0: commence dans le célibat. Alors, tout d'abord, c'est des sujets délicats qu'on aborde. C'est des sujets qui touchent à notre à des blessures qui peuvent être au plus profond de nous-mêmes. Et pour cette raison, on peut quelquefois dans nos bouches avoir des mots maladroits. Donc, on va commencer par vous demander pardon si jamais par un mot ou un autre on peut blesser. C'est pas notre intention. C'est qu'on a peu de temps pour vous parler de choses importantes. Donc, on va être on va aller à vite, hein, vous dire des choses magnifiques. Et donc, pardon si jamais il y a une blessure qui se pose là. Quelle espérance dans le célibat? On n'est pas fait pour être seul. Alors, est-ce qu'il y a vraiment une espérance dans le célibat? Alors, vous comprenez bien que là, on est sur différentes sortes de célibat. Si vous voulez bien, moi, je vais me focaliser sur ceux qui n'ont pas pu rencontrer l'âme sœur. Et puis, après, on va essayer de prendre tout le monde. Mais le célibat, parce que le célibat choisi, en fait, c'est comme une vie consacrée. Il y a un choix de se donner. Et donc, il n'y a pas la souffrance de quelque chose qu'on subit. Emmanuel a parlé de vocation sponsale. Alors, sponsale, en fait, ça vient aussi d'un appel. D'accord? Et vous voyez, le pape François, il dit que, en fait, on doit aider les enfants dès la petite enfance à entendre l'appel sponsal. C'est-à-dire, quel est ton appel? Où es-tu appelé à te donner? Parce qu'en effet, est-ce qu'il y en a qui n'étaient pas là ce matin? Ce matin, on a dit qu'on était tous appelés à se donner. Que si on ne chemine pas vers le don de soi-même, eh bien, on n'arrivera pas à se réaliser. On ne pourra pas être heureux. D'accord? Et donc, l'idée, c'est que tout le monde puisse être heureux. Donc, qu'on puisse, dès la petite enfance, travailler dans son cœur cet appel au don, cet appel à se donner qui est au fond de nous-mêmes. Alors, il y en a pour qui c'est très clair, c'est le mariage. D'autres, ça va être la vie consacrée. D'autres, ça va être, par exemple, le sacerdoce aussi, etc. Donc, c'est très clair. Pour d'autres, c'est flou. Et on se retrouve comme ça, au fur et à mesure des années, dans une solitude qui, pour beaucoup, est douloureuse. Profondément douloureuse. Parce que pas choisie. Parce que subie. Parce que c'est pas ce qu'on avait rêvé quand on était enfant. D'accord? Et donc on est là à dire oui Seigneur, mais on a mal quand même. Il y a quelque chose de blessant dans ça. Donc on va essayer de voir quel chemin d'espérance dedans. Et rapidement, on va, avant d'aller plus loin, quand même faire un tout petit topo sur le projet de Dieu pour chacun de nous. Alors, vous allez imaginer, Dieu nous a créés, comme Emmanuel l'a dit, par amour et pour l'amour. Vous retenez ça. Dieu n'avait pas besoin de moi, pas du tout. Il n'y a pas besoin de Marie-Gabriel. Mais il s'est dit, je vais la créer parce que je veux partager mon amour avec elle. Par amour, pour l'amour. Pour l'amour dans la vie éternelle. Dieu veut m'épouser. Dieu veut épouser Marie-Gabrielle. Mais il veut aussi vous épouser, vous, vous, vous et vous. Il veut épouser chacun de nous. Il veut rentrer dans une relation sponsale. Il veut rentrer dans une relation d'épousaille avec nous. À quel moment ça sera? Pardon? J'ai pas entendu. Au banquet éternel.
1: Au banquet des noces.
0: Au banquet des noces, où l'agneau, l'époux nous attend. Hein? Heureux les invités.
2: Au repas.
0: Au repas, Seigneur. L'époux est là qui nous attend. Donc vous voyez, Dieu nous a créés par amour, pour l'amour. Jusqu'à là, tout va bien. Donc il a créé la nature, et il dit, je vous fais un petit cours de cathé, mais c'est important que vous l'ayez en tête. Il crée toute la nature en plusieurs jours, et la dernière création, c'est la personne humaine, l'homme. Et lui dit, nomme donc tout ça. Donc Adam, qui représente l'humanité, va nommer quoi? Eh bien les scarabées, les sauterelles, les oiseaux, les vaches, les sangliers. Il va nommer. Puis au bout d'un moment, une fois qu'il aura tout nommé, il dit, mais je ne vois personne comme moi. Il sent en lui, en fait, un appel à se donner. mais une incapacité à se donner puisqu'il est là dans cette solitude. Il est dans une relation avec Dieu, qui est une relation qui le comble, mais il ne peut pas se réaliser puisqu'il ne peut pas se donner. Il n'est pas bon que l'homme soit seul. Alors, qu'est-ce qui va se passer là ? Adam va s'endormir, ça va ? Et il va prendre du côté, c'est-à-dire de l'égal, côte à côte, d'accord ? Il va prendre cette côte pour créer la merveille que je suis, pour créer la femme. Mais vous êtes toutes convaincues, les filles. Hein ? Vous êtes des merveilles, ça va ? Et donc, cette merveille, elle a un moment, elle a un petit moment, il dort. Où elle est seule avec Dieu. Vous êtes d'accord avec moi ? Et alors, il y a un tableau magnifique que je ne peux pas vous montrer, mais un tableau qui vient de Véronèse, qui est à Chicago, au musée de Chicago, où on voit Dieu qui est en train de recoiffer Ève. L'autre est là en train de dormir, et Dieu est à côté d'Ève, et il lui remet les cheveux comme ça. Vous voyez ? Il la remet un petit peu comme ça. Quand on fait ça à quelqu'un, c'est pour faire quoi ?
2: L'affection.
0: Oui, mais et puis...
1: La beauté.
0: Pardon ?
2: C'est de la tendresse.
0: C'est de la tendresse. C'est parce qu'il y a un petit peu de fouille, là, donc on va vite la remettre belle. D'accord ? Vous savez, quand une mariée rentre dans l'église, la maman donne la dernière touche. Attends, là, il y a une mèche qui est sortie. On remet la petite barrette. Vous me suivez, là ? Parce que la femme a besoin d'abord d'être accueillie dans le regard de Dieu. La femme, pour qu'elle puisse se réaliser, il faut qu'elle se sente aimée, qu'elle s'aime elle-même, qu'elle s'accueille avec toute la beauté de sa féminité, toute la richesse de ce qui est inscrit en elle. Elle ne va pas pouvoir se donner ou accueillir si elle ne s'est pas accueillie elle-même comme une merveille. C'est pour ça que ce matin, je vous ai dit de vous lever et de dire « je suis une merveille ». C'est très difficile pour les femmes, ça. Alors, la première étape, si c'est douloureux pour vous, n'hésitez pas à vous retrouver devant Jésus, devant le Seigneur, devant Jésus-Eucharistie. Et de vous mettre comme ça devant Jésus-Eucharistie. Seigneur, apprends-moi à m'aimer. Apprends-moi à voir que je suis belle. Belle dans ton regard, belle dans tes yeux. Aide-moi à m'accueillir dans ma féminité.
1: Je voudrais juste là raconter un petit épisode. En Sicile, vous avez une église qui s'appelle la Palatine, une petite église.
0: Et à Palerme.
1: À Palerme. Et dans cette église, j'aurais voulu passer la nuit en adoration dans cette église. Pourquoi ? Parce qu'on y voit Dieu qui non seulement recoiffe, mais part de bijoux la femme avant de la présenter à l'homme. La délicatesse de Dieu de donner à l'homme une merveille. Voilà, ça c'est quelque chose d'incroyable. Et j'avais envie d'être enfermé dans cette église, c'était pas possible. Bon, mais être passé la nuit à méditer sur la délicatesse de Dieu, de la préparation de Dieu à cette rencontre de l'homme et de la femme.
0: Parce qu'Emmanuel a raison, une femme qui se pare de bijoux, c'est parce qu'elle se fait belle. Mais c'est aussi parce qu'elle se sent belle. Madame avec son chapeau là, fleuri, et ses colliers. Mais parce qu'elle s'embellit, vous voyez ? Elle s'embellit et donc, une fois que cette femme se sent belle, alors elle est présentée à Dieu, à Adam. Et là, il se réveille, pardon.
1: Et là, c'est des mosaïques du XIIe siècle. Donc, ce n'est pas d'aujourd'hui qu'on a, on a oublié ça. Mais déjà, au XIIe siècle, les hommes avaient le désir de méditer sur cette préparation de Dieu à la rencontre. C'est incroyable de voir ça. Et les mosaïques, elles n'ont pas changé. Hein. Elles sont nettoyées à de l'eau. J'ai l'impression qu'elles ont, du XIIe siècle au XXIe siècle, c'est toujours ce désir de Dieu de parer, de préparer au don ultime de l'homme et de la femme.
0: Et donc là, Adam va se réveiller. Et qu'est-ce qu'il fait, Adam ? Allô ? Que fait Adam quand il voit Ève ? Waouh ! Mais qu'est-ce qu'elle est belle ! Maintenant, je comprends pourquoi je suis un homme. Je comprends le sens de ma masculinité. Parce que Ève a accueilli sa féminité, alors Adam peut saisir sa masculinité. Je suis fait En fait, Adam, pour se réaliser, va avoir besoin de se donner. Et en se donnant, il va accueillir Ève. Ève, c'est exactement l'inverse. Elle va accueillir Adam. Et dans cet accueil, elle va se donner. L'un et l'autre vont donner et accueillir de façon radicalement complémentaire. Et c'est ça qui va faire cette unité. Image de Dieu, communion d'amour. On continue ?
3: Vous pouvez répéter ce que vous venez de dire ?
0: Alors, à partir de quand ?
3: Je ne vois pas trop la différence entre l'accueil de Ève et de Adam.
0: Pardon. Eh bien, physiologiquement, si vous prenez l'union intime d'un homme et d'une femme, il y a l'homme qui va donner à son épouse, qui va rentrer dans son épouse. La femme a bien une attitude d'accueil. C'est en se donnant qu'il va accueillir l'épouse. L'épouse, elle va accueillir, et c'est dans cet accueil qu'elle va se donner. Ça va ? Si vous oubliez, vous prenez une prise de courant, mâle, femelle. Vous verrez qu'il n'y a pas de courant avec deux prises mâles ou deux prises femelles. D'accord ? Et donc cette communion d'amour, cette union du corps et de l'homme et de la femme, va créer cette communion, image de Dieu. Ok ? Voilà, tout va bien là. Donc ils ne sont pas honte de leur nudité. Parce qu'ils se regardent comme Dieu les regarde. Tout va bien. Si Élisabeth vient là et qu'elle prend sa douche et qu'on rentre tous dans la pièce, qu'est-ce qu'elle va dire, Élisabeth ?
4: Au secours !
0: Au secours ! Sortez, je ne suis pas présentable ! En fait, c'est exactement l'inverse qu'elle devrait dire. Sortez, vous n'êtes pas encore digne de voir la beauté que je suis. Parce que, en fait, vous allez comprendre pourquoi. Mais voyez, là, tout se passe bien. Tout se passe bien, il y a cette harmonie. Ils savent qu'ils sont appelés à se donner. Il n'y a pas de problème. Il n'y a pas de gêne sur la nudité. Il n'y a pas de gêne sur cette unité, cet appel à l'unité des corps. Tout va bien. Seulement voilà, patatras. Ça, c'est pour ceux qui écoutent. Il faut qu'ils comprennent qu'il y a une bombe qui saute. L'homme, qu'est-ce qu'il a fait ? A refusé ce projet. Genèse 3. Je n'ai pas besoin de Dieu pour tout ça. Je n'ai pas besoin de Dieu. Alors, tu peux passer le dossier, là, s'il te plaît. Qu'est-ce qui se passe quand on se coupe de Dieu ? Vous voyez, là, je mets un dossier sur ma tête pour les auditeurs de Radio Espérance. Je mets un dossier sur ma tête et donc je ne peux plus rien recevoir de Dieu. Donc, c'est moi qui vais décider ce qui est bien, ce qui est mal. Parce que je ne reçois plus rien de Dieu. Je vais décider ce que je fais de toi. Je vais décider ce qui est bien et ce qui est mal. Et la façon dont je vais te consommer, t'utiliser, te prendre pour mon intérêt à moi. Ne recevant plus de Dieu, je ne peux plus recevoir l'autre comme un don que Dieu m'a confié. Et je ne m'accueille même pas moi comme un don. La relation est tronquée sur tous les niveaux. Quand on se coupe de Dieu, on ne peut plus s'accueillir comme un don et on ne peut pas accueillir l'autre comme un don. C'est pour ça que je pleure tristement quand j'entends des personnes très bienveillantes aller dans des écoles parler de la beauté du corps masculin, féminin, sans parler de l'auteur qui est Dieu. Sans parler de celui dont tout est à l'origine de tout. Donc on va parler de la relation humaine sans la placer dans le projet de Dieu. Eh bien, on transmet de génération en génération qu'on n'a pas besoin de Dieu pour se comprendre. Vous voyez l'ambiguïté ? Alors là, on est désespéré, hein, quand même. On ne sait plus se parler, on ne sait plus s'aimer, on ne sait plus s'aimer soi-même, on ne sait plus aimer l'autre, c'est difficile. C'est difficile. Je vous rappelle que Dieu avait un projet pour nous. Est-ce que vous croyez que pour autant, il abandonne son projet ? Non. Vous êtes sûr ? Parce qu'on est tous appelés à se donner. Mais on a perdu la clé, on a perdu la compréhension. Alors, qu'est-ce qu'il va faire, le Seigneur ? Allez, qu'est-ce qu'il fait, le Seigneur, là ? Ben, il nous laisse longtemps traverser le désert et toute cette pédagogie de tous ces prophètes qui sont venus préparer le peuple de Dieu à accueillir Jésus, Fils de Dieu, qui vient nous sauver, qui vient nous sauver avec son corps sur la croix. Il vient nous sauver avec son corps, il vient sauver mon corps. Il ne vient pas que sauver mon âme, il vient sauver mon corps. Il vient me donner le moyen de retrouver une dignité dans mon corps. Il vient restaurer ce qui a été rompu. Je comprends de nouveau que je suis appelée à la vie éternelle. Voici l'époux qui vient. On n'est plus perdu. Et là, on retrouve le chemin de l'espérance. Avec l'Esprit Saint, on retrouve ce chemin qui va nous permettre d'épouser Dieu dans la vie éternelle. Quelle source d'espérance, mais quelle joie, quel bonheur. Mais on y va avec quand même nos blessures du passé, donc c'est compliqué. Et on en arrive, vous voyez, aujourd'hui, il y a des personnes qui sont, comme vous, comme certaines d'entre vous, blessées de l'amour. C'est tout simplement les conséquences de ce péché, ces blessés de l'amour. Et donc, il faut se dire dans son cœur que le Seigneur n'a pas voulu que je subisse ce que je subis aujourd'hui. Quand je dis blessé de l'amour, c'est que je pense que on a tous ici vécu des souffrances, des blessures. Peut-être même certaines personnes ont vécu des drames dans leur enfance, de par des relations familiales difficiles, de par peut-être même des traumatismes qui ont atteint la dignité, leur dignité dans leur corps. Peut-être même des paroles ou sont tombées sur des images pornographique enfant. Moi, je me souviens de jeune, d'être tombée sur une amie qui m'a montré des revues pornographiques qui traînaient chez ses parents. Et heureusement, j'étais très à l'aise pour en parler avec mes parents. Et donc, j'en ai parlé à mes parents. J'ai parlé à maman tout de suite de ce que j'ai vu. Et maman m'a apaisée. Maman m'a nettoyé ce que j'ai vu. Elle a pu mettre du baume sur ces images qui ont blessé mon cœur. Et puis, elle a engueulé les parents qui avaient ça à disposition de leurs enfants. Mais juste une revue, vous voyez. J'ai rencontré une jeune fille qui a détruit sa vie parce qu'elle est tombée sur des revues pornographiques dans la table de nuit de ses parents. Et aujourd'hui, elle est blessée, elle est profondément blessée. Et donc, vous voyez, peut-être parmi vous, il y en a qui juste des revues pornographiques ou un abus qui a touché leur dignité au plus profondément. Et aujourd'hui, tous, on vit avec ces blessures, ces souffrances, et on essaie qu'un de marcher dans la société avec ça. Et mais il y a une chose qui est sûre, c'est que ça soit Emmanuel ou moi, ou vous, Madame le joli chapeau, eh bien, tous nous sommes aimés également par Dieu. Et Jésus n'a jamais voulu que tu souffres. Jésus n'a jamais voulu que tu sois blessé. Jésus n'a jamais permis ça. Depuis le début, il a pleuré avec vous dans cette blessure. Il a pleuré à chaudes larmes à vos côtés pendant que vous pleuriez. Et parce que sa mort sur la croix, en épousant l'humanité sur la croix, eh bien, il a voulu restaurer, j'allais dire rassembler, restaurer, c'était réparer ce qui a été blessé en nous. Et à chaque instant, à chaque Eucharistie, on peut demander à Jésus de venir guérir ceci et mon corps livré par amour pour toi. Seigneur, je ne suis pas digne de te recevoir, mais dis seulement parole et je serai guéri. Est-ce que vous croyez que Jésus peut guérir? Est-ce que vous croyez que Jésus Eucharistie peut guérir votre cœur? Il faut que vous soyez vraiment dans cette conviction, parce qu'il est mort sur la croix pour ça. Ça, c'est une source d'espérance très forte. Et donc voilà, Jésus vient sur la croix nous restaurer. Et donc là, maintenant, aujourd'hui, comment je peux aujourd'hui redécouvrir que je suis sauvée par Jésus, comment j'accueille ce Jésus qui se donne, comment j'accueille ce Jésus qui pleure avec moi quand je suis dans l'épreuve du célibat, de la solitude, et comment je peux découvrir aujourd'hui ma vocation à me donner, parce qu'on est tous faits malgré tout pour se donner à chaque instant. Emmanuel et moi, on est ensemble, on se donne l'un à l'autre, mais on est invité à se donner aussi ailleurs. La fécondité du don de ce que l'on fait, c'est pas uniquement à nous deux et sur nos enfants. C'est aussi partout, on est tout le temps constamment invité à se donner. Et c'est ça qui va nous permettre de nous réaliser et donc d'être heureux.
1: Alors, je voudrais juste raconter une petite histoire qui me marque beaucoup. Et c'est un ami qui s'appelle François et qui était marié. Et sa femme est partie à la naissance du deuxième enfant. Et François s'est retrouvé seul pendant 35 ans sans avoir de contact avec son épouse, si ce n'est qu'il l'a aidé financièrement ou des choses de ce genre, mais sans contact direct avec son épouse. Et François me dit la chose suivante, il me dit « J'ai pas demandé à ce qu'elle revienne. J'ai pas prié Dieu tous les jours pour qu'elle revienne. J'ai prié pour que le Seigneur m'apprenne à l'aimer telle qu'elle était. À me donner à elle telle qu'elle est. » Toute sa vie, il a prié pour cela. Et puis ce brave François, il est tombé très gravement malade. Et un jour, quelqu'un a tapé à la porte. C'était son épouse. Son épouse est revenue et lui a dit « J'ai appris que tu étais gravement malade. Je reviens et je viens juste m'occuper de tes soins. Je ne reprends pas la vie commune, mais je viens m'occuper de tes soins. » Et maintenant, plusieurs fois par semaine, elle revient et elle s'occupe de lui et repart. Quelle beauté de ce don de cet homme à cette femme de prier toute sa vie pour que le Seigneur lui apprenne à aimer son épouse, qu'il a quittée, qu'il a abandonnée, qu'il a détourné ses enfants. Et pourtant, il est resté d'une fidélité absolument incroyable. Et le Seigneur l'a récompensé en retrouvant cette épouse qui est venue, elle, s'occuper de lui. Cette complémentarité, pour moi, est proche de la sainteté. Hein? Mais en fait, il dit « Je suis uni à elle ». Et d'une certaine façon, elle le dit aussi. Je ne sais pas pourquoi elle est partie. Je ne l'ai pas rencontrée personnellement. Mais voilà. Et cet homme est donné. Il est donné à l'Église, il a toujours rendu service, etc., avant sa maladie. Et après sa maladie, malgré sa maladie, il va se donner aux autres. Il se donne. En fait, le don sincère, désintéressé de nous-mêmes est quelque chose qui peut combler notre propre vie. Mais cela nécessite d'aller à l'abandon. Hein? Moi, je suis toujours surpris de voir la dernière action que le Christ fait sur la croix. Mère, voici ton fils. Fils, voici ta mère. Il organise déjà le don réciproque. Et qu'est-ce que dit l'Écriture ? À partir de ce jour, il l'a pris chez lui. Immédiatement, il l'a pris chez lui. Jean se donne en accueillant Marie. Voilà. C'est la dernière action. Imaginez sur la croix avec la souffrance, les mains transpercées, etc. Je ne sais pas si moi j'aurais ce type d'attitude. Hein. Je doute fortement. Eh bien non, le Christ est là. Alors quels sont les dons, quels sont les caractéristiques pour que ce cadeau, ce don puisse se réaliser? D'après vous, qu'est-ce qui fait en sorte que ce don est possible?
0: Alors, pour simplifier, on va essayer de poser la question.
1: Quelles sont les conditions ?
0: Je vais vous offrir un cadeau. Je vous offre un cadeau. Quelles sont... Il faut attendre à ne pas taper parce que ça résonne dans le micro. Yeah. Voilà. Quelles sont les conditions pour que ce cadeau... Voilà, je vous offre un cadeau. J'offre un cadeau à ce monsieur. Vous appelez comment ?
5: Pascal.
0: Pascal. J'offre ce cadeau à Pascal. Qu'est-ce qui fait que ce cadeau sera réussi ? D'abord. Avant ça.
1: Un cadeau.
0: Oui, mais ouais. Avant.
1: Avant.
0: Avant.
1: Avant, tout à fait. Au début, à l'origine du cadeau.
0: Non. Qui a dit ça? Gratuit. Un point. C'est gratuit.
1: Si je fais un cadeau, c'est gratuit. À ce moment-là, c'est une transaction.
0: C'est désintéressé. C'est pas pour que Pascal, demain, me porte les valises. Ça va? ou pour qu'il me donne la moitié de son dessert ce soir. C'est pas pour ça. Je le donne de façon désintéressée. Vous voyez, sans intérêt, gratuitement. Voilà, il est là. Pas pour me donner bonne conscience. Vous voyez, le monsieur là, à l'entrée du, un peu plus haut, qui est là à l'entrée de la porte Saint-Joseph, qui attend qu'on lui donne de l'argent. D'accord ? Je vais lui donner, comme ça, ma conscience sera soulagée. Non, non, c'est désintéressé. Alors, c'est gratuit. Ça, c'est première condition du cadeau.
1: Alors, on va revenir sur les autres conditions.
0: Oui.
1: Un jour, on avait organisé une session pour les célibataires. Et on leur avait demandé, c'était le soir, on leur avait demandé de préparer un plat à partager avec l'ensemble des célibataires qui étaient là. Et alors, il y avait celui qui arrivait avec son sandwich. Voilà. Il y avait celui qui arrivait avec un plat très particulier, mais quasiment immangeable en groupe. Et puis, il y avait celui qui avait passé 3-4 heures à préparer un plat. Il y avait 7 soirées, et on s'est aperçu qu'il y avait des constantes, c'est-à-dire que celui qui arrivait avec un sandwich, il arrivait toujours avec son sandwich, juste dimensionné à son besoin. Et au bout de 3 ou 4 séances, on a commencé à leur parler en leur disant que ce serait bien que, ne serait-ce que le groupe là d'une 25-30 célibataires, ils pensent à ce que l'autre aurait bien aimé manger. Hein? Mais en fait, il n'y avait pas ce désir de partager. Et pour, rien que sur un sandwich ou sur un petit repas, il y avait, est-ce que je pense à ce que l'autre désire ?
0: Déjà sur la gratuité.
1: Et la gratuité.
0: Donc d'abord, il est gratuit. Ensuite, deuxième condition, vous l'avez un petit peu dit. Donc, gratuit, il faut qu'il soit accueilli. Parce que moi, si je donne ça à Pascal, s'il le pose et qu'il va voir ailleurs, ça va pas le faire. Sur ce groupe de célibataires, on avait fait un petit exercice. Donc Emmanuel dit, c'était pas vrai, mais il dit le soir... Ben voilà, aujourd'hui c'est l'anniversaire de Marie-Gabrielle. Alors elle le sait pas, mais j'ai préparé un petit cadeau pour lui faire plaisir. Et donc moi je fais la fille, oh c'est trop gentil mon chéri. Comme je suis touchée côté pensée à mon anniversaire. J'ouvre et je vois des boucles d'oreilles aux oreilles percées. Je n'ai pas les oreilles percées. Et là vous avez les célibataires en face qui se disent, ah mais quand même il est quand même lourd, hein. Il aurait pu regarder, enfin, il peut réfléchir quand même. Enfin vous voyez, on avait quand même une réaction un petit peu agressive derrière, et moi j'ai été très, très désagréable, en disant, décidément tu tombes toujours à côté quoi. Et tu vois bien que j'ai pas les oreilles percées, tu aurais pu réfléchir 2 minutes. Et là, pas mal de célibataires ont dit, oh quand même elle est pas sympa. Hein.
1: Et c'est un jeu très intéressant à mener. On avait fait ça un jour, un dîner de mariage, et puis chacun expliquait comment les difficultés qu'ils avaient à proposer un cadeau. Il y en a un qui est arrivé en disant bah, je suis monté à Paris, j'ai fait les grands magasins et tout, je vais à droite, à gauche, etc. Oh, je tombe sur un objet absolument merveilleux. C'est, vous savez, les chaînes pour porter les lunettes.
0: Ça.
1: Mais voilà, voilà, c'est ça. Ah, oh, c'est merveilleux, avec des petits brillants, tout, génial. Alors, il arrive le jour de Noël, et puis c'était un beau cadeau, bien empaqueté, etc. Et il offre ça à sa femme. Sa femme le regarde et dit... T'avais pas remarqué que je portais pas de lunettes ? Et alors, on s'est raconté des tas de choses comme ça, et c'était à mourir de rire, hein, de voir l'incapacité... Et je ne suis pas bon là-dessus. Hein. Donc, c'est un travail sur soi-même. Essayer de voir ce qui ferait plaisir à l'autre. Et donc, la gratuité, pour que l'accueil soit le plus... Ben, ça nécessite, je dirais, un travail intérieur de réflexion. Et moi, je suis, j'avoue, humblement, pas très bon là-dessus.
0: Donc, excuse-moi, mais je reviens sur le cadeau quand même, parce qu'on est sur la gratuité, sur l'accueil. Et troisième condition... Alors, reconnaissance.
1: Oh, gratitude.
0: Gratitude. Il y a eu gratitude, là ? Reconnaissance, gratitude. OK ? Donc, un cadeau, pour qu'il soit réussi, il faut qu'il soit gratuit, qu'il y ait
6: l'accueil
0: et qu'il y ait une gratitude. Ça va ?
1: Quels sont les fruits de cette...
0: De ces trois clés.
1: De ces trois clés.
7: C'est l'amour.
0: Voilà, ça renforce le lien. Je donne à Pascal, ça, il n'y a pas forcément de l'amour. Mais il va me trouver sympathique. Hein? Surtout ça. Mon super téléphone, doudou. Non, non, non. C'est un sketch, hein, ok? Donc, notre relation va être renforcée. Ça va? Et deuxième?
1: Et qu'est-ce que ça provoque? Parce que...
0: On l'a entendu.
1: La joie.
0: Ça va? Voilà. Alors maintenant, on va se placer en face du Seigneur. Dieu t'a donné la vie gratuitement. Comment tu accueilles cette vie qui est en toi? Quelle gratitude tu as vis-à-vis de Dieu? Ça va? Vous voyez comment on va, ça va être plus difficile là. Parce que si je suis dans l'action de grâce de la merveille que je suis, qu'est-ce qui va se passer? Les fruits, c'est quoi? La relation entre Dieu et moi va grandir et je serai dans la joie. Et vous voyez quelquefois des personnes totalement cabossées, pas forcément esthétiquement répondant au canon de tous nos journaux de mode, et qui sont dans la joie. On se dit, mais qu'est-ce qu'ils ont à être dans la joie comme ça? Ils se sont accueillis et ils sont dans l'action de grâce. Ils se sont accueillis comme une merveille. Vous voyez des femmes très belles qui répondent au canon et qui sont tristes. Parce qu'elles ne s'accueillent pas dans leur cœur comme une merveille. Voilà un chemin difficile à faire. Mais, vous savez, on a fait ces formations dans les forums Wahoo, où on développe pendant 2 jours ce projet de Dieu pour l'homme, où on va creuser un peu pendant 2 jours. Vous voyez, là, je vous l'ai fait en un quart d'heure tout à l'heure. Là, on met 2 jours pour le faire. On a à peu près 15 000 personnes qui ont suivi ces forums en France. Et une grande majorité, pas une majorité, beaucoup, enfin une majorité de jeunes, mais beaucoup de célibataires, qui viennent nous voir en nous disant, si on avait su ça avant, on ne serait, je me souviens de cette femme au Mans, 50 ans. Si on m'avait dit ça avant, je ne serais pas célibataire aujourd'hui. Je n'avais pas compris le sens du don et de l'accueil. Je n'avais pas compris cet appel à me donner de façon désintéressée. J'étais tout le temps dans la recherche de la reconnaissance de l'autre. Je faisais ça pour faire plaisir à maman. Je faisais ça pour faire plaisir. Mais jamais pour me donner de façon désintéressée. Et là, on a vu une vague de souffrance arriver vers nous et qui nous disait « Ne nous abandonnez pas. Ne nous laissez pas ainsi. » Donc, on fume en ce moment dans notre tête pour voir comment on pourrait un jour peut-être...
1: Et c'est une véritable préoccupation. Hein. Quand on discute avec un certain nombre d'évêques, ils disent clairement que dans certains diocèses, 80% des gens... de leur diocèse sont, enfin en âge de se marier par exemple, sont célibataires. Hein? Et c'est vrai dans les grandes métropoles, c'est plus vrai dans les grandes métropoles que dans les campagnes. Mais vous allez à Paris, Libération a sorti tout un, je dirais, une enquête montrant cette réalité. Alors on se fait plaisir, on se fait machin, ce truc, on se voit pour se faire plaisir, etc. On se recherche à se faire du bien. Mais en fait... se faire du bien n'est pas un don. Hein? Et donc, il s'agit d'inverser complètement la relation. De faire en sorte que l'on se donne, on se livre à l'autre. Bien entendu, pour que quelque chose se construise, il faut ressentir également chez l'autre ce désir réciproque de se donner. Avec le Christ... c'est parfaitement réciproque et c'est même beaucoup plus réciproque de son côté que nous. Hein. Mais voilà, il y a ce désir de se donner complètement et de s'engager dans ce don. Mais cet engagement est quelque chose qui parfois est très loin des préoccupations des jeunes que nous rencontrons et ceux en âge de se marier. Hein. On veut se faire son petit plaisir, son petit confort, son petit cinéma, sa petite soirée, son petit machin, son petit sandwich. Voilà.
0: Et s'accueillir, c'est vraiment une tâche à accomplir. C'est un acte à poser. Accueillir le don, le cadeau que j'ai fait à Pascal, qu'il a fait, eh bien, l'accueillir, c'est quelque chose qui est important. Vous voyez, si Emmanuel m'offre un bouquet de fleurs et que je le prends, ah, merci mon chéri, je le mets sur la table et je vais faire autre chose. Deuxième situation, il m'offre le bouquet de fleurs. J'ai dit, ah, merci chérie, que c'est beau. Je vais chercher le beau vase et je vais mettre le bouquet de fleurs dans ce beau vase et je vais mettre le vase en plein milieu de la pièce. Vous voyez la différence? J'ai dit merci, j'ai dit oui. Mais vous voyez, j'en ai pris soin. Il y a une tâche à accomplir. Oui, vous voulez dire?
6: Mettre de l'eau dans le vase.
0: Alors, oui, il fallait mettre de l'eau dans le vase, j'ai oublié de le dire. Mais vous voyez comme quoi je ne l'ai pas bien accueilli ce bouquet. Vous voyez, cette tâche à accomplir, elle est propre à chacun. Accueillir la merveille que vous êtes, c'est une tâche à accomplir aujourd'hui. Vous savez quelle fête c'est aujourd'hui dans l'église? On ne l'a pas dit ce matin, on est triste.
1: Saint Louis et Zélie Martin.
0: Alors pourquoi ils sont saints, Saint Louis et Zélie Martin? Pourquoi ils sont saints? Hein? C'est les parents de Sainte Thérèse. Mais est-ce qu'ils sont saints à cause des parents de Sainte Thérèse?
7: Non.
0: Ils se sont tout donnés. Ils sont un modèle. Vous savez que ces deux célibataires, en grand âge, enfin, ils étaient tous les deux. Elle voulait être religieuse, puis ils n'arrivent pas à se marier quand même. Les parents commençaient à dire ça va. Et voilà. Et donc il a eu tout ce. Bon, on va pas parler de Saint Louis et Zélie longtemps, mais ils sont très modernes, Saint Louis et Zélie. Ils comprennent ce que c'est que le célibat. Ils comprennent ce que c'est que la souffrance. Ils comprennent ce que c'est que l'argent, le travail. Vous savez que Louis a abandonné son travail, a abandonné son entreprise pour s'occuper de l'entreprise de son épouse. C'est très moderne. C'est très moderne. Ils ont connu la maladie, ils ont connu la mort, ils ont connu la souffrance, les départs de leur fille. Ils ont connu la tension des pauvres, parce qu'il y avait toujours une assiette chez eux pour celui qui passerait. Vous voyez, toute cette attention qu'ils ont, ils ont 1000 trésors à nous donner, Louis et Zélie. On les fête aujourd'hui. Vous savez pourquoi on les fête aujourd'hui?
8: Parce que dimanche.
0: Pas du tout, parce qu'ils se sont mariés. Le 12. Et ils se sont mariés le 12 juillet dans la nuit. C'est étonnant. Pourquoi? Pour qu'il n'y ait pas de mondanité. Pour qu'il n'y ait pas de mondanité. Vous voyez? Voilà. Et donc...
1: Et Louis a donné à Zélie un petit cadeau. C'est une médaille de Sarah et Toby.
7: Hein?
1: De Sarah et Toby.
0: Sarah
1: et Toby qui s'unissent après s'être remis entre les mains du Seigneur. Il y a plein de petites choses de cette nature qui sont d'une beauté, d'une délicatesse, d'un don total qui est assez incroyable. Donc la vie de Louis et Zélie Martin, ça vaut le coup.
0: Et alors, pardon pour ceux dans la salle qui ne sont pas français, mais je voudrais juste signaler que Louis et Zélie Martin est un couple français. Et que c'est le premier couple canonisé dans l'Église. Cocorico, les amis. L'Église a choisi un couple français comme modèle pour tous les couples. Vous allez dire, oui, mais nous, célibataires, ça nous intéresse moyen. Ben si, les amis. Parce qu'ils peuvent intercéder pour vous. Nous, on a fait une neuvaine pour nos trois aînés qui n'arrivaient pas à se marier. Et dans cette neuvaine, on avait inclus alors un tas de trucs. Et entre autres, une prière tous les jours à Saint Louis et Zélie Martin, qu'ils prennent soin de nos enfants, pour qu'ils trouvent le lieu ou la personne où ils pourraient se donner. Parce que parmi vous, peut-être il y en a déjà qui sont engagés, qui se donnent et qui sont heureux de ça, qui trouvent la joie dans ce don. Vous rappelez que le cadeau, quand il est reçu, de fruit, ça renforce les liens entre le donateur et celui qui accueille. Et ça donne de la joie. Donc peut-être que déjà parmi vous, il y en a qui sont engagés dans le don de leur personne. Et donc ils trouvent de la joie. Et bien c'est bien, continuer, témoigner. Et puis il y en a d'autres qui sont en recherche encore de l'endroit où ils pourraient se donner. Demandez à Marie, parce qu'elle a tout donné elle. Demandez à Marie qu'elle vienne vous éclairer. Marie, guide-moi. Toi qui as su dire oui au projet de Dieu sur toi, aide-moi à dire oui. Aide-moi à voir où le Seigneur m'attend pour que je me donne. Ça peut être la voisine de palier, hein. Ça peut être prendre soin de ma maman qui est malade. Ça peut être aller soulager ma sœur qui est fatiguée de ses enfants. Je vais les garder pour qu'elle parte en voyage avec son mari. Je vais m'occuper de ses enfants. Ça peut

0: Ça peut être fait par des célibataires. Il y a plein de tâches dans la vie communautaire paroissiale qui peuvent être faites par des personnes célibataires qui se donnent. Ah oui, mais me disaient des célibataires, oui, mais nous, on ne vient pas à la messe tout le temps, on a plein de paroisses. Mais où est-ce que tu te donnes, mon ami? Ben, je me donne au truc à BO, là, vous savez, pour les personnes handicapées le week-end, à bras ouverts. Je me donne là. Ben, c'est bien.
1: C'est bien.
0: C'est super. Mais tu y vas régulièrement, une fois par mois? Ah non, non, non, c'est en fonction de mes disponibilités. Vous voyez? Mais oui. Mais en fait, quand on se donne, on donne tout. Aimer, c'est tout donner et se donner.
2: Soi-même.
0: Merci, la petite Thérèse. Hein? C'est ça, se donner. Se donner, c'est se donner de soi-même. Oui, ça me casse les pieds. Ça me casse les pieds ce week-end de le faire. Voilà. Tout à l'heure, moi, j'étais en pleine sieste. Il a fallu que je mette le réveil. Heureusement, parce que sinon, je serais pas ici. Et bien, je vous assure qu'on réveille quand j'ai sauté en l'air parce que le réveil a sonné. Et bien, je me suis dit, Seigneur, donne-moi vite du courage, là. Parce qu'il fallait que je me vienne me donner, là. Mais vous voyez ce que je veux dire? J'aurais pu dire, Emmanuel, tu vas tout seul. Il peut le faire tout seul. Mais vous voyez, se donner, c'est vraiment... j'ai pas forcément envie de le faire. Mais est-ce que je vais donner ça gratuitement pour le bien de l'autre, de façon désintéressée? Alors, on va juste voir quelques... Accueillir l'amour inconditionnel de Dieu pour nous. Notre vie est un don, ça on l'a vu, de Dieu pour nous-mêmes. Notre tâche à accomplir est de devenir toujours un bien pour les autres. Oui, je suis un bien pour... Est-ce que vous êtes convaincu d'être un bien pour les autres?
3: Oui, tout à fait.
0: Qui a dit ça? C'est bien. Votre prénom, madame?
3: Annie.
0: Annie?
3: Oui.
0: Annie, vous êtes un bien pour les autres. Vous êtes un bien commun pour les autres. C'est formidable. Mais vous savez, peut-être parmi vous, il y en a qui ne sentent pas qu'ils sont un bien pour les autres. Et ça, je vous invite à guérir ça, cette mauvaise pensée, cette mauvaise croyance que vous avez de vous. C'est une mauvaise croyance. Vous êtes un bien pour les autres. Cherchez où vous pouvez faire du bien autour de vous. On a besoin de vous. Si Dieu a rêvé, votre présence. Enfin, c'est dingue de dire ça. Dieu a rêvé que vous soyez là. Vous n'êtes pas inutile. Il a rêvé que Annie soit là. Et elle est là. Et elle est un bien pour les autres. Parce qu'elle s'accueille comme une merveille. Mais parmi vous, il y en a qui ne se sentent pas un bien pour les autres. Et là, il faut guérir quelque chose. Seigneur, viens guérir le cœur de ceux qui ne se sentent pas être un bien pour les autres. Voilà, on sent souvent que il y a des personnes qui n'ont pas d'engagement. C'est-à-dire que quand on s'engage, ça veut dire qu'on va compter sur moi. On va avoir besoin de moi. Quel est ton engagement régulier, donné, gratuitement? Quel est ton engagement?
1: Regardez, dans la vie du Christ, à plusieurs reprises, le Christ rencontre des personnes de façon extrêmement diverse, des malades, des bien portants, des couples, mais en fait, il ne juge pas la personne, il lui donne juste une clé, il donne une clé à cette personne, et cette clé, peut-être que la personne va la prendre et la saisir. En fait, le Christ nous donne, et il est certain que, par exemple, une personne âgée qui n'a pas eu cette joie de l'engagement et du don total de lui-même, elle peut découvrir ça même à un certain âge. Moi, j'ai vu des personnes âgées partir dans la joie, parce qu'elles découvraient progressivement, dans l'abandon de leur propre personne, cette capacité à se donner, à s'offrir pour leurs frères et leurs sœurs. Et ça, c'est beau. Donc, à tout moment, le Christ ne juge jamais. Regardez dans l'Évangile le nombre de fois qu'il dit « Va, ne pêche plus. » À Zachée, il lui dit « Est-ce que je peux aller chez toi ?» Hein? Il ne dit pas à Zachée « Il faut que tu changes ta vie. Hein? » Voilà. Mais en fait, je veux simplement partager un repas avec toi. Et voilà. Et les exemples sont... Même dans certains cas, il guérit. C'est curieux d'ailleurs, parce que parfois les guérisons, il y a un aveugle et puis il lui demande « qu'est-ce que tu veux ?» Bah,
0: devine.
1: Devine. Voilà. Et en fait, le don fait en sorte qu'on regarde l'autre comme étant un Christ, une capacité à se donner en Christ. C'est incroyable. Moi, vous êtes tous des merveilles ici. Hein. Nous sommes tous des merveilles.

0: Si j'ai une rencontre et je regarde chacun des visages, vous êtes tous des merveilles. Et vous avez tous des capacités à révéler ces merveilles. Révéler ces merveilles à vous-même et aux autres. La caissière de Super U, hein, dont je parlais ce matin, elle me pose souvent la question, mais pourquoi vous me dites que je suis une merveille ? Parce que vous me rendez service. Si jamais vous n'aviez pas été là, j'aurais pas pu prendre ma marchandise. Hein. Alors elle dit, ah ben oui, c'est vrai. Hein. Elle est certes payée, hein, c'est son métier, etc. Mais elle rend service. Et ça change radicalement la relation à l'intérieur même de l'entreprise, à l'intérieur des relations clients, fournisseurs, etc. Et ça, tout ça, ça change radicalement toutes les relations.
1: Donc, je rappelle qu'il faut faire attention parce que si on est trop dans le don, on se donne, on s'épuise et on s'épuise, on s'affadit. Et voilà, donc il faut être attentif. Je reprends ce que disait cette dame et je reprends la réponse, oui. Mais on s'aperçoit que dans le burn-out, souvent, il y a une difficulté à avoir, dans ce temps où on se donne, garder aussi du temps où on s'accueille, où on prend soin de soi. Parce qu'on a Absolument. Besoin de ça. Et donc, quand on n'est que dans le don, on peut se vider comme une pompe à essence. Vous voyez ? C'est Saint Bernard, je crois, qui donnait cet exemple. Donc, vous avez l'eau qui coule, comme ça, vous voyez, tout doucement, d'une pente. Et puis là, il y a un réservoir. Donc, l'eau coule dans le réservoir. Et quand le réservoir est plein, l'eau continue à couler. Mais le réservoir doit être plein. Or, souvent, le burn-out, c'est parce que l'eau a coulé sans avoir un réservoir. Et donc, il y a cet épuisement. D'accord ? Donc oui, vous avez raison, je vous remercie de noter ça.
0: Et regardez dans la vie du Christ, à plusieurs reprises, le Christ, il va à l'écart, il va dans le silence, il va dans le calme. Et puis le Christ, tous les grands moments, c'est au moment de la bouffe. Hein. On prend un bon moment et puis on partage un bon repas avec les autres, etc. Oui, et le Christ, si jamais il c'est relaté dans l'Évangile, c'est qu'il est homme. Hein, et je pense que vis-à-vis de sa mère, il a dû avoir une attention particulière vis-à-vis de sa mère, parce qu'elle avait besoin aussi, de, je dirais, d'être reconnue dans le don qu'elle donnait au Fils de Dieu. Très probablement, elle ne comprenait pas tout ce qui se passait. Et il fallait, quand il part à 12 ans, etc., on voit bien qu'ils n'ont pas compris. Hein. La seule chose qu'ils ont compris, moi j'ai l'habitude de dire que Joseph, dans l'Évangile, on ne l'entend pas parler. Alors je vais voir mon évêque, je lui dis, c'est faux. C'est faux parce qu'à un moment donné, il est dit quand même dans l'Écriture, dans l'Évangile, qu'il lui donna le nom de Jésus. Donc il a dit, Jésus, je sauve. Voilà, donc c'est pas marqué qu'il le dit, mais je sauve. Mais pour pouvoir sauver, il a fallu que Joseph, il soit homme, parce que pour pouvoir accompagner le Christ, il a fallu qu'il se repose et qu'il se mette en marche et qu'il donne son temps, qu'il aille prendre le risque d'aller en Égypte. Hein, c'est des risques hein, de partir à l'aventure dans des choses comme ça. Oui. Vous avez tout à fait raison. Et ça, je me rappelle dans une réunion célibataire, des gens qui s'étaient donné dans multiples associations diverses et variées et qui étaient là et qui me disaient, je crois qu'il faut que je me repose. Il faut que je me reconstitue.
1: Pascalide a un livre qui s'appelle « Le burn-out, c'est la maladie du don ». Dans le sens où, en fait, ce n'est pas un don qui est ajusté, parce qu'on donne ce qu'on n'a plus. Et donc, on se vide.
0: Hein. Oui, non, mais
1: donc, repensez à cette petite courbe. Ça te pente, l'eau qui descend, ce réservoir qui se remplit. Et quand ça déborde, ça donne. Mais encore faut-il que ce petit réservoir soit plein. Ça va ?
0: Tout voilà. À fait raison.
1: Et on va conclure parce que l'heure tourne. Et puis, vous avez une ou deux questions. Si on répète les questions, encore une fois, c'est pour les auditeurs de Radio Espérance, qu'on salue au passage. Donc, on va juste conclure par cette phrase-là.
0: C'est en nous donnant aux autres que nous allons découvrir le sens de notre vie, développer toutes nos potentialités et nous accomplir pleinement. Et je peux vous dire que le petit garçon qui est là-bas, qui est trisomique, quand il se donne, il met les bras comme ça et dit « Je fais ça avec le sourire et avec plaisir. » Il a une vraie joie de se donner dans des choses qui sont parfois assez simples. Hein. Et vous voyez, il est célibataire, il est seul au sens... Eh bien, il y a un prêtre qui lui a donné le titre de missionnaire de Notre-Dame propreté.
2: Notre-Dame toute propre.
0: Toute propre. C'est-à-dire qu'il l'a accueilli dans son église, il a mis son noble, le prêtre, il l'a béni, et maintenant, tous les 15 jours, dans l'église, il nettoie. Et le prêtre, par délicatesse, met un peu de musique, parce qu'il aime bien la musique. Il met de la musique. Mais il est heureux. Et si vous lui posez la question, qu'est-ce qu'il fait le lundi ? Il va nettoyer l'église. Voilà. Il ne demande rien. Mais il est dans le don. Et là, il sait que c'est utile. Puisque les gens lui disent que c'est utile. Donc, il est...
2: Donc, c'est vraiment développer toute notre potentialité. Ça, il faut essayer d'aller chercher cette potentialité qu'on a en nous. Où est-ce que je suis capable ? Tout ce que je suis capable de faire. Pour pouvoir le développer et me rendre utile aux autres.
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Chant 23e. Comme l'oiseau qui repose entre les feuilles aimées, près du nid de ses doux nouveau-nés, pendant la nuit qui nous cache les choses pour jouir de leur vue désirée et pour leur chercher la pâture, en quoi agréables lui sont les dures fatigues, devance-leur sur la plus haute branche et avec un ardent désir attend le soleil et fixement regarde épiant la naissance de l'aube. Ainsi, près de moi, debout et attentive, se tenait ma dame, tournée vers la plage sous laquelle le soleil montre le moins de hâte, de sorte que, la voyant suspendue en une vive attente, j'étais comme celui qui, désirant, voudrait ce qu'il n'a pas et, espérant, s'apaise. Mais peu fut d'intervalle entre l'un et l'autre temps, je dis entre l'attendre et voir le ciel devenir de plus en plus brillant. Et Béatrice dit « Voici l'armée du Christ triomphant et tout le fruit recueilli du mouvement de ses sphères. Son visage me parut tout en feu et d'allégresse ses yeux étaient si pleins que je dois passer sans plus de discours. Tel que, dans les pleines lunes sereines, Trivia brille entre les nymphes éternelles qui diaprent toutes les plages du ciel, je vis, au-dessus de milliers de lampes, un soleil qui les allumait toutes, comme le nôtre allume celle que nous voyons au-dessus de nous. Et à travers la vive lumière, apparaissait la splendide substance, si brillante que ma vue ne la supportait point. Ô Béatrice, doux et cher guide, elle me dit, ce qui te vint est une vertu à laquelle aucune ne résiste. Là est la sagesse et la puissance si longtemps désirées, qui ouvrirent la route entre la terre et le ciel. Comme le feu pour se dilater se dégage de la nue qui ne le peut contenir et contre sa nature descend sur la terre, ainsi mon esprit, agrandi au milieu de ses mets, sorti de soi-même, et ce qu'il devint, il ne sait le ramène te voir. Ainsi mon esprit, agrandi au milieu de ses mets, sorti de soi-même, et ce qu'il devint, je ne le sais. Ouvre les yeux, et regarde quel je suis. Tu as vu des choses qui t'ont donné la force de soutenir mon éclat. J'étais comme celui en qui sont des traces d'une vision oubliée et qui s'ingénie en vain pour la rappeler en sa mémoire, lorsque jouit cette invitation, digne de tant de gratitude, que jamais elle ne s'effacera du livre où le passé se consigne. Si maintenant, pour m'aider, résonnaient toutes ces langues que Polymnie avec ses sœurs nourrirent de leur doux lait, au millième du vrai, on n'arriverait pas, en chantant le Saint-Tri, si maintenant, pour m'aider, résonnaient toutes ces langues que Polymnie avec ses sœurs nourrirent de leur doux lait, au millième du vrai on n'arriverait pas en chantant le saint riz et combien lumineux il rendit le saint rivage. Ainsi, peignant le paradis, il convient que saute le religieux poème comme un homme qui trouve son chemin coupé, mais qui regarderait le poids du sujet et l'épaule mortelle qui s'en charge, de trembler dessous ne la blâmerait pas. Point n'est d'une petite barque la mer que va fendant la proue audacieuse, ni d'un rocher qui s'épargne soi-même. Pourquoi t'en amour tant mon visage que tu ne te tournes point vers le beau jardin qui fleurit sous les rayons de Christ? Là est la rose en qui le Verbe divin se fait chair. Et là sont les lys à l'odeur desquels se discerne le bon chemin. Ainsi, Béatrice. Et moi, prompt à tous ces conseils, je ramenais au combat mes cils débiles. Comme un rayon de soleil traversant pur un nuage brisé, avait vu jadis les fleurs d'une prairie, mes yeux couverts d'ombre, ainsi vis-je des foules de splendeur fulgurées d'en haut par des rayons ardents, sans voir la source de ses éclairs. Ô bénigne vertu, qui ainsi les emprunt,
Plus haut tu t'élevas pour que je puisse user là de mes yeux qui manquaient de puissance. Le nom de la belle fleur que toujours j'invoque, et le matin et le soir, concentra toute mon âme dans la recherche du feu le plus grand. Et lorsque mes deux yeux me révélèrent l'éclat et la grandeur de la vivante étoile, qui là-haut vint comme ici-bas elle vainquit, par-dedans le ciel descendit une flamme en forme de cercle, telle qu'une couronne, qui la ceignit tournant autour d'elle. La plus douce mélodie qui résonne ici-bas et à soi le plus attire l'âme, paraîtrait une nuée qui déchire le tonnerre, comparée au son de cette lyre dont se couronnait le beau saphir, de qui s'azure le ciel le plus brillant. Je suis l'amour angélique, qui vole autour de la haute joie qu'exhale le sein où habita notre désir. Et autour je volerai, reine du ciel, tant que tu accompagneras ton fils et rendras plus divin la sphère suprême en y entrant. Ainsi se scellait la mélodie de ce cercle et toutes les autres lumières faisaient résonner le nom de Marie. Le royal manteau de toutes les roulantes sphères du monde, qui du souffle de Dieu et de ses largesses reçoit le plus de chaleur et de vie, avait au-dessus de nous sa rive éternelle si distante que là où j'étais, elle ne m'apparaissait pas encore. Ainsi mes yeux n'eurent pas la puissance de suivre la flamme couronnée qui s'éleva près de son fils. Et comme un petit enfant qui, après avoir pris le lait, tend les bras vers sa mère par l'amour dont la flamme s'étend jusqu'au dehors, chacune de ces pures lumières en haut tellement élança sa cime que me fut manifeste leur profonde tendresse pour Marie. Ensuite, elles restèrent là devant moi, Regina Celi, chantant si suavement que de moi jamais ne se départit le plaisir. Oh, de quelle abondance sont remplies ces riches arches qui si bien labourèrent et semèrent ici-bas. Là, jouit et vit du trésor qu'il s'acquit en pleurant dans l'exil de Babylone, où il laisse alors, là, sous le haut fils de Dieu et de Marie, triomphe de sa victoire, avec et la nouvelle et l'ancienne assemblée, celui qui tient les clés d'une telle gloire.

Chant 24e. Ô confrérie, élue à la grande scène de l'agneau béni, qui vous nourrit tellement que toujours votre désir est satisfait. Si, par la grâce de Dieu, celui-ci goûte de ce qui tombe de votre table, avant que la mort lui en ait marqué le temps, regardez son désir immense et répandez sur lui un peu de votre rosée. Vous buvez sans cesse à la fontaine d'où vient ce qu'il pense. Ainsi, Béatrice. Et ces âmes joyeuses firent de soi des sphères sur des pôles fixes, rayonnant fortement à la manière des comètes, et comme dans la structure des horloges, les roues tournent de telle sorte que la première à qui la regarde paraît en repos et la dernière volée, ainsi ces cœurs, diversement dansant selon leur amplitude, me faisaient les juger rapides ou lents. De celui qui me semblait le plus beau, je vis sortir un feu si splendide qu'il n'y en laissa aucun plus brillant. Et trois fois autour de Béatrice il tourna, avec un chant si divin que ne me le rendit point mon imagination. Que la plume saute donc et ne tente point de l'écrire, pour de tels plis non seulement le parler, mais notre imaginer n'ayant que des couleurs trop peu vives. Ô ma sainte sœur, qui, par ton ardente affection, si dévotement me prie de me détacher de cette belle sphère. Après s'être arrêté, le feu béni vers Madame dirigea son souffle, parlant comme je viens de dire. Et elle, ô lumière éternelle du grand homme, à qui notre Seigneur laissa les clés qu'en bas il apporta de cette joie merveilleuse. Éprouve celui-ci, des points ou légers ou graves, selon qu'il te plaira, touchant la foi par laquelle tu marchais sur la mer. S'il aime bien, et bien espère et croit, ne t'es point caché, ta vue pénétrant là où se voit peinte toute chose. Mais puisque ce royaume s'est fait des citoyens par la vraie foi, il est bon que pour la glorifier, tu viennes lui parler d'elle. Comme le bachelier, jusqu'à ce que le maître ait proposé la question ne parle point, mais s'arme pour l'approuver, non pour la terminer, ainsi m'armai-je de toute raison pour me préparer à un tel interrogateur et à une telle profession. Dis, bon chrétien, explique-toi. La foi, qu'est-ce ? Sur quoi je levai le front vers la lumière d'où ceci émanait, puis je me tournai vers Béatrice et elle me fit promptement signe de répandre au dehors l'eau de ma fontaine intérieure. Que la grâce, commençai-je, qui permet que je me confesse devant le grand primipile, fasse que clairement j'exprime mes pensées. Et je continuai, comme l'a écrit Père, la plume véridique de ton cher frère, qui avec toi mit Rome dans le bon sentier, la foi est la substance des choses espérées, et l'argument de celles qu'on ne voit point, et ceci me semble sa quidité. Alors jouis, droitement tu penses, si tu entends bien pourquoi il la met parmi les substances et ensuite parmi les arguments. Et moi, après, les choses profondes qui à moi se découvrent ici, en bas aux yeux sont si cachées qu'elles ont leur être dans la croyance seule sur laquelle se fonde la haute espérance. Et ainsi, de substance, elle prend l'intention. Et d'après cette croyance, sans avoir d'autre vue, nous devons syllogiser. Et ainsi, elle renferme l'intention d'argument. Alors jouis, si tout ce qui en bas s'acquiert par enseignement de cette sorte était entendu, banni serait l'esprit de sophisme. Ainsi parla cet ardent amour, puis il ajouta, d'un bon cours est de cette monnaie et l'alliage et le poids. Mais dis-moi si tu l'as dans ta bourse. Et moi, oui, je l'ai si brillante et si ronde, que dans son coin, rien ne met en doute. Ensuite,
du fond de la lumière qui là resplendissait, sortit ce précieux joyau sur lequel toute vertu se fonde, d'où est-il venu ? Et moi, l'abondante pluie de l'Esprit-Saint, répandue sur les vieilles et les nouvelles Écritures, est le syllogisme qui en moi la conclut si nettement que, près d'elle, toute démonstration me paraîtrait obtuse. Jouis ensuite, l'ancienne et la nouvelle proposition qui te conduit à cette conclusion, pourquoi la tiens-tu pour parole divine ? Et moi, la preuve qui me découvre le vrai sont les œuvres qui suivirent, pour lesquelles jamais la nature ne chauffa le fer ni ne bâtit l'enclume. Il me fut répondu : Dis, qui t'assure que ces œuvres furent ? La parole même qu'il s'agit de prouver, elle seule te le jure. Si le monde, dis-je, vint au christianisme sans miracle, celui-ci est tel que les autres n'en sont pas le centième. Que tu sois entré pauvre et à jeun dans le champ pour semer la bonne plante, qui fut vigne autrefois et maintenant est devenue ronce. Cela fini, la haute cour sainte entonna de sphère en sphère un louons Dieu dans la mélodie qui là-haut se chante. Et ce baron, qui ainsi de rameau en rameau m'examinant, m'avait déjà tiré jusqu'aux dernières feuilles, recommença. La grâce qui courtise ton âme t'a fait jusqu'ici ouvrir la bouche comme tu devais l'ouvrir, de sorte que j'approuve ce que tu as produit au dehors. Mais il convient maintenant d'exprimer ce que tu crois et ce qui détermina ta croyance. Ô Père Saint, ô Esprit, qui vois ce que tu crus si fermement, qu'au sépulcre tu vainquis de plus jeunes pieds, commençais-je. Tu veux que je manifeste ici la forme de ma vive croyance et tu en as aussi demandé la raison. Je réponds, je crois en Dieu unique et éternel, qui, non mu, meut tout le ciel par l'amour et le désir. Et d'une telle foi, je n'ai pas seulement des preuves physiques et métaphysiques, mais me la donne encore la vérité qui d'ici plut par Moïse, par les prophètes et par les psaumes, par l'Évangile et par vous qui écrivîtes après que l'ardent esprit vous eût fait saint. Et je crois en trois personnes éternelles, et je les crois une essence si une et si trine qu'à la fois elle admet sunt et est. De la profonde nature divine que maintenant je touche, plusieurs fois emprunt mon esprit l'évangélique doctrine. Ceci est le principe, ceci est l'étincelle qui ensuite se dilate en une vive flamme et comme une étoile dans le ciel en moi scintille. Comme le maître qui écoute ce qui plaît, sitôt qu'il se tait, embrasse son serviteur, lui rendant grâce de la bonne nouvelle, ainsi chantant et me bénissant, trois fois me ceignit l'apostolique lumière, au commandement de laquelle j'avais parlé, tant mon dire lui plut.

0: Chant 25e. S'il advient jamais que le poème sacré, auquel a mis la main et le ciel et la terre, et qui m'a, durant plusieurs années, amaigri, vainque la cruauté qui me retient hors du beau bercail où je dormis agneau, ennemi des loups qui lui font la guerre, avec une autre voix, alors avec une autre toison, poète je retournerai, et sur les fonds de mon baptême je prendrai la couronne. Parce que, dans la foi qui rend les âmes connues de Dieu, là j'entrai, et qu'ensuite par elle Pierre saignit mon front. Lors, vers nous, se mut une lumière de cette troupe, d'où était sorti celui que Christ laissa le premier de ses vicaires. Et Madame, pleine de joie, me dit « Regarde, regarde, voilà le baron pour qui en bas on visite la Galice. » Comme, lorsqu'une colombe se pose près de sa compagne, l'une et l'autre tournant et murmurant montrent son affection, ainsi vis-je s'accueillir l'un l'autre ces grands et glorieux princes en louant l'aliment dont on se nourrit là-haut. Et quand fut fini le congratulé, en silence, coram me, chacun d'eux se fixa, si enflammé qu'il m'éblouissait. Rayonnant alors, Béatrice dit « Illustre vie, par qui fut célébrée l'abondance de notre basilique, fait en ses hauteurs résonner l'espérance. » Rayonnant alors, Béatrice dit « Illustre vie, par qui fut célébrée l'abondance de notre basilique, fais en ses hauteurs résonner l'espérance. Tu sais que tu la figures autant de fois que Jésus aux trois se manifesta plus clairement. Lève la tête avec assurance, car ce qui vient ici haut du monde mortel doit se mûrir à nos rayons. » Du second feu me vint ce confort, et je levai les yeux sur les monts dont le poids les avait abaissés d'abord. Puisque par grâce, notre empereur veut que tu te rencontres dans la plus secrète salle avec ses comtes, afin qu'ayant vu ce qu'est vraiment cette cour, par là en toi et en autrui tu fortifies l'espérance de laquelle en bas naît l'amour, dis ce qu'elle est, et comme s'en fleurit ton esprit, et d'où elle t'est venue. Ainsi encore parla la seconde lumière. Et cette pieuse dame, qui de mes ailes guida les peines à un si haut vol, en cette sorte prévint ma réponse. L'Église militante n'a point de fils plus rempli d'espérance comme il est écrit dans le soleil qui rayonne sur toute notre troupe. Ce pourquoi il lui est accordé de venir d'Égypte en Jérusalem pour voir avant qu'il ait atteint le terme de la milice. Les deux autres points, demandés non pour savoir mais pour qu'il rapporte combien cette vertu te plaît, à lui je laisse, parce qu'ils ne lui seront ni difficiles ni sujets de vaine gloire. Qu'il y réponde lui-même, et que l'y aide la grâce de Dieu. Comme un disciple qui au maître promptement et volontiers obéit en ce dont il est expert, afin que se montre son habileté, l'espérance, dis-je, est une attente certaine de la gloire future, que produit la grâce divine et le précédent mérite. De plusieurs étoiles me vient cette lumière, mais la versa le premier dans mon cœur, celui qui fut le suprême chantre du chef suprême. Qu'espère en toi, dit-il dans sa haute théodie, ceux qui connaissent ton nom, et qui ne le connaît, s'il a ma foi. Ce qu'il m'avait instillé, tu me l'instillas ensuite tellement dans ton épître que j'en suis plein et fais sur d'autres pleuvoir votre pluie. Tandis que je parlais, dans le sein vivant de cet incendie scintillait coup sur coup une lueur soudaine comme un éclair. Puis il dit « L'amour dont je brûle encore pour la vertu qui m'accompagna jusqu'à la palme et aux sorties du champ veut que je te parle encore à toi et qui te délecte d'elle. Et agréable il me sera que tu dises ce que l'espérance te promet. » Et moi, les nouvelles écritures et les anciennes montrent et se montrent lui-même à moi le terme où tendent les âmes que Dieu s'est faites amies. Isaïe dit que chacune en sa terre sera revêtue d'un double vêtement, et sa terre est cette douce vie. Et non ton frère, beaucoup plus clairement, là où il parle de blanche robe, nous manifeste cette révélation. Et d'abord après la fin de ces paroles, sperent in te, ce qui signifie qu'ils espèrent en toi, au-dessus de nous suit, à quoi répondirent tous les cœurs. Ensuite, parmi eux, une lumière resplendit tellement que si le cancer possédait un pareil cristal, l'hiver aurait un mois d'un seul jour. Et comme se lève et va et entre en danse une vierge joyeuse, seulement pour faire honneur à la nouvelle épouse et non par aucune faute, ainsi vis-je la brillante splendeur venir vers les deux qui tournaient telle qu'une roue, comme il convenait à leur ardent amour. Elle se mêla au chant et à la mélodie, et Madame, sur eux, tint ses yeux comme une épouse silencieuse et immobile. Cette splendeur est celui qui reposa sur la poitrine de notre pélican et qui fut de dessus la croix élu au grand office. Ainsi, Madame, et cependant, pas plus qu'avant, sa vue ne cessa de demeurer attentive après ces paroles. Tel que celui qui regarde, s'attendant à voir le soleil s'éclipser un peu, et qui, pour voir, non-voyant devient, tel devins-je, regardant ce dernier feu, jusqu'à ce qu'il fût dit « Pourquoi t'éblouis-tu pour voir une chose qui n'a point lieu ici ? En terre, terre est mon corps, et avec les autres corps, il y sera, tant que notre nombre n'égalera pas celui marqué par l'éternel décret. » Avec les deux vêtements sont dans notre cloître les deux seules lumières qui ont monté, et tu rapporteras ceci dans votre monde. » À cette voix, le mouvement de ces flammes, uni au doux mélange du son qu'émettaient les trois souffles, cessa, comme pour éviter ou la fatigue ou un danger, les rames qui auparavant frappaient l'eau s'arrêtent toutes au son d'un sifflet. Ah ! Combien fus-je ému en mon esprit, quand je me tournais pour voir Béatrice, de ne pouvoir la voir, bien que je fusse près d'elle et dans le monde heureux.
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0: Nous allons prier les mystères douloureux du chapelet avec Thérèse de Lisieux.
1: Au nom du Père, du Fils et du Saint-Esprit. Amen. Je crois en Dieu, le Père Tout-Puissant, Créateur du ciel et de la terre, et en Jésus-Christ, son Fils unique, notre Seigneur, qui a été conçu du Saint-Esprit, est né de la Vierge Marie, a souffert sous Ponce Pilate, a été crucifié, est mort, a été enseveli, est descendu aux enfers. Le troisième jour, est ressuscité des morts, est monté aux cieux, est assis à la droite de Dieu le Père Tout-Puissant, d'où il viendra juger les vivants et les morts. Je crois en l'Esprit Saint, à la Sainte Église catholique, à la communion des saints, à la rémission des péchés, à la résurrection de la chair, à la vie éternelle. Amen. Notre Père qui es aux cieux, que ton nom soit sanctifié, que ton règne vienne, que ta volonté soit faite sur la terre comme au ciel. Donne-nous aujourd'hui notre pain de ce jour. Pardonne-nous nos offenses, comme nous pardonnons aussi à ceux qui nous ont offensés. Et ne nous laisse pas entrer en tentation, mais délivre-nous du mal. Amen.
2: Ne croyez pas que lorsque je serai au ciel, je vous ferai tomber des alouettes rôties dans le bec. Ce n'est pas ce que j'ai eu, ni ce que j'ai désiré avoir.
1: Je vous salue Marie, pleine de grâce. Le Seigneur est avec vous. Vous êtes bénie entre toutes les femmes. Et Jésus, le fruit de vos entrailles, est béni. Sainte Marie, Mère de Dieu, priez pour nous pauvres pécheurs, maintenant et à l'heure de notre mort. Amen.
2: Vous aurez peut-être de grandes épreuves, mais je vous enverrai des lumières qui vous les feront apprécier et aimer.
1: Je vous salue Marie, pleine de grâce, le Seigneur est avec vous. Vous êtes bénie entre toutes les femmes, et Jésus, le fruit de vos entrailles, est béni. Sainte Marie, Mère de Dieu, priez pour nous pauvres pécheurs, maintenant et à l'heure de notre mort. Amen.
2: Vous serez obligés de dire comme moi, « Seigneur, vous nous comblez de joie par tout ce que vous faites. »
1: Je vous salue Marie, pleine de grâce, le Seigneur est avec vous. Vous êtes bénie entre toutes les femmes, et Jésus, le fruit de vos entrailles, est béni. Sainte Marie, Mère de Dieu, priez pour nous pauvres pécheurs, maintenant et à l'heure de notre mort. Amen. Gloire soit au Père, au Fils et au Saint-Esprit, comme il était au commencement, maintenant et toujours, et dans les siècles des siècles. Amen. Première dizaine, mystère joyeux, nativité de Jésus. Elle enfanta son fils premier-né, l'enveloppa de l'ange et le coucha dans une crèche, car il n'y avait plus de place ailleurs. Fruit du mystère, l'esprit de pauvreté. Grâce à demander. L'abandon inconditionnel à la tendresse du Père. Intention de prière pour les enfants et les jeunes. Notre Père qui es aux cieux, que ton nom soit sanctifié, que ton règne vienne, que ta volonté soit faite sur la terre comme au ciel. Donne-nous aujourd'hui notre pain de ce jour. Pardonne-nous nos offenses, comme nous pardonnons aussi à ceux qui nous ont offensés, et ne nous laisse pas entrer en tentation, mais délivre-nous du mal. Amen.
2: Pour aimer Jésus, plus on est faible, sans désir ni vertu, plus on est propre aux opérations de cet amour consumant et transformant. Le seul désir suffit, mais il faut consentir à rester pauvre et sans force, et voilà le difficile.
3: Je vous salue Marie, pleine de grâce. Le Seigneur est avec vous. Vous êtes bénie entre toutes les femmes. Et Jésus, le fruit de vos entrailles, est béni.
4: Sainte Marie, Mère de Dieu, priez pour nous pauvres pécheurs, maintenant et à l'heure de notre mort. Amen.
3: Je vous salue Marie, pleine de grâce. Le Seigneur est avec vous. Vous êtes bénie entre toutes les femmes, et Jésus, le fruit de vos entrailles, est béni.
4: Sainte Marie, Mère de Dieu, priez pour nous pauvres pécheurs, maintenant et à l'heure de notre mort. Amen.
3: Je vous salue, Marie, pleine de grâce. Le Seigneur est avec vous. Vous êtes bénie entre toutes les femmes, et Jésus, le fruit de vos entrailles, est béni.
4: Sainte Marie, Mère de Dieu, priez pour nous pauvres pécheurs, maintenant et à l'heure de notre mort. Amen.
3: Je vous salue, Marie, pleine de grâce. Le Seigneur est avec vous. Vous êtes bénie entre toutes les femmes, et Jésus, le fruit de vos entrailles, est béni.
4: Sainte Marie, Mère de Dieu, priez pour nous pauvres pécheurs, maintenant et à l'heure de notre mort. Amen.
3: Je vous salue, Marie, pleine de grâce. Le Seigneur est avec vous. Vous êtes bénie entre toutes les femmes, et Jésus, le fruit de vos entrailles, est béni.
4: Sainte Marie, Mère de Dieu, priez pour nous pauvres pécheurs, maintenant et à l'heure de notre mort. Amen.
2: Je comprends si bien qu'il n'y a que l'amour qui puisse nous rendre agréables au bon Dieu, l'unique chemin qui conduit à cette fournaise divine. C'est l'abandon du petit enfant qui s'endort sans crainte dans les bras de son Père.
3: Je vous salue, Marie, pleine de grâce. Le Seigneur est avec vous. Vous êtes bénie entre toutes les femmes, et Jésus, le fruit de vos entrailles, est béni.
4: Sainte Marie, Mère de Dieu, priez pour nous pauvres pécheurs, maintenant et à l'heure de notre mort. Amen.
3: Je vous salue, Marie, pleine de grâce. Le Seigneur est avec vous. Vous êtes bénie entre toutes les femmes, et Jésus, le fruit de vos entrailles, est béni.
4: Sainte Marie, Mère de Dieu, priez pour nous pauvres pécheurs, maintenant et à l'heure de notre mort. Amen.
3: Je vous salue, Marie, pleine de grâce. Le Seigneur est avec vous. Vous êtes bénie entre toutes les femmes, et Jésus, le fruit de vos entrailles, est béni.
4: Sainte Marie, Mère de Dieu, priez pour nous pauvres pécheurs, maintenant et à l'heure de notre mort. Amen.
3: Je vous salue, Marie, pleine de grâce. Le Seigneur est avec vous. Vous êtes bénie entre toutes les femmes, et Jésus, le fruit de vos entrailles, est béni.
4: Sainte Marie, Mère de Dieu, priez pour nous pauvres pécheurs, maintenant et à l'heure de notre mort. Amen.
3: Je vous salue, Marie, pleine de grâce. Le Seigneur est avec vous. Vous êtes bénie entre toutes les femmes, et Jésus, le fruit de vos entrailles, est béni.
4: Sainte Marie, Mère de Dieu, priez pour nous pauvres pécheurs, maintenant et à l'heure de notre mort. Amen.
3: Gloire soit au Père, au Fils et au Saint-Esprit,
4: comme il était au commencement, maintenant et toujours, et dans les siècles des siècles. Amen.
1: Deuxième dizaine, mystère lumineux. Les noces de Cana. La mère de Jésus lui dit : ils n'ont plus de vin. Elle dit au servant : tout ce qu'il vous dira, faites-le. Fruit du mystère, l'intercession de Marie. Grâce à demander, priez Marie. Intention de prière pour les intentions de Marie. Notre Père qui es aux cieux, que ton nom soit sanctifié, que ton règne vienne, que ta volonté soit faite sur la terre comme au ciel. Donne-nous aujourd'hui notre pain de ce jour. Pardonne-nous nos offenses, comme nous pardonnons aussi à ceux qui nous ont offensés. Et ne nous laisse pas entrer en tentation, mais délivre-nous du mal. Amen.
2: J'aime beaucoup les prières communes, car Jésus a promis de se trouver au milieu de ceux qui s'assemblent en son nom. Je sens alors que la ferveur de mes sœurs supplée à la mienne. Mais toute seule, j'ai honte de l'avouer, la récitation du chapelet me coûte plus que de mettre un instrument de pénitence. Je sens que je le dis si mal. J'ai beau m'efforcer de méditer les mystères du rosaire, je n'arrive pas à fixer mon esprit. Longtemps, je me suis désolée de ce manque de dévotion qui m'étonnait, car j'aime tant la Sainte Vierge qu'il devrait m'être facile de faire en son honneur des prières qui lui sont agréables.
5: Je vous salue, Marie pleine de grâce. Le Seigneur est avec vous. Vous êtes bénie entre toutes les femmes, et Jésus, le fruit de vos entrailles, est béni.
4: Sainte Marie, Mère de Dieu,
6: priez pour nous, pauvres pécheurs, maintenant et à l'heure de notre mort. Amen.
5: Je vous salue, Marie pleine de grâce, le Seigneur est avec vous. Vous êtes bénie entre toutes les femmes, et Jésus, le fruit de vos entrailles, est béni.
4: Sainte Marie, Mère de Dieu, priez pour nous, pauvres pécheurs, maintenant et à l'heure de notre mort. Amen.
5: Je vous salue, Marie pleine de grâce, le Seigneur est avec vous. Vous êtes bénie entre toutes les femmes, et Jésus, le fruit de vos entrailles, est béni.
4: Sainte Marie, Mère de Dieu, priez pour nous, pauvres pécheurs, maintenant et à l'heure de notre mort. Amen.
5: Je vous salue, Marie pleine de grâce, le Seigneur est avec vous. Vous êtes bénie entre toutes les femmes, et Jésus, le fruit de vos entrailles, est béni.
4: Sainte Marie, Mère de Dieu, priez pour nous, pauvres pécheurs, maintenant et à l'heure de notre mort. Amen.
5: Je vous salue, Marie pleine de grâce, le Seigneur est avec vous. Vous êtes bénie entre toutes les femmes, et Jésus, le fruit de vos entrailles, est béni.
4: Sainte Marie, Mère de Dieu, priez pour nous, pauvres pécheurs, maintenant et à l'heure de notre mort. Amen.
2: Maintenant, je me désole moins. Je pense que la Reine des cieux étant ma mère, elle doit voir ma bonne volonté et qu'elles sont contentes. Jamais elle ne manque de me protéger aussitôt que je l'invoque. S'il me survient une inquiétude, un embarras, bien vite je me tourne vers elle et toujours comme la plus tendre des mères, elle se charge de mes intérêts.
5: Je vous salue, Marie pleine de grâce, le Seigneur est avec vous. Vous êtes bénie entre toutes les femmes, et Jésus, le fruit de vos entrailles, est béni.
4: Sainte Marie, Mère de Dieu, priez pour nous, pauvres pécheurs, maintenant et à l'heure de notre mort. Amen.
5: Je vous salue, Marie pleine de grâce, le Seigneur est avec vous. Vous êtes bénie entre toutes les femmes, et Jésus, le fruit de vos entrailles, est béni.
4: Sainte Marie, Mère de Dieu, priez pour nous, pauvres pécheurs, maintenant et à l'heure de notre mort. Amen.
5: Je vous salue, Marie pleine de grâce, le Seigneur est avec vous. Vous êtes bénie entre toutes les femmes, et Jésus, le fruit de vos entrailles, est béni.
4: Sainte Marie,

0: notre mort. Amen.
1: Gloire soit au Père, au Fils et au Saint-Esprit.
2: Comme il était au commencement, maintenant et toujours, et dans les siècles des siècles. Amen.
3: Troisième dizaine, mystère douloureux, l'agonie de Jésus à Gethsémani. Vous n'avez pas eu la force de veiller une heure avec moi. Veillez et priez pour ne pas entrer en tentation. L'esprit est ardent, mais la chair est faible. Fruit du mystère, le regret de nos péchés à la lumière de la miséricorde. Grâce à demander, apprendre à ne s'appuyer que sur la miséricorde. Intention de prière pour les mourants et pour ceux qui ont peur de la mort. Notre Père qui es aux cieux, que ton nom soit sanctifié, que ton règne vienne, que ta volonté soit faite sur la terre comme au ciel. Donne-nous aujourd'hui notre pain de ce jour. Pardonne-nous nos offenses, comme nous pardonnons aussi à ceux qui nous ont offensés. Et ne nous laisse pas entrer en tentation, mais délivre-nous du mal. Amen.
4: Oui, je le sens. Quand même j'aurai sur la conscience tous les péchés qui peuvent se commettre, j'irai, le cœur brisé de repentir, me jeter dans les bras de Jésus, car je sais combien il chérit l'enfant prodigue qui revient à lui. C'est la confiance, et rien que la confiance, qui doit nous mener à l'amour.
5: Je vous salue Marie, pleine de grâce. Le Seigneur est avec vous. Vous êtes bénie entre toutes les femmes, et Jésus, le fruit de vos entrailles, est béni.
2: Sainte Marie, Mère de Dieu, priez pour nous pauvres pécheurs, maintenant et à l'heure de notre mort. Amen.
5: Je vous salue Marie, pleine de grâce, le Seigneur est avec vous. Vous êtes bénie entre toutes les femmes, et Jésus, le fruit de vos entrailles, est béni.
2: Sainte Marie, Mère de Dieu, priez pour nous pauvres pécheurs, maintenant et à l'heure de notre mort. Amen.
5: Je vous salue Marie, pleine de grâce, le Seigneur est avec vous. Vous êtes bénie entre toutes les femmes, et Jésus, le fruit de vos entrailles, est béni.
2: Sainte Marie, Mère de Dieu, priez pour nous pauvres pécheurs, maintenant et à l'heure de notre mort. Amen.
5: Je vous salue Marie, pleine de grâce, le Seigneur est avec vous. Vous êtes bénie entre toutes les femmes, et Jésus, le fruit de vos entrailles, est béni.
2: Sainte Marie, Mère de Dieu, priez pour nous pauvres pécheurs, maintenant et à l'heure de notre mort. Amen.
5: Je vous salue Marie, pleine de grâce, le Seigneur est avec vous. Vous êtes bénie entre toutes les femmes, et Jésus, le fruit de vos entrailles, est béni.
2: Sainte Marie, Mère de Dieu, priez pour nous pauvres pécheurs, maintenant et à l'heure de notre mort. Amen.
3: Du Père Molinier. Cela paraît consolant, et c'est très redoutable, car nous essayons d'aller à Dieu par la confiance, mais aussi par autre chose, en cherchant quelques appuis, quelques signes, quelques garanties. Or, le propre de la confiance, c'est de ne pas chercher autre chose, de ne s'appuyer que sur l'amour et la miséricorde. Si on cherche Dieu par la confiance et par autre chose, en vérité, on cesse d'avoir confiance et on perd tout.
5: Je vous salue Marie, pleine de grâce. Le Seigneur est avec vous. Vous êtes bénie entre toutes les femmes et Jésus, le fruit de vos entrailles, est béni.
2: Sainte Marie, Mère de Dieu, priez pour nous pauvres pécheurs, maintenant et à l'heure de notre mort. Amen.
5: Je vous salue Marie, pleine de grâce, le Seigneur est avec vous. Vous êtes bénie entre toutes les femmes, et Jésus, le fruit de vos entrailles, est béni.
2: Sainte Marie, Mère de Dieu, priez pour nous pauvres pécheurs, maintenant et à l'heure de notre mort. Amen.
5: Je vous salue Marie, pleine de grâce, le Seigneur est avec vous. Vous êtes bénie entre toutes les femmes, et Jésus, le fruit de vos entrailles, est béni.
2: Sainte Marie, Mère de Dieu, priez pour nous pauvres pécheurs, maintenant et à l'heure de notre mort. Amen.
5: Je vous salue Marie, pleine de grâce, le Seigneur est avec vous. Vous êtes bénie entre toutes les femmes, et Jésus, le fruit de vos entrailles, est béni.
2: Sainte

0: notre mort. Amen.
1: Je vous salue, Marie, pleine de grâce. Le Seigneur est avec vous. Vous êtes bénie entre toutes les femmes, et Jésus, le fruit de vos entrailles, est béni.
2: Sainte Marie, Mère de Dieu, priez pour nous pauvres pécheurs, maintenant et à l'heure de notre mort. Amen.
1: Gloire soit au Père, au Fils et au Saint-Esprit,
2: comme il était au commencement, maintenant et toujours, et dans les siècles des siècles. Amen.
3: Quatrième dizaine, mystère douloureux, le portement de croix. Jésus sortit, portant sa croix. Ils mirent la main sur un certain Simon de Cyrène, qui revenait des champs, et le chargèrent de la croix pour la porter derrière Jésus. Fruit du mystère, la patience dans les épreuves. Grâce à demander, vivre le moment présent avec Jésus. Intention de prière pour les grands malades et ceux qui n'en peuvent plus. Notre Père qui es aux cieux, que ton nom soit sanctifié, que ton règne vienne, que ta volonté soit faite sur la terre comme au ciel. Donne-nous aujourd'hui notre pain de ce jour. Pardonne-nous nos offenses, comme nous pardonnons aussi à ceux qui nous ont offensés. Et ne nous laisse pas entrer en tentation, mais délivre-nous du mal. Amen.
4: L'important est de vivre chaque chose avec Jésus et de les lui offrir par amour et par reconnaissance, confiant qu'il nous aime comme nous sommes. J'en ai fait l'expérience quand je ne sens rien, que je suis incapable de prier, de pratiquer la vertu. C'est alors le moment de chercher de petites occasions, des riens qui font plaisir.
5: Je vous salue, Marie pleine de grâce, le Seigneur est avec vous. Vous êtes bénie entre toutes les femmes, et Jésus, le fruit de vos entrailles, est béni.
0: Sainte Marie, Mère de Dieu, priez pour nous pauvres pécheurs, maintenant et à l'heure de notre mort. Amen.
5: Je vous salue, Marie pleine de grâce, le Seigneur est avec vous. Vous êtes bénie entre toutes les femmes, et Jésus, le fruit de vos entrailles, est béni.
0: Sainte Marie, Mère de Dieu, priez pour nous pauvres pécheurs, maintenant et à l'heure de notre mort. Amen.
5: Je vous salue, Marie pleine de grâce, le Seigneur est avec vous. Vous êtes bénie entre toutes les femmes, et Jésus, le fruit de vos entrailles, est béni.
0: Sainte Marie, Mère de Dieu, priez pour nous pauvres pécheurs, maintenant et à l'heure de notre mort. Amen.
5: Je vous salue, Marie pleine de grâce, le Seigneur est avec vous. Vous êtes bénie entre toutes les femmes, et Jésus, le fruit de vos entrailles, est béni.
0: Sainte Marie, Mère de Dieu, priez pour nous pauvres pécheurs, maintenant et à l'heure de notre mort. Amen.
5: Je vous salue, Marie pleine de grâce, le Seigneur est avec vous. Vous êtes bénie entre toutes les femmes, et Jésus, le fruit de vos entrailles, est béni.
0: Sainte Marie, Mère de Dieu, priez pour nous pauvres pécheurs, maintenant et à l'heure de notre mort. Amen.
4: C'est lui qui veut notre amour, qui le mendie. Il se met pour ainsi dire à notre merci. Il ne veut rien prendre sans que nous le lui donnions. Et la plus petite chose est précieuse à ses yeux divins.
5: Je vous salue, Marie pleine de grâce. Le Seigneur est avec vous. Vous êtes bénie entre toutes les femmes, et Jésus, le fruit de vos entrailles, est béni.
0: Sainte Marie, Mère de Dieu, priez pour nous pauvres pécheurs, maintenant et à l'heure de notre mort. Amen.
5: Je vous salue, Marie pleine de grâce, le Seigneur est avec vous. Vous êtes bénie entre toutes les femmes, et Jésus, le fruit de vos entrailles, est béni.
0: Sainte Marie, Mère de Dieu, priez pour nous pauvres pécheurs, maintenant et à l'heure de notre mort. Amen.
5: Je vous salue, Marie pleine de grâce, le Seigneur est avec vous. Vous êtes bénie entre toutes les femmes, et Jésus, le fruit de vos entrailles, est béni.
0: Sainte Marie, Mère de Dieu, priez pour nous pauvres pécheurs, maintenant et à l'heure de notre mort. Amen.
5: Je vous salue, Marie pleine de grâce, le Seigneur est avec vous. Vous êtes bénie entre toutes les femmes, et Jésus, le fruit de vos entrailles, est béni.
0: Sainte Marie, Mère de Dieu, priez pour nous pauvres pécheurs, maintenant et à l'heure de notre mort. Amen.
5: Je vous salue, Marie pleine de grâce, le Seigneur est avec vous. Vous êtes bénie entre toutes les femmes, et Jésus, le fruit de vos entrailles, est béni.
0: Sainte Marie, Mère de Dieu, priez pour nous, pauvres pécheurs, maintenant et à l'heure de notre mort. Amen.
5: Gloire soit au Père, au Fils et au Saint-Esprit.
2: Comme il était au commencement, maintenant et toujours, et dans les siècles des siècles. Amen.
3: Cinquième dizaine, mystère glorieux, l'ascension de Jésus au ciel. Homme de Galilée, pourquoi restez-vous ainsi à regarder le ciel? Ce Jésus, qui d'auprès de vous a été enlevé au ciel, viendra comme cela, de la même manière que vous l'avez vu s'en aller dans le ciel. Fruit du mystère, le désir du ciel, l'espérance. Grâce à demander. Vivre le quotidien dans la communion des saints. Intention de prière pour les désespérés. Notre Père qui es aux cieux, que ton nom soit sanctifié, que ton règne vienne, que ta volonté soit faite sur la terre comme au ciel. Donne-nous aujourd'hui notre pain de ce jour. Pardonne-nous nos offenses, comme nous pardonnons aussi à ceux qui nous ont offensés. Et ne nous laisse pas entrer en tentation, mais délivre-nous du mal. Amen.
4: Je sais que la terre est le lieu de notre exil. Nous sommes des voyageurs qui cheminons vers notre patrie. Qu'importe si la route que nous suivons n'est pas la même, puisque le terme unique sera le ciel. C'est là que nous serons réunis pour ne plus nous quitter. C'est là que nous goûterons éternellement les joies de la famille.
6: Je vous salue Marie, pleine de grâce. Le Seigneur est avec vous. Vous êtes bénie entre toutes les femmes et Jésus, le fruit de vos entrailles, est béni.
0: Sainte Marie, Mère de Dieu, priez pour nous pauvres pécheurs, maintenant et à l'heure de notre mort. Amen.
6: Je vous salue Marie, pleine de grâce. Le Seigneur est avec vous. Vous êtes bénie entre toutes les femmes et Jésus, le fruit de vos entrailles, est béni.
0: Sainte Marie, Mère de Dieu, priez pour nous pauvres pécheurs, maintenant et à l'heure de notre mort. Amen.
6: Je vous salue Marie, pleine de grâce. Le Seigneur est avec vous. Vous êtes bénie entre toutes les femmes et Jésus, le fruit de vos entrailles, est béni.
0: Sainte Marie, Mère de Dieu, priez pour nous pauvres pécheurs, maintenant et à l'heure de notre mort. Amen.
6: Je vous salue Marie, pleine de grâce. Le Seigneur est avec vous. Vous êtes bénie entre toutes les femmes et Jésus, le fruit de vos entrailles, est béni.
0: Sainte Marie, Mère de Dieu, priez pour nous pauvres pécheurs, maintenant et à l'heure de notre mort. Amen.
6: Je vous salue Marie, pleine de grâce. Le Seigneur est avec vous. Vous êtes bénie entre toutes les femmes et Jésus, le fruit de vos entrailles, est béni.
0: Sainte Marie, Mère de Dieu, priez pour nous pauvres pécheurs, maintenant et à l'heure de notre mort. Amen.
4: Je compte bien ne pas rester inactive au ciel. Mon désir est de travailler encore pour l'Église et les âmes. Je le demande au bon Dieu et je suis certaine qu'il m'exaucera. Je crois que les bienheureux ont une grande compassion de nos misères. Ils se souviennent qu'étant comme nous, fragiles et mortels, ils ont commis les mêmes fautes, soutenu les mêmes combats, et leur tendresse fraternelle devient plus grande encore qu'elle ne l'était sur la terre. C'est pour cela qu'ils ne cessent de nous protéger et de prier pour nous.
6: Je vous salue Marie, pleine de grâce. Le Seigneur est avec vous. Vous êtes bénie entre toutes les femmes et Jésus, le fruit de vos entrailles, est béni.
0: Sainte Marie, Mère de Dieu, priez pour nous pauvres pécheurs, maintenant et à l'heure de notre mort. Amen.
6: Je vous salue Marie, pleine de grâce. Le Seigneur est avec vous. Vous êtes bénie entre toutes les femmes et Jésus, le fruit de vos entrailles, est béni.
0: Sainte Marie, Mère de Dieu, priez pour nous pauvres pécheurs, maintenant et à l'heure de notre mort. Amen.
6: Je vous salue Marie, pleine de grâce. Le Seigneur est avec vous. Vous êtes bénie entre toutes les femmes et Jésus, le fruit de vos entrailles, est béni.
0: Sainte Marie, Mère de Dieu, priez pour nous pauvres pécheurs, maintenant et à l'heure de notre mort. Amen.
6: Je vous salue Marie, pleine de grâce. Le Seigneur est avec vous. Vous êtes bénie entre toutes les femmes et Jésus, le fruit de vos entrailles, est béni.
0: Sainte Marie, Mère de Dieu, priez pour nous pauvres pécheurs, maintenant et à l'heure de notre mort. Amen.
6: Je vous salue, Marie, pleine de grâce. Le Seigneur est avec vous. Vous êtes bénie entre toutes les femmes, et Jésus, le fruit de vos entrailles, est béni.
0: Sainte Marie, Mère de Dieu, priez pour nous pauvres pécheurs, maintenant et à l'heure de notre mort. Amen.
6: Gloire soit rendue au Père, au Fils et au Saint-Esprit.
0: Comme il était au commencement, maintenant et toujours,

0: Il est 4 heures.
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3: Bonjour et bienvenue dans l'Histoire en musique. Aujourd'hui, on consacre cette émission à un grand compositeur italien du 19e siècle, Verdi. Verdi et son Requiem. Mais tout d'abord, quelques petites annonces de concerts peut-être pour cette fin de saison de concerts. La Philharmonie des Deux Mondes, donc, qui sera le 7 et le 14 juin en concert musique de film. On y reviendra lors d'une émission très prochaine d'ailleurs sur ces musiques de film, donc qui sera en concert à Saint-Nazaire, à l'Alvéole 12 et au Château de Goulaine, donc 7 et 14 juin. Les billets sont à retrouver évidemment sur les sites de la Philharmonie des Deux Mondes. LOASO pour ce concert légende du cinéma. Un autre concert le 7 juin également, un concert magnifique avec le pianiste extraordinaire Grégoire Humbert au Château Le Saz à la Chapelle-sur-Erdre, un concert au château, donc dimanche 7 juin également au Château Le Saz, Chapelle-sur-Erdre, donc billets à retrouver sur billets web. Il suffit de taper les salons musicaux pour tomber sur ce concert au Château Le Saz. Alors je vous parlais donc de ce Requiem de Verdi, grande œuvre du 19e siècle. Alors ça occupe cette œuvre une place singulière dans l'histoire de la musique du 19e siècle parce que s'agit d'une œuvre sacrée, certes, une messe des morts en fait, hein, une tradition prestigieuse. D'ailleurs, quand on pense Requiem, on pense surtout à Mozart, hein, son Requiem, ou à Gabriel Fauré un peu plus tard. Mais pour ce Requiem de Verdi, il y a une ambiguïté quand même, car il se contente pas d'accompagner un rituel. Hein, il interroge, il expose, il dramatise. Hein, n'oublions pas que Verdi, c'est un compositeur d'opéra, et on y entend dans ce Requiem des contrastes extrêmes, des pianissimi presque irréel, des explosions orchestrales violentes, masses chorales imposantes, des lignes de solistes d'une grande intimité. C'est le langage de Verdi, tout simplement, comme je vous disais, compositeur d'opéra avant tout, un homme de théâtre habitué à traduire les passions humaines en musique. Dès lors, une question se pose et elle va traverser toute la réception de l'œuvre. Sommes-nous face à de la musique religieuse ou à une forme de théâtre sacré? Pour comprendre cette tension, il faut revenir à la genèse de l'œuvre, car ce Requiem n'est pas né d'une commande de l'Église. Il ne répond pas non plus à une fonction liturgique régulière. Il naît d'une double émotion personnelle, d'un double hommage à deux figures majeures de la culture italienne du 19e siècle. Il s'agit de Giacomo Rossini et de l'écrivain Alessandro Manzoni. C'est dans cet entrelacement, une admiration artistique en fait, hein, une conscience nationale aussi, que va se construire cette œuvre extraordinaire, ce Requiem de Verdi, dont je vous propose un premier extrait.

après ce premier extrait du Requiem de Verdi, bon, le plus célèbre finalement, on comprend cette puissance, certes dramatique, mais pas forcément une coutume pour la musique religieuse. Alors, il faut savoir que le 13 novembre 1868 meurt Giacomo Rossini, et ça va marquer profondément l'Italie. Hein. C'est plus qu'un compositeur, Rossini, c'est une figure emblématique, institutionnelle, hein, internationale même. Hein. Pour Verdi, qui va composer ce Requiem, c'est cette disparition à une portée symbolique. Elle semble marquer la fin d'une époque et peut-être aussi un affaiblissement du prestige du culturel italien. Dans une lettre célèbre, d'ailleurs, Verdi exprime à la fois son admiration et son inquiétude pour l'avenir. Il évoque Rossini comme une gloire nationale et souligne le vide que sa disparition laisse derrière elle. C'est dans ce contexte qu'il imagine un projet inédit, une messe de Requiem collectif composée par plusieurs musiciens italiens. C'est ça l'origine de ce Requiem. Ça va pas tout à fait se passer comme il le souhaitait. Alors l'idée, elle est intéressante, elle est à la fois artistique et politique. Il s'agit de rendre hommage à Rossini, mais aussi d'affirmer une unité culturelle italienne, hein, comme elle va se voir au 19e siècle. Alors Verdi coordonne le projet avec son éditeur, le fameux Tito Ricordi. Chaque compositeur se voit attribuer une section de la messe. Alors c'est très beau sur le papier, ça marche rarement ce genre de procédé, mais bon. Verdi, pour sa part, va composer le Liberame, qui doit conclure l'œuvre. La partition, en plus, elle ne doit être exécutée qu'une seule fois, puis conservée sans être rejouée. Voilà quel est le projet, en fait. Hein. C'est une vocation cérémonielle, mémorielle. La messe est écrite, hein, elle va être écrite effectivement, mais elle ne sera jamais jouée, jamais donnée. Des difficultés logistiques, des tensions locales à Bologne, manque d'organisation vont conduire à l'abandon du projet. Donc la messe pour Rossini, en plus, elle disparaît. Elle ne laisse aucune trace, on ne sait même pas où elle est. Il reste des thématiques de Verdi qui vont rester, qui vont quand même lui donner l'idée, quelques années plus tard, d'aller un petit peu plus loin. Mais en attendant, je vous propose un deuxième extrait de ce Requiem.

Revenons à la genèse de ce Requiem de Verdi. Alors, après l'échec de la messe, hein, qui était à l'origine dédiée à Rossini pour sa mort, hein, l'idée du Requiem ne disparaît pas totalement dans l'esprit de Verdi. Au début des années 1870, le compositeur se trouve à un moment charnière de sa carrière. Il vient de créer un de ses opéras les plus célèbres, Aïda, une œuvre monumentale, et puis il décide finalement de se retirer de l'opéra. C'est une idée qui n'est pas sans précédent. D'ailleurs, Rossini avait fait de même après Guillaume Tell, et puis il avait décidé lui-même de se tourner vers la musique religieuse, notamment sa petite messe solennelle. Verdi a la même idée finalement. Et puis, en même temps, le 22 mai 1873, Alessandro Manzoni meurt. Alors c'est un grand écrivain. Pour Verdi, cette disparition est un choc, un nouveau choc. Il l'admirait, et comme cet écrivain était admiré dans toute l'Italie. Alors il est très affecté, il retourne encore voir son éditeur, il se dit comment va-t-on pouvoir préparer un hommage. Et cette fois-ci, il se dit, je vais pas faire appel à tous les compositeurs, je vais y aller moi-même. Et il décide effectivement de composer son Requiem. Alors il va se servir du manuscrit qu'il avait utilisé précédemment, notamment le Liberame, je vous disais, dans cette œuvre qui se voulait collective. Il n'a pas l'habitude de conserver les manuscrits, mais ça, il y tenait à ce Liberame. Alors, l'idée du Requiem, elle commence à germer de plus en plus. Il travaille beaucoup, et c'est une œuvre finalement très conséquente qui va voir le jour peu à peu. Je vous propose un nouvel extrait de ce Requiem de Giuseppe Verdi.

Dans l'esprit de Verdi, le Requiem s'étale sur plusieurs mois. C'est un travail vraiment progressif. Il avance section par section. C'est compliqué. C'est pas une habitude pour lui. Je vous dis, c'est un compositeur d'opéra. Là, il n'y a pas de, comment dire, il n'y a pas réellement un texte qui peut l'habiter. Un texte, c'est pas théâtral. Pourtant, on le ressent quand même à l'écoute de cet homme, mais c'est une nouvelle découverte pour ce compositeur. L'œuvre est prête pour une création fixée au 22 mai 1874 à Milan, pour le premier anniversaire de la mort de Manzoni. Mais l'organisation est loin d'être simple. Plusieurs obstacles apparaissent, la disponibilité des solistes, la mezzo-soprano notamment, souhaitée par Verdi, tension entre les autorités civiles et religieuses, les débats sur les dépenses engagées, oui c'est une énorme formation, et puis Verdi coûte cher, la question de l'interprétation dans un lieu sacré, notamment avec la présence de voix féminines, et oui, toujours au 19e siècle. Le choix du lieu aussi est problématique. La cathédrale de Milan est écartée, notamment pour des raisons acoustiques et liturgiques. Et finalement, ça sera à l'église San Marco qu'aura lieu la première. Alors, les chanteuses seront présentes, mais non visibles. Voilà notamment la demande. Cela va être un succès, hein, de toute façon. Cette œuvre va être reprise à la Scala, hein, ce qui est assez étonnant. Hein. Effectivement, une œuvre religieuse, pour le coup, qui va être reprise dans un endroit dédié à l'opéra, ce qui n'est pas forcément étonnant de la part d'un des plus grands compositeurs d'opéra de tous les temps. Puis elle sera reprise à Paris et à Londres. Le chef d'orchestre Hans von Bülow qualifie l'œuvre d'ailleurs d'opéra en costume ecclésiastique. Cette formule résume bien d'ailleurs le débat autour de la nature de l'œuvre. Hein. Elle est contestée, mais un compositeur, par exemple, comme Brahms, reconnaîtra dans ce Requiem une œuvre de génie. Je vous propose un dernier extrait de ce Requiem de Verdi.

Pour conclure cette émission, que dire sur cette œuvre gigantesque, ce Requiem qui par sa démesure en quelque sorte fait aussi penser un petit peu à celui de Berlioz, hein, des grandes œuvres du 19e siècle qui se veulent religieuses, mais bon, qui pourraient être tout aussi bien des grandes œuvres profanes, au même titre que des grandes symphonies ou même de l'opéra, hein, dans sa conception à la Verdi finalement. Alors ce qu'on constate dedans, c'est ces grandes oppositions que lui permettent les grandes formations, le grand chœur, avec des nuances absolument extraordinaires qu'il se permet, ce qu'il met en musique, ce sont des expériences humaines, hein, la peur de la mort, la supplication, le doute, tout est dedans, effectivement, et on constate cette forme très théâtralisée, finalement, de la musique religieuse chez Verdi. Et c'est en cela que ce Requiem va s'imposer comme l'un des sommets de la musique du 19e siècle, et pas simplement, finalement, de la musique religieuse. Je conclurai donc pour vous rappeler aussi ces deux annonces que je faisais en début d'émission, donc deux concerts à ne pas manquer dans la région nantaise, 7 et 14 juin, Philharmonie des Deux Mondes pour Légende du cinéma, musique de film, et le 7 juin également, dimanche 7 juin, au Château Le Sas pour un concert de piano Mozart et Chopin par le pianiste Grégoire Imbert. Donc concert au Château, les salons musicaux, Château Le Sas, 7 juin. À très bientôt dans l'Histoire en Musique.

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3: Il y a des récits que l'on raconte depuis des siècles, voire des millénaires. Celui que je vais vous raconter aujourd'hui est de cela. Au commencement, Elohim, le maître de l'univers, les créa un, puis deux. Et alors, ils furent multiples et ils se répartirent sur toute la terre. Mais avec les femmes et avec les hommes se répartit le mal. Et Elohim, maître de l'univers, vit. Alors Elohim, maître de l'univers, décida de détruire sa création. Seul Noé trouva grâce à ses yeux. Noé construisit une arche, une sorte de bateau, dans lequel il fit rentrer deux de chaque créature. Lorsque le déluge s'abattit sur la terre, et Noé était dans l'arche avec les animaux. Le déluge dura longtemps, mais quand la terre fut sèche, Noé sortit. Il recommença sa vie, il planta de la vigne, il fut heureux et sa famille s'agrandit encore. Il eut des fils, des petits-fils, des arrière-petits-fils. Et parmi eux, il y avait Némrod. Némrod, c'est le plus grand chasseur qui ne se soit jamais présenté devant l'Éternel. Némrod, on l'appelle Némrod le Terrible, Némrod le Chasseur. Et Némrod, il était obsédé par l'histoire de son arrière-grand-père. L'humanité dispersée sur la terre et détruite. Alors, Némrod devint le roi de sa tribu. Il déplaça sa tribu dans une grande plaine qui allait d'un fleuve à l'autre. Et il commença à bâtir une ville. Et il inventa la brique et le bitume afin de tout construire de manière simple, rationnelle, efficace. Les richesses affluèrent vers cette ville qu'il nomma Babel. Toutes les richesses, tous les peuples. Et quand il fut suffisamment riche, Némrod décida que l'humanité devait se faire un nom. Et pour cela, construire une tour énorme, une tour capable d'abriter toute l'humanité. Et cette tour, elle s'étendrait d'un fleuve à l'autre. Et la construction commença. Le monde entier affluait. Tout le monde ne parlait que de la tour. Tout le monde ne parlait que la langue de Némrod. Et la tour s'élevait. Mais Elohim, le maître de l'univers, vit. Et il vit que cette humanité-là, elle pourrait faire n'importe quoi. Alors, Elohim brouilla les langues. Et à partir de ce jour, les gens ne se comprenaient plus. Ils ne comprenaient plus comment construire la tour. Mais surtout, ils ne comprenaient plus pourquoi ils la construisaient. Alors, peu à peu, les gens partirent du chantier. Et Némrod fut de plus en plus terrible pour les en empêcher. Mais rien n'y faisait. La construction ne fonctionnait plus. Déjà, Babel avait cessé d'exister et les peuples étaient dispersés sur la terre. Cette histoire, qui peut sonner comme un avertissement ou comme une bénédiction, elle a été reprise tout le temps, à travers l'histoire. Et d'ailleurs, au siècle dernier, il y a un grand conteur, un écrivain. Il s'appelle Isaac Asimov et, comme tous les conteurs, il a repris les grandes histoires. Je vais vous la dire.

0: En 2048, l'humanité a réglé tous ses problèmes. Ah, ça n'a pas été facile, hein. L'humanité, elle a failli disparaître plusieurs fois. Mais certaines personnes se sont mis d'accord pour créer une sorte d'intelligence artificielle capable de mettre tout le monde d'accord. Et ça a fonctionné. Parce que suivre l'intelligence artificielle, cela donnait un tel avantage que on ne pouvait pas s'en passer. Alors, peu à peu, ça a fonctionné. Et tout est devenu simple, rationnel, efficace. Fini les habitats isolés, la voiture pour aller d'un lieu à l'autre, non. Toute l'humanité habitait dans un énorme bâtiment. Et puis aussi, fini les énergies fossiles. Le nucléaire, non. Là, on captait toute l'énergie solaire qui arrivait sur la Terre. Ah, et aussi fini les fermes avec de la souffrance animale ou des pesticides. Non. Les océans étaient devenus d'énormes bassins alimentés par l'énergie du soleil et dans lesquels on cultivait du plancton pour l'alimentation humaine. Alors, bien sûr, dans une humanité qui a évolué au hasard dans un environnement chaotique, ça ne fonctionnait pas très bien. Un monde parfait pour des humains imparfaits, non. Il a fallu guérir, améliorer, réparer les humains. On les a modifiés. Là aussi, il y a eu quelques réticences, mais qui voudrait que son enfant soit malade? Alors, tout le monde a accepté. Et petit à petit, tout le monde a été suffisamment normal pour être heureux. Fini les grands angoissés, les gens tordus. Non, tout allait bien. D'ailleurs, ce jour-là, la ville est prise d'une certaine fébrilité parce que on a entendu que l'humanité allait atteindre le point de perfection, celui auquel tout le monde aspire, le moment où toute l'énergie du soleil est captée et est utilisée pour les humains et pour leur ville. On a trouvé le problème. Et le problème, il s'appelle Jérôme. Et comme l'administration fonctionne très bien, on envoie un inspecteur, un cador, un homme capable de le raisonner. C'est l'inspecteur Gabriel. Gabriel, il marche dans les couloirs. Toutes les portes sont pareilles, mais toutes les portes sont parfaites. Jusqu'à ce qu'il arrive devant celle de Jérôme. Et là, il voit tout de suite qu'il y a un problème. Une vieille étiquette orange, délavée, sur laquelle il est écrit « Bienvenue au zoo ». L'inspecteur frappe à la porte. Jérôme vient lui ouvrir. Et on voit tout de suite que Jérôme, il n'a pas été modifié. Il est gros, le visage rougeâtre, bouffi par l'angoisse. Jérôme le fait entrer. Sur le sol, de la véritable terre, avec des véritables plantes, comme on en voit dans les livres. Jérôme le fait asseoir sur une vieille table. Et là, un animal vient se glisser entre les jambes de Gabriel. Gabriel est terrorisé. Il se rappelle que, il y a très très longtemps, l'humanité, elle était tellement mal foutue affectivement que elle avait besoin de canidés ou de félins pour se réconforter. Heureusement, Jérôme, d'un petit coup de pied, chasse le chat et Gabriel est soulagé. Il a du travail. Monsieur, vous savez pourquoi je suis là? Vos plantes, vos animaux, c'est très bien, hein? Mais ils prennent une énergie précieuse, une énergie qui devrait être utilisée pour l'intelligence, pour les humains. Non. Monsieur, vous savez, vous pouvez être un héros. Il suffit de vous débarrasser de tout cela et vous serez celui qui a permis à l'humanité d'atteindre la perfection.
1: Mais monsieur l'inspecteur, s'il vous plaît, mes plantes, mes animaux, ils pourraient servir aux humains, s'il vous plaît.
2: Allons, Jérôme, allons, monsieur. Oh, c'est très gentil, hein, de vous préoccuper de servir les humains, mais nos scientifiques ont tout calculé, tout mesuré, tout analysé.
0: On n'en a plus besoin. Allez, allez, vous avez le choix, mais vous pouvez le faire. Toute l'humanité le veut.
1: D'accord. Je vais tout détruire. Mais je veux pas que vous voyez ça.
0: L'inspecteur Gabriel, il réprime un sourire. Il a gagné. Il salue Jérôme et sort de la pièce. Et il se tient juste derrière la porte pour écouter. À l'intérieur, un remue-ménage, des récipients de liquide qui coulent, des cris, et puis un gros boum, puis plus rien. Alors Gabriel rentre à nouveau dans la pièce, ouvre la porte, et là, au milieu d'un carnage, tous les animaux, toutes les plantes ont été empoisonnées, et Jérôme est allongé. Il s'était tué. Et au milieu de la pièce, le corps de Jérôme. Pardon, auditeurs, pour cette histoire pas très drôle que Isaac Asimov nous a racontée. Lui, il a une version de Babel qui est pas très optimiste. Mais cette histoire, elle a tellement été racontée, tellement peinte depuis des millénaires, que elle a forcément quelque chose à vous dire.
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0: Bienvenue, chers auditeurs, dans notre espace philo. Bonjour Jacques-Philippe Sauvé.
1: Bienvenue, bonjour à vous Marguerite et bonjour à tous nos auditeurs.
0: Nous continuons notre enquête sur les liens entre foi et raison, avec comme fil rouge le livre de Frédéric Guillot, oui. Catholic Reloaded, et nous allons nous intéresser aujourd'hui à l'Église. Mmh. Alors pour commencer, pourquoi fallait-il, selon la raison, que le Christ fonde l'Église ?
1: Alors, rationnellement, nous pouvons dire, avec une réflexion éclairée à la lumière de la foi, que l'Église était nécessaire. Alors, nécessaire de par Dieu, uni à son Fils, en Jésus-Christ, vrai Dieu et vrai homme. Alors pourquoi ? Les Frédéric Guillot, nous pouvons déjà remarquer que le titre de ce chapitre de Frédéric Guillot est intitulé de la façon suivante, nous n'avons pas besoin de l'Église, donc elle n'est pas nécessaire, l'Écriture sainte suffit. On reconnaît ici l'adage admis par certaines communautés protestantes, effectivement, sola scriptura. On a l'Écriture, eh ben l'Église. Et non, pas du point de vue catholique et philosophique accordé à la foi catholique, s'il fallait l'Église, parce que, justement, l'Écriture, bien sûr qu'elle est un fait, mais l'Écriture sainte doit prendre garde à ne pas considérer cette Écriture sainte, ce que nous appelons alors la Bible, Ancien et Nouveau Testament, Ancienne et Nouvelle Alliance, comme une espèce de totalité, comme ça, un bloc intemporel qui ne comporte pas de versions différentes. L'Écriture sainte, la Bible, ne sait pas, elle n'a pas été comme ça posée comme un aérolithe sur une terre. Non, elle s'est faite au cours des siècles et elle est sujette encore à des interprétations. Et effectivement, l'Église catholique s'avère déjà nécessaire pour, bien sûr, réfléchir, et c'est ce qu'elle a fait au cours des siècles, sur ses interprétations, mais confier aux fidèles comme service, justement, qui doit leur être rendu au nom de la vérité, au nom de Jésus-Christ, au nom de Dieu, Père, Fils, Saint-Esprit, confier l'interprétation correcte, juste, qui seule, finalement, permet de transmettre, de transmettre la vérité de la parole de Dieu. On ne va pas se perdre dans des exemples, mais enfin, si on prend par exemple une parole de notre Seigneur Jésus-Christ en Saint Jean, le Père est plus grand que moi. Alors là, un esprit un peu critique, elle dira, oui, mais il est plus grand. Je croyais que la Sainte Trinité, c'était trois personnes, trois relations subsistantes, égales et distinctes. Absolument. Toutefois, et c'est là ce que nous dit l'Église catholique, les trois personnes sont égales et distinctes, mais sur le plan de leur éminence, c'est-à-dire de leur... je ne peux pas dire de leur rôle, mais de leur... de leur signification profonde, le Père, c'est vrai, on peut dire qu'il est plus grand que le Fils, notamment quand on considère notre Seigneur Jésus comme homme. Et là, il est évident qu'il faut distinguer dans le Christ la nature humaine du Christ et puis sa nature divine. Alors, si on considère distinctement, pas séparément, mais sa nature humaine, il est plus grand. Bon. Mais même, en dehors de cela, le Père est vraiment la fons totius divinitatis. Alors là, c'est saint Thomas d'Aquin, enfin en tout cas, Origo, fons et Origo totius divinitatis. Il est la source, la fontaine et l'origine de toute divinité. Alors, comment le Fils peut-il être égal ? Parce que le Père lui donne tout, de toute éternité. Il engendre éternellement le Verbe. Bon, ceci pour dire simplement que si on laissait le libre examen, comme on dit dans communauté protestante, ce libre examen ne permettrait absolument pas, à lui tout seul, de fixer, de confier aux fidèles le véritable sens de l'Écriture. Bon. Donc rien que pour cela, l'Église est nécessaire. Et puis elle est nécessaire, en fait, parce que finalement, alors c'est un raccourci, mais qui peut parfaitement être justifié, il est déjà, Frédéric Guillot, il était déjà chez Claude Tresmontant, au fond, le fait fondateur de l'Église, qu'est-ce que c'est ? C'est la résurrection de notre Seigneur. Et c'est parce que les premiers apôtres fondateurs l'ont vu, qu'ils l'ont transmis. Et c'est donc effectivement un témoignage de foi, mais n'empêche qu'il s'est transmis de la main

0: à la main, la première communauté a confié cela à la communauté seconde, et la seconde à la communauté troisième, et finalement, l'existence de l'Église atteste au fond.
1: Donc le rôle de l'Église, c'est de transmettre
0: voilà, la vérité,
1: le fait de la résurrection.
0: Le fait de la résurrection. Hein, si on y est, alors, il faut de la... je ne dis pas du tout, on ne va pas le faire maintenant, ça serait détaillé, intéressant, j'espère, mais long. Mais avec la réflexion, nous pouvons vraiment conclure que, effectivement, l'existence de l'Église atteste la réalité de la résurrection.
1: Oui, que la raison peut atteindre.
0: C'est ça, en réfléchissant, alors rationnellement, mais alors à la lumière du donné, de ce qu'on appelle le donné révélé. Eh bien, n'empêche qu'on peut dire qu'effectivement, si on cherche absolument une preuve, ou en tout cas un signe certain qui atteste ce fait, c'est la résurrection. Parce que, d'ailleurs, il n'y aurait pas, d'ailleurs, il n'y aurait pas d'église depuis longtemps. De toute façon, ce serait terminé depuis longtemps.
1: Si la résurrection n'était pas vraie.
0: On ne voit pas vraiment. Alors, au niveau de la raison, justement. L'affaire se serait conclue, malheureusement, très vite. Et d'ailleurs, les apôtres, nous l'avons vu la dernière fois, chère Marguerite, au départ, tiens, avant l'Église, ils sont comment ? Ils sont terrés dans la peur, pâles, livides, le visage abattu, c'est affreux, c'est partout toujours pareil, on meurt, et non.
1: Le Saint-Esprit vient les réveiller.
0: Le Saint-Esprit vient les réveiller, effectivement, et... Là, il se tint au milieu d'eux, paix à vous.
1: Ça, c'est un exemple de ce que nous pouvons dire rationnellement.
0: Oui, c'est ça.
1: De la résurrection. Un élément qui pourrait prouver, justement.
0: Oui, oui.
1: Et le linceul en est un autre, d'ailleurs.
0: Le linceul de Turin, bien sûr, est un signe extrêmement, extrêmement profond, qui est encore mystérieux. Mais ce qui est extraordinaire, c'est que les énigmes que la raison, dans son usage scientifique, pose au sujet de ce soir, justement, elles vont, enfin, sinon à l'infini, enfin, en tout cas, elles vont extrêmement loin. D'ailleurs, c'est formidable de voir comment finalement, la foi, elle ouvre aussi à la raison des horizons renouvelés sans cesse.
1: Donc, c'est le rôle de l'Église que, justement, de donner ces éléments raisonnables.
0: Oui, c'est ça.
1: Pour attester de la résurrection.
0: Bien sûr.
1: Et alors, pourquoi dit-on que l'Église est le corps mystique du Christ ? Qu'est-ce que cela veut dire ?
0: Alors, l'Église, corps mystique du Christ, il faut, déjà pour bien comprendre cette expression, s'en référer à un grand témoin qui est saint Paul, et qui effectivement présente l'Église comme un corps dont le chef, c'est-à-dire la tête, est le Christ, et dont nous sommes les membres. Voilà. Alors, pourquoi dit-il cela ? Parce qu'en fait, par la volonté même du Christ, il fallait non seulement advenir dans le monde et planter sa tente au milieu des hommes, mais opérer, permettre en tout cas que s'opère en eux la transformation, alors tout à fait extraordinaire, mais réelle, que le Christ opère dans les hommes, dans les autres hommes. Pourquoi ? Parce qu'il veut faire, au fond, je me rappelle de cette phrase du cardinal Lustiger, que veut le Christ au nom du Seigneur Dieu ? Il veut faire d'autres Christ. Allez. C'est de faire d'autres Christ. Alors, on ne sera jamais le Christ, mais membre du corps du Christ. C'est-à-dire qu'il veut que s'opère la transformation, l'union, comme on dit en théologie un peu technique, l'union hypostatique et substantielle du genre humain avec son divin, avec le divin Fils du Père, et l'union au Père, donc par l'Esprit Saint, justement. Donc il y a une transformation qui s'opère par la volonté de Dieu. Alors évidemment, nous sommes libres, donc on peut refuser un membre du corps, puis alors on se coupe. Mais alors si on se coupe, là, il ne veut pas ça du tout, le bon Dieu, pas du tout. Non, mais enfin, évidemment, le corps, il exige qu'on en prenne soin, c'est évident, et puis c'est un corps mystique, en effet, c'est-à-dire que c'est le corps, pas dans ça, uniquement dans la forme matérielle, mais...
1: Oui, c'est une image un peu...
0: Voilà, saint Paul parle d'ailleurs de... Nous sommes nés corps physique et psychique, nous deviendrons, toujours si nous le voulons, par grâce de Dieu, des corps spirituels. C'est des corps glorieux. Là.
1: Et donc, que peut dire la raison de cette image du corps
0: physique ? Alors, la raison, en fait, elle peut dire, je pense, et ce que pense aussi Frédéric Guillot, que l'image déjà du corps est souvent utilisée pour désigner une réalité politique qui est celle de l'État. Hein, par exemple, Thomas Hobbes, qui a dit des choses bien justes, même si on n'est pas forcément d'accord catholiquement avec lui, l'État est un corps. Et en fait, une communauté humaine, de toute façon, alors c'est pas encore l'Église, loin s'en faut, mais c'est déjà, vous voyez, comparable à un corps. Donc finalement, on peut dire que ne serait-ce que pour la survie des individus, des personnes humaines, il faut un corps. Et pas seulement le corps d'individuel, mais il faut un corps collectif, enfin il faut un corps social. Et au-delà de ce corps social, finalement, le précepte de notre divin sauveur, Jésus-Christ, c'est qu'il soit un comme moi et le Père sommes un. C'est-à-dire qu'il y a une unité fondamentale dans la très sainte Trinité, voilà, encore un immense mystère, mais enfin, c'est l'unité qui prévaut. Et donc, si on admet que l'Église est nécessaire pour l'union du genre humain avec Dieu, il faut, bien sûr, finalement qu'elle soit considérée comme un corps. Et comme un corps au sens, le plus profond du terme, parce qu'un corps, effectivement, nous savons, d'ailleurs, même en voyant notre propre corps...
1: Dépendants les uns des autres.
0: Nous sommes les autres, et puis qu'un corps tout seul, de toute façon, en fait, c'est plus un corps. C'est très beau, d'ailleurs, c'est très fort de voir dans le livre celui qui était encore le cardinal Ratzinger, devenu Benoît XVI, dire que la mort, au fond, il avait consacré un livre aux fins dernières. Il dit la mort, on dit que c'est la décomposition de matériel. Oui, c'est ce qui se passe physiquement. Mais en fait, c'est seulement temporairement, bien heureusement, la solitude de l'abandon. Mon Dieu, pourquoi m'as-tu abandonné ? Le Christ va au bout de notre condition humaine. Il est bien un corps encore, mais alors le pauvre, qu'est-ce qui est...
1: Qu'est-ce qu'il
0: va souffrir ? Oui, voilà. Et c'est là l'absence de lien. C'est ça, le corps nous met en lien avec les autres, avec...
1: Et donc l'Église doit nous mettre en lien avec le Christ.
0: Oui, et puis d'ailleurs l'Église, pardonnez-moi, mais épouse du Christ.
1: Oui, et donc ils ne font qu'un entre eux, c'est pour ça que nous sommes membres du Christ, comme nous sommes membres de l'Église.
0: Oui, voilà.
1: Eh bien, merci beaucoup Jacques-Philippe Sauvé.
0: Merci beaucoup Marguerite.
1: Merci à tous nos auditeurs, et nous vous donnons rendez-vous la semaine prochaine pour parler de l'infaillibilité pontificale.
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0: est 5 heures.
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2: De l'évangile de Jésus-Christ selon saint Marc. En ce temps-là, quand Jésus enseignait dans le temple, il déclarait : Comment les scribes peuvent-ils dire que le Messie est le fils de David ? David lui-même a dit, inspiré par l'Esprit Saint, « Le Seigneur a dit à mon Seigneur, siège à ma droite jusqu'à ce que j'aie placé tes ennemis sous tes pieds. » David lui-même le nomme Seigneur. D'où vient alors qu'il est son fils ? Et la foule nombreuse l'écoutait avec plaisir. Acclamons la parole de Dieu. Le commentaire du psaume 109 par Jésus lui-même, ce cantique où les premiers chrétiens ont vite, et pour la première fois même, sans doute, reconnu la figure du ressuscité dans le chant du psalmiste, ce commentaire nous fait paraître plus lumineux encore la révélation du sens à la lumière de la résurrection. Rejoignons les disciples, faisant route vers Emmaüs, pour nous laisser enseigner par le Christ sur toutes les Écritures en ce qui le concerne. Recevons cet enseignement sans cesse nouveau. Et regardons, contemplons. Ne fallait-il pas qu'il souffre, meure, pour ressusciter dans la gloire ? Tel est le mystère qui traverse saisit notre vie, qu'il éclaire. Marchons à sa lumière.

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1: Année A. Solennité du Saint-Sacrement. Évangile. Évangile selon saint Jean, chapitre 6, versets 51-58, dans une traduction de l'araméen. En ce temps-là, Jésus disait aux foules des Juifs : « Je suis le pain vivant, qui suis descendu depuis les cieux, et si quelqu'un mange de ce pain-ci, il vivra pour toujours. Et le pain que moi je donnerai, c'est mon corps, qu'en faveur de la vie du monde, je donne. » Or, les Juifs disputaient les uns avec les autres en disant : « Comment peut-il celui-ci nous donner son corps à manger ?» Et Jésus leur dit : « Amen, amen, je vous le dis. Si vous ne mangez le corps du Fils de l'homme et ne buvez son sang, vous n'avez pas la vie dans votre personne. Or celui qui mange mon corps et boit mon sang, il a la vie qui est pour toujours, et moi je le remettrai debout au dernier jour. Mon corps, en effet, est véritablement un aliment, et mon sang est véritablement une boisson. Celui qui mange mon corps et boit mon sang, en moi il demeure et moi en lui. Comme le Père le vivant m'a envoyé et que je vis par le Père, ainsi celui qui me mangera vivra par moi. Voici le pain qui est descendu des cieux. Ce n'est pas comme celui que mangèrent vos pères, la manne, et ils moururent. Celui qui mange de ce pain-ci vivra pour toujours. » Ces choses, il les dit à la synagogue, tandis qu'il enseignait à Capharnaüm. Chers auditeurs, je voudrais souligner au verset 51 « Je suis le pain vivant ». Ici, nous avons un simple adjectif. Et plusieurs miracles eucharistiques sont particulièrement émouvants, car ils contiennent une chair ou un sang que les analyses scientifiques définissent effectivement comme vivante. C'est un signe. Au verset 23, la vie dans votre personne, avec ce terme araméen, pnoma, pnomo, signifiant la personne ou la substance, l'être profond. Et c'est un vocabulaire qui a plusieurs sens, donc ils auront du mal à s'entendre avec les Grecs dans les définitions. Et surtout, Jésus se présente comme le Fils de l'homme, toujours verset 53, en se référant à cette vision mystérieuse que Daniel voit venir sur les nuées du ciel, Daniel chapitre 7, versets 9 à 14. Toute idée d'anthropophagie est exclue, à supposer qu'elle soit venue à l'esprit d'un auditeur de l'époque. Le disciple découvre progressivement que Jésus est l'envoyé du Père. Il a, en quelque sorte, dès avant l'incarnation, un corps dans la pensée divine, un corps qui sera incarné et avec lequel il souffre sa passion, puis qui sera glorifié dans sa résurrection, n'étant plus soumis au monde, et qui pourra se rendre mystérieusement présent partout où l'Eucharistie sera célébrée. Jésus donne son corps pour la vie du monde. C'est le corps du Fils de l'homme. Le corps eucharistique annonce le don ultime du Fils de l'homme, celui qui reviendra dans la gloire sur les nuées du ciel, pour vivifier, mais aussi pour juger et pour instaurer le royaume de Dieu sur la terre. Que la dimension de jugement soit déjà présente, nous en avons une confirmation par saint Paul, qui présente la célébration eucharistique dans la perspective de la parousie, jusqu'à ce qu'il vienne, 1 Corinthiens 11, et qui demande à chacun de s'observer pour ne pas manger sa propre condamnation. 1 Corinthiens 11, verset 29. Sachant bien que la venue glorieuse du Christ sera un salut, littéralement une vivification, pour ceux qui l'attendent, Hébreux 9, 28. De même, pour ceux qui ont de bonnes dispositions, l'Eucharistie est d'abord pour la vie. Dans mon livre « Jean, l'Évangile enfilé, paroles et silences 2020 », j'explique que le discours du pain de vie fait partie d'un ensemble plus vaste qui commence en Jean 4 et finit en Jean 10. La capacité à entendre et à comprendre ce discours du pain de vie ne vient pas d'une intelligence supérieure, plus fine, plus savante. Pour entendre Jésus, il faut être de Dieu. En effet, au temple, Jésus dit « Qui est de Dieu ? Écoute les paroles de Dieu. » Jean 8, 47. Être de Dieu, c'est se recevoir de Dieu en sachant que nous sommes créés à son image et ressemblance. Si Dieu était votre Père, vous brûleriez d'amour pour moi. Jean 8, 42. Le drame des chefs officiels, c'est leur jugement selon la chair. Jean 8, 15. Ils ne peuvent pas recevoir le pain de vie qui ne se reçoit que dans une attitude de foi. La foi est une ouverture à ce qui vient du ciel. Être ouvert, c'est reconnaître que l'on n'a pas, que l'on ne sait pas. Jésus offre une nourriture que vous ne connaissez pas. C'est la définition de la manne, le pain qui descend du ciel. Jésus insiste parce que c'est une question de vie et de vie éternelle. Jésus dit « Croyez !» Jean 10, 38. Toujours dans mon livre « Jean, l'Évangile enfilé », j'explique qu'il y a aussi des fils transversaux ou méditatifs. Le discours du pain de vie est ainsi en lien avec le miracle de l'eau changée en vin à Cana, Jean 2, ainsi qu'avec le repas du ressuscité avec ses disciples, Jean 20, verset 20. Évoquons, avant de clore, ce que signifie l'Eucharistie comme viatique, c'est-à-dire la communion donnée juste avant de mourir. Le premier concile œcuménique de Nicée, au canon 13, précise que même ceux qui ont apostasié lors des persécutions doivent pouvoir bénéficier de la miséricorde de Dieu et communier dans leur mort à la Pâque du Christ. Nous lisons « Si quelqu'un accomplit son exode, qu'il ne soit pas privé du dernier et très nécessaire viatique ». Les premiers rituels du viatique, l'ordo 49, nous sont rapportés ainsi. Dès que tu le verras approcher de la mort, il doit être communié avec le saint sacrifice, même s'il a mangé ce même jour, parce que la communion sera pour lui défenseur et aide pour la résurrection des justes. Car c'est elle qui le ressuscitera. Après que la communion a été reçue, les passions du Seigneur doivent être lues devant le corps du malade, par des prêtres ou par des diacres, jusqu'à ce que l'âme sorte du corps. Rendez compte si on faisait comme ça pour ceux qui partent. Lire la passion du Seigneur, donner la communion viatique, que c'est beau. À notre époque, on parle d'euthanasie, c'est pas du tout ça. La question c'est que l'on va ressusciter et que l'on s'y prépare. Nous reprenons la finale de la séquence du Saint-Sacrement. « Bon pasteur, notre vrai pain, ô Jésus, aie pitié de nous, nourris-nous et protège-nous, fais-nous voir les biens éternels dans la terre des vivants. Toi qui sais tout et qui peux tout, toi qui sur terre nous nourris, conduis-nous au banquet du ciel, et donne-nous ton héritage en compagnie de tes saints. » Voyez comme cette séquence du Saint-Sacrement correspond bien à l'évangile de ce jour. Celui qui mange mon corps et boit mon sang, il a la vie qui est pour toujours, et moi je le remettrai debout au dernier jour. Merci, au revoir, à bientôt.
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1: Alors, il y a plein de jeux de manipulation. Hein. On a parlé, bien sûr, du triangle de Cartman. Mais il y a aussi une autre formule qui s'appelle la formule K. Vous avez peut-être déjà entendu parler de cette représentation de la formule K qui s'apparente plus à celle de la formule d'Eric Berne qu'au triangle dramatique. La formule K, elle se présente en 5 étapes consécutives et clairement identifiables. Un contrat implicite, la violation perçue du contrat, puis après il y a la double disqualification, la rupture et le bilan négatif. Alors ça, cette fameuse formule K, ça relève d'un jeu, des jeux négatifs qui justifient toute l'attention positive que les professionnels de la relation portent sur les notions de contrat. Quand on est, alors on va parler d'un contrat que tout le monde connaît, hein, le contrat de mariage. Un contrat de mariage, c'est un contrat implicite. Et quand il y a une violation du contrat, ça peut être une infidélité, etc. On va être dans ce jeu-là, ce jeu du contrat violé et d'une double disqualification, puisque on va accuser l'autre, en fait, dire bah oui, mais si j'en suis arrivé à aller voir ailleurs, c'est ta faute. Donc on va rentrer dans un système de manipulation encore avant qu'il y ait la rupture et le bénéfice négatif, puisque de toute façon, cette formule K est toujours un jeu négatif. Hein, ça, c'est systématique. Donc c'est un peu plus technique que le triangle de Cartman. Voilà, un exemple très simple par rapport à cette formule K, c'est lorsqu'une personne précise qu'elle livrera un travail le plus vite possible, et par exemple dans la journée, et puis au bout d'une semaine ou un mois, les choses n'ont toujours pas été faites. Et lorsqu'on sait à quel point la notion de temps est importante pour certains dossiers, eh bien, on voit hein, au niveau de la justice, hein, par exemple, hein, on sait que vous allez voir un avocat, il va vous dire il faudra tant de temps, puis finalement le dossier est repoussé, puis repoussé, puis repoussé. Et puis on est dans ce système où on a l'impression que on avait passé un contrat et ce contrat il n'est pas respecté. Donc on a une perception de cette violation du contrat et lorsque l'une ou l'autre des parties perçoit qu'il y a quelque chose qui est pas respecté, il va y avoir de nouveau une interprétation qui va être faite et l'un va forcément être dans ce jeu psychologique pour trouver des excuses, etc., accuser l'autre de pas avoir donné le dossier à temps, etc., etc. Donc, on est dans ces bénéfices négatifs. Donc, c'est vraiment encore une fois, des jeux qui sont à éviter.

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1: Alors, pour terminer, vous savez que j'adore les petits contes, et donc j'ai eu ce besoin de vous écrire ce petit conte avec toujours Héloïse, qui s'appelle La Fée Souci. Il était une fois, dans un village, un petit village entouré de forêts, trois amis, Maëlle, Laurie et Jérémy. Ils aimaient jouer ensemble tous les jours. Mais parfois, leur jeu tournait mal. Un matin, Maëlle arrive en traînant des pieds. « J'ai perdu mon livre préféré, » dit-il en soupirant. Laurie s'approche tout de suite. « Oh non, t'inquiète pas, je vais le retrouver pour toi. » Et sans attendre, elle part chercher partout, sous les arbres, dans les buissons, derrière les rochers. Jérémy, lui, regarde la scène. « Franchement, Maëlle, tu ne fais jamais attention à rien. » Et il commence à s'énerver et il commence à piétiner parce qu'ils avaient prévu d'aller jouer, pas de chercher le livre. Maëlle baisse la tête, puis relève les yeux et il est vexé. « C'est pas vrai, je fais attention à mes choses, t'es méchant. » Et voilà que la dispute commence. Soudain, une petite fée apparaît derrière un arbre. Une drôle de fée, pas très grande, mais très brillante. « Bonjour, je suis Héloïse, la fée des soucis, » dit-elle. Les enfants regardent, surpris. « La fée des soucis? Ça existe, ça ?»« Oui, oui, et vous savez pourquoi je suis là ?» Elle secoue la tête. « Parce que vous venez d'entrer dans mon jeu préféré. » La fée explique. « Maëlle, toi, tu voulais jouer le rôle de celui qui dit tout le temps « je peux pas ». Laurie, toi, tu voulais jouer le rôle de celle qui dit « je vais tout faire à ta place ». Et toi, Jérémy, tu voulais jouer le rôle de celui qui dit « c'est de ta faute ». Les enfants ouvrent grand les yeux. « Mais on faisait juste que parler, » dit Laurie. La fée rigole. « Justement, vous ne vous en rendez pas compte, mais à chaque fois que vous jouez ces rôles, je deviens plus forte. » La petite fée souci dessine un triangle par terre. « Regardez, vous changez de rôle tout le temps. Celui qui aide peut devenir fâché, celui qui est triste peut devenir méchant, et celui qui critique peut finir triste. Les enfants réfléchissent. « C'est vrai, » murmure Maëlle. « Mais comment faire autrement ?» Laurie demande. « Mais alors, on doit faire quoi ?» Héloïse s'assoit. « C'est simple, mais pas facile. » Elle regarde Maëlle. « Au lieu de dire « je ne peux pas », tu peux dire « j'ai besoin d'aide pour chercher. » Puis Laurie, « au lieu de tout faire, tu peux demander « comment je peux t'aider ?» Puis pour toi, Jérémy, au lieu de dire « c'est ta faute », tu peux dire « je ne suis pas content, mais je vais vous aider. » Une nouvelle façon de jouer ! Les enfants se regardent, puis Maëlle dit doucement « j'ai besoin d'aide pour chercher mon livre. » Alors Laurie sourit « d'accord, on va le chercher ensemble. » Et Jérémy ajoute « et moi, je regarde près de la rivière. » Et ils partent tous les trois, ensemble, sans se disputer. Héloïse, la fée souci, les regarde s'éloigner. Elle sourit, puis disparaît. Avant de partir, elle murmure. « Quand vous ne jouez plus au jeu de rôle, je n'existe plus. » Morale de l'histoire. Quand on se sent trop triste, trop responsable ou trop en colère, on peut choisir une autre façon de parler et d'agir et ça change tout. Conclusion, le triangle de Cartman, ce n'est pas qu'un concept, c'est une histoire, la vôtre, celle des autres et peut-être, à partir d'aujourd'hui, une histoire que vous allez commencer à transformer. La prochaine fois que vous sentez de la fatigue, de l'agacement ou envie de sauver les autres, arrêtez-vous une seconde et demandez-vous « Mais quel rôle suis-je en train de jouer ?» Parfois, cette simple question suffit à changer toute une relation. Le triangle de Cartman est un outil précieux pour comprendre les relations humaines. En prenant conscience de ces dynamiques, il devient donc possible de développer des interactions plus saines et plus authentiques. C'est pour ça qu'il était important que je vous parle de ce triangle de Cartman, pour vous permettre de mieux se connaître soi-même, mieux connaître les relations avec les autres afin de pouvoir les améliorer. C'est un premier pas vers une communication plus consciente, plus responsable. Alors pour une fois, je vous le dis, arrêtez de jouer. Et je vous souhaite une bonne fin de journée et je vous dis à très bientôt.

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0: En parlant cette semaine des actifs et des contemplatifs, je pense que nous avons largement brouillé les cartes, en montrant d'abord que actifs et contemplatifs ne s'opposaient pas, qu'il n'y avait pas entre eux de rivalité, encore moins de hiérarchie, mais que nous avions là deux façons différentes d'incarner la foi et de vivre la vie chrétienne. Nous avons encore un peu plus brouillé les cartes en montrant que de grands contemplatifs ont été également de grands actifs. Et nous avons reparlé également de la place des œuvres, de la place du travail dans le monachisme, par exemple. Alors brouillons encore les cartes un peu plus et prenons maintenant quelques exemples d'actifs, d'apostoliques, qui ont fait des œuvres extraordinaire. Je pense, par exemple, à Saint Vincent de Paul, qui a mis en route beaucoup d'œuvres concernant les plus pauvres, les malades, les vieillards, les mourants. Il a même engendré une œuvre auprès des galériens qui existaient à son époque. Donc, une œuvre caritative presque tous azimuts. On imagine bien que ce personnage avait ses journées ô combien remplies. Mais pourtant, il consacrait au moins 2 heures par jour, avant d'entamer sa journée, à la prière. Dans un oratoire, dans une chapelle, ou pourquoi pas dans un lieu public, dans la nature, peu importe. Mais il se mettait de côté ce temps précieux avant de s'engouffrer, j'allais dire, dans la vie active. Il avait besoin de cette dimension et il avait bien conscience que c'est dans cette dimension contemplative, dans ce face-à-face avec son Seigneur, qu'il puisait la force de pouvoir réaliser autant d'œuvres. Et en même temps, par la prière, il pouvait en quelque sorte rassembler ses œuvres et les apporter aux pieds du Seigneur afin que ses œuvres lui rendent grâce. Mais Saint Vincent de Paul n'est pas un cas unique. Nous pourrions multiplier les exemples qui nous montreraient que les plus grands actifs dans l'Église, on vient de parler de Saint Vincent de Paul, on pourrait parler de Don Bosco, qui a fait une œuvre magnifique auprès des enfants des rues, qui s'est donné du matin au soir et du soir au matin pour ces enfants qui étaient perdus, abandonnés. Eh bien, Saint Jean Bosco, le jour où il a été ordonné prêtre, a pris une décision, un engagement, qu'il a tenu tout au long de sa vie, de ne pas consacrer au sommeil plus de 4 à 5 heures, car il était conscient de l'immensité de la tâche qui se présentait devant lui et que ses heures de sommeil pouvaient, si elles étaient trop nombreuses, venir comme gâcher son temps précieux qu'il voulait donner à ses enfants. Et Don Bosco, tout comme Saint Vincent de Paul, consacrait lui aussi plusieurs heures par jour à la prière. Et il initiait d'ailleurs ses enfants aussi à la prière. Il n'était pas capable que de faire le clown, que de faire l'équilibriste qui marchait sur un câble. Il était aussi capable de les amener devant le Seigneur pour qu'ils puissent goûter sa présence, qu'ils puissent faire cette expérience fondamentale de sa présence. Ainsi, nous voyons que les contemplatifs sont des actifs, que les actifs sont des contemplatifs. Cette fois, les cartes, je pense, sont totalement brouillée.

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1: Vous allez pouvoir me dire, eh bien, tout cela est intéressant, mais je ne vois pas en quoi cela me concerne. En quoi je suis personnellement impliqué dans ce débat actif, contemplatif. Êtes-vous sûr que vous n'êtes pas concerné? Imaginons que la dimension de la foi chrétienne pour vous n'est pas au premier plan, mais considérons alors simplement votre vie de tous les jours. Êtes-vous sûr de ne pas être peut-être trop actif? De ne pas avoir votre agenda qui explose, de ne pas vous démultiplier entre je ne sais combien d'activités en plus de votre travail? Êtes-vous sûr que vous savez vous arrêter? Êtes-vous sûr que vous savez consacrer du temps, aller pour rien, on va dire, à votre famille, à votre épouse, à vos amis? Êtes-vous capable de perdre du temps, de passer un moment uniquement pour le plaisir d'être là? Êtes-vous sûr, de temps à autre, de vous autoriser à être, disons, contemplatif? Pas à la manière religieuse, je ne l'entends pas dans ce sens-là, mais à prendre un livre, à être capable de regarder des photos, ou d'aller dans la nature, marcher, et vous laisser émerveiller par toute cette beauté. Et puis si la dimension religieuse est une chose importante pour vous, si vous avez à cœur de mettre en œuvre votre foi chrétienne, nous pouvons poser les mêmes questions. Êtes-vous sûr de ne pas en faire trop, y compris des œuvres pour le Seigneur? Êtes-vous sûr de ne pas en faire trop dans votre mouvement, dans votre engagement en paroisse, en étant à telle et telle et telle réunion qui finissent par vous manger toutes vos soirées? Vous savez, je connais des gens qui sont donnés au Seigneur, je ne remets pas cela en cause, qui sont même consacrés au Seigneur et qui pourtant ont des agendas qui explosent. Oui, mais vont-ils dire parce qu'il y a nécessité, parce qu'il faut faire tout ça, si on ne le fait pas, qui va le faire? Oui, mais on finit par devenir non pas seulement actif, mais activiste. Et ça ne peut pas être une bonne chose, même dans la perspective d'être témoin de Jésus, d'annoncer la bonne nouvelle du salut. Il faut conserver, protéger cette autre dimension qu'est la contemplation. Car à ne pas valoriser cette dimension dans votre existence, vous allez vous laisser manger, broyer par vos activités qui ne porteront plus le fruit qu'on pourrait attendre. J'ai insisté sur ces deux travers parce qu'il me semble qu'ils sont beaucoup plus fréquents que dans l'autre dimension. Il est rare de voir des gens qui soient trop contemplatifs, encore que ça peut exister. Il y a des gens qui, effectivement, sont parfois trop passifs, qui ne s'engagent jamais, qui ne font jamais rien, ou qui, pour reprendre une expression chère à saint Paul, sont affairés sans rien faire. C'est vrai. Alors la clé, elle est importante, elle est dans l'équilibre. Quelle que soit votre condition, votre métier, votre situation de famille, vos engagements ou vos absences d'engagement, il y a un équilibre entre l'action et la contemplation. Et ne pas respecter cet équilibre mettrait en jeu votre santé physique, psychologique et spirituelle.

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1: Bonjour Hélène.
2: Bonjour Nathalie.
1: Alors c'est avec vous que nous terminons cette belle série, je crois, de rencontres autour d'une association qui existe dans la Ville Rose à Toulouse depuis 2021. Vous avez été pendant 2 ans présidente de l'association Magdalena et aujourd'hui vous êtes bénévole, donc toujours fidèle à... Est-ce qu'on peut parler d'un appel au bénévolat missionnaire pour vous, Hélène?
2: Oui, clairement, clairement, c'est un appel, ou en tout cas, c'est la réponse à un appel. Voilà.
1: Très bien.
2: Oui. Tout à fait ça.
1: Alors, on va donner un peu cette information qui est importante. Tous les ans, il y a un grand pèlerinage avec la fédération de Magdalena, l'association.
2: Oui, voilà. Oui. Tous les ans, donc, on a un pèlerinage à Lourdes. Alors, il y a des pèlerinages qu'on organise, nous, à la journée depuis Toulouse. Mais le gros moment fort de l'année, c'est le pèlerinage de la fédération Magdalena à Lourdes. Généralement, c'est aux alentours du mois de mai, mi-mai, fin mai, début juin, c'est dans ces eaux-là. Un pèlerinage, donc un week-end entier pendant lequel toutes les associations Magdalena se retrouvent à Lourdes avec des bénévoles et avec des personnes que l'on rencontre.
1: C'est le bois de Boulogne qui descend un peu.
2: Voilà, le bois de Boulogne descend un peu. Avec toutes ses couleurs et ses vêtements assez originaux, peut-on dire. Et puis, les autres associations, dont celle de Toulouse, Marseille, Lyon, Grenoble, etc. Hein, donc, on se retrouve à 50, 60, 70, ça dépend des années. En gros, 50 à 60% de nos amis, voilà, je dirais, et puis le reste de bénévoles. Et tout ça très joyeusement. Ce sont des pèlerinages extrêmement joyeux, très priants et très joyeux, dans lesquels on fait tout ce qu'on fait en pèlerinage à Lourdes. Hein, le chemin de croix, on va aux piscines, on va aux confessions aussi. A priori, on prévient les prêtres avant, quand même.
1: C'est-à-dire, on prévient les prêtres
2: On les prévient. On prévient l'aumônier qui accompagne en règle générale.
1: Donc vous avez un aumônier qui accompagne
2: toujours par un prêtre.
1: Le pèlerinage.
2: C'est très important parce qu'il se passe beaucoup de choses. Dans ces pèlerinages, les personnes qu'on accompagne viennent déposer des fardeaux qui sont lourds et sont des vies qui sont compliquées, sont cabossées par la vie.

0: C'est vraiment très, très chouette comme pèlerinage.
1: Alors avec vous, et pour finaliser cette série des clés pour vivre, je vais vous demander, Hélène, qui avait aussi une expérience de bénévole, voilà quelques témoignages forts de ces temps de maraude que vous avez vécu et que vous vivez encore aujourd'hui, hein, bien sûr, puisque la mission se poursuit pour vous. Alors on en parlait un peu hors antenne pour préparer. Vous avez différents profils, voilà. Vous pouvez nous donner quelques beaux témoignages.
0: Oui,
1: et
0: oui.
1: Merci.
0: Alors quelques témoignages de nos tours. Alors on parle plus de tournée que de maraude. Alors on a tous les profils, il y a des hommes, des femmes, des jeunes, des moins jeunes. Hein. Les plus jeunes ont moins de 18 ans malheureusement, et pour les plus âgés ça va jusqu'à 60 ou 65 pour la doyenne qui travaille dans la rue et qu'on voit régulièrement, qui nous accueille toujours à bras ouverts, très heureuse de nous parler de sa foi. Ce dont je peux témoigner, c'est qu'il y a, enfin, Caroline l'a déjà dit, hein, il y a beaucoup, beaucoup de foi dans la rue, énormément. Les personnes qu'on rencontre, la plupart du temps, ont la foi chevillée au corps. C'est quelque chose qui les aide à vivre, mais c'est pas un pansement sur leur vie. Hein, c'est vraiment quelque chose de très important. Elles sont convaincues que Dieu est là, et qu'il est à côté d'elles, qu'il les accompagne. Elles s'appuient sur lui, et on a de très beaux échanges, des très beaux temps de prière avec eux aussi, puisqu'il y a aussi des hommes. Alors on peut citer cet exemple d'une de nos amies qu'on a rencontrée pendant très très longtemps, enfin très régulièrement chaque semaine, et qui un soir, c'était juste avant Noël, hein, on était fin décembre, il faisait très froid, et pendant qu'on discutait avec elle, on la voyait en même temps regarder sur l'écran de son smartphone, et elle nous a montré ce qu'elle était en train de regarder, et c'était la Passion du Christ, là, le film de Mel Gibson. On a été sidérés de la voir regarder ça dans la nuit en attendant les clients, et elle nous a expliqué qu'elle regardait très souvent la Passion du Christ, que c'était important pour elle, et qu'elle voilà qu'elle elle elle priait comme ça. Elle nous a témoigné de l'importance de sa foi dans la vie quotidienne. Donc ça, c'était on s'est pris une petite claque ce soir-là quand même, hein, quand on a réalisé à quel point tout en étant dans la rue, dans une situation, puis elle vraiment était dans une situation de vie très compliquée, mais combien sa foi était très présente. Un autre exemple d'un autre type de personne, tout à fait un profil qui a rien à voir, et qui nous accueille chaque fois avec forces embrassades, c'est vraiment une de nos amies. On aime beaucoup la croiser, passer du temps avec elle. On passe toujours un très beau temps de prière ensemble, puisque c'est quelqu'un qui a la louange au cœur, et chaque fois, eh bien, on prie, et elle est très heureuse de pouvoir chanter des chants de louange en notre compagnie. Donc, alors ça se passe en anglais, parce qu'elle ne maîtrise pas très peu le français. Donc, nous louons le Seigneur en anglais dans les rues de Toulouse, très, très simplement. Et c'est assez incroyable de voir à quel point ces échanges nous portent, nous. Enfin, c'est pas. Vous voyez, on a le sentiment quand on l'a croisée, quand on a passé un temps avec elle, que c'est elle qui nous a porté par sa prière, plus que l'inverse. Hein. Et on parlait d'humilité hier ou avant-hier. Et effectivement, on apprend un peu d'humilité en priant comme ça dans la rue avec des gens qui par leur foi sont un peu des géants. Leur manière, hein. Leur vie est difficile. Il y a plein de choses qui vont pas dans leur vie, bien sûr. Mais leur foi, c'est une foi de géant. Voilà, encore un autre exemple peut-être de côté des hommes, dont on a appris avec un très grand bonheur qu'il avait arrêté de travailler dans la rue pour ses enfants, et qui est musulman en fait, et avec lequel on a prié à chaque fois qu'on le rencontrait, on le priait très simplement, il nous disait oui mais Dieu, voilà, bah Dieu c'est Dieu, donc on récitait le Notre Père, on récitait le Je vous salue Marie, ça lui posait aucun problème, il était heureux de prier avec nous avec une immense douceur, et vraiment quand on a appris que ça y est c'était terminé, il avait trouvé un travail de cuisinier lui aussi d'ailleurs, donc c'était
1: décidément,
0: comme celui dont parlait Corinne hier, quelqu'un qui aimait beaucoup cuisiner. Et voilà, ça c'est un beau cadeau, c'est un très beau cadeau.
1: Ça c'est des moments de joie, j'imagine,
0: oui,
1: quand on vous annonce que certaines personnes rencontrées sont sorties
0: de la prostitution. C'est la lumière qui s'allume,
1: c'est ça.
0: En fait, hein, c'est ça. Ça.

0: Et on se dit, bah, on a raison d'espérer parce que parfois on nous demande, mais c'est quand même, c'est pas triste ce que vous faites. Et moi, je témoigne toujours en disant, mais non, c'est très joyeux. On sort pas triste des tournées. Oui, les situations de vie peuvent être très tristes, peuvent être très dures, mais il y a énormément de joie, de force, d'espérance.
1: Comment vous expliquez justement que malgré des personnes abîmées, cabossées et parfois dans des situations douloureuses, il y ait cette joie? D'abord de la rencontre et au fond cette espérance, parce que vous n'êtes pas triste, je vous rencontre les uns et les autres depuis le début de la semaine dans cette action bénévole auprès des personnes cabossées, hein, oui. Des personnes cabossées par la vie, et bien c'est des cœurs joyeux et vous l'êtes vous aussi à ce micro.
0: Oui, alors je pense que ce qui nous rend joyeux, c'est que en fait, on apprend à regarder les gens, les autres, comme le Christ les regarde. C'est vraiment le cœur de ce que veut être l'association. Regarder chacun comme le Christ le regarde. Et le regard du Christ, c'est un regard d'amour et un regard d'espérance. Et on apprend à poser ce regard et pas à se focaliser sur la situation qui est objectivement pas bonne, hein, et qui peut pas rendre heureux la personne. Mais on voit toute l'espérance, on voit toute la beauté qu'il y a dans chacun. C'est ça qui nous rend joyeux, en fait. On voit la beauté qu'il y a dans le cœur de chacun. Et voilà, concrètement, même dans une situation très cabossée, avec des parcours, humainement, on se demande mais comment la personne va pouvoir sortir un jour de ce parcours-là, de cette situation. Mais non, l'espérance, elle est toujours présente, toujours. Il y a toujours une lueur d'espérance, et surtout on nous demande de les aimer là où elles sont, et on apprend à les aimer là où elles sont, et on voit tout ce qu'il y a de beau en chacun, et on pourrait témoigner pendant des heures en fait, hein, sur chaque personne.
1: Vous reviendrez, et puis elles viendront peut-être témoigner un jour à ce même micro.
0: Ah oui, ça serait très beau.
1: Elle m'a regardée comme une personne.
0: Oui, c'est ça.
1: C'est la parole de Bernadette.
0: Oui, c'est exactement ça.
1: Sainte Bernadette à Lourdes.
0: Oui, tout à fait. Voilà, c'est ce
1: qu'on essaye de faire. Donc ces personnes vous enseignent.
0: Oui, oui.
1: C'est une belle école de la vie.
0: Oui, c'est quelque chose que l'on découvre. Au début, on arrive très souvent, les nouveaux bénévoles à l'association, ils sont pleins de fougue, ils pensent qu'ils vont changer le monde, ils vont sauver l'humanité. Et non, mais c'est très beau d'avoir ça dans le cœur. Et en fait, on apprend que non, de toute façon, le sauveur, c'est pas nous. Et qu'on reçoit beaucoup des personnes qu'on rencontre.
1: Alors,
0: la foi s'approfondit, la simplicité, l'espérance. Il y a plein de choses qui. On est transformé par ces rencontres-là.
1: Voilà, et quand on parle de transformation de ces rencontres, on parle aussi de rencontres vraies.
0: Oui.
1: C'était cette vérité de la rencontre que nous témoignait tout au début de la semaine Patrick.
0: Oui.
1: La rencontre est vraie, on tombe les masques.
0: Oui, complètement. Mais ça, c'est parce qu'on est dans la gratuité aussi. Hein. On a rien à leur apporter en fait, hein. Mais c'est la même chose que si on va à l'hôpital voir quelqu'un qui est malade, on va pas le soigner, on n'est pas médecin, mais c'est important d'aller le voir et c'est la même chose, hein. On va voir un ami, on va passer du temps, on lui remonte le moral, on discute, on parle de tout et de rien, on prie, et voilà, c'est juste des choses très simples de la vie, mais c'est ce qu'il y a de plus important.
1: Merci, c'est les belles paroles pour finaliser cette série des clés pour vivre. Merci Hélène, et puis je remercie Patrick, Benjamin et Corinne qui étaient cette semaine à ce même micro. On peut devenir bénévole, on peut se présenter à l'association et devenir bénévole.
0: On peut devenir bénévole dès 18 ans pour les repas du cœur, 23 ans pour les tournées, mais une petite limite d'âge, voilà.
1: Il y a toujours des besoins de bénévoles.
0: Il y a toujours des besoins de bénévoles.
1: Donc vous en tant qu'ancienne présidente vous pouvez lancer un appel.
0: Absolument, venez voir.
1: Venez
0: faire un test, parce que voilà, il faut tester pour voir si on se sent à l'aise ou pas.
1: Merci, à bientôt.
0: Merci à vous, au revoir.

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1: Nouvelle de l'Église universelle. Anne Dallaire.
2: Bonjour à tous. Des rabbins, des prêtres, des religieux et religieuses, des musulmans et des druzes, des militants israéliens et palestiniens ont défilé ensemble en fin d'après-midi jusqu'à la porte de Jaffa. Les pancartes parlaient de justice, de paix ou de dignité humaine. Les chants alternaient entre hébreu, arabe et anglais. Rien de spectaculaire. Mais dans le climat actuel, la simple idée de marcher ensemble relevait déjà d'un acte politique, un brin subversif. Depuis 4 ans, cette marche se veut une réponse à la marche des drapeaux du Jérusalem Day qui attire chaque année des dizaines de milliers de nationalistes religieux. Face à cette démonstration de force, les organisateurs de la marche interreligieuse veulent défendre une autre vision de la ville sainte. Une Jérusalem où les appartenances religieuses ne conduisent pas forcément à la confrontation. Le contraste était saisissant. D'un côté, une mobilisation massive, soutenue par des ministres et des figures du nationalisme religieux israélien. De l'autre, quelques centaines de personnes avançant lentement derrière des banderoles appelant au dialogue. Les militants de la paix s'étaient d'abord rassemblés dans le jardin de l'hôtel IMCA pour mêler leurs chants, leurs prières et leurs discours avant d'entamer leur marche. Malgré les tensions actuelles, la joie d'être ensemble et de se retrouver était palpable. Une partie du camp de la paix israélien tente aujourd'hui de réinvestir le langage spirituel et biblique, longtemps abandonné au courant nationaliste religieux. Ainsi, plusieurs responsables religieux juifs ont insisté sur le fait que la foi devait conduire à la protection de la dignité humaine et non à l'humiliation de l'autre. Cette année, pour la première fois, le cardinal Pizzaballa avait enregistré un court message vidéo afin d'encourager à participer à la marche. Le patriarche latin de Jérusalem y appelait les fidèles à ne pas céder au découragement et à rester présent dans l'espace public malgré la guerre et les tensions. Les chrétiens étaient effectivement plus nombreux que les années précédentes. On croisait des religieux, quelques communautés internationales, des prêtres et des laïcs engagés dans le dialogue interreligieux. Mais les chrétiens palestiniens, eux, se comptaient presque sur les doigts d'une main. Cette absence disait beaucoup du climat actuel. Pour de nombreux Palestiniens chrétiens de Jérusalem et d'Israël, participer à ce type d'événement reste compliqué. Certains doutent encore de l'efficacité de ces initiatives. D'autres redoutent d'être instrumentalisés dans des cadres où les rapports de force demeurent profondément inégaux. Dans une société israélienne profondément traumatisée par le 7 octobre et radicalisée par la guerre, ces voix restent minoritaires. Elles apparaissent parfois déconnectées du climat dominant. Pourtant, elle continue de se manifester dans les rues de Jérusalem, précisément parce qu'elle considère la dimension religieuse comme une partie du problème, mais aussi comme une possible partie de la solution. À quelques centaines de mètres des murailles de la vieille ville, des croyants ont ainsi tenté, le temps d'une soirée, de rappeler qu'à Jérusalem, la religion ne parle pas toujours le langage de la conquête. Je vous souhaite à tous un très bon week-end. Je vous retrouve dès lundi. À très bientôt.
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0: De l'évangile de Jésus-Christ selon saint Marc. En ce temps-là, quand Jésus enseignait dans le temple, il déclarait : Comment les scribes peuvent-ils dire que le Messie est le fils de David ? David lui-même a dit, inspiré par l'Esprit-Saint : Le Seigneur a dit à mon Seigneur : Siège à ma droite jusqu'à ce que j'aie placé tes ennemis sous tes pieds. David lui-même le nomme Seigneur. D'où vient alors qu'il est son fils ? Et la foule nombreuse l'écoutait avec plaisir. Acclamons la parole de Dieu. Le commentaire du psaume 109 par Jésus lui-même, ce cantique où les premiers chrétiens ont vite, et pour la première fois même, sans doute, reconnu la figure du ressuscité dans le chant du psalmiste, ce commentaire nous fait paraître plus lumineux encore la révélation du sens à la lumière de la résurrection. Rejoignons les disciples, faisant route vers Emmaüs, pour nous laisser enseigner par le Christ sur toutes les Écritures en ce qui le concerne. Recevons cet enseignement sans cesse nouveau. Et regardons, contemplons. Ne fallait-il pas qu'il souffre, meure, pour ressusciter dans la gloire ? Tel est le mystère qui traverse, saisit notre vie, qu'il éclaire. Marchons à sa lumière.
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1: Aujourd'hui, 5 juin, nous fêtons Saint Igor. Igor, prince Vareg, né en 875, d'abord prince de Novgorod, il devint grand prince de Kiev en 912 à la mort d'Oleg, dont il avait épousé la fille Olga. Sous son règne, il existait déjà à Kiev une chapelle chrétienne, certainement établie par des Varegs avec l'assentiment d'Oleg. On sait qu'après la vaine attaque de Constantinople par les Kieviens en 860, une première tentative de christianisation des Russes avait été faite par le patriarche Potios. Le chef Vareg Askold avait alors été baptisé avec sa suite et un évêché créé à Kiev, qui devint ainsi officiellement chrétienne. Malheureusement, Askold, par la suite, avait été massacré avec les siens par des Varegs païens, nouvellement arrivés de Suède, c'était en 889. Igor mena 2 expéditions contre Byzance avant l'établissement de relations plus amicales. Puis il se heurta aux premières attaques des Pechenegs ou Patsinak, ces Mongols de la steppe orientale. Il eut encore le temps de compléter la soumission des tribus slaves du Dniepr avant de mourir en cette même année 945. Quant au prénom d'Igor, c'est la forme slave du prénom germanique Ingvar, signifiant le guerrier du dieu Ing. Dans la mythologie nordique, Ing était le dieu de la fertilité, de la prospérité et de la paix. Plusieurs noms assez courants invoquaient sa protection. Igor est resté quasi exclusivement russe jusqu'au XXe siècle. La renommée de quelques grands musiciens, Igor Stravinsky, Igor Markevitch, Igor Oistrakh et le célèbre prince Igor, l'opéra de Borodine, ont contribué à le répandre dans plusieurs pays, dont la France, où jusqu'à présent il n'a pas fait de grande carrière. Demain, n'oubliez pas de souhaiter une bonne fête au Norbert. Bonne journée, à demain.

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1: Bonjour. Plusieurs fois centenaire, le pèlerinage de Saint-Jacques-de-Compostelle connaît un immense succès. Les motivations sont multiples, à chacun ses premiers pas. Un guide pratique permet de découvrir une multitude de conseils pour préparer le mieux possible ce cheminement. Bien s'organiser, bien étudier les parcours, bien s'équiper en fonction de la saison, du lieu, du temps, découvrir l'histoire du pèlerinage, le patrimoine, les symboles qui le composent. Un appel à la lenteur de la marche, en opposition à la vaine agitation de nos quotidiens, recherche de la sérénité, de la tolérance, des valeurs essentielles, d'une vie spirituelle découverte ou renouvelée. Le titre du livre, « Marcher vers Compostelle » chez Larousse. Encore un appel au voyage, sac à dos, avec le dominicain Luc de Villers, qui connaît la Bible et choisit de nous faire revisiter notre histoire en partant en quête de perles bibliques qui peuvent réserver bien des surprises. 12 itinéraires bibliques, voyage-retraite à travers l'Écriture, nous annonce l'auteur. Textes de l'Ancien Testament, psaumes, vivre l'Évangile aujourd'hui, témoin lumineux, sel de la terre et lumière du monde. Rencontre avec des hommes et des femmes auxquels nous ressemblons souvent. Appel à grandir, à revivre autrement à la lumière des Écritures. Des pages offertes qui mettent en scène des personnages avec lesquels nous avons sûrement quelques ressemblances. Luc de Villiers nous invite avec une pointe d'humour à une délicate finesse auprès de Marthe et Marie, par exemple, les deux sœurs, l'une qui travaille à fond pour bien servir et l'autre qui bien calmement écoute Jésus et un appel à grandir dans la foi. Le titre du livre aux éditions du Cerf, Perles de Bible, au pluriel, voyage-retraite à travers l'Écriture. Paul a bel et bien existé. Dans une société remettant en cause les faits les plus avérés et adhérant tête baissée à toutes les fausses nouvelles, niant parfois l'existence de Jésus tout en produisant abondance de romans religieux dits historiques, il est bon de rappeler que nous pouvons nous approcher de lui et pas seulement situé sous le maître-autel de la basilique romaine de Saint-Paul hors les murs. Nous le connaissons par ses lettres. Et ces fameuses lettres apportent leur contribution à une meilleure connaissance du 1er siècle. Les pierres et la mer parlent de Paul. Corinthe, Philippe, Éphèse, Rome, découverte d'épaves, d'installations portuaires, fouilles archéologiques permettent d'appréhender le contexte dans lequel l'apôtre a vécu. Il a sa place dans l'histoire et il est notre contemporain, lorsque nous vivons par ses écrits. Chantal Régnier, bibliste, spécialiste de Saint-Paul, nous l'affirme. Elle nous emmène à Éphèse, par exemple, de façon vivante, où en quelque sorte, Paul sème la pagaille chez les fabricants de statuettes, avec ses lettres et l'enseignement rayonnant de la bonne nouvelle. L'auteur nous emmène sur les lieux de vie, sur les traces de Saint-Paul, et c'est un voyage historique étonnant et passionnant, à la rencontre d'un homme qui a tout quitté pour le Christ. Le titre du livre, aux éditions du Cerf, Le tour de Saint-Paul en 80 étapes. Chez divers éditeurs vient de paraître l'encyclique du pape Léon XIV, Magnifica Humanitas, Magnifique Humanité, lettre sur la protection de la personne humaine à l'ère de l'intelligence artificielle. À lire et à méditer. Paru pour les enfants, un manuel pour agir, guide également pour s'émerveiller, comme ils savent le faire, original, plein d'humour, pour prendre ensemble, en famille ou en groupe, le chemin d'une écologie intégrale et du respect de notre terre. Portrait, bricolage, témoignage, citation du pape François, prière, le titre, Laudato si, expliqué aux enfants, chez Bayard Jeunesse. Et pour les jours de pluie ou de forte chaleur, Magnificat et Veille proposent des textes de Karine-Marie Amiot et des dessins de Jean-François Kieffer dans un cahier à pages détachables ou non. Le titre « Je colorie l'évangile du dimanche 2026 ». Une page dessin et au dos, le texte du dimanche adapté pour les enfants. Tout un chemin à parcourir. Les éditions Artege Le Sénévé invitent les tout-petits à s'émerveiller, à observer et reconnaître des êtres qui ne les laisseraient pas indifférents. Les nombreux animaux de l'Arche de Noé, des grenouilles, des moustiques, des sauterelles, des ânes, des oiseaux, un loup et un agneau. Les textes courts d'Inès Doisonville accompagnent les illustrations bibliques de Jérôme Brasseur. Le titre « Mon premier imagier des animaux de la Bible ». Belle lecture, bonne journée et à bientôt.

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1: Pour les nouvelles de la paroisse Saint-Joseph des Falaises, nous sommes avec Isabelle Monard. Bonjour Isabelle.
2: Bonjour Mickaël. Bonjour aux auditrices et aux auditeurs de Radio Lapourdi. Voici les nouvelles de la paroisse Saint-Joseph des Falaises qui regroupe Bidart, Guétari, Akots. Le dimanche 7 juin aura lieu la procession avec la Vierge d'Ouronea qui partira de l'église de Bidart après la messe de 10h30 jusqu'à la chapelle d'Ouronea. Après la procession, nous partagerons un temps festif sur l'esplanade de la chapelle avec un repas sous inscription. Déjà, nous souhaitons à tous les paroissiens et à tous les visiteurs une bonne fête de Notre-Dame d'Ouronea. Le samedi 13 juin, à l'occasion des fêtes d'Akots, la messe sera célébrée à la chapelle d'Akots, Marie-Yarène, Biotz-Garbillari, à 18h. Nous rappelons aussi que pendant le mois de juin, la messe est célébrée dans cette chapelle tous les vendredis à 18h. Le mercredi 22 juillet, pour la fête de Sainte-Marie-Madeleine, une messe sera célébrée à la chapelle de la Madeleine à Bidart à 18h. Le samedi 1er août, l'association paroissiale Saint-Nicolas nous donne rendez-vous sur le fronton de la mairie de Guétari pour la traditionnelle kermesse paroissiale Guétari-Akots à partir de 19h30. Une soirée de fête et de partage dans une bonne ambiance animée par de la musique et des chants. On vous attend, venez nombreux. Voilà, je souhaite une bonne journée à tout le monde et des bonnes vacances et à la rentrée de septembre. Au revoir.
1: Merci beaucoup Isabelle Monard et rendez-vous à la rentrée pour d'autres nouvelles de la paroisse Saint-Joseph des Falaises.

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1: 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Pour ce boulanger de père en fils, le pain est sacré, un véritable instrument de fraternité et de partage qui rassemble les hommes au-delà des frontières et des confessions. Cette soirée d'échange autour du film « Bon comme du bon pain » aura lieu vendredi 12 juin à partir de 19h à la chapelle d'Héroritz à Ustaritz.
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1: 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Pour un parcours allant de Lyon, Ars, par El Monial avec un passage par Rocamadour, une visite de la basilique Notre-Dame de Fourvière à Lyon et une visite de l'abbaye des Chourgnacs en Périgord au retour. Ce pèlerinage sur les pas des premiers martyrs de Gaule représente un coût de 1 200€ pour 6 jours et 5 nuits du lundi 5 au samedi 10 octobre 2026. Renseignements et inscriptions au 02 99 30 58 28 02 99 30 58 28 ou par le site diocèse64.org dans la rubrique Agenda.

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0: Lecture du livre de Jérémie. Voici venir des jours, déclare le Seigneur, où je conclurai avec la maison d'Israël et avec la maison de Juda une alliance nouvelle. Ce ne sera pas comme l'alliance que j'ai conclue avec leur père, le jour où je les ai pris par la main pour les faire sortir d'Égypte. Mon alliance, c'est eux qui l'ont rompue, alors que moi, j'avais des droits sur eux. Mais voici quelle sera l'alliance que je conclurai avec la maison d'Israël quand ces jours-là seront passés, déclare le Seigneur. Je mettrai ma loi au plus profond d'eux-mêmes. Je l'inscrirai dans leur cœur. Je serai leur Dieu et ils seront mon peuple. Ils n'auront plus besoin d'instruire chacun son compagnon, ni chacun son frère en disant « Apprends à connaître le Seigneur ». Car tous me connaîtront, des plus petits jusqu'aux plus grands, déclare le Seigneur. Je pardonnerai leurs fautes, je ne me rappellerai plus leurs péchés. Ainsi parle le Seigneur, lui qui a fait le soleil pour éclairer pendant le jour, qui a établi la lune et les étoiles pour éclairer pendant la nuit, qui agite la mer et fait mugir ses flots. Il se nomme le Seigneur de l'univers.
1: Dans notre monde où persiste la haine et la division, quelqu'un est venu, disons-lui notre espérance.

0: pour soutenir notre foi et nous fortifier dans l'amour, tu intercèdes auprès du Père.
1: Notre Père, qui es aux cieux, que ton nom soit sanctifié, que ton règne vienne, que ta volonté soit faite sur la terre comme au ciel. Donne-nous aujourd'hui notre pain de ce jour. Pardonne-nous nos offenses, comme nous pardonnons aussi à ceux qui nous ont offensés. Et ne nous laisse pas entrer en tentation, mais délivre-nous du mal. Amen.
2: Ô bienheureuse Vierge Marie, nous te confions cette journée. Que mes pensées soient tes pensées, que mes mains soient tes mains, et que mes paroles soient tes paroles.
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0: De l'évangile de Jésus-Christ selon saint Marc. En ce temps-là, quand Jésus enseignait dans le temple, il déclarait « Comment les scribes peuvent-ils dire que le Messie est le fils de David ?» David lui-même a dit, inspiré par l'Esprit-Saint, « Le Seigneur a dit à mon Seigneur, siège à ma droite jusqu'à ce que j'aie placé tes ennemis sous tes pieds. » David lui-même le nomme Seigneur. D'où vient alors qu'il est son fils ? Et la foule nombreuse l'écoutait avec plaisir. Acclamons la parole de Dieu. Le commentaire du psaume 109 par Jésus lui-même, ce cantique où les premiers chrétiens ont vite, et pour la première fois même, sans doute, reconnu la figure du ressuscité dans le chant du psalmiste, ce commentaire nous fait paraître plus lumineux encore la révélation du sens à la lumière de la résurrection. Rejoignons les disciples, faisant route vers Emmaüs, pour nous laisser enseigner par le Christ sur toutes les Écritures en ce qui le concerne. Recevons cet enseignement sans cesse nouveau. Et regardons, contemplons. Ne fallait-il pas qu'il souffre, meure, pour ressusciter dans la gloire ? Tel est le mystère qui traverse, saisit notre vie, qu'il éclaire. Marchons à sa lumière.
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1: Aujourd'hui, 5 juin, nous fêtons Saint-Igor. Igor, prince Vareg, né en 875, d'abord prince de Novgorod, il devint grand prince de Kiev en 912 à la mort d'Oleg, dont il avait épousé la fille Olga. Sous son règne, il existait déjà à Kiev une chapelle chrétienne, certainement établie par des Varegs avec l'assentiment d'Oleg. On sait qu'après la vaine attaque de Constantinople par les Kieviens en 860, une première tentative de christianisation des Russes avait été faite par le patriarche Potios. Le chef Vareg Askold avait alors été baptisé avec sa suite et un évêché créé à Kiev, qui devint ainsi officiellement chrétienne. Malheureusement, Askold, par la suite, avait été massacré avec les siens par des Varegs païens, nouvellement arrivés de Suède. C'était en 889. Igor mena 2 expéditions contre Byzance avant l'établissement de relations plus amicales. Puis il se heurta aux premières attaques des Pechénègues, ou Patsinak, ces Mongols de la steppe orientale. Il eut encore le temps de compléter la soumission des tribus slaves du Dniepr avant de mourir en cette même année 945. Quant au prénom d'Igor, c'est la forme slave du prénom germanique Ingvar, signifiant le guerrier du dieu Ing. Dans la mythologie nordique, Ing était le dieu de la fertilité, de la prospérité et de la paix. Plusieurs noms assez courants invoquaient sa protection. Igor est resté quasi exclusivement russe jusqu'au XXe siècle. La renommée de quelques grands musiciens, Igor Stravinsky, Igor Markevitch, Igor Oistrakh et le célèbre prince Igor, l'opéra de Borodine, ont contribué à le répandre dans plusieurs pays, dont la France, où jusqu'à présent il n'a pas fait de grande carrière. Demain, n'oubliez pas de souhaiter une bonne fête au Norbert. Bonne journée, à demain.

0: Lecture du livre de Jérémie. Voici venir des jours, déclare le Seigneur, où je conclurai avec la maison d'Israël et avec la maison de Juda une alliance nouvelle. Ce ne sera pas comme l'alliance que j'ai conclue avec leur père, le jour où je les ai pris par la main pour les faire sortir d'Égypte. Mon alliance, c'est eux qui l'ont rompue, alors que moi, j'avais des droits sur eux. Mais voici quelle sera l'alliance que je conclurai avec la maison d'Israël quand ces jours-là seront passés, déclare le Seigneur. Je mettrai ma loi au plus profond d'eux-mêmes. Je l'inscrirai dans leur cœur. Je serai leur Dieu et ils seront mon peuple. Ils n'auront plus besoin d'instruire chacun son compagnon, ni chacun son frère en disant « Apprends à connaître le Seigneur ». Car tous me connaîtront, des plus petits jusqu'aux plus grands, déclare le Seigneur. Je pardonnerai leurs fautes, je ne me rappellerai plus leurs péchés. Ainsi parle le Seigneur, lui qui a fait le soleil pour éclairer pendant le jour, qui a établi la lune et les étoiles pour éclairer pendant la nuit, qui agite la mer et fait mugir ses flots. Il se nomme le Seigneur de l'univers.
1: Dans notre monde où persistent la haine et la division, quelqu'un est venu, disons-lui notre espérance.

0: Pour soutenir notre foi et nous fortifier dans l'amour, tu intercèdes auprès du Père.
1: Notre Père, qui es aux cieux, que ton nom soit sanctifié, que ton règne vienne, que ta volonté soit faite sur la terre comme au ciel. Donne-nous aujourd'hui notre pain de ce jour. Pardonne-nous nos offenses, comme nous pardonnons aussi à ceux qui nous ont offensés. Et ne nous laisse pas entrer en tentation, mais délivre-nous du mal. Amen.

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1: Pour les nouvelles de la paroisse Saint-Joseph des Falaises, nous sommes avec Isabelle Monard. Bonjour Isabelle.
2: Bonjour Mickaël. Bonjour aux auditrices et aux auditeurs de Radio Lapourdi. Voici les nouvelles de la paroisse Saint-Joseph des Falaises qui regroupe Bidart, Guétari, Akots. Le dimanche 7 juin aura lieu la procession avec la Vierge d'Ouronea qui partira de l'église de Bidart après la messe de 10h30 jusqu'à la chapelle d'Ouronea. Après la procession, nous partagerons un temps festif sur l'esplanade de la chapelle avec un repas sous inscription. Déjà, nous souhaitons à tous les paroissiens et à tous les visiteurs une bonne fête de Notre-Dame d'Ouronea. Le samedi 13 juin, à l'occasion des fêtes d'Akots, la messe sera célébrée à la chapelle d'Akots, Marie Yarène, Biots Garbillari, à 18h. Nous rappelons aussi que pendant le mois de juin, la messe est célébrée dans cette chapelle tous les vendredis à 18h. Le mercredi 22 juillet, pour la fête de Sainte-Marie-Madeleine, une messe sera célébrée à la chapelle de la Madeleine à Bidart à 18h. Le samedi 1er août, l'association paroissiale Saint-Nicolas nous donne rendez-vous sur le fronton de la mairie de Guétari pour la traditionnelle kermesse paroissiale Guétari-Akots à partir de 19h30. Une soirée de fête et de partage dans une bonne ambiance animée par de la musique et des chants. On vous attend, venez nombreux. Voilà, je souhaite une bonne journée à tout le monde et des bonnes vacances et à la rentrée de septembre. Au revoir.
1: Merci beaucoup Isabelle Monard et rendez-vous à la rentrée pour d'autres nouvelles de la paroisse Saint-Joseph des Falaises.

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2: Vendredi 12 juin à 19h à la chapelle d'Héroritz, l'association des Amis de la Chapelle organise une soirée échange et partage autour de la projection du documentaire « Bon comme du bon pain ». « Bon comme du bon pain » est un film de 26 minutes produit par l'émission « Le jour du Seigneur » qui suit à Antibes le boulanger Jean-Paul Veziano. Pour ce boulanger de père en fils, le pain est sacré, un véritable instrument de fraternité et de partage qui rassemble les hommes au-delà des frontières et des confessions. Cette soirée d'échange autour du film « Bon comme du bon pain » aura lieu vendredi 12 juin à partir de 19h à la chapelle d'Héroritz à Ustaritz. 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Pour un parcours allant de Lyon, Ars, par El Monial avec un passage par Rocamadour, une visite de la basilique Notre-Dame de Fourvière à Lyon et une visite de l'abbaye d'Échourgnac en Périgord au retour. Ce pèlerinage sur les pas des premiers martyrs de Gaule représente un coût de 1200 euros pour 6 jours et 5 nuits, du lundi 5 au samedi 10 octobre 2026. Renseignements et inscriptions au 02 99 30 58 28, 02 99 30 58 28, ou par le site diocèse64.org dans la rubrique « Agenda ».

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1: Bonjour. Plusieurs fois centenaire, le pèlerinage de Saint-Jacques de Compostelle connaît un immense succès. Les motivations sont multiples, à chacun ses premiers pas. Un guide pratique permet de découvrir une multitude de conseils pour préparer le mieux possible ce cheminement. Bien s'organiser, bien étudier les parcours, bien s'équiper en fonction de la saison, du lieu, du temps, découvrir l'histoire du pèlerinage, le patrimoine, les symboles qui le composent. Un appel à la lenteur de la marche, en opposition à la vaine agitation de nos quotidiens, recherche de la sérénité, de la tolérance, des valeurs essentielles, d'une vie spirituelle découverte ou renouvelée. Le titre du livre, « Marcher vers Compostelle » chez Larousse. Encore un appel au voyage, sac à dos, avec le dominicain Luc de Villers, qui connaît la Bible et choisit de nous faire revisiter notre histoire en partant en quête de perles bibliques qui peuvent réserver bien des surprises. 12 itinéraires bibliques, voyage-retraite à travers l'Écriture, nous annonce l'auteur. Textes de l'Ancien Testament, psaumes, vivre l'Évangile aujourd'hui, témoins lumineux, sel de la terre et lumière du monde. Rencontre avec des hommes et des femmes auxquels nous ressemblons souvent. Appel à grandir, à revivre autrement à la lumière des Écritures. Des pages offertes qui mettent en scène des personnages avec lesquels nous avons sûrement quelques ressemblances. Luc de Villiers nous invite avec une pointe d'humour à une délicate finesse auprès de Marthe et Marie, par exemple, les deux sœurs, l'une qui travaille à fond pour bien servir et l'autre qui bien calmement écoute Jésus et un appel à grandir dans la foi. Le titre du livre aux éditions du Cerf, Perles de Bible, au pluriel, voyage-retraite à travers l'Écriture. Paul a bel et bien existé. Dans une société remettant en cause les faits les plus avérés et adhérant tête baissée à toutes les fausses nouvelles, niant parfois l'existence de Jésus tout en produisant abondance de romans religieux dits historiques, il est bon de rappeler que nous pouvons nous approcher de lui et pas seulement situé sous le maître-autel de la basilique romaine de Saint-Paul hors les murs. Nous le connaissons par ses lettres, et ces fameuses lettres apportent leur contribution à une meilleure connaissance du 1er siècle. Les pierres et la mer parlent de Paul, Corinthe, Philippe, Éphèse, Rome, découvertes d'épaves, d'installations portuaires, fouilles archéologiques permettent d'appréhender le contexte dans lequel l'apôtre a vécu. Il a sa place dans l'histoire et il est notre contemporain. Lorsque nous vivons par ses écrits. Chantal Régnier, bibliste, spécialiste de Saint-Paul, nous l'affirme. Elle nous emmène à Éphèse, par exemple, de façon vivante, où en quelque sorte, Paul sème la pagaille chez les fabricants de statuettes, avec ses lettres et l'enseignement rayonnant de la bonne nouvelle. L'auteur nous emmène sur les lieux de vie, sur les traces de Saint-Paul, et c'est un voyage historique étonnant et passionnant à la rencontre d'un homme qui a tout quitté pour le Christ. Le titre du livre, aux éditions du Cerf, Le tour de Saint-Paul en 80 étapes. Chez divers éditeurs vient de paraître l'encyclique du pape Léon XIV, Magnifica Humanitas, Magnifique Humanité, lettre sur la protection de la personne humaine à l'ère de l'intelligence artificielle. À lire et à méditer. Paru pour les enfants, un manuel pour agir, guide également pour s'émerveiller, comme ils savent le faire, original, plein d'humour, pour prendre ensemble, en famille ou en groupe, le chemin d'une écologie intégrale et du respect de notre terre. Portrait, bricolage, témoignage, citation du pape François, prière, le titre, Laudato si, expliqué aux enfants, chez Bayard Jeunesse. Et pour les jours de pluie ou de forte chaleur, Magnificat et Veille proposent des textes de Karine-Marie Amiot et des dessins de Jean-François Kieffer dans un cahier à pages détachables ou non. Le titre « Je colorie l'évangile du dimanche 2026 ». Une page dessin et au dos, le texte du dimanche adapté pour les enfants. Tout un chemin à parcourir. Les éditions Artege Le Sénévé invitent les tout-petits à s'émerveiller, à observer et reconnaître des êtres qui ne les laisseraient pas indifférents. Les nombreux animaux de l'Arche de Noé, des grenouilles, des moustiques, des sauterelles, des ânes, des oiseaux, un loup et un agneau. Les textes courts d'Inès d'Oisonville accompagnent les illustrations bibliques de Jérôme Brasseur. Le titre « Mon premier imagier des animaux de la Bible ». Belle lecture, bonne journée et à bientôt.

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2: La Hezbollah douche les espoirs d'un vrai cessez-le-feu au Liban avec Israël. Le chef du mouvement chiite n'a pas tardé à répondre au président Aoun qui défend pourtant l'accord conclu avec Israël à Washington mercredi et qui doit apporter un peu de répit au pays. La Croix-Rouge pourra reprendre en Israël ses visites aux prisonniers palestiniens, décision de la Cour suprême israélienne qui annule d'un trait la politique du gouvernement Netanyahou en la matière depuis le début de la guerre contre le Hamas. Après 4 semaines de blocage, la Roumanie a un nouveau premier ministre, Eugen Tomac, un indépendant de 44 ans dont la tâche est de composer un gouvernement de spécialistes pour surmonter la division des partis politiques. C'est demain matin que Léon XIV s'envolera pour l'Espagne. Première étape à Madrid, la capitale. Le pape rencontrera une église autrefois puissante, mais qui cherche aujourd'hui à retrouver un nouveau souffle missionnaire. On en parle dans notre dossier, c'est à suivre à la fin de ce journal.
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2: Bonjour. Impasse au Liban. Le Hezbollah rejette sans hésitation la déclaration commune signée mercredi à Washington entre les représentants libanais et israéliens. Ce document défendu par le président Joseph Aoun et le premier ministre Nawaf Salam comporte une feuille de route pour un cessez-le-feu, le début d'un retrait israélien du territoire et l'établissement de zones pilotes placées sous l'autorité de l'armée libanaise. Mais des incertitudes demeurent et Israël entend bien garder sa liberté d'action dans le sud du Liban, comme l'a précisé hier son ministre de la Défense. À Beyrouth, Paul Khalife.
4: Joseph Aoun et Nawaf Salam parlent d'un accord de la dernière chance et affirment que ceux qui le rejettent assumeront la responsabilité de leur refus en allusion à Hezbollah. Sur le terrain, l'armée israélienne s'est retirée de 2 localités situées à 10 kilomètres de la frontière. L'armée libanaise s'y est ensuite déployée, a retiré les remblais installés par les Israéliens et a rouvert les routes reliant les villages dans le secteur occidental du Liban Sud. Tout cela s'est déroulé sans coordination préalable entre les armées libanaises et israéliennes. Il pourrait s'agir d'un test israélien pour les zones pilotes qui seraient confiées à l'armée libanaise. Le Hezbollah, lui, ne se sent pas concerné par tous ces arrangements. Son chef, Naïm Hassem, a qualifié l'accord de Washington de capitulation et d'humiliation. Les paroles se sont transformées en actes avec une nette intensification jeudi des attaques du Hezbollah contre l'armée israélienne en territoire libanais. Le parti chiite a revendiqué une série d'opérations surtout autour de la forteresse de Beaufort. Paul Khalife, Beyrouth, RFI pour Radio Vatican.
2: Et ces combats ont causé la mort d'un officier israélien. Dans le même temps, l'armée israélienne a mené des frappes dans l'Est et près de Tyr, tuant en total 8 personnes et blessant 8 autres. Pour mener à bien ses missions, l'armée libanaise a besoin d'être renforcée. L'Union européenne a ainsi accordé une aide de 100 millions d'euros à l'armée. La meilleure façon d'éliminer la menace que représente le Hezbollah est de renforcer l'État libanais. C'est ce qu'a déclaré la chef de la diplomatie européenne, Kaya Kallas. Les casques bleus de la Finul ne sont pas épargnés. Un soldat serbe a été tué. C'est le 7e membre du contingent onusien à périr depuis début mars. Le secrétaire général des Nations Unies a condamné ce qu'il qualifie de meurtre. De l'autre côté de la frontière, en Israël, le gouvernement de Benjamin Netanyahou, retoqué par la Cour suprême. À l'unanimité, les juges ont annulé sa politique interdisant au Comité international de la Croix-Rouge de rendre visite aux prisonniers palestiniens détenus pour raisons de sécurité. Ils ont estimé qu'elle n'était étayée ni par le droit israélien, ni par le droit international. À Tel Aviv, les explications de Julia Ganancia.
5: La Cour suprême israélienne ordonne à l'État de rétablir les visites du Comité international de la Croix-Rouge aux prisonniers palestiniens détenus pour des raisons de sécurité. Les juges estiment que le gouvernement n'a présenté aucun fondement juridique solide pour maintenir l'interdiction imposée après l'attaque du Hamas du 7 octobre 2023. À l'époque, Israël justifiait cette mesure par le refus du Hamas d'autoriser le CICR à voir les otages israéliens à Gaza. Mais la Cour souligne que cet argument ne tient plus, les derniers otages vivants ayant été libérés en octobre 2025 et en janvier dernier, l'armée avait réussi à localiser et à ramener en Israël les derniers corps d'otages tués pendant leur captivité à Gaza. L'État devra donc permettre au CICR de reprendre ses visites et de recevoir des informations sur les détenus sans qu'aucun calendrier précis ne soit fixé. À Tel Aviv, Julia Ganancia pour Radio Vatican.
2: Volodymyr Zelensky propose de rencontrer directement Vladimir Poutine pour mettre fin à la guerre. C'est ce que le président ukrainien a écrit à son homologue russe dans une lettre ouverte publiée hier. L'Ukraine est prête à un cessez-le-feu complet pour la durée des négociations auxquelles il estime que l'Europe et les États-Unis doivent participer, affirme-t-il. Pendant ce temps, les derniers bombardements russes sur l'Ukraine ont causé la mort de 3 personnes la nuit dernière dans la région de Zaporijjia et de Kherson. Un mois sans gouvernement, un mois à trouver le bon candidat. C'est ce qu'il a fallu au président roumain Nicu Ciordan pour nommer l'eurodéputé Eugène Tomac au poste de Premier ministre. Ce dernier a maintenant 10 jours pour former un cabinet et surmonter surtout un vote de confiance au Parlement, ce qui est loin d'être évident. À Bucarest, les explications d'Alex Diaconescu.
6: Ce furent 4 semaines de blocage politique insurmontable qui ont suivi la destitution du gouvernement de Bucarest par motion de censure initiée par les sociodémocrates et les nationalistes. Malgré plusieurs séries de consultations formelles et informelles entre le président et tous les groupes et les partis membres du législatif, l'arithmétique parlementaire s'est avérée impitoyable puisqu'aucune coalition gouvernementale n'a pu être identifiée parmi les 3 principales forces du Parlement, les sociodémocrates, les nationalistes et les réformistes de droite, chacun avec sa propre ligne rouge. C'est à un tel législatif qu'Eugène Tomac doit demander un vote de confiance. Né sur le territoire actuel de l'Ukraine, Eugène Tomac, 44 ans, était une figure politique conservatrice plutôt marginale à Bucarest, chargée de la relation avec la diaspora roumaine, avant d'enchaîner 2 mandats d'eurodéputé. Il se voit désormais propulsé sur le devant de la scène politique où il doit obtenir l'appui du Parlement. Un cabinet formé de spécialistes avec pour mission garder la direction pro-occidentale du pays, achever les projets à financement européen et élaborer le budget 2027. Alex Diaconescu de Bucarest pour Radio Vatican.
2: Le chef de la diplomatie américaine accusé de diffamer le gouvernement chinois. Hier, c'était l'anniversaire des manifestations de la place Tiananmen. À cette occasion, Marco Rubio a écrit qu'aucune censure ne peut effacer le passé et que les victimes de la répression obtiendront un jour gain de cause. À ses propos déforment les faits historiques, lui a rétorqué le ministère chinois des Affaires étrangères, qui demande la fin des ingérences dans les affaires intérieures de la Chine sous prétexte de démocratie et de droits humains. Des jeunes enrôlés de force dans les forces armées tigréennes en Éthiopie. Les tensions augmentent de nouveau entre le gouvernement fédéral et les autorités régionales du Tigré, ce qui pousse les forces de défense du Tigré à recruter contre leur gré des centaines de jeunes. Les détails à Addis Abeba d'Augustine Passilly.
7: À l'exception de Mekele, la capitale du Tigré, et de quelques localités, la conscription forcée et les rafles de masse sont pratiquées dans la majeure partie de cette région située au nord de l'Éthiopie. Ce sont les conclusions du rapport publié hier par l'ONG éthiopienne Human Rights First. Ces recrutements sous la contrainte sont menés par les forces de défense du Tigré. Ce groupe armé a vu le jour pendant la guerre qui a fait plus de 600 000 morts dans cette région entre 2020 et 2022. L'accord de Pretoria qui a mis fin aux hostilités paraît en effet caduque depuis que le Front de libération du peuple du Tigré, le premier parti régional, a rétabli le 5 mai le gouvernement d'avant-guerre. À Chiré, une grande ville située à 250 km au nord-ouest de Mekele, les jeunes hommes rusent pour éviter d'être embarqués. Barakat, un chauffeur de tuk-tuk, m'expliquait qu'il ne dort jamais au même endroit. Robel, qui était emmené par les miliciens alors qu'il travaillait dans une mine d'or, est parvenu à s'enfuir. Il tente désormais d'économiser pour aller se réfugier à Addis Abeba. De son côté, Human Rights First dénonce des pratiques qui violent le droit international. Chiré, Augustine Passilly pour Radio Vatican.
2: Nous vous en parlions il y a quelques jours dans un de nos dossiers. La Turquie confirme son implication toujours plus grande sur le continent africain. Hier, le président turc et le chef de la junte nigérienne ont promis depuis Ankara de renforcer leur coopération, notamment en matière de défense, mais aussi dans les domaines de la sécurité, des mines, du commerce, de l'éducation, questions de la santé et de l'agriculture. Le désintérêt de la communauté internationale et principalement des pays occidentaux pour les crises au Soudan, en RDC et en Colombie, dénoncé par le Conseil norvégien pour les réfugiés, le NRC. Cette ONG particulièrement active dans ces pays y voit dans cette négligence le fruit du nationalisme et du réarmement des pays riches. Elle souligne tout particulièrement la crise de déplacement soudanaise qui est comparable à celle qu'ont connue la Syrie et l'Ukraine sans que cela ne suscite presque aucun intérêt. C'est demain que Léon XIV s'envolera pour l'Espagne, destination choisie pour le quatrième voyage apostolique de son pontificat. 2500 kilomètres seront parcourus pour relier Madrid, Barcelone et les deux principales îles des Canaries, Grande Canarie et Tenerife. L'itinéraire du Saint-Père débutera dans la capitale espagnole, là où 15 ans plus tôt, Benoît XVI célébrait aux côtés de près de 2 millions de jeunes fidèles la messe de clôture des JMJ de Madrid. Depuis cette visite, la dernière d'un pontificat en Espagne, la société espagnole a connu d'importantes mutations dans son rapport à la religion catholique incarnée par un sécularisme galopant et une instrumentalisation politique du message de l'Évangile. Dans ce pays, autrefois considéré comme un bastion catholique, l'Église cherche désormais à insuffler une nouvelle dynamique missionnaire moins clivante et en dialogue avec la société. Mais quel rôle entretient-elle avec l'État aujourd'hui? Élément de réponse avec Benoît Palistrandi, historien spécialiste de l'Espagne contemporaine.
8: Le précédent régime, la dictature de Franco, était nationale catholique et elle avait beaucoup instrumentalisé l'Église et la doctrine catholique pour justifier son pouvoir. Or, en 1975, lors de la messe d'intronisation du roi Juan Carlos, le cardinal archevêque de Madrid, Monseigneur Tarancón, avait dit qu'aucun parti politique ne pouvait utiliser l'étendard de l'Église, si bien qu'il avait acté la fin du national-catholicisme. En 1978, la Constitution reconnaît l'importance de la religion catholique dans la vie espagnole, mais effectivement n'accorde pas à l'Église un statut officiel. Donc nous ne sommes pas dans un régime concordataire. L'autre élément aussi, c'est que longtemps l'Église a accompagné les cérémonies officielles. Lors d'événements collectifs comme les attentats de Madrid en 2004, qui avaient fait 192 morts, il y avait eu une messe solennelle à la cathédrale de l'Almudena. Mais on constate, depuis une dizaine d'années, une déliaison entre effectivement ces grands événements collectifs et l'Église.
9: Pour autant, le catholicisme reste un élément indissociable de la création de l'Espagne. Quelles sont les valeurs chrétiennes qui sont encore prégnantes dans la société espagnole aujourd'hui?
8: Eh bien, elles sont nettement en recul, ça, à l'évidence. Je veux dire, sur tout ce qui est la morale collective, la morale individuelle, on est dans une société extrêmement progressiste. L'Espagne est très avancée en termes de PMA, est très avancée aussi sur la question de l'euthanasie. Il y a un service public de l'euthanasie en Espagne. Et ces évolutions se sont faites avec le consentement de la majorité de la population espagnole. En revanche, je crois qu'il est absolument vrai de reconnaître qu'il y a des mouvements profonds de solidarité, à la fois les organisations liées à l'Église, mais aussi des laïcs engagés, continuent de faire de l'Église une présence solidaire dans la société espagnole, avec, comme dans d'autres pays européens, un clivage entre ceux qui souhaitent que l'Église soit un marqueur d'identité et ceux qui souhaitent que l'Église soit un élément de transformation des sociétés pour que les valeurs évangéliques et les comportements à la lumière de l'Évangile améliorent nos sociétés.
9: L'engagement pour la paix est l'une des vocations de l'Église en Espagne. Est-ce une conviction profonde partagée par le gouvernement aujourd'hui?
8: Le gouvernement espagnol s'est manifesté depuis quelques années sur effectivement un engagement très pacifiste. Alors, il n'y a aucune influence de l'Église sur ce positionnement. On est au contraire dans un clivage politique très clair. Et donc, l'actuel chef du gouvernement espagnol veut capitaliser politiquement à des fins de politique intérieure ce positionnement pacifiste, mais c'est vrai que depuis quelques mois, l'activisme du gouvernement espagnol lui a permis d'être un peu le porte-parole de ceux qui veulent la paix, notamment au Proche-Orient. Et de ce côté-là, incontestablement, il y a une convergence diplomatique et politique qui s'opère entre le Saint-Siège et l'Espagne.
9: Comment est-ce que donc les Espagnols perçoivent la venue du pape Léon XIV?
8: La venue de Léon XIV est attendue avec beaucoup d'impatience. D'abord parce qu'elle va avoir lieu dans trois endroits très importants, Barcelone avec l'achèvement de la Sagrada Familia, Madrid bien sûr, et puis les Canaries. Et donc ça, c'est très original comme parcours parce que ça permet de donner une image de la diversité et de la complétude de l'Espagne. Et donc je crois que les Espagnols vont être heureux de ce moment qui va permettre effectivement aussi de mettre entre parenthèses l'âpreté et le caractère très dur du débat politique et social en ce moment. Et je crois que là, au contraire, on va avoir une semaine pacifiée et qui va faire du bien à l'opinion publique.
2: Interrogé par notre envoyé spécial à Madrid, Alexandra Siargoran, Benoît Palistrandi était ce matin l'invité de Radio Vatican. Voilà, c'est la fin de cette édition. Prochain retour de l'actualité en langue française, ce sera à 13h heure de Rome. D'ici là, vous pouvez nous retrouver sur notre site internet ou notre page Facebook. Excellente journée à toutes et à tous.
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0: Bonjour et merci de nous retrouver pour La foi prise au mot, votre rendez-vous de réflexion et de formation. Cette semaine, je vous propose d'explorer l'intersection entre la santé, la spiritualité et la souffrance existentielle. La médecine contemporaine, longtemps dominée par un modèle biomédical, strictement curatif, se heurte aujourd'hui à ses propres limites lorsqu'elle fait face à la douleur de l'âme. Dans nos sociétés, marquées par la précarité des liens, l'effacement des structures de sens, la maladie grave provoque une rupture brutale et parfois un profond isolement. Et face à un individu qui est frappé par la déchéance ou l'angoisse de la mort, comment l'institution médicale peut-elle répondre? Faut-il médicaliser ce désespoir au risque de recourir systématiquement à la sédation profonde pour faire taire une conscience qui souffre? Ou faut-il au contraire réinventer la relation par l'écoute, les rites, la présence? Pour y voir plus clair, je reçois deux experts. Frédéric Drillo, bonsoir.
1: Bonsoir.
0: Vous êtes anthropologue et je le dis tout de suite, je l'annonce tout de suite, vous êtes aussi l'autrice d'un livre très beau, La dimension existentielle en soins palliatifs, Écoute comme la vie est belle, on le représentera à la fin de l'émission. Et puis Michel Dupuis, bonjour.
2: Bonjour.
0: Vous êtes philosophe et vous aussi, vous êtes l'auteur d'un livre qui m'a beaucoup marqué, La souffrance existentielle, la condition humaine, un appel aux soins. C'est aux éditions Célia Arslan, on le montrera aussi à la fin de l'émission. Première question à l'un et à l'autre, est-ce que vous êtes d'accord avec mon lancement? Est-ce que vous trouvez qu'il y a quelque chose qui est en train de se jouer ou peut-être une crise de la médecine ou quelque chose qui fait qu'il y a quelque chose qui fonctionne plus vraiment?
2: Bah écoutez, le crise dans bien des domaines, pas simplement dans la médecine, dans le domaine du non marchand, parce que si vous pensez aujourd'hui à l'école, à l'université, au monde de la formation, des stages de formation, de façon globale, le monde de l'hébergement des personnes âgées, de façon générale, il y a là des signes de crise qui se concrétisent très très rapidement dans des formes de souffrance sur lequel on met des étiquettes, si possible en anglais, et on parle alors de burn-out ou d'épuisement professionnel. Donc on voit bien qu'il y a des choses aujourd'hui qui dysfonctionnent pour des raisons diverses. La solution ne sera certainement pas miracle ou simple, mais on voit bien qu'il y a quelque chose, une espèce de traumatisme qui traverse pas simplement les lieux de soins de santé, mais aussi les lieux de soins tout court.
0: Vous êtes d'accord en tant qu'anthropologue?
1: Oui, tout à fait. Et du coup, je peux aussi dire que ça, effectivement, ça, il y a une. Là, on le sent. C'est complètement flagrant à plein d'endroits, comme Michel vient de le dire. Mais c'est vrai aussi que déjà dès les années 70, enfin même avant certainement, hein, on est bien d'accord. Mais dès les années 70, on sentait déjà ce problème en fait de crise d'existence et tout ça. Et donc, alors moi je parle un petit peu de mon point de vue de terrain en soins palliatifs. Mmh. Et les soins palliatifs se sont posés ces questions-là dès leur création, on va dire. Voilà. Donc votre entrée en matière était...
0: C'est-à-dire la question de la souffrance morale?
1: Complètement. Et je dirais même plus, ils se sont créés sur la base même de la souffrance spirituelle également. Sur, en fait, une vision globale de la souffrance. C'est-à-dire qu'ils prendraient en considération les souffrances physiques, psychologiques, sociales et spirituelles. En se basant en fait sur une des créatrices qui est Cicely Saunders, en fait, en Angleterre, qui était infirmière dans le travail social et qui est devenue médecin. Donc ce qui lui a donné un peu cette vision globale du soin et de l'accompagnement auprès des personnes en fin de vie. Voilà. Bon, mais ça, on en reparlera plus tard.
2: C'est intéressant dans ce que vous dites, hein, Frédéric, dans la mesure où tout de suite, on fait jouer quand même une dualité, parce que probablement qu'il y a une souffrance commune qu'on pourrait dire à tout le monde, à toutes ces personnes qui fréquentent ce monde des soins. Il y a une souffrance un peu spécifique qui serait la souffrance des patients, hein, les gens qui sont en fin de vie, qui souffrent, qui se sentent mal. Et puis il y a cette souffrance des gens qui normalement vont bien, qui sont en uniforme, qui sont debout, qui travaillent, qui sont les travailleurs du soin. Et à certains moments, on peut se demander s'il y a une contagion possible et on voit mal comment il pourrait y avoir une contagion alors que ce sont des souffrances d'origine peut-être un petit peu différente. Sauf à penser que derrière ces formes différentes de souffrance, et il ne s'agit pas de mélanger les choses ou de confondre les choses, la souffrance de l'infirmière aujourd'hui, elle est tout à fait spécifique, il faut la rencontrer par rapport à la souffrance du patient, mais c'est un peu comme si une cause unique donnait des effets un petit peu différents, mais quand même une forme de malaise.
1: Complètement.
2: Et peut-être qu'on parlera de sens ou de spiritualité pour essayer de mettre un mot là-dessus.
0: Alors vous avez raison, monsieur le philosophe, mon introduction était volontairement très floue et j'aimerais qu'on fasse quelques distinctions conceptuelles. Est-ce que vous faites une distinction entre existentiel, spirituel et religieux? J'espère que oui.
2: Alors, on peut faire des distinctions. Quoique philosophe, je me méfie un peu des distinctions trop claires, on n'est pas tous cartésiens, dans la mesure où c'est surtout une question d'usage, et que ce qui importe, c'est comme en mathématiques, c'est de se mettre d'accord sur les usages qu'on fait. Mmh. Ayant dit ça, plutôt que de voir des vérités absolument, d'ailleurs, typiquement francophones, puisque les autres langues font des distinctions qui sont pas les mêmes. Mais enfin, on pourrait quand même distinguer effectivement que la dimension existentielle, elle renvoie à l'ensemble d'une existence humaine qui serait autre chose que la vie biologique ou la vie animale, on pourrait dire ça. Et que donc, cette dimension existentielle, aujourd'hui, on l'utilise souvent pour dire qu'elle est très importante, c'est un problème existentiel, on le dit aussi en termes de géopolitique aujourd'hui, mais disons qu'au point de départ, exactement, c'est quand même ce qui serait des moteurs de l'existence humaine. Un moteur de l'existence humaine, ça peut être un moteur spirituel. Et la spiritualité, on l'entend bien, est probablement une des dimensions fondamentales de l'existence humaine. L'existence humaine ne se réduit pas à la spiritualité. Et puis, on pourrait aller peut-être encore un tout petit peu plus loin en parlant de religions instituées, qui sont des manières de vivre ou d'incarner certaines formes de spiritualité. Il y a donc là un éventail assez riche. De là à dire que c'est toujours clair et que quand les auteurs font des études ou publient des études scientifiques, ils ont bien à l'esprit ce genre de distinction, c'est pas certain. Mais nous allons certainement en reparler.
0: Alors justement, la question aussi des usages, des pratiques, vous travaillez donc dans des contextes de soins palliatifs. Est-ce que vous faites la distinction entre une souffrance existentielle, bon, une souffrance biologique peut-être, ou somatique, une souffrance existentielle et une souffrance spirituelle. Est-ce que ça se voit ou est-ce que c'est compliqué?
1: C'est très compliqué. c'est très très compliqué. Mais c'est d'ailleurs c'est l'objet de départ de ma recherche en fait. Quand j'ai démarré il y a une dizaine d'années, c'était surtout le rapport à la mort. Moi au départ, c'était en tant qu'anthropologue, c'était de savoir quel est le rapport de l'homme à la mort. Et j'ai découvert en fait l'existence des soins palliatifs que je connaissais comme ça, mais sans connaître grand chose en fait à cette histoire-là. Et donc c'est là que j'ai découvert tout un univers en fait. Et j'ai commencé mes premiers terrains avec le bénévolat d'accompagnement et j'ai fait la formation pour être bénévole accompagnante à mon tour. Mmh. Et c'est là que j'ai découvert en fait qu'il y avait cette approche globale avec différentes souffrances des soins palliatifs, dont la souffrance dite spirituelle. Et j'avoue que pour moi, c'était un petit peu inconnu. Je me disais, qu'est-ce qu'on entend par spirituel? Qu'est-ce que c'est? Donc, ça a été le début, en fait, de l'émulation de la suite. J'étais pas partie pour faire des études longues, mais en fait, ça a été vraiment, hop, ça m'a embarqué là-dedans. Et en fait, du coup, j'ai commencé par faire un mémoire de master sur la question de qu'est-ce que la souffrance spirituelle, en demandant un petit peu autour une recherche participative, en fait, avec des regards de sociologues, d'anthropologues, un aumônier, des bénévoles, voilà. Et suite à ça, mais il y avait toujours pas vraiment de réponse concrète. D'ailleurs, je n'ai pas vraiment de réponse concrète à vous donner, si ce n'est que on a continué après en parlant plus de souffrance existentielle et de dimensions existentielles qui, elles, permettaient de prendre en compte, en fait, le fait que tout ce qu'on appelle spirituel, existentiel, on peut le prendre sous divers angles et qui ne sont pas forcément liés à de la souffrance. Et pour finir, pour essayer de faire court, à la fin, en fait, dans la fin de mes travaux de thèse, c'est la dimension existentielle, à mes yeux, ça représenterait, en fait, le lien de toutes les souffrances. C'est-à-dire, ça englobe aussi la dimension spirituelle, bien entendu, et puis les autres dimensions. Et ça serait un petit peu le lien entre tout ça.
0: Et la souffrance, j'allais dire proprement religieuse, est-ce que vous la rencontrez? Je veux dire, liée à une religion particulière, la religion catholique, enfin, ou chrétienne, islamique, la religion
1: humaine. Tout à fait.
0: Humaine.
1: Alors, personnellement, sur mes terrains, je ne l'ai pas rencontrée.
0: D'accord.
1: Parce qu'en fait, quand j'ai fait justement la distinction entre qu'est-ce que la souffrance spirituelle, que j'ai posé un petit peu la question, ou voilà, tout le monde faisait bien, les professionnels du soin, les bénévoles, la distinction entre spirituel et religieux, en sachant que le religieux fait partie forcément du spirituel, mais que le spirituel ne se limitait pas au religieux. Et il faut savoir qu'il y a aussi des aumôniers qui accompagnent dans les hôpitaux. Donc je suppose que ces souffrances d'ordre proprement religieuse sont peut-être plus abordées avec les aumôniers. Enfin, moi, en tant que bénévole et dans les entretiens que j'ai faits, j'ai pas entendu parler de ces souffrances-là. La seule chose que je peux vous dire, c'est le chef de service de soins palliatifs, Benoît Bourricoa, qui avait formé les soins palliatifs sur Bordeaux, racontait, et Tanguy Châtel aussi, que j'avais pu rencontrer, un sociologue bénévole, disait que c'est pas parce qu'on était religieux qu'à la toute fin de vie, donc là, on réduit la fin de vie, mais on est bien d'accord que c'est beaucoup plus large. Eh ben, il n'y avait pas forcément plus de réponses, en fait. Voilà, il y avait un peu le gouffre qui s'ouvrait à ce moment-là. Voilà.
0: Ça vous surprend ?
2: Non. Et d'une certaine manière, ça me rassure si les religions ne sont ni l'opium du peuple, ni la psilocybine ou des champignons hallucinogènes qui endorment les angoisses. Et si Gethsémanie a du sens pour un être humain, au-delà de Jésus lui-même, c'est que probablement la religion est un chemin, mais pas forcément un couvercle ou une réponse à ces questions abyssales. Ce qui fait la difficulté d'en parler aujourd'hui et même d'observer les choses, c'est que nous vivons dans une société qui, dans le meilleur des cas, essaye de tenir une neutralité démocratique, une espèce de distance, peut-être même une espèce de pudeur religieuse qui fait que, à l'hôpital, on soigne tout le monde est le bienvenu, quelle que soit son histoire personnelle, spirituelle, sexuelle, religieuse, singulière. Et on s'en félicite. Mais ça signifie peut-être qu'à certains moments, il n'est pas facile d'en parler, qu'aujourd'hui, un soignant ou une soignante ne va pas faire du prosélytisme, mais on s'en félicite. Il y a peut-être du personnel attaché à, par exemple, l'aumônerie, les imams, hein, les pasteurs. Mais l'hypothèse que je peux faire, c'est que dans ces échanges démocratiques républicains où il ne s'agit pas d'afficher des convictions pour les imposer à quiconque, mais dans cet espace-là, il est parfois difficile de parler tout simplement de sa vie, comme on peut parler tout simplement de ses enfants, de l'histoire de ses enfants, de l'histoire de sa foi, de l'histoire de ses inquiétudes. Et c'est là, me semble-t-il, que nous sommes appelés à entrer résolument dans le 21e siècle, dont chacun sait qu'il est spirituel ou qu'il n'est pas.
0: Et comme il est, bon, il est à peu près, donc on va dire qu'il sera spirituel.
2: Alors, la question est vraiment de pouvoir réconcilier cet espace démocratique auquel je suis très attaché, qui est tellement important, qui est un espace de respect mutuel, mais où cet espace républicain n'est pas un désert de sens. Or, aujourd'hui, c'est une hypothèse que je fais, c'est que beaucoup de nos organisations, de nos entreprises, de nos hôpitaux, peut-être même certaines organisations religieuses, sont des déserts de sens, où on manque d'air, où on souffre d'hypoxie, et ça donne, me semble-t-il, des problématiques qui apparaissent, qui sont des problématiques d'épuisement, de démotivation, de questionnement extrêmement lourd. Et donc là, il y a un enjeu, au-delà, je dirais, même de la sphère religieuse, il y a un enjeu qui est vraiment l'enjeu du sens de l'existence.
0: Ben, parfait. Donc nous avons commencé à faire des distinctions entre spirituel, existentiel, et on arrive à la question du silence. Je vous propose qu'on fasse un premier temps de pause en entendant un texte, alors qui est assez, c'est assez désespéré, on peut dire. Hein. C'est un texte d'un poète, écrivain, enfin je ne sais pas comment le définir, qui s'appelle Fernando Pessoa, qui est un Portugais. C'est un livre qui n'est pas un livre, c'est une espèce de... vous nous en parlerez, Michel Dupuis, parce que vous le connaissez bien. C'est ce qu'on appelle le livre de l'intranquillité. On écoute un extrait de Pessoa.
3: Je suis dans un de ces jours où je n'ai jamais eu d'avenir. Il n'y a qu'un présent immobile, encerclé d'un mur d'angoisse. La vie me fait mal à petits bruits, à petites gorgées, par les interstices. Je considère la vie comme une auberge où je dois séjourner, jusqu'à l'arrivée de la diligence de l'abîme. Je ne sais où elle me conduira, car je ne sais rien. J'ai demandé si peu à la vie, et ce peu lui-même, la vie me l'a refusé. Un rayon d'un reste de soleil, la campagne, un peu de calme avec un peu de pain, une conscience d'exister qui ne me soit pas trop douloureuse, et puis ne rien demander aux autres, ne rien me voir demander non plus.
0: Alors, Michel Dupuis, vous l'avez mis dans votre livre, ce texte. Pourquoi ? Parce que, pour vous, c'est quoi ? C'est un symptôme ? C'est un diagnostic ? Comment est-ce que vous le...
2: Oui, alors c'est un diagnostic qui se passe ailleurs, et il y a de ça un petit siècle. Alors, l'hypothèse que je veux faire, c'est que la souffrance existentielle, c'est pas une maladie d'aujourd'hui et d'ici, c'est quelque chose qui est lié à la condition humaine, et donc qui doit pouvoir apparaître partout où il y a de la condition humaine, quelle que soit d'ailleurs l'époque, la société, l'histoire, ou le métier, ou la profession des personnes. Alors Pessoa, dont le nom veut dire « personne », qui est un drôle de personnage, qui vit au début du XXe siècle à Lisbonne, essentiellement dans les quartiers hauts de Lisbonne, il va développer cette idée du « desassossego », donc qu'on traduit par l'intranquillité, qui est une espèce de mal-être. Moi, j'ai tendance à penser qu'il est un peu augustinien, ce Pessoa, mais enfin, ce sera pour une autre histoire. Autrement dit, il est traversé par une écriture parfois extrêmement pessimiste, qui le conduit parfois presque au bord du suicide, mais qui est une écriture et qui est une critique, au fond, des évidences. Et à certains moments, il fait cette expérience très forte du manque de sens. Les choses n'ont plus de sens. À certains moments, on pourrait penser même à des états psychopathologiques, psychotiques, enfin... Il n'est pas loin de tout cela. Et ça m'intéresse assez qu'un poète, il fait œuvre de poète, qu'un poète puisse dire, comme aujourd'hui des syndicalistes peuvent dire, le mal-être, le malaise d'un certain nombre de professionnels.
0: Qu'est-ce qui se passe ? Enfin, parce que vous avez dit que c'est quelque chose qui est, on va dire, de toute éternité. Il y a quelque chose d'intranquille, pour prendre la magnifique traduction ancienne de ce texte, d'intranquille dans l'être humain. Ça, même chez Platon, je pense qu'on est un peu déprimé. Tout le monde est un peu déprimé depuis très longtemps. Mais là, il y a quelque chose qui est en train de se cristalliser.
2: Alors. Je ne voudrais pas jouer les prophètes de malheur, et comme je disais tout à l'heure qu'il n'y a pas de réponse simple, ça serait stupide de croire qu'il y a un diagnostic simple, comme s'il y avait une chose à voir qui saute aux yeux. C'est plus compliqué que ça. Mais je fais l'hypothèse que la sécularisation, c'est une hypothèse, que la sécularisation, que le néo-capitalisme, qu'une forme d'économie généralisée, même à la géopolitique, je dirais. Ricoeur dirait peut-être un déficit du politique dans ce sens-là, au profit de l'économique, que tout ça sont des facteurs qui rendent plus difficile à vivre une existence humaine. Je vais le dire de cette manière-là. Et donc, c'est pas tellement parce que les églises sont vides, ça serait peut-être plutôt parce que les magasins sont pleins, d'ailleurs avec des gens... qui se plaignent de leur niveau de pouvoir d'achat. Mais c'est un peu comme si aujourd'hui nous étions arrivés à une forme de saturation, de trop-plein, et c'est là qu'on a besoin d'un peu de vide. Et dans mon esprit, la spiritualité est plus du côté du vide que du plein, du côté de l'ouverture, de la traversée, de l'inquiétude, mais d'une inquiétude qui fait vivre, qui fait vibrer, plutôt qu'une inquiétude qui donnerait des réponses, par exemple.
0: Donc vous, quand vous arrivez dans votre service, vous voyez des patients qui ont une inquiétude, j'allais dire, qui serait une sorte de fondement de l'humanité actuellement, plus une autre inquiétude qui est celle de la mort.
1: Oui.
0: Comment ça se...
1: Je voudrais juste rebondir deux secondes sur ce que vient de dire Michel.
0: N'hésitez pas.
1: Parce que j'ai beaucoup aimé ce passage, enfin, quand vous avez cité justement Pessoa et tout, je trouve ça très très très juste en fait. Et ça me faisait penser aussi à... Vous parliez de Weber aussi, et du désenchantement. Et mon directeur de thèse,
0: Max Weber. Sociologue et, allemand.
1: Voilà, pardon.
0: Non,
1: et
0: non,
1: Patrick
0: Baudry. Je joue mon rôle.
1: qui était mon directeur de thèse, lui parlait de processus de désymbolisation. Et en fait, je passe par là pour revenir à ce que vous me demandez, dans le sens où, justement, en fait, moi, sur le terrain des soins palliatifs, j'ai pu voir qu'il y avait une forme de résistance à ce processus de désymbolisation. Et ça se rejoint aussi sur le sens des soignants. Parce que là, on va parler de la souffrance des personnes malades. Mais je reviens juste sur la souffrance des soignants, que l'on peut vraiment détecter aussi. Mais ce qui était intéressant sur mes terrains... Alors maintenant, mes terrains, je les ai faits de 2013 à 2023, on va dire. Bon, j'y retourne régulièrement, mais voilà, je suis plus en immersion totale. Mais dès 2019, 2018, même en soins palliatifs, on sentait que ça commençait un peu à...
0: Donc avant le Covid.
1: Avant la Covid, à vraiment... alors que c'était des endroits pardon, où justement les soignants trouvaient du sens à leur pratique et disaient même retrouver le sens de ce que soigner veut dire, ce qui est intéressant quand même. concernant la souffrance ressentie par les personnes malades par rapport à la proximité de la mort. Moi, c'est vraiment ce que j'ai pu voir le plus. Donc, je ne peux pas parler dans un sens large, mais je pense que toutes ces choses-là, en fait, je pense que la mort fait une focale sur quelque chose de beaucoup plus large. Mmh. Eh bien, en fait, ce qui m'a beaucoup surprise, c'est que la peur que pouvaient avoir certaines personnes n'était pas tant ce qui allait se passer une fois qu'elles seraient décédées, mais davantage ce qui allait arriver à leurs proches, une fois qu'ils ne seraient plus là. Donc il y avait cette chose-là aussi qui était assez étonnante. Et donc bien sûr qu'il y a tout un tas de souffrances qui peuvent apparaître, mais là on en parlera certainement tout à l'heure sur ce que peut faire le professionnel fait par rapport à ça. Mais dans un service de soins palliatifs, c'est vrai que j'ai été très surprise de voir que la majorité des souffrances pouvaient être atténuées tout en gardant, tout en faisant en sorte que la personne puisse continuer à avoir sa tête, être en lien avec les autres. Alors, on ne peut pas dire que c'est magique et que tout le monde est, c'est formidable en soins palliatifs, pas du tout. Oui. Mais dans une grande majorité, c'est quand même ce qui se passe. Et donc, voilà, les personnes peuvent continuer à être en relation avec les autres. Et cette peur, entre guillemets, de la mort, elle a aussi un autre revers qui est aussi la découverte de l'importance des choses et notamment justement de la relation à l'autre. Et c'est là que je trouve qu'on se retrouve aussi dans du spirituel existentiel, c'est-à-dire que voilà, la relation à l'autre et le prendre soin deviennent comme une évidence en fait.
0: Oui, c'est ce que j'ai trouvé intéressant dans votre livre, c'est que vous montrez très bien que la proximité de la mort est un problème en soi, mais est surtout un révélateur.
1: C'est ça.
0: Ça n'est pas. Alors c'est assez banal, hein. C'est évidemment à l'orée de la mort qu'on se pose des questions existentielles. Mais pour vous, c'est ça le cœur.
1: Complètement. Et en plus de ça, ça a été alors pour les personnes malades, mais aussi pour les professionnels qui les accompagnent. C'est ça qui était beaucoup plus et même les bénévoles. Parce qu'en fait, ça a commencé avec le bénévolat d'accompagnement et les bénévoles accompagnants. Mes premiers entretiens étaient avec des bénévoles accompagnants à qui je demandais tout bonnement. Pourquoi faire cet accompagnement-là? Enfin, qu'est-ce que vous en retirez, en fait? Et c'est là que ce que j'ai appelé l'effet miroir de la mort sur la vie est apparu. Oui. Et ça s'est confirmé après auprès des professionnels. Et c'est pour ça que je parle aussi de cette question du sens. Il y a quelque chose où voilà, l'impression, c'est même pas qu'une impression, de faire quelque chose, de faire une pratique qui a du sens, de pouvoir faire médiation entre des proches et des personnes malades, mais sans être tout puissant. Parce que justement, c'est tout un travail de se débrouiller avec ce qu'on ne peut pas dire, ce qui est dit, il n'y a pas de dogme ou de règles. C'est pour ça qu'il faut que ça soit un travail d'équipe, en fait. Mmh. Bon, enfin, voilà.
0: Non. Il y a pourtant une solution. C'est de médicaliser tout ça, un petit tranquillisant, peut-être un petit somnifère. Est-ce que c'est pas la solution?
2: C'est peut-être une solution, et il faut pas se tromper de débat. Si on parle par exemple de souffrance physique, de douleur physique, personne d'entre nous, je pense, n'hésiterait à proposer une couverture antalgique qui fait disparaître la souffrance physique, sauf si la personne ne la souhaite pas. Hein, c'est bien entendu. Dans le cas de ces types de souffrances, je ne pense pas qu'on ait le droit à avoir une espèce de sadomasochisme qui ferait que la souffrance spirituelle, comme elle est spirituelle, il faut la souffrir et il faut pas l'endormir. Il faut pas y répondre. Alors, la question est de savoir comment on peut répondre, comment on peut soutenir, comment on peut soulager, comment on peut faire taire, peut-être même à certains moments. Et c'est un enjeu tout à fait majeur, parce que la réponse, elle est très simple. Votre question un peu provocante, évidemment, elle consiste à dire, il y a un problème, il y a une solution, c'est un problème de conscience, on supprime la conscience. Et encore, de façon très, très paisible, hein, on endort. Et il y a peut-être du vrai. Et n'importe qui d'entre nous fait l'expérience de fréquenter des gens qui ont de grosses difficultés de santé mentale.
0: Oui, et pas forcément proche de la mort.
2: Mais bien entendu. Et on voit bien qu'une médication peut être utile, qu'à certains moments, une médication dissimule, cache, fait taire le problème, ça c'est possible, et donc ne le résout pas. Mais à certains moments, peut-être que vous et moi, nous ne pouvons pas vivre avec les choses qui sont complètement éveillées. Il faut sans doute les endormir d'une certaine manière. Mais entre l'intervention et finalement l'intervention soignante, le prendre soin, et ce qui serait au fond l'interruption radicale, c'est-à-dire la mise en coma de la personne, hein, ben il y a sans doute une marge. Et c'est là, je pense que nous devons regarder avec bienveillance et donc avec esprit critique. Je pense que l'esprit critique, c'est une forme de veiller bien, de bienveillance. La littérature. Une littérature, je l'ai suivie d'assez près ces dernières années, notamment la littérature scientifique anglo-saxonne, où on ouvre des pistes qui sont assez surprenantes du côté des champignons hallucinogènes, c'est pourquoi je parlais de la psilocybine, qui manifestement donne des effets supérieurs sur la souffrance existentielle que les médicaments, les psychotropes traditionnels qu'on utilise en cas de dépression. Ce qui est une façon de dire d'ailleurs que la souffrance existentielle, c'est pas une simple dépression, c'est autre chose. Donc une neurochimie qui n'est pas la même. Comment est-ce qu'on peut à la fois proposer quelque chose qui peut aider, un médicament qui peut aider, pourquoi pas, un médicament ou autre chose d'ailleurs, des techniques de psychothérapie, pourquoi pas, et peut-être aussi aller à la question qui est la question du sens. Et la question que je me pose dans mon livre, c'est de dire quel est le soignant, quel est le ministre du sens à l'hôpital aujourd'hui. Est-ce que c'est le soignant qui est tenu un devoir de réserve dans l'hôpital public et qui doit donc se taire sur ses convictions? Est-ce que c'est le psychologue? Est-ce que c'est l'imam ou l'aumônier qui a cette charge-là? Et une hypothèse qu'on peut faire, c'est que dans une société démocratique un peu ouverte, où nous parlons des choses et où, comme soignant ou comme patient, je peux parler de ma famille, il est peut-être pas impossible que je puisse aussi parler de ma foi, de mes doutes. Si je suis soignant, probablement en étant davantage dans l'écoute que dans l'homélie, évidemment, mais il s'agirait quand même de pouvoir partager quelque chose. Dernière petite chose, mais pour moi les choses sont assez aiguës pour l'instant, peut-être que des soignants qui pourraient parler de ce qu'ils vivent, de ce qu'ils ressentent, y compris de leurs doutes, seraient eux-mêmes en meilleure santé et plus dans la motivation pour accompagner des situations qui sont parfois extrêmement pénibles.
0: On va revenir sur cela et je vais vous laisser réagir, mais je voudrais quand même que vous développiez, parce que vous dites à un moment dans votre livre que c'est presque un problème éthique finalement qui consiste à éteindre une conscience sous prétexte qu'on n'a pas de traitement et de peut-être de réfléchir à ça. Enfin, et ce que vous proposez finalement, c'est une sortie éthique et pas simplement. Je m'exprime mal, mais c'est pas simplement proposer la foi, proposer etc. Mais c'est aussi répondre à quelque chose qui est de l'ordre du bien et du mal. Enfin, c'est vraiment de l'éthique. Mm-hmm. C'est vrai que la tentation que l'on a, c'est que nous n'avons pas de réponse à cette souffrance. Mm-hmm. Et que nous préférons éteindre la conscience. Mmh. J'aimerais que vous le redisiez peut-être plus précisément que ce que je l'ai dit.
2: Alors, à nouveau, ce sont des hypothèses que je peux faire comme philosophe, même si j'ai aussi ma vie tout de même. Mmh. Mais le sentiment que j'ai, c'est que cette souffrance existentielle, aujourd'hui nous en parlons particulièrement en propos de la fin de vie, mais que c'est quelque chose qui touche beaucoup nos ados aujourd'hui.
0: Absolument. On parle de la fin de vie, mais on parle. C'est vous qui nous avez mis dans la fin de vie, mais on parle de.
2: Et que c'est vrai pour le nourrisson.
1: Bien sûr. Oui.
2: Et donc c'est là qu'on voit bien aussi comment, par rapport à des ados qui vont pas bien, la tentation d'un certain nombre de molécules, notamment sur les troubles de l'attention, c'est une tentation thérapeutique, mais c'est quand même une tentation qu'il faut pouvoir peser. Hein. En pédopsychiatrie, ce sont quand même des questions qui sont très ouvertes aujourd'hui. Comment peut-on faire sans entendre la souffrance de l'adolescent? Comment peut-on faire sans entendre la souffrance du nourrisson? Comment peut-on faire sans entendre la souffrance de peut-être ce patient qui est atteint de façon tout à fait terminale? Et donc la question, c'est pas de laisser souffrir puisqu'on devrait expier je ne sais quoi d'ailleurs ou exprimer je ne sais quoi. Il faut donc pouvoir soulager et un certain nombre de thérapeutiques peuvent être très très soulageantes ou efficaces. Mais la question est de ne pas faire taire cet esprit qui crie sa détresse ou son désespoir.
0: Je laisse réagir, mais vous avez parlé de souffrance du nourrisson. Les nourrissons, ça souffre?
2: Vous savez que les nourrissons, ils ont un destin lié avec les personnes âgées parce que pendant très longtemps, ça veut dire qu'il y a encore quelques dizaines d'années, on a des données aujourd'hui qui sont accablantes sur la médecine moderne. On se disait que les personnes très très âgées comme les nourrissons, ça souffre pas tellement et donc ça a pas besoin de beaucoup d'antalgiques. Aujourd'hui, on sait que c'est pas du tout vrai. Il était un temps où on pensait ça aussi des femmes. Hein, de façon générale, le Frédéric, il y en avait pour tout le monde. Bon. Ce que je crois, effectivement, c'est que si on revisite un certain nombre de troubles pédopsychiatriques autour de la périnatalité chez le nourrisson, au-delà du traumatisme de la naissance, il y a effectivement des choses qui se jouent et qui, je pense, j'ai essayé de relire Freud sur ce point-là, ou Winnicott, et aussi des spécialistes de périnatalogie, il y a des choses qui sont terriblement dures à vivre pour ces nourrissons.
1: Ah oui, alors là, j'y vais direct parce que...
0: Allez-y, Frédéric.
1: Ça me parle beaucoup. Justement, à un moment donné, je fais un parallèle aussi avec la naissance et le mourir. Et en fait, on est dans des sociétés où mourir deviendrait presque aussi pathogène. Hein, c'est-à-dire qu'il faudrait presque reculer la mort le maximum possible. Enfin, voilà.
0: Et si on pouvait ne pas mourir, ça serait
1: pratique. Si on pouvait ne pas mourir, ça serait formidable. Et justement, je faisais le parallèle avec les nourrissons. Ou par exemple, quand un bébé naît, bien entendu, quand l'air arrive dans les poumons et que le bébé crie, il ne crie pas de joie d'arriver sur Terre, il crie de douleur, en fait. Mais par contre, on est ravis. Parce que, ben voilà, ça fait partie du phénomène de la vie. Voilà. Et pour la mort, c'est pareil. L'agonie est un moment compliqué. Alors, c'est là que je pourrais peut-être en parler à titre personnel plus tard. Mais voilà, mais c'est aussi un moment où il y a peut-être une souffrance ou pas, ou des choses qui se passent, mais on a l'impression que ça se passe quand même plutôt bien, et qui fait qu'on passe, comme vous disiez, on est de passage en fin de compte. Et il y a, alors, après je vais partir dans plusieurs sens, parce qu'il y a plein de trucs que vous avez dit sur lesquels
0: allez-y,
1: je voulais rebondir.
0: N'hésitez pas.
1: Sur le récit aussi, et sur l'écoute. En fait, voilà, il y a quelque chose où dire les choses, il va falloir pouvoir exprimer les choses où peut-être parfois on n'arrive pas à les exprimer, mais comme pour les jeunes, ça m'a fait penser aussi à une autre intervention que j'avais faite dans un congrès, et c'était une jeune fille dans le public qui s'était exprimée en disant qui remerciait en fait que l'euthanasie soit pas passée en France pour le moment, parce que pour raison psychiatrique, parce qu'elle avait été dans ce qu'on appelle souffrance existentielle telle qu'elle serait passée à l'acte. Et elle remerciait en fait parce que c'était à ce sujet-là le congrès. Et elle remerciait en fait que ça soit voilà que et donc et elle a, et elle s'est faite suivre en fait par psychologue, psychiatre, donc dans des espaces d'écoute en fait où sa souffrance a pu être verbalisée. Et en fait en soins palliatifs, alors je reviens sur la mort, mais enfin sur la, c'est pas que la mort, parce que c'est vrai que les soins palliatifs s'adressent aussi aux maladies chroniques et tout ça, enfin je veux dire voilà.
0: C'est ce que vous avez dit, la mort est le miroir
1: Voilà, exactement. Mais en fait, voilà, ce qui est vraiment, ce que j'ai pu découvrir dans ces services-là et qui me semble être quelque chose d'hyper intéressant pour le reste des services et même en psychiatrie où c'est terrible. Enfin voilà, c'est ce travail en équipe interdisciplinaire qui permet l'écoute des souffrances et l'écoute de ce que la personne malade peut ressentir. Et c'est comme si chaque soignant pouvait avoir en fait son temps à lui. Ça peut être n'importe quand. Par exemple, j'ai été très surprise de voir que les personnes qui font le ménage avaient également ce rôle d'accompagnant, on va dire.
2: Absolument.
1: Enfin voilà, parce que elles m'ont même parlé d'une prise en soin de l'environnement. C'est pas beau ça. Mmh. Et les dialogues qui se nouaient aussi, qui se nouent avec les personnes quand elles font le ménage et tout. Mais il y a une écoute, il y a quelque chose, et ça arrive que ces personnes-là soient présentes lors des transmissions professionnelles, c'est-à-dire qu'elles donnent leur regard sur la situation de la personne. Et ah oui, je reviens. C'était sur les soignants. Vous disiez, enfin, que l'expression aussi de leur souffrance ou de ce qu'ils vivent. Voilà.
2: Oui.
1: Et j'ai eu la chance de rencontrer Hubert Doucet.
2: Oui.
1: Voilà, éthicien canadien, et qui me disait justement que lorsque les soignants pouvaient raconter pendant les réunions de transmission une part de leur propre vie aussi, ou leur regard sur la vie des personnes, mais l'accompagnement était extrêmement facilité. Voilà, donc il y a vraiment de l'ordre de l'écoute, du récit. C'est pas pour rien que maintenant il y a aussi des biographies hospitalières, enfin il y a tout un tas de choses comme ça, où si la parole peut se libérer, ou même le silence, qu'il soit réceptionné par un autre. C'est, voilà.
0: Alors, on arrive en fait à cette troisième partie de l'émission auquel je voulais arriver, qui est justement comment essayer de traiter cette souffrance. Alors, on va faire une petite parenthèse en écoutant Daniel Pénac dans un texte tout à fait magnifique qui s'appelait « Journal d'un corps » qui date de 2014.
3: Quant aux médecins d'aujourd'hui, le corps, c'est bien simple, ils ne le touchent plus. Ils n'en ont, eux, que pour le puzzle cellulaire, le corps radiographié, échographié, scanné, analysé, le corps biologique, génétique, moléculaire, la fabrique d'anticorps. Veux-tu que je te dise ? Plus on l'analyse, ce corps moderne, plus on l'exhibe, moins il existe. Annulé, à proportion inverse de son exposition.
0: Voilà, vous êtes bien dans La foi prise au mot. Nous faisons une émission sur santé et spiritualité en compagnie de Frédéric Drillaud, anthropologue, et de Michel Dupuis, philosophe. Alors je le disais, dans ce dernier temps d'émission, j'aimerais qu'on essaie de faire une sorte d'inventaire de ce qu'on peut faire pour faire entendre, pour laisser cette souffrance se laisser entendre, pour accompagner, etc. Vous, ce que vous proposez, Michel Dupuis, c'est une communication orchestrale.
2: Oui, un peu, je vais jouer au philosophe, mais pas trop longtemps.
0: C'est votre rôle.
2: C'est-à-dire que je vais chercher midi à 14h, ce qui est au fond l'intuition qu'il n'est pas midi au même moment partout sur la planète, après tout. Hein. Donc, je veux dire par là que si je quitte un peu le chevet du patient, hein, c'est-à-dire au fond l'éthique clinique, et si je prends un peu de recul, j'entre dans quelque chose que j'essaie de développer, que je nomme l'éthique organisationnelle, c'est-à-dire la manière dont nous allons organiser précisément ce rapport aux patients, ce rapport aux familles de patients, ce rapport entre nous, professionnels. Et je pense que le secret, il est là. Il est là dans une espèce de pause réflexive qui fait qu'on arrête un peu le charroi, le mouvement, y compris à l'hôpital où les choses vont tellement mal pour des raisons financières, par exemple, et on se reprend un petit peu à se demander pourquoi on est là, qui on est, des humains qui ont une histoire, une existence personnelle, qui ont une tâche particulièrement délicate, particulièrement difficile, de plus en plus difficile dans une société où les gens sont très isolés et où les personnes arrivent à l'hôpital en n'ayant peut-être pas de proches ou très peu de proches, et où il faudrait d'une certaine manière jouer à la fois le fils mais le soignant, ce qui est absolument impossible. Donc dans ce contexte-là, je crois qu'il faut prendre un peu de recul et introduire, et c'est là qu'on se retrouve à nouveau, on a aussi des points de désaccord, Frédéric, mais on se retrouve sur beaucoup de choses, c'est sur cette capacité à communiquer qui passe, me semble-t-il, par ce que j'appelle parfois dans des organisations un tout petit peu overbookées, des demi-dimanches. Dans la mesure où on ne peut pas se payer un dimanche complet, il faut se payer un demi-dimanche. Et un demi-dimanche, c'est quoi ? C'est un moment de supervision. C'est un moment d'intervision, c'est un moment de transmission peut-être, mais où je peux parler de ce que moi je ressens comme soignant, en même temps évidemment que je parle de la situation du patient en question. Là, c'est quand même une façon de remobiliser quelque chose dont on a besoin, qui est cette coopération, cette collaboration et aussi cette délibération. C'est là qu'on rend du sens aux choses.
0: Par rapport à ce que font les soignants assez régulièrement, ce qu'on appelle le staff de manière technique, c'est-à-dire où on parle des cas des patients, qu'est-ce qu'il faudrait rajouter pour que ça devienne un demi-dimanche de staff ?
2: Alors, c'est pas si simple non plus parce que on a tous fait l'expérience de la stérilité de certains groupes de parole. Oui. Parce qu'il ne suffit pas non plus d'avoir une séance de cri primal pour que l'équipe se porte bien. Il y a donc à distinguer, c'est vrai, des moments où il s'agit bien de transmettre de l'information, de transmettre les données du patient, son évolution, ce qu'il dit, ce qu'il ressent, pas simplement les constantes biologiques, évidemment, la réaction de ses proches, mais aussi ces moments où je vais pouvoir parler en première personne sur ce que moi je ressens, ce qui, notez-le bien, suppose une cohésion et une confiance qui ne se trouvent pas toujours à l'intérieur d'une équipe, où existent aussi les papotages, les mesquineries, les jalousies, les conflits de personnes, etc., etc. Autrement dit, c'est pas gagné, ça ne s'improvise pas, mais je pense que c'est quelque chose qui doit être voulu de façon assez volontariste par les gestionnaires d'hôpitaux aujourd'hui, qui ont un agenda financier, et c'est très important qu'il l'ait.
0: Ah, oui.
2: Un agenda économique, c'est très très important aussi, mais qui ont besoin d'un agenda humain au sens des forces humaines, du capital humain de l'entreprise. Sinon, se produit ce qui se passe aujourd'hui, c'est-à-dire un déficit massif de recrutement, un absentéisme majeur, et tôt ou tard, une précarisation des métiers qui nous fera immigrer, et je pèse mes mots, qui nous fera immigrer des personnes qui accepteront de faire ce travail-là, ce qu'on a connu dans d'autres secteurs qui n'avaient rien à voir avec le soin.
0: Ce qui, dans l'hôpital français, est déjà en train d'arriver, puisque une partie des FFI faisant fonction d'interne sont des médecins très bien formés de l'étranger.
2: Absolument.
0: Qui viennent pour des raisons, en gros pour nous aider d'une certaine
2: Absolument.
0: Façon. Qu'est-ce que vous... À part le dimanche supplémentaire, non, c'est un demi-dimanche, malheureusement. Qu'est-ce que vous nous proposez ?
1: Mais oui, voilà. Mais du coup, c'est l'histoire de la communication orchestrale. C'est complètement ça. Alors, moi, je suis partie, en fait, de l'incommunication dans les équipes. Enfin, pas que dans les équipes, dans ce qui se passe, en fait, dans un service. Donc, tout un tas de situations où, en fait, on est plus dans de l'incommunication. Donc, c'est Dominique Volton qui parle de ça, qui est sociologue aussi. Et j'ai découvert son concept, en fait, en travaillant sur ce sujet-là, où, en fait, il explique bien que la communication, c'est pas ce qu'on veut nous faire nous vendre, ce qu'on peut voir dans les trucs de développement personnel et tout ça, les trucs un peu voilà, c'est absolument pas ça. En fait, de base, nous ne savons pas communiquer entre nous, et c'est justement le fait que nous soyons en incommunication qui fait que on va être obligé de trouver les moyens de rentrer en communication, donc de faire lien avec l'altérité, avec l'étranger. Et ça, j'ai trouvé ça génial, parce que c'est exactement ce qui se passe dans un service de soins palliatifs, c'est-à-dire qu'on est face à des situations qui sont totalement incommunicables. Je veux dire, quand on sait qu'on va mourir, ou quand on sait qu'un proche va mourir, qu'est-ce qu'on peut bien dire? Qu'est-ce qu'on peut bien faire? Enfin, voilà, on est face à du néant, en fin de compte. Et les soignants, en fait, ils vont avoir ce rôle de récupérer, en fait, ces non-dits, ces silences et tout ça, mais qui vont vivre aussi, eux, à leur échelle, dans leur propre équipe, c'est-à-dire des moments d'incommunication où il va falloir justement essayer de rentrer en altérité avec l'autre et avec la fonction de l'autre pour arriver à faire corps et corps commun sur la notion d'accompagnement. Et justement, effectivement, alors pareil, en soins palliatifs, des supervisions, des analyses de pratiques professionnelles. Alors, sur mes courts terrains, j'ai pu voir que ça apportait quelque chose, mais c'était pas forcément les meilleurs moments de débriefing. Ça a pu déclencher des choses, mais en fait, après, c'était des réunions aussi qui étaient faites aussi entre eux, avec les personnes concernées ou du moins les corps de métier concernés. Et par contre, ce qui était formidable, c'était de trouver cet élan de toujours vouloir trouver du sens à leur fonction, en fin de compte. Et donc, les problématiques qu'il pouvait y avoir, c'était le manque de temps, se retrouver à faire plus d'actes techniques que de soins relationnels. Enfin voilà, tout un tas de choses que comme on peut trouver un peu dans tous les services, en fin de compte.
0: Et pour les gens qui vont très mal, enfin justement, qui sont dans cette souffrance-là, qu'est-ce qu'il faut faire ? Il faut les écouter.
1: Alors déjà, effectivement.
0: Comment est-ce qu'on peut arriver à les faire ? Parce que je trouvais intéressant votre idée de par défaut, on ne communique pas bien.
1: Voilà.
0: Comment est-ce qu'on peut arriver à les faire recommuniquer ?
1: Arriver à une communication orchestrale, voilà. Et parce que là, en fait, derrière ça, cette idée d'orchestre, là, c'est Yves Winquin, c'est un anthropologue. Mm-hmm. Et donc, voilà, c'est où, justement, tout le monde est un peu en résonance. Rosa, le sociologue.
0: Sociologue. C'est un sociologue allemand contemporain.
1: Pardon. Oui. Donc, la résonance, mais on est au cœur de ça, en fait. C'est-à-dire, comment arriver à accompagner ça ? Mais c'est beaucoup d'écoute. En fait, c'est ça, c'est du temps, de l'écoute, de la présence, un travail en équipe interdisciplinaire, parce que tous les soignants que j'ai pu rencontrer ont bien conscience qu'ils n'ont pas la science infuse, quoi. C'est-à-dire qu'ils arrivent à faire leur fonction de prendre soin parce qu'ils sont en équipe. Une reconnaissance aussi de la personne malade envers le soignant, c'est-à-dire que les personnes arrivant en soins palliatifs, personnes malades, beaucoup m'ont dit « enfin, je me sens reconnue en tant que personne et non pas qu'en tant que malade ». Parce que souvent, c'est des parcours de soins très longs, on passe dans différents services, tout ça. Et là, très souvent, ça m'a été dit par les personnes malades, qu'elles se retrouvaient enfin reconnues en tant que personne. La prise en considération de l'entourage, très important, parce que la maladie grave ou le problème ne touche pas que la personne qui est concernée par le problème en question. Ça, c'est pas étanche, ça diffuse autour des proches. Et donc, une des choses magnifiques que je trouve en soins palliatifs, c'est ça, c'est d'accompagner en commun la personne malade et les proches de cette personne malade. Ça peut être la famille, ça peut être les amis. Et quand il n'y a personne, Eh ben c'est voilà, c'est prendre en considération qu'il n'y a personne. Comment on peut s'organiser? D'où le travail de l'assistante sociale qui est fondamental, de la psychologue. Mais voilà, il y a cette conscience que tout seul, ils ne peuvent rien faire. Donc travail interdisciplinaire, prise en compte de l'entourage, la question du temps, de l'écoute surtout. Un médecin va prendre, même si ça prend un peu plus de temps, mais il va prendre le temps au moins de s'asseoir, de se mettre à hauteur, visage contre visage, enfin être là, vraiment. Corps, là, on a entendu l'extrait là qui est passé, formidable. Je m'en servirai pour les kinés, parce que alors je trouve ça super. Voilà, ne pas avoir une dualité corps-esprit, c'est un ensemble. C'est voilà, et ça, c'est une vision globale de l'accompagnement. Ça aussi, c'est une des clés, je pense.
0: Vous parlez souvent de retrouver du sens, donc spirituel. Qu'est-ce que c'est?
2: Je pense que le sens souffle comme il veut, on ne sait pas toujours vers où il va, et que le sens est suffisamment riche pour comprendre le non-sens en ne faisant pas croire que c'est du sens quand même. Autrement dit, nous ne sommes pas des vendeurs de sens comme on peut être vendeur d'une molécule qui est très efficace. Ça, je crois que c'est très important. Et donc, c'est une expérience de sens que de se rendre compte qu'une situation est insensée. Mmh. Absurde, qu'il faut faire autrement, que cette chose-là est inacceptable, scandaleuse. Et la question est de savoir si on devient fou ou si on peut continuer à penser le non-sens qui est massif, hein, qui est un vrai non-sens. Alors, ce sens-là, qui est au fond chez les anciens Chinois, qui est le pneuma chez nous pour les Grecs, mais qui est le chi chez les anciens Chinois, qui est donc cette espèce de souffle. C'est pas par hasard que c'est la même métaphore au fond du souffle ou de l'air, c'est-à-dire de quelque chose qui a une force, clairement, mais qui est intangible à certains égards, qui nous échappe, qui nous traverse, hein, de bien des manières d'ailleurs, dans un corps. Ce souffle-là, il peut être nourricier à condition d'être nourri. Et c'est là, je pense, que nous retrouvons une société démocratique, parce que c'est une société qui va développer toutes les ressources culturelles. C'est-à-dire que la poésie, je crois vraiment, nous apprend, nous humanise et nous donne

0: gouvernement collectivement. Et ça, c'est un défi majeur, alors qu'aujourd'hui, dans nos sociétés, sociétés liquides, comme on dit parfois, c'est un peu comme si chacun de nous, chacune de nous, était condamné à créer son propre sens comme une grande ou comme un grand, tout seul. Hein, c'est-à-dire, on se fait soi-même. Alors que probablement, ce sens-là est un entretien, c'est quelque chose qui se fait en commun. Et là-dessus, et c'est là que Orchestral m'intéresse, à condition que ça soit pas toujours pour jouer ni du Mozart, ni du Bach, mais que ça soit parfois du Stravinsky, ce qui est pas encore trop, du Ligeti, c'est-à-dire de la musique qui peut être profondément dissonante. Je suis stupéfait à mesure que je rencontre, c'est peut-être une question d'âge aussi, mais à mesure que je rencontre des équipes, c'est de voir comment des équipes sont traversées par des conflits parfois très profonds et probablement très positifs. C'est là qu'on retrouve Héraclite, que Polémos est père de toute chose, et qu'à nouveau, le sens est plus du côté d'une forme de conflit que du côté d'une forme de paix qui serait du côté du sommeil, pour le dire comme ça.
1: Complètement. Ben comme, ça va avec l'idée de la qu'il faudrait savoir communiquer. Mais j'ai complètement. Et alors, du coup, je faisais un parallèle avec le jazz aussi, parce que ça me faisait penser à ça, parce que le jazz, on prend appui sur les temps faibles. Et en fait, je trouve que dans les équipes, il y a cette, c'est ça, c'est-à-dire que c'est pas du tout une toute puissance, c'est savoir, improviser, et en même temps, en s'appuyant sur les temps faibles, pas sur le, et la syncope, et se dévoyer.
0: C'est intéressant. Hein,
1: il y a je trouve qu'il y a vraiment une,
0: très intéressant.
1: Une image avec le jazz qui est assez, par rapport aux équipes, je trouve. Voilà.
2: On arrive à la fin de l'émission, malheureusement. Je voudrais que vous disiez quelques mots de vos deux livres, parce que je les ai trouvés extrêmement intéressants. Frédéric Driot, La dimension existentielle en soins palliatifs, Écoute comme la vie est belle, au bord de l'eau, en 2025, édition du bord de l'eau. Il n'y a pas, je ne sais pas si vous êtes prête à en parler, il y a eu un, c'est très personnel ce livre.
1: Ah oui, moi je le vois pas du tout comme ça, mais oui, il y a du personnel dedans, mais c'est pour moi c'est vraiment l'aboutissement de tout un travail de recherche de 10 ans, et il s'est trouvé qu'à la fin, mais à la toute fin de ces 10 années, mon papa a été malade, on a découvert un cancer en fait, et donc il est décédé, il est mort, ça a pris 3 mois. Mais j'étais sur, ça y est, moi, toutes mes analyses étaient faites. Enfin, j'ai pas eu besoin, entre guillemets, de la mort de mon père pour me rendre compte de tout un tas de choses. Mais n'empêche que c'est arrivé à ce moment-là. Et là, en fait, ça n'a fait que confirmer, vraiment tout ce que j'avais pu voir sur le terrain et que j'exprime dans le livre, en fait, cet accompagnement, cette prise en considération, parce qu'en fait, il a été hospitalisé chez moi en HAD, mais soins palliatifs, en fait. Et voilà. Et ça a été, en fin de compte, c'est terrible à dire, mais c'était une belle. Enfin, je sais pas, j'aime pas les mots de belle mort, je trouve ça nul. Mais ça n'a fait que confirmer tout ce travail de 10 ans. Donc j'ai mis cette petite touche personnelle à la fin parce que ça me semblait important aussi de dire que ce que j'avais vu en étant détachée, en le voyant de manière beaucoup plus proche, je pouvais que dire la même chose en fait. Voilà.
2: La dimension existentielle en soins palliatifs aux éditions du bord de l'eau. Michel Dupuis, La souffrance existentielle, la condition humaine, un appel aux soins aux éditions Célie Arslan.
0: Oui, me revient une formule que Ricoeur utilisait régulièrement en citant Mounier, qui est prima du spirituel. Je pense que nous sommes en grand déficit de spirituel, je ne dis pas de religieux. Je vois bien les tentations fondamentalistes aujourd'hui, le retour du refoulé, donc tout ça m'inquiète un peu. Mais que nous soyons en déficit de spirituel, c'est-à-dire de sens, qui nous rend plus humains. Et pas trop humains, mais plus humains. C'est-à-dire qui nous rend notre sens de notre vulnérabilité et aussi de notre interdépendance. Là, ce sont des enjeux majeurs. Pour terminer, je dirais que la maladie, c'était une commande au point de départ, cet ouvrage, puisqu'on me demandait mon avis sur quelque chose qui apparaît dans la littérature. Et au fond, j'ai dû déconstruire cette notion-là parce qu'il m'apparaît de plus en plus que la souffrance existentielle, c'est une maladie environnementale. C'est parce que notre environnement est aujourd'hui en difficulté que nous vivons ces choses-là.
2: Merci beaucoup à tous les deux.
1: Merci
2: de nous avoir suivis. 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On se retrouve la semaine prochaine.

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3: Et maintenant, nous vous proposons de suivre la seconde et dernière partie d'un enseignement sur le thème « La bénédiction du Père, l'Esprit-Saint ». Il était présenté par le Père Yann-Dominique de la Forêt, enregistré lors du Festival Marial de Notre-Dame-du-Lot. Nous écoutons le Père Yann-Dominique de la Forêt.
4: J'ai commencé à vous montrer que pour pouvoir, en fait, recevoir l'Esprit-Saint, il y a quand même, si je puis dire, des dispositions qui l'aident. L'Esprit Saint, bien entendu, il est peut-être venu vous visiter une fois dans votre vie, à un moment, comme moi. C'était pas vraiment prévu, je m'y attendais pas, j'allais simplement me confesser et boum, vraiment foudroyé par l'Esprit Saint. Donc il a pas besoin, évidemment, il a pas besoin de notre aide. C'est évident. Et quand on se convertit du jour au lendemain, c'est ce qui se passe. Il y a un passage de Dieu dans notre vie, hein, qui se fait de manière à la fois puissante, à la fois brutale, parce que ça change tout, évidemment, quand on rencontre Dieu, quand on a vraiment fait une rencontre personnelle avec le Christ, ça change de tout au tout. Hein. Alors, je ne sais pas si vous l'avez ressenti de cette manière-là dans votre vie, mais généralement, votre système de pensée est complètement renouvelé, tous vos actes sont complètement renouvelés, il y a tout qui change, il y a tout qui change. Peut-être que vous avez eu de manière beaucoup plus simple et beaucoup plus discrète, comme la brise légère de l'Esprit de Dieu qui vient vous visiter et qui petit à petit en fait vous sanctifie, vous transforme et vous lance dans le ministère. Mais généralement, si au fur et à mesure de ce parcours-là, il y a une ouverture de votre cœur qui a fait que petit à petit, eh bien, vous êtes rentré dans cette docilité du souffle de l'Esprit et vous avez cette conscience que l'Esprit Saint habite en vous. Si vous étiez vraiment dans le péché, vous avez peut-être connu une véritable effusion du Saint-Esprit, comme on dit, et qui est venu, vous êtes capable d'en donner la date, le jour, l'heure, la minute, c'est tout à fait possible. Il y a un avant et un après. Et vous, ça a résonné en fait en vous jusque dans votre chair, quoi. Vous voyez, une effusion du Saint-Esprit. Pourtant, l'effusion du Saint-Esprit, c'est une effusion qui est évidemment d'ordre spirituel. Dieu est esprit. Donc quand il vient nous visiter, c'est en esprit qu'il vient nous visiter. Donc c'est pas une question de sensibilité avant tout. Alors quelquefois c'est tellement puissant que j'en ai le corps qui vibre, vous voyez, que vous avez en fait des émotions qui vous gagnent parce que vous êtes touché par cette présence en fait du Seigneur. Donc ça vous rejoint jusque dans votre sensibilité, dans votre corps. Mais fondamentalement, c'est un mystère de foi avant toute chose. C'est une présence, en fait, qui vous est donnée et qui appelle votre foi. Comme quand vous êtes devant l'Eucharistie. Hein. Devant l'Eucharistie, vous faites pas la différence entre une hostie consacrée et une hostie non consacrée. Hein. Ou bien alors, vous avez un don particulier, une grâce mystique particulière qui fait que vous êtes capable d'identifier, en fait, eh bien, qu'il y a une présence réelle. Bon, c'est tout à fait spécial. Hein. Ça arrive, hein. Ça arrive. Mais voilà, en tout cas, vous voyez, il y a donc... le Saint-Esprit, si vous voulez, vient nous visiter au-delà de notre disposition, et en même temps, plus on se dispose, en fait, à le recevoir, plus il va venir rapidement, largement, et déployer, en fait, tous ses dons en nous, quoi. Oui. Donc, c'est pour ça qu'on fait un travail, si vous voulez, de disposition comme cela, où on essaye de lever en fait quelques blocages qui sont des blocages en fait que le Seigneur attend qu'on fasse sauter pour vraiment nous faire comprendre. Mais en fait, tu ne peux pas rentrer dans le ministère, tu ne peux pas en fait être pleinement témoin si tu ne lâches pas ça. Si la grâce en fait qui vient du cœur du Père comme le pardon, eh bien ne coule pas en toi. Si tu avances vers les autres avec toutes tes blessures, vous voyez, avec une véritable armure, tu ne peux pas être témoin du Christ. C'est pas possible. On ne peut pas témoigner du Christ si on est complètement blindé, quoi. Il faut rentrer dans la liberté des enfants de Dieu. Ça, c'est une grâce qu'il faut demander au Seigneur, pleinement, hein, et qui vous permet, en fait, qui nous permet à chacun d'entre nous, si vous voulez, eh bien, d'être véritablement des témoins. Parce que on est appelé à être des témoins de quoi? De la résurrection. À la suite des apôtres, des témoins de la résurrection. C'est pour ça qu'hier, j'ai insisté sur cette question de la résurrection, de savoir, en fait, mais où est-ce que j'ai été visité et où est-ce que je peux en témoigner, vous voyez? Parce que regardez Jésus. Comment est-ce que Jésus a été témoin de la résurrection? Qu'est-ce qu'il a fait? Le matin de la résurrection, il s'est présenté et il a ouvert ses mains. Il a dit « Paix à vous ». Et les disciples l'ont identifié comment? Par ses plaies. Par ses plaies, guéri. Par ses plaies, guéri. S'il n'y avait pas eu les plaies, est-ce que vous auriez pu dire que Jésus était ressuscité? Non, c'est pas possible. Donc il a fallu qu'il montre ses plaies. Vous voyez? Qu'ils disent, et c'est comme ça que les apôtres, en fait, ont identifié que le Christ était ressuscité. Parce qu'ils ont vu ses plaies, quoi. Et même saint Thomas, il a voulu aller les toucher, quoi. Dire, mais en fait, mais est-ce que c'est vrai, ça? Vous voyez? Avec son réalisme, le sens du toucher, vous voyez, de saint Thomas. Et grâce à ça, eh bien, ils ont pu identifier que le Christ était vraiment ressuscité. Donc, on a besoin de faire cette expérience, en fait, du Christ qui nous visite et de savoir, mais là, Seigneur, tu es venu, en fait, jusque dans ma chair, tu es venu me visiter là, et je vois que tu m'as libéré. Oui. Et là, on peut devenir des témoins de l'Évangile. On peut devenir des témoins de l'Évangile en ayant, bien entendu, cette force en plus d'en haut qui nous libère de toute peur. De toute peur. Parce qu'on est tellement marqué par la peur. C'est impressionnant. La peur, elle nous vient, si vous voulez, de la faute originelle, hein, de Satan qui s'est insinué dans notre relation avec Dieu, et qui a mis le doute en nous au point qu'on se cache de Dieu. Et c'est le Seigneur qui vient nous chercher. C'est le Seigneur qui court après. Où es-tu? Où es-tu? J'ai eu peur et je me suis caché. J'ai eu peur et je me suis caché. Et depuis cette faute, la peur habite le cœur de tout homme. Je ne connais pas quelqu'un qui n'a pas peur. Je n'en connais pas. La peur, fondamentalement, elle habite le cœur de tout homme parce qu'on est tous fracturés par le péché originel. Donc, on est habité par cette peur et on est complètement verrouillé, quoi. On est comme les apôtres, si vous voulez, qui sont sur le lieu où Jésus leur apparaît, là, complètement séquestrés par la peur des Juifs. Et qu'est-ce qui se passe quand ils vont recevoir cette force d'en haut? Mais vous avez vu ce que disent les apôtres, quoi, les actes des apôtres. C'est complètement dingue. C'est qu'ils sont passés, en fait, d'attitude d'hommes séquestrés, terrorisé par la peur, à un feu, mais un feu qui est allé jusqu'à leur faire trouver de la joie dans les persécutions, dans l'annonce du Christ. Oui, la transformation, la puissance en fait de cette force venue d'en haut, quoi. Oui. C'est quelque chose d'impressionnant, ça. Libéré de toute peur. Seigneur, libère-moi de toute peur. Et ça, en fait, c'est, je crois, l'une des premières renonciations que nous avons à faire. Hier, je vous ai parlé du pardon, du repentir. Et je vous ai parlé ensuite du pardon à donner. Et là, je voudrais vous parler de la renonciation. La renonciation, c'est quoi? C'est un positionnement que nous prenons pour Jésus-Christ. Un positionnement de fils de Dieu, de fille bien-aimée de Dieu. Intérieurement, je suis positionné dans cette identité-là, je suis fille de Dieu, je suis fils de Dieu, Et donc, je n'ai plus peur. Je n'ai plus peur. Je demande cette grâce au Seigneur de ne plus avoir peur. Quelle que soit la peur du regard des autres, la peur de ne pas être aimé, la peur d'être rejeté, la peur d'être abandonné, la peur d'être humilié. Essayez d'identifier votre peur, vous voyez. Et Jésus nous l'a dit, il nous a dit, mais tu es mon fils, tu es ma fille bien-aimée, n'aie pas peur, n'aie pas peur. Homme de peu de foi, femme de peu de foi, n'aie pas peur. On vous dira, la peur fait partie de la foi. Quelquefois, moi j'ai déjà entendu ça, plusieurs fois. La peur ne fait pas partie de la foi. La peur, elle fait partie, si vous voulez, on peut la regarder d'un point de vue philosophique, hein, simplement en tant que fuite par rapport à un mal possible. Ok? Donc c'est, Saint Thomas parle d'une passion, de ce côté-là. Hein. Mais, donc, d'un point de vue humain, c'est pas moral en tant que tel. Ok? Mais là, au niveau biblique, si vous voulez, on est plus à regarder justement dans le rapport à la foi. Et il n'y a pas de peur dans la foi. La foi chasse la peur. La peur naît dans votre cœur parce que votre cœur est blessé, parce que nous sommes blessés. Et ça, c'est tout à fait normal. Mais là, je dois avoir le réflexe de la foi. Regardez les martyrs. Les martyrs. Comment font-ils pour ne pas être terrorisés? Hein? Ils ont cette foi. Ils ont cette grâce, en fait, particulière, un don particulier dans un moment tout à fait spécial, évidemment, hein. Mais cette foi vient nous habiter et vient écarter de notre vie toute peur. Imaginez votre vie sans peur. Imaginez-la. Ce serait quelque chose, quand même, ça. Parce que, vous savez, quand on a peur, qu'est-ce qui se passe? Quand vous avez peur, le réflexe, c'est quoi? Ben, c'est forcément d'aller chercher une protection. Et donc, on va chercher une protection, on va chercher du réconfort, on va chercher à fuir cette peur d'une manière ou d'une autre. On va chercher un refuge. Ici, vous êtes au refuge des pêcheurs, vous êtes bien planqué. Ici, c'est un refuge magnifique. Hein. Donc, on cherche des refuges. Et on se réfugie où, généralement? Où est-ce qu'on va aller chasser notre peur? Ben, dans des compensations. On va dans des compensations. Et on se laisse prendre par ces compensations qui sont des moyens pour nous de chasser nos peurs, de les écarter de notre vie, de les oublier, de les fuir. Et on se retrouve, si vous voulez, eh bien, dans des refuges qui sont des faux refuges, qui sont des fausses consolations, qui sont des fausses protections. Oui. Ça peut être des compensations telles que des consommations de drogue, d'alcool, etc. Ça peut être la pornographie, ça peut être des personnes aussi, vous voyez. Ça peut être aussi des personnes à l'ombre duquel on se met en dépendance, vous voyez, comme des refuges. Mais je n'ai d'autre refuge que ton cœur, Seigneur Jésus. Je n'ai d'autre refuge que ton cœur. Et que le cœur de Marie, c'est là où je me cache. Et c'est là où nous sommes tous appelés à nous cacher. Donc, il y a en fait, vous voyez, quelque part, une renonciation qui va être un positionnement intérieur dans la foi où je vais renoncer donc, notamment à ces peurs. Mais je vais renoncer pas seulement à ces peurs-là, je vais renoncer en fait à tout type, si vous voulez, tout réflexe que je peux avoir et qui me lie quelque part et qui entrave ma liberté d'enfant de Dieu pour le témoignage et pour la charité fraternelle, tout simplement. Hein? Et donc, la renonciation, ça va être quoi? Ça va être, donc, je vous dis, de me positionner intérieurement. Et quand je vais me positionner intérieurement, je vais proclamer ce renoncement. Parce que je suis fils de Dieu. Parce que je suis fille de Dieu. Donc, je vais proclamer ce renoncement. Et on le perd. Ça, c'est quelque chose qui était dans la tradition, vous voyez, notamment dans le sacrement de la confession. Dans le sacrement de la confession, une fois que vous vous êtes confessé, eh bien, généralement, on dit, dites votre acte de contrition. Et dans l'acte de contrition, alors aujourd'hui, il diffère énormément. Il y a beaucoup de liberté qui a été prise dans les actes de contrition, et beaucoup de liberté qui a été prise dans les actes de contrition. Et en fait, dans la tradition d'Église, il y en avait un qu'on savait par cœur. Vous le connaissez, votre acte de contrition par cœur ? Mon Dieu, mon Père, j'ai un très grand regret de... Parce que vous êtes... Bon. Ah. Ah. Ok. Ok. Ah, je prends... Ah. Vous avez entendu ce que vous avez dit ? Je prends une ferme résolution. Eh ben ça, je l'entends, moi, quasiment plus. J'entends, Seigneur, je te rends grâce, ta-ta-ta-ta, merci pour ton amour, patati, patata. Et en fait, là, cette ferme résolution, ça, c'est une prise de position. C'est une force. Quand vous proclamez cela, Dieu vous rejoint par sa grâce. Vous voyez ? Il vous rejoint par sa grâce et il vous donne une force de lutter contre votre péché. Ah oui, mais c'est pas possible, c'est un désir. On exprime notre désir de sainteté, de ne plus t'offenser, Seigneur. Et donc, je prends position dans le quotidien de ma vie, vous voyez, avec un renoncement. Et je mobilise quelque part ma vitalité. Vous voyez, ça s'appelle le combat spirituel. Le combat spirituel, c'est au cœur du chrétien. Si vous n'avez jamais de combat spirituel, si vous n'êtes jamais taquiné par le mauvais, je peux vous dire qu'il y a un problème dans votre vie. Il y a un problème. Donc on s'affole pas quand il y a du combat spirituel, c'est plutôt bon signe. Ça signifie qu'il y a une visite de Dieu, qu'il y a une identité chrétienne à l'intérieur de vous qui dérange. Et donc il y a du combat, il y a de la tension. Hein. Et on avance, en fait, dans un combat spirituel, et le combat spirituel, il se termine dans la tombe. Dans la tombe. Alors, les différents types de combats évoluent selon, en fait, votre vie spirituelle et selon les permissions de Dieu, bien entendu. Mais le combat spirituel, ça fait vraiment partie de notre vie au quotidien, quoi. Oui. Donc, je reviens à ce renoncement et je proclame ce renoncement à partir de tout ce qui peut, quelque part, si vous voulez, venir m'attacher, me lier. Parce que je peux avoir, du coup, des liens spirituels. Des liens spirituels, c'est quoi ? Un lien spirituel, une grande différence entre un lien spirituel et un péché. Parce que quand vous commettez un péché, votre volonté est engagée. Normalement, quand vous faites un péché, c'est pour ça qu'on va dans le sacrement, la volonté est engagée. Je pêche, je sais que je fais une bourde, un péché, je vais contre Dieu et donc j'ai besoin derrière d'aller me confesser, quoi. Ok. Donc, un péché, la volonté est engagée. C'est pour ça que c'est beaucoup plus grave, en fait, même qu'un lien spirituel, parfois. Parce qu'un lien spirituel, en fait, c'est quoi ? C'est une attitude que vous allez avoir, un comportement, un acte que vous allez poser, contre lequel vous n'arrivez pas à lutter. Vous tombez toujours dans le même travers. Tout le temps dans le même travers. Oui. Et là, en fait, qu'est-ce qui se passe ? Il y a parfois ce qu'on appelle un lien spirituel avec un petit esprit qui se balade et qui vous attache, en fait, et qui, à force parfois d'avoir répété le péché, fait que vous n'arrivez plus à vous en sortir. Vous péchez en buvant de l'alcool, une fois, deux fois, et puis c'est de plus en plus facile de consommer de l'alcool. Et vous finissez par être lié, en fait. Oui. Et donc là, qu'est-ce qui se passe ? C'est comme, si vous voulez, dans l'ordre de la grâce, quand vous posez un acte dans l'ordre de la vertu, hein, eh bien, vous grandissez en bonté. Et c'est de plus en plus facile de poser un acte qui est bon. Le Seigneur vous accompagne. Vous voyez, de plus en plus, il vous donne sa grâce. Oh, dis donc ! Alors, elle est généreuse. Hop, et puis il vous donne une capacité, en fait, dans le don, dans la charité fraternelle, de croissance, et vous grandissez comme ça en sainteté. Hein ? Vous grandissez dans l'ordre de la grâce. Eh bien, analogiquement, dans l'ordre du péché, dans l'ordre du vice, eh bien, il y a quelque chose du même ordre. Vous voyez? Et vous tissez un lien, vous pouvez tisser un lien comme cela, un lien spirituel avec un acte. Et puis, vous n'arrivez plus à vous sortir de cet acte-là. Et du coup, vous êtes dans cette tension intérieure. Et puis, vous vous démoralisez complètement. Vous en désespérez même parfois. On peut même aller jusqu'à en désespérer. Et c'est le but du démon de désespérer de la grâce, qu'on désespère de la grâce. Et donc, quelquefois, on a besoin d'une prière de coupure de lien. Et la prière de coupure de lien, eh bien, c'est une prière que l'on fait, comme cela, entre vous, vous voyez, et ce qui est objet de la nature de l'acte que vous posez. Si je prends l'alcool, je vais nommer ça, en fait, par un esprit d'alcool. Parce que il y a la fragilité psychique, vous voyez, et puis il y a toujours cette dimension spirituelle qui est liée. Il y a la nature et la grâce, la nature et le péché, quoi. Vous voyez? Et donc c'est jamais tout l'un ou tout l'autre. C'est jamais tout l'un ou tout l'autre. Il y a très souvent besoin de travailler un peu sur les deux tableaux, en guérison intérieure, en libération, et puis avec un psychologue, avec quelqu'un qui nous accompagne pour nous aider à mieux identifier en fait les raisons de et nous apporter la lumière sur ce qui se passe quoi. Il y a un travail donc sur les deux tableaux. Donc on se positionne et on fait un renoncement, voire une prière de coupure de lien. Et ça on le fait toujours au nom de Jésus-Christ, parce que c'est comme ça que Jésus nous a appris, quoi. Tout ce que vous faites, faites-le au nom de Jésus. Et donc, je prie en disant, Seigneur Jésus, par ta grâce, eh bien, je renonce à, et puis je nomme, et je peux même, sur moi-même, prier en prenant autorité sur ma vie d'enfant de Dieu, et en disant, Seigneur, par la grâce de mon baptême et de ma confirmation, eh bien, je coupe tout lien. Je brise tout lien entre moi et ce type d'attitude. Et là, vous êtes en train de vous positionner intérieurement. Vous êtes en train de dire, Seigneur, ça, le vieil homme, je n'en veux plus. Je veux l'homme nouveau. Et je suis en train de me positionner clairement dans ma vocation d'enfant de Dieu, de fils de Dieu et de fille de Dieu. Je me positionne intérieurement. Je le proclame, j'avais pas peur de le proclamer, j'ai pas peur de le dire. Hein. Je le dis et j'affirme par là, en fait, cette identité et je gagne en liberté. Et je suis en train de répondre à ce désir que disait Dieu le Père à Catherine de Sienne que vous avez entendu dans l'homélie ce matin. Fais-toi capacité, je me ferai torrent. Fais de la place. Parce qu'on est encombré par tout ça. Vous voyez? On est encombré et on peut prier même pour des émotions qui nous gagnent. Oui, et de cette manière-là, moi j'ai vu des libérations de personnes sur de la colère, oui, sur de l'anxiété par une prière toute simple comme cela. Et là, l'Esprit Saint vient, on se fait capacité, il se fait torrent, si je puis dire, et non seulement par grâce, il nous libère. Mais en plus, il vient remplir, si je puis dire, l'espace vide, vous voyez, de notre cœur, quoi. Voilà. Oui. Donc, la renonciation, très important, la renonciation. Et donc, j'abandonne complètement à Dieu tous ces comportements qui sont indignes du Fils de Dieu que je suis, de la fille de Dieu que je suis. Je lâche cela au Seigneur, complètement. C'est terminé. Et il faut être radical, il faut être radical hein, pour changer nos comportements, etc. Il y a franchement pas de petits péchés mignons comme je disais hier, vous voyez, hein, des tolérances que je m'accorde. Non, je tranche pour pouvoir être conduit dans ma vie par la charité du Christ, par en fait son Esprit Saint. Vous voyez. Alors. Une fois que j'ai fait ça, eh bien, je peux vraiment me remettre à Dieu complètement, en fait, dans l'abandon et apprendre, vous voyez, à partir de ces petits abandons, si je puis dire, qui sont en fait des grands abandons successifs que j'ai pu faire, j'abandonne mon péché à Dieu, hein, j'abandonne, en fait, ma rancœur, ma colère, etc., à travers le pardon que je donne à autrui, j'abandonne, en fait, tout comportement que je peux avoir par lequel, en fait, je suis lié complètement dans ma vie d'enfant de Dieu, hein, je brise tout cela, voilà, et je demande au Seigneur, Seigneur, maintenant je te demande vraiment de prendre possession de moi. Il n'y a qu'une seule emprise dans notre vie qui doit avoir lieu, c'est l'emprise du Saint-Esprit. C'est l'emprise du Saint-Esprit. C'est la seule emprise qui, si je puis dire, en fait, nous fait grandir. Oui. C'est pour ça qu'il n'y a aucune crainte à avoir à se livrer complètement à l'Esprit. Oui. Parce qu'il y en a qui ont des peurs de se livrer à l'Esprit en disant, mais attendez, c'est bien gentil de se livrer à l'Esprit, mais à l'Esprit Saint, mais quelque part, je vais être aliéné. C'est une aliénation, d'une certaine manière. Oui. D'être lié à l'Esprit Saint, non? Eh ben non, ce n'est pas une aliénation. Les personnes qui sont aliénées, ce sont des personnes qui sont soumises à quelqu'un de plus petit qu'eux. Et il y a des gens qui sont aliénés comme ça, malheureusement. Mais quand vous êtes soumis à quelqu'un qui est plus grand que vous, et quelqu'un qui vous fait grandir, c'est plus une aliénation là, c'est le propre de l'éducation. Et c'est le Seigneur en fait qui nous fait grandir, c'est le Seigneur qui nous éduque dans notre vie d'enfant de Dieu. Vous voyez ? C'est une grande différence ça. C'est une très très grande différence. Hein ? Parce que le Seigneur, lui, il ne cesse de nous mettre dans un chemin de croissance et il unifie complètement nos personnes. Hein ? Alors que le mauvais, lui, il nous divise intérieurement. Il nous divise. Vous voyez ? Il crée une tension à l'intérieur de notre cœur, complètement. Il nous déchire, en fait. Il nous fait faire ce qu'on ne veut pas. Vous voyez ? Et on est mal. Alors que, quand, par le souffle de l'Esprit Saint, si vous voulez, eh bien, notre personne, en fait, s'unifie. Ça ne fait pas nombre. Vous voyez ? C'est pour ça que la personne la plus proche de vous, en fait, c'est la Vierge Marie. C'est la Vierge Marie qui est la personne la plus proche de vous. Et vous savez pourquoi ? Si vous avez compris ce que je viens de dire. Pardon ? Ah oui, parce qu'elle est l'épouse du Saint-Esprit, parce qu'elle est immaculée, en fait. Elle est sans péché. Oui. Le péché divise. Le péché divise. Oui. La grâce unifie. Et donc la Vierge Marie, parce qu'elle est immaculée, est la créature la plus proche de vous. Le Christ n'est pas une créature. C'est ça que je veux dire. En tant que... Bien sûr, je n'ai pas le Christ dans le même registre. Voilà. En tant que créature, la Vierge Marie est vraiment la créature la plus proche de vous, quoi. Et ça, on le mesure pas assez, vous voyez. Parce que c'est pour ça que quand Jean la reçoit en fait au pied de la croix, Dieu nous donne en fait celle qui est l'épouse du Saint-Esprit, la créature qui a été la plus docile au Saint-Esprit. Et c'est pour ça qu'on a à se mettre en fait à son école. On a à se mettre à son école, vous voyez. Donc, se positionner comme ça et rentrer finalement dans cet abandon au Saint-Esprit. Alors, il y a une chose qui est extrêmement importante pour pouvoir, encore une fois, faire un appel vis-à-vis de Dieu par rapport à l'action de l'Esprit-Saint en nous, c'est d'intégrer que le Saint-Esprit, il va vous pousser à faire des choses qui vous dépassent. Qui fait que vous n'allez plus vous appuyer sur vous-même. Il va vous faire rentrer dans ce que j'ai dit hier, dans des actes audacieux. Oui. Vous allez être obligé de vous dépasser. Oui. Parce que c'est toujours facile quand on vous dit, vous pouvez un service d'église ou autre, vous chantez super bien. Tu chantes super bien, tu vas te mettre au service de l'église et puis tu vas animer dans ta paroisse. Mais pas de problème, mon père, ça va, je sais faire. Ça va, je sais faire. Donc, dans l'obéissance, je mets mon talent au service de Dieu. On est d'accord ? Bon, là-dessus, il n'y a pas franchement de crainte, il n'y a pas franchement de peur, il n'y a pas besoin, si vous voulez. Vous pouvez très bien vous appuyer sur votre compétence. Il n'y a aucun problème. Vous voyez ? Mais quand vous n'êtes pas compétent, C'est là que ça devient intéressant. Oui. Parce que là, vous pouvez pas vous appuyer sur Dieu, quoi. Vous pouvez pas vous appuyer sur Dieu. Vous êtes obligé de vous appuyer uniquement sur l'obéissance et laisser Dieu dévoiler un talent caché, un charisme que vous avez et que on vous avait jamais révélé, etc. Et là, vous rentrez, en fait, dans le domaine du surnaturel, quoi. Complètement. Parce que vous êtes obligé de basculer dans la foi. Vous êtes obligé de basculer dans l'espérance. Je n'ai d'autre espérance que toi, Seigneur. Vous êtes obligé de basculer et d'avoir la charité, c'est-à-dire l'amour de Dieu comme moteur, là. Parce que ça, je fais pas. Je suis pas compétent, je fais pas ça. Mais c'est justement là que le Seigneur t'attend. Parce que il va te dévoiler des merveilles que tu ne connais pas et qui sont dans ton cœur. Et ça, c'est puissant. C'est extrêmement fort, c'est extrêmement puissant. Et le Seigneur va vous pousser à faire des choses en fait assez inentendues. Ça casse un peu les cadres parfois. Ouais. Ça casse un petit peu les cadres. Ça vous fait rentrer dans une liberté qui est la liberté de la charité. Ouais. De la charité. Voilà. Et le Seigneur il vous pousse derrière, il vous équipe et puis il vous fait des trucs qui sortent un peu de l'ordinaire, qui vous fait prendre un petit risque, qui fait brûler la peur du qu'en dira-t-on ? Qu'est-ce qui va se passer ? Qu'est-ce qu'on va dire ? Comment est-ce qu'on va me regarder ? Etc. Et il va vous faire basculer vraiment, donc, dans ce registre-là, qui est le registre vraiment du surnaturel, quoi. Qui est le quotidien, en fait, du Seigneur. Dans la foi, dans l'espérance et dans la charité. Alors je dis pas que quand vous êtes compétent, vous ne pouvez pas être là-dedans, parce que justement, quand on est habité par le Saint-Esprit, eh bien, il devient principe de vie. Il devient le principe de votre vie. Quand je dis principe de vie, c'est-à-dire que c'est ce qui ordonne votre vie. Et il ordonne votre vie et il en est le moteur. Donc ce n'est plus. Donc en fait, il y a une qualité divine dans tout ce que je fais et dans tout ce que je dis. Oui, je peux faire le ménage. Les joyeux, les religieuses qui étaient en train de faire le ménage dans le cœur tout à l'heure là, voilà. Alors elles peuvent faire le ménage comme ça en pestant, en râlant. C'est la corvée, il y en a marre. Une telle est partie marcher jusqu'au col de l'ange. C'est à moi de la remplacer. Ta ta ta ta. Elle peut faire ça complètement en râlant. On est d'accord. Eh bien, elle peut le faire dans le souffle du Saint-Esprit, dans la charité, et son acte, qui est exactement le même extérieurement, prend une qualité divine. Prend une qualité divine. Ça, c'est merveilleux, ça. Vous voyez? Et on peut, bien entendu, vivre, et on est appelé à vivre notre quotidien, comme la Vierge Marie, eh bien, avec cette qualité divine dans tout ce que l'on fait, dans tout ce que l'on dit. Et ça, c'est l'œuvre vraiment du Saint-Esprit, qui vient en nous, qui est à la racine, en fait, de nos intentions, de nos actes, et qui traverse, en fait, nos gestes, nos paroles, et qui les élève à un niveau divin, d'enfant de Dieu. Et c'est ça, en fait, le miracle. C'est que, en fait, à chaque fois, quand vous voyez, de toute façon, ce que le Seigneur a pu nous commander, eh ben, il nous commande des choses, il peut le faire, commandement de l'amour, vous voyez? Vous avez déjà, est-ce que vous avez déjà essayé de commander à quelqu'un de vous aimer? Ça marche pas, hein. Ça ne marche pas. On peut pas forcer quelqu'un à aimer, c'est pas possible. Donc le commandement de l'amour, si vous voulez, c'est quoi? C'est un commandement qui est accompagné du moyen. Donc Dieu nous équipe, c'est pour ça qu'il appelle pas les gens compétents. Moi je peux vous dire que... connaissant le bonhomme, hein, eh ben, je suis pas compétent. Mais le Seigneur, et c'est ça qui est bien, il appelle pas les gens compétents, mais il rend compétents ceux qu'il appelle. Hein? Mais il rend compétents ceux qu'il appelle. Ça, c'est autre chose. Donc, il équipe. Et c'est pour ça que il faut pas attendre, vous voyez, notamment de comment faire des tas de non plus des tas de formations pour se lancer dans la mission, etc. Hein, il faut oser. Il faut avoir cette audace simplement de se lancer. Et quand vous avez cette audace de se lancer, eh ben vous voyez des passages de Dieu. Et ce sont des petits dépassements, simplement des petits dépassements. Vous voyez ? Le dernier dépassement que j'ai fait, j'étais parti faire un footing, j'étais parti courir. Je reviens sur le parking et je vois une maman avec un landau. Et elle était avec son petit là, à genoux devant lui, en train de l'attacher. Et puis voilà que le Seigneur, voilà que une pensée me traverse. Donne-lui une médaille. Et cette pensée-là, si vous voulez, moi j'étais en tenue de sport, j'arrive à ma voiture, etc. Je dis mais qu'est-ce que c'est que ce truc-là ? Pourquoi tu penses à ça ? De toute façon, t'as pas de médaille. Donc j'ouvre ma voiture, je prends mon habit, tout ça, et puis j'ai mon portefeuille dans ma poche, et puis pof, mon portefeuille tombe. Et là, je réalise que dans mon portefeuille, il y a une petite fermeture éclair avec la petite monnaie. Et dans cet endroit-là, j'ai une médaille de la Vierge Marie, parce que je suis religieux, donc mon argent ne m'appartient pas. Donc quand je suis tenté d'aller au McDonald's, eh ben, je regarde la médaille de la Vierge Marie et je vais pas au McDonald's. Et vœu de pauvreté. Je prends la médaille et je me dis, purée, mais j'ai une médaille. Je prends la médaille et puis j'arrive devant la maman. Alors, tout transpirant, hein, je dis, bonjour, madame. J'ai pas l'air comme ça, mais je suis prêtre. Alors, elle me regarde. Bizarrement, évidemment, j'étais trempé de sueur, etc. Et je lui dis, tenez. J'ai une médaille pour vous de la Vierge Marie, de la rue du Bac. Et je lui donne cette médaille, et elle la regarde, et là je vois qu'elle change de couleur. Pas la médaille, hein, la dame. Elle change de couleur, elle me regarde, et elle a des larmes qui montent aux yeux. Et elle me dit, ah ben ça alors, hier, c'était son baptême, donc le baptême de son fils, petit Augustin, je m'en souviens très bien. C'était le baptême de mon fils et on n'avait pas de médaille de la Vierge. Et donc, je lui donne la médaille, voilà, et je suis reparti dans ma voiture avec la louange à tue-tête. Seigneur, t'es extraordinaire, Seigneur. Un passage de Dieu. Non. Mais c'est extraordinaire. Mais j'aurais jamais osé faire ça, moi, il y a quelque temps. Vous voyez? Il y a 10 ans, j'aurais jamais osé simplement faire ça, vous voyez? Me présenter comme ça devant une personne, puis obéir à une pensée comme ça qui me traverse. Vous voyez? Ben ça, c'est la présence du Seigneur. Et je vous le dis comme saint Paul. Je vous le dis à chacun d'entre vous, vous l'avez, vous, la pensée du Christ. Vous l'avez, vous, la pensée du Christ. Parce que l'Esprit Saint demeure en vous. L'amour de Dieu a été répandu dans vos cœurs par le Saint-Esprit qui nous a été donné. Et donc, vous l'avez, la pensée du Christ. Vous êtes capable, en fait, de poser des choix qui sont les choix de Jésus, qui sont les choix de Marie. Vous êtes capable de ça. Et quand j'entends, on ne l'entend pas. Il faut s'interroger. Comment est-ce que je l'écoute? Parce que vous savez que Dieu n'est pas silence. Les silences de Dieu traverse nos vies. Mais Dieu est parole. Il n'est pas silence. Dieu est parole. Le Verbe s'est fait chair. La parole de Dieu s'est faite chair. Donc, je dois apprendre à écouter Dieu parce qu'il parle. Il parle par les événements. Il parle par ma pensée. Mais comme vous le dites, comme je l'ai dit tout à l'heure, en fait, ça ne fait pas de nombre. On fait un avec Dieu. Donc, la distinction, si vous voulez, à moins d'avoir une pensée charismatique, une révélation charismatique, hein, là, je vous conseille d'aller lire notamment Sainte Thérèse d'Avila dans Le Château de l'âme. Je crois que c'est à la 6e demeure où elle donne des critères de discernement d'une parole révélée de Dieu qui nous traverse l'esprit. Donc allez voir ça, c'est très intéressant d'écouter les saints sur le discernement de la voix de Dieu. Donc ça, il faut intégrer que Dieu est parole et qu'il ne cesse en fait de nous parler par les événements, par des pensées qui sont des pensées, bien entendu, habitées par la charité. Ça, c'est un critère fondamental. Si je n'ai pas la charité, je ne suis rien, dit saint Paul. Dieu nous conduit dans la charité. Il nous conduit toujours dans l'amour. Alors, quand tu as une pensée, comme le fait de téléphoner à ta sœur ou à ton frère et que ça te traverse l'esprit, dis-toi bien que c'est sans doute le Seigneur qui, par charité, t'invite à passer cet appel. Parce que Dieu est un bon pédagogue. Donc, c'est vrai que il se répète. Il a tendance, le bon Dieu, vous voyez, on n'entend pas, tiens. Et quand c'est que, quand on l'entend, oui, mais quand on veut pas l'entendre, en ne posant pas, en fait, l'acte que, à laquelle on est invité de, qu'on est invité de poser, eh bien, il va recommencer, oui. On va entendre de plus en plus, de plus en plus. Oui, tout à fait. C'est, Dieu a un mode comme cela, pédagogique, pour nous faire comprendre en fait qu'il est là. Il insiste, parce que les voies de Dieu sont très déterminées, vous voyez, ça fluctue pas, quoi. C'est comme les désirs que l'on peut avoir. Un désir de Dieu, c'est un désir qui traverse les années, généralement. Mais les désirs futiles qui passent comme ça, beaucoup plus difficile de déterminer. Mais en tout cas, il faut apprendre à écouter son cœur, ça c'est certain, et à écouter son esprit dans la prière, et à laisser le Seigneur, en fait, eh bien, susciter les inspirations, parce que c'est d'abord par mode d'inspiration. Oui. Et être habité. Et, oui, être habité par sa présence, bien entendu, quoi. Donc, ça, c'est quelque chose, en fait, qu'on va chercher on va gagner en docilité au fur et à mesure par la vie de prière, par le silence intérieur, et en interrogeant Dieu. Et vivre dans l'Esprit Saint, ça passe par un quotidien, si vous voulez, où j'interroge le Seigneur en toute chose. En toute chose, c'est votre compagnon en toute chose. Vous interrogez l'Esprit Saint tout le temps. Saint Cyrin de Sarov, c'était tout son enseignement. L'acquisition du Saint-Esprit, c'est-à-dire interroger en toute chose le Saint-Esprit. Toute chose. Que ce soit dans le monde professionnel. Que ce soit dans la vie conjugale, familiale, dans toutes nos relations, interroger dans les actes que l'on pose, c'est de vivre en fait dans l'esprit, vivre dans l'Esprit Saint, c'est vraiment d'en faire pleinement en fait mon compagnon, quoi. Oui, mon compagnon. Et donc du coup le Seigneur derrière, eh bien il va vous, à travers, comme je disais tout à l'heure, l'équipement qu'il vous donne, il va vous pousser à poser des actes qui vous dépassent. Et il va faire germer, en fait, les dons spirituels. Il va vous révéler des dons spirituels, en fait, que vous ne connaissez pas, que vous avez, et que vous n'avez pas conscience. Et petit à petit, eh bien, vous allez gagner en confiance parce que, justement, vous allez voir, en fait, l'œuvre du Seigneur à l'œuvre. Vous allez voir qu'il est avec vous. Et vous allez, petit à petit, mieux discerner et pouvoir, en fait, gagner, en fait, en audace. Mais, et les dons spirituels, eh bien, ça, c'est la grâce, vraiment, en fait, de l'Esprit Saint. C'est la grâce de l'effusion, généralement, de l'Esprit Saint, qui est le renouvellement, en fait, de la Pentecôte pour vous, renouvellement, en fait, du sacrement de la confirmation, et qui est une grâce, donc, en vue d'eux, en vue des autres, en vue du corps qu'est l'Église, de l'édification de l'Église. Ça, ce sont tout ce qui touche, en fait, à ce qu'on appelle les dons spirituels, dit les charismes. Ce qu'on appelle les charismes. C'est en vue de l'édification de l'Église. C'est pour les autres. C'est pas pour nous. Vous voyez? Donc, vous avez en fait deux types de grâce dans votre vie. Vous avez la grâce sanctifiante et vous avez la grâce actuelle. La grâce sanctifiante, elle dit ce que ça veut dire, c'est la grâce qui coule dans les sacrements et qui a pour but de vous sanctifier. Les dons du Saint-Esprit qui vous sont donnés et qui viennent pour votre sanctification et qui font que, qui travaillent votre cœur dans le temps et qui finissent par vous faire porter, en fait, un fruit qui est le fruit de l'esprit, quoi. Qui sont les fruits de l'esprit. Okay? Grâce sanctifiante. La confirmation, elle vient confirmer votre baptême. Elle vous donne en plénitude, en fait, cette grâce qui vient œuvrer dans toutes vos facultés. Principalement, en fait, dans la volonté et dans l'intelligence. Hein? Et qui vous fait devenir à la ressemblance de Dieu, qui dessine en vous cette image de Dieu. Et qui fait que, quand je vous vois, avant je pouvais dire que vous aviez les yeux de votre mère, et ben maintenant, je peux dire que vous ressemblez à votre père. Il devrait y avoir une trace, vous voyez? Votre père du ciel. Il devrait y avoir une trace. De même, analogiquement, qu'on vous dit que vous ressemblez à votre maman ou à votre papa, eh ben, quand je vous vois, si vous êtes fils de Dieu ou fille de Dieu, normalement, ça doit se voir. Ça doit se voir. Vous savez, avec, comment elle s'appelle, Mère Teresa, il y a un journaliste qui a dit un jour, j'ai vu Dieu dans un homme. Après avoir rencontré Mère Teresa dans une créature, j'ai vu Dieu dans un homme. C'est-à-dire qu'il touchait la présence de Dieu, en fait, dans cette femme. Oui. Eh ben, c'est ça qui devrait, en fait, s'opérer. On devait dire, oh, mais tu ressembles à ton père. C'est qui ton père? C'est le père du ciel. Ton véritable père, là. Tu ressembles à ton père du ciel. Tiens. Tu regardes. Ah oui. Tu regardes comme ton Père du ciel, tu regardes comme le Christ avec compassion. Il y a de la compassion en toi, vous voyez, où il y a de la lumière. Ouais. C'est merveilleux ça, c'est merveilleux. Ouais. Et ben ça c'est le signe de, évidemment de l'Esprit Saint qui a fait de vous en fait son temple saint. Ouais. Et puis il y a les grâces actuelles. Les grâces actuelles, ce sont les grâces qui vous traversent. Et les grâces actuelles, si vous voulez, elles sont donc la plupart du temps pour l'édification de l'Église. Hein? Donc c'est un charisme, un don spirituel que vous avez par exemple, vous voyez, ou bien alors c'est un passage de Dieu. Vous sentez, vous touchez un passage de Dieu dans votre vie, quoi, vous voyez, ou pour autrui. Il y a quelqu'un qui parle, il ne sait pas que quand il parle, il est en train de toucher. Vous voyez, tu as touché mon cœur.

vous voulez, c'est un petit peu pour réveiller ça. Parce que je ne sais pas comment est-ce que vous avez été préparé à la confirmation, mais pour ma part, qu'est-ce qu'on a développé? Moi, j'ai jamais entendu parler des dons spirituels, des charismes au moment de la confirmation. J'ai entendu parler des 7 voiles de mon bateau. 7 voiles de mon bateau, les 7 dons du Saint-Esprit. Voilà. Alors, comme je suis du bord de mer, ça me parlait bien. Donc, il n'y avait pas de problème. Mais c'était tout, quoi. Vous voyez? C'était tout. Alors, la grâce du sacrement de la confirmation, le catéchisme de l'Église catholique nous le redit. J'ai la référence là-dedans, je peux vous la donner. Hein, c'est le renouvellement, c'est le souffle de la Pentecôte. Le souffle de la Pentecôte. Normalement, quand vous recevez le sacrement de confirmation, derrière, fouf! Mais vous êtes en feu, quoi. Vous êtes en feu et vous avez proclamé le nom de Jésus partout, quoi. Ben, c'est pas trop ça. On ne voit pas trop ça. Oui. Et c'est pour ça que, en fait, qu'est-ce qui se passe? Je pense qu'il y a des blocages qui empêchent la grâce du sacrement de la confirmation, si vous voulez, d'être déverrouillée, d'être libérée. Et l'effusion du Saint-Esprit, elle est là pour ça. On fait un chemin comme cela pour lever ces blocages-là. Si je puis dire, je vais prendre l'image d'un chocolat au lait. Vous voyez? Ben, la grâce, c'est le chocolat qui est au fond du verre. Vous voyez? Il est au fond du verre. Et puis au-dessus, il y a le lait. Et vous, en fait, il est pas au chocolat, votre lait. Vous avez besoin de mettre une cuillère dedans et vous touillez. Alors après, vous avez des effusions, comme je vous le dis, une effusion du Saint-Esprit, c'est une grâce de l'Esprit-Saint qui est donnée pour, généralement, une mission particulière. Donc la Pentecôte, c'est pour l'édification de l'Église. La naissance de l'Église, etc. C'est pour le témoignage. Okay. Mais si vous êtes marié, vous avez reçu une effusion du Saint-Esprit. Peut-être qu'on vous l'a jamais dit. Ben, le jour où vous êtes marié, vous avez reçu une effusion du Saint-Esprit, un don spécial de l'Esprit-Saint pour votre relation conjugale avec votre époux, avec votre épouse, et pour les liens que vous avez avec vos enfants. Pour que ces liens se construisent et se tissent à la fois dans la sainteté, et pour que vous puissiez avoir, notamment, une intelligence d'amour pour l'autre, comme personne n'en a. Parce que vous vous liez à cette personne-là dans le sacrement. Donc, vous vous retrouvez, si vous voulez, à avoir une grâce pour avoir une intelligence de l'autre, comme personne n'a. Donc, quand on vit le sacrement du mariage, eh bien, il y a une perspicacité en vue de l'amour conjugal qui est toute nouvelle, qui est toute donnée. Et il faut apprendre à passer par ça. Il faut apprendre à demander au Seigneur, « Seigneur, donne-moi l'intelligence de mon mari, de ma femme. » Parce que là, ça va pas. Il n'y a plus de dialogue entre nous. Vous voyez ? Il n'y a plus de don entre nous, mutuel. Alors viens, donne-moi davantage, fais-moi comprendre son cœur, fais-moi comprendre ses blessures, viens m'éclairer, etc. Et là, vous avez en fait, vous voyez, eh bien, une grâce propre, justement, pour cette situation. Pour les enfants, c'est pareil. Et c'est ça qui est très très beau. Et vous recevez différentes effusions quelquefois pour une mission particulière. Quand vous avez un appel, moi, par exemple, pour ma vie religieuse, une effusion du Saint-Esprit particulière. Vous voyez? Parce que, paf! Une détermination toute nouvelle dans votre vie. Ou bien alors, vous recevez une grâce, ça s'appelle une effusion du Saint-Esprit, où tu quittes ton boulot, tu changes complètement ton boulot, tu changes de région, tu pars ailleurs, etc. et tu prends une autre orientation dans ta vie. Ouais. Une effusion du Saint-Esprit, elle vous donne une direction, elle vous donne un cap. Oui, elle vous détermine pour. Oui. Voilà. Et donc, c'est cela qu'on va demander. On va demander au Seigneur de vous apporter cela. Et puis surtout, bien entendu, de vous enraciner, parce que c'est ça aussi, c'est que l'effusion, si vous voulez, elle vous donne, elle vient nourrir votre conscience de cet amour que Dieu a pour vous. Cet amour ineffable que Dieu a pour vous, et qui vous pousse, en fait, à le dire. Qui vous pousse à le dire,

0: Quand on est jeune fiancé, on peut pas s'empêcher, en fait, de montrer sa conquête, son conjoint. Les jeunes fiancés, ils sont trop fiers, quoi. C'est normal. C'est tout à fait normal. Quand vous êtes amoureux, ben vous avez envie de montrer cet amour que vous portez à l'intérieur de vous. Vous avez envie de le dévoiler, vous avez envie qu'on le sache. Mais regardez comme il est beau, mon bien-aimé ou ma bien-aimée. Eh ben les chrétiens, ça devrait être comme ça avec le Christ. On devrait ne pas pouvoir se retenir d'annoncer Jésus. Si on l'aime vraiment dans notre cœur, on doit avoir ce désir-là de l'annoncer au monde. Vous voyez? Parce que on a celui qui est le salut du monde dans notre vie, quoi. Vous savez, la plus grande pauvreté, hein, qui existe, hein, dans un cœur humain, la plus grande pauvreté, c'est quoi? C'est de ne pas avoir la foi. La plus grande richesse qui existe dans le cœur de l'homme, c'est d'avoir reçu la foi. Nous avons la foi, c'est quelque chose d'énorme, quoi. C'est complètement fou. C'est dingue de se dire, waouh, Seigneur, je suis le plus riche des hommes. Le Christ est notre richesse. Le Christ est notre richesse. Et donc, dans la foi, eh bien, nous accueillons cette présence, voilà. Et donc, on demande au Seigneur de nous donner, en fait, cette force d'ouverture de cœur pour pouvoir ensuite l'annoncer. Amen.
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0: Éric Picard, le génie du christianisme. Le génie du christianisme vous propose aujourd'hui Itinéraire d'un prince, François-Xavier de Boissoudy. Et nous avons l'immense chance d'avoir dans ses studios le peintre lui-même. Bonjour François-Xavier de Boissoudy.
1: Bonjour Émilie.
0: Alors, itinéraire d'un peintre dans le cadre d'une émission du génie du christianisme, j'allais dire pour une fois, non pas un peintre mort, mais un peintre bien vivant.
1: Vérifions.
0: Alors toujours très compliqué de parler peinture à la radio, mais la possibilité de voir vos œuvres déjà sur votre site internet, qui est une galerie très intéressante à parcourir, aussi à Paris, à la galerie Guillaume, qui vous suit et nous permet de voir les œuvres, j'allais dire, en vrai. C'est une expérience à faire.
1: J'espère que oui, dans le sens où l'imagerie électronique ne remplace pas la réalité. Et si je fais des tableaux, c'est pour que ça soit comme des fenêtres. Et donc, ça a un certain format, une matérialité. C'est un jeu avec de la boue colorée. Donc, il y a un tas de choses qui fait que la peinture, elle doit exister sous vos yeux et à portée de main.
0: Oui, parce que ce n'est pas une technique, ce n'est pas simplement une image, vos peintures. Avez une présence, une incarnation, j'allais dire, assez particulière.
1: Je demande deux choses à la peinture, dans le sens où, bien sûr qu'elle doit pour moi représenter, c'est-à-dire représenter les choses que j'ai vues dans le réel, mais aussi, elle doit avoir sa propre matérialité qu'on ne doit pas négliger, dans le sens où une tâche peut être intéressante, peut parler toute seule, de par le matériau employé, la forme qu'elle a, etc. Donc la composition pure. Donc en tant que peintre, oui, effectivement, la peinture, en tant que médium, parle. Et après, on va lui demander... des choses, on va lui demander de présenter à nouveau certaines choses que le peintre a vues. Voilà.
0: Pour avoir eu la chance de voir votre dernière exposition, Kairos, effectivement, à la Galerie Guillaume, j'ai eu l'impression d'avoir un co-créateur d'une certaine manière. Vous utilisez la boue, vous utilisez l'eau. Alors, c'est peut-être exagéré de dire comme Dieu, mais en tout cas, un monde se crée devant nous sur les toiles que vous nous proposez.
1: Alors, co-créateur, c'est très vaste et c'est un peu vaste pour moi. Je ne me conçois pas exactement comme ça, dans le sens où je n'ai jamais vraiment réfléchi. En revanche, effectivement, il y a de la joie à pouvoir peindre, par exemple, des nuages avec beaucoup d'eau. Puisque je fais un lavis d'encre et que ce lavis d'encre nécessite d'abord que l'eau soit un véhicule d'encre. Donc effectivement, utiliser de l'eau pour peindre de l'eau, c'est assez jouissif. Voilà. Et les couleurs de terre qui sont effectivement des extraits de terre, peindre des collines, ça semble à une parabole. C'est-à-dire qu'une parabole, c'est prendre des éléments du réel pour qu'elles disent quelque chose de l'invisible. Voilà. Et non pas, ce n'est pas une allégorie, c'est-à-dire que ça ne sort pas directement du cerveau pour fantasmer quelque chose. Non, c'est plutôt de l'ordre de la parabole, effectivement.
0: Alors, Itinéraire d'un peintre, parce que ce n'est pas votre première exposition, ça fait longtemps que vous peignez, et si la technique évolue, la représentation, vos choix finalement picturaux de sujets, alors évolue tout en restant la même chose d'une certaine manière.
1: Je pense être toujours un homme de foi, et je pense que les yeux de la foi, on parlait des yeux de la chair tout à l'heure, mais les yeux de la foi comptent aussi beaucoup, dans le sens où longtemps je me suis fondé sur les Écritures et sur l'Évangile pour aller à la rencontre de Dieu, de la divinité, de sa présence, d'après les Écritures. Et c'est vrai que maintenant, j'essaye de chercher sa présence dans le flux du réel qui m'est donné de vivre. C'est-à-dire qu'il y a des moments où il y a une conjonction de plusieurs choses, notamment la lumière, l'endroit où je me trouve, hein, enfin quelque chose de mystérieux qui donne une sorte d'accès immédiat à l'être en se disant « ouais, il se passe quelque chose ». Et ce quelque chose qui est mystérieux, eh bien, c'est ça que je vais peindre. Ça peut être par exemple le soleil qui se couche derrière, donc une lumière très jaune, derrière une maison qui est traversée par le soleil et dont je vois les deux fenêtres tout à fait de la couleur du ciel au moment où le soleil se couche, c'est-à-dire un jaune vif, et qui fait comme si la maison avait des yeux. Donc voilà, c'est une espèce de révélation qui nous est donnée dans le quotidien, une révélation d'une sorte de présence, effectivement.
0: Oui, vous montrez le réel augmenté du spirituel, pour reprendre peut-être une des formules que vous aviez utilisées il y a fort longtemps sur une de vos premières expositions sur résurrection.
1: Ben, en fait, la spiritualité, en fait, c'est la première chose. Et le réel nous donne des images. Nous donne des images de cette de la véracité de cette spiritualité, quoi, de cette absence qui est aussi une présence, de cette une présence éloignée mais qui pour l'homme de foi que je suis se montre, se devine, se recherche aussi, parce que c'est ça, en fait. C'est d'abord que ce soit le peintre la peinture que j'ai faite, c'est-à-dire d'après les évangiles, ou aujourd'hui en couleur, en montrant le quotidien, certains aspects du quotidien, c'est d'abord être un guetteur. C'est d'abord une certaine manière d'être, d'attendre, de chercher. Voilà. Et cette manière de chercher... chercher ce qui me dépasse, chercher ce qui me dépasse et des phénomènes que les éléments me révèlent. Cette rencontre entre le prosaïque d'une maison, d'un pavillon sur une plage et de ce soleil, voilà, c'est le prosaïque qui est rencontré par l'éternel quelque part. Il y a quelque chose de fou qui se passe. Je suis là, je me dois d'être là pour en parler, quoi.
0: Alors, je sais que vous avez un peu tiqué quand j'ai parlé de co-créateur. Je crois que votre humilité va être peut-être bouleversée par ma suivante question, dans la mesure où, en regardant vos tableaux, je suis pas la seule à avoir pensé à Vermeer, c'est-à-dire cette idée.
1: Vous voulez m'achever, c'est ça?
0: Non, au contraire. Au sens où le quotidien d'une cuisine, la simplicité d'une fenêtre, il y a cette évidence de l'invisible, du spirituel, de Dieu, qui ne passe pas forcément par une représentation, on va dire, explicite de la figure du Christ, et pourtant qui est une évidence quand on est, quand on est devant votre toile.
1: Pour ceux qui n'y croient pas, il y a ce mystère de l'être et de la présence de la lumière, je pense au tableau de Vermeer. C'est ça qui différencie Vermeer de tous les peintres qui ont fait des intérieurs bourgeois dans cette bonne ville d'Amsterdam. Mais c'est le rôle qu'on fait tenir à la lumière, pour Vermeer le premier rôle, qui change totalement la donne. Voilà. Et bon, alors je ne me compare pas à l'illustre Vermeer.
0: Ah, mais j'assume la comparaison, rassurez-vous, François-Xavier Boissoudi.
1: Pas moi. Dans le sens où je n'ai pas à le faire. Je vous laisse libre, justement, vos propos.

0: nous avons la chance d'écouter un artiste vivant, François-Xavier de Boissoudy. Alors, toujours compliqué de parler de peinture et de tableaux à la radio. Je vous encourage donc à aller sur le site François-Xavier de Boissoudy.
1: Boissoudy.com.
0: Boissoudy.com. Oui. Les toiles peuvent être vues à Paris, bien sûr, sur la galerie Guillaume.
1: Si on en fait la demande.
0: Ou l'atelier, parce que on l'évoquait avant la pause. Certes, l'image numérique donne une idée de ce qui est représenté, mais la présence de la toile, la présence de l'encre, de l'eau, est absolument extraordinaire.
1: Et puis c'est une question d'échelle aussi.
0: Alors, effectivement.
1: Je fais les tableaux en fonction de la réalité de notre taille humaine. Voilà. C'est des tableaux souvent d'un mètre carré. Très souvent, voilà.
0: Ce qui rend peut-être encore plus présent ce dont on parlait avant la pause, la dimension spirituelle par le quotidien tel que vous pouvez le représenter, avec un titre de cette exposition, Rencontre, qui montre qu'effectivement vous êtes attentif aux signes de la création, en tout cas du créateur. Et c'est assez évident quand on est devant... alors, vous avez une série de fenêtres absolument extraordinaires. On a vraiment l'impression là que la fenêtre nous ouvre sur un autre monde. Et c'est pas anecdotique. On n'est pas dans l'anecdotique du paysage.
1: Je pense que ma carrière d'artiste, pour l'instant, a été de parler de l'altérité. Après cette rencontre personnelle que j'ai pu faire il y a quelques années, une vingtaine d'années. Et donc, la fenêtre ou la porte, c'est une manière de montrer un autre monde, qu'il y a autre chose, un autre espace. Voilà, passer la fenêtre ou la porte, voilà. C'est un peu aussi la métaphore de ces moments favorables. Donc le titre de l'exposition de la Galerie Guillaume, Kairos, mes moments favorables, c'est-à-dire que ce sont des moments qui sont comme des portes vers une autre temporalité. C'est-à-dire on sort un peu du temps du quotidien pour entrer dans un temps prophétique, enfin un temps qui fait référence à une présence depuis toujours, enfin une présence extrêmement ancienne. Oui, tout à fait, de l'éternité. C'est pas évident d'en parler comme ça parce que c'est on se laisse happé par ce qui arrive et que l'idée n'est pas de pesement faire figurer l'éternité, mais on a l'impression, quoi, j'ai l'impression de temps en temps que c'est ce que je vois pourtant à certains moments, quand il y a une conjonction de choses dont je parlais tout à l'heure, un je ne sais quoi, un je ne sais qui est là. En fait, je ne suis pas le seul à en parler, mais c'est peut-être ça le mystère premier de l'art, c'est révéler cette présence et cette dimension de l'être en nous, voilà, qui n'est pas juste que un court chemin sur terre, mais quelque chose qui a son reflet dans le ciel, voilà.
0: Vous voyez, à vous écouter, je pense à une voie très classique de connaissance de Dieu, où on dit très souvent, il y a le livre, enfin, l'écriture, hein, oui. L'Ancien et le Nouveau Testament, vous le disiez, votre première manière, résurrection, miséricorde, où vous inspiriez finalement des textes du Nouveau Testament.
1: Oui.
0: Et puis le livre de la nature, la création. Et j'ai l'impression que vous êtes en train d'ouvrir ce deuxième livre qui vous permet tout autant que le premier de rencontrer le Christ et de rencontrer Dieu.
1: Alors, je m'en donne le droit, oui, effectivement. J'ai effectivement commencé par un cycle d'exposition qui a duré 10 ans, qui faisait référence au passé, toujours, au passé de la révélation et au présent de la présence de la divinité dans nos vies. Et cette rencontre possible, que ça s'était passé hier, ça pourrait encore se passer aujourd'hui, mais ça se passe d'une autre manière. Hein, parce qu'effectivement, le visage du Christ n'est plus visible pour nous. Donc, ça se passe dans le cœur. C'est la vie divine, c'est une prise de conscience intérieure, c'est une relation intérieure. Voilà, donc c'est plus volatile. Mais j'avais envie d'en montrer aussi quand même l'effectif présent, quoi. Et en plus, il y a une chose qui me manquait, faisant référence à des événements anciens, c'est que je ne pouvais pas vraiment utiliser la couleur. Parce que je pensais que ça ressemblerait trop à de la fiction. Voilà. Alors que là, je peux parler de ce qui est arrivé, comme Victor Hugo qui parle des choses vues. Voilà un livre qui s'appelle Choses vues. Là, c'est ça, quoi. Ce sont les choses que j'ai vues. Des choses en même temps, des événements où qui sont de l'ordre de lumineux et en même temps silencieux. Voilà, c'est des événements silencieux, les grands événements silencieux qui arrivent, qui font appel au feu, du soleil, qui font appel à la terre, qui font appel à l'eau et qui font appel à l'air. Voilà. Et je me trouve au milieu de ces éléments.
0: Et aussi aux étoiles. Il y a un tableau absolument extraordinaire dans votre exposition. On voit entre trois enfants qui sont en train de regarder par une nuit étoilée. Alors, ça paraît très simple d'écrit, évidemment, à la radio.
1: C'est ça, en fait.
0: Et pourtant, Dieu est une évidence partout dans le tableau. En tout cas, un lien.
1: J'espère. Voilà. Vous savez, c'est ça, en fait, c'est comme une prière, c'est qu'on espère. Mais effectivement, ce qui m'intéresse, c'est la tension d'une relation entre existentielle entre des personnes au plus jeune âge, des enfants, vers la présence qui les dépasse des astres, du cosmos et de l'infini. Là, c'est une image de l'infini, donc c'est une image qui nous a, comment dirais-je, qu'on a tous rencontré, dans le sens où c'est assez fréquent que nos parents nous aient montré les étoiles et essayé de nous donner une sorte de guide pour repérer telle ou telle constellation,
0: oui,
1: etc., pour nous repérer en fait dans ce ciel. Donc voilà, comme des signes. Des signes donnés dans le ciel, et ça peut être intéressant, quoi.
0: Et effectivement, le signe d'autre chose, c'est-à-dire que c'est pas une leçon d'astronomie au sens scientifique du terme.
1: Ça pourrait s'arrêter là. Mais c'est un geste, c'est une attitude qu'on a, et c'est aussi l'attitude que j'ai, c'est-à-dire celui du guetteur. Voilà, si cette exposition s'appelle Kairos, le moment favorable, c'est plus qu'un titre d'exposition, c'est vraiment une manière, une attitude de l'artiste par rapport à ce qui ne change pas dans ce qui change. Voilà, ce qui ne passe pas dans ce qui passe.
0: Encore une fois, je sens que vous n'allez pas forcément aimer mes comparaisons, mais Vermeer ou Rembrandt sur l'utilisation de la lumière. Voilà, la lumière qui n'est pas la lumière autre que celle donnée par Dieu, d'une certaine manière. Moi, il y a un tableau qui m'a...
1: Comme tous les éléments, mais effectivement, disons que la lumière est une image en soi de la relation que les hommes ont à Dieu et une image de l'amour aussi.
0: Un tableau extraordinaire sur ça, l'arbre d'en face. Alors le titre paraît très familier, visiblement c'est l'arbre qui est en face,
1: voilà.
0: Vu dans une matinée probablement de glorieuse ou de coucher de soleil. Et
1: oui.
0: C'est un tableau qui est indescriptible, parce que si je vous le décris, vous allez dire ok, c'est juste du verre sur une toile, mais c'est une prière. On peut contempler ce tableau et se le sentir totalement, enfin en tout cas ça a été mon cas, aspiré vers autre chose, la lumière.
1: Vous savez, on peut passer longtemps devant le spectacle d'un arbre, le spectacle de la nature, sans s'y arrêter. Puis un jour, ça vous est révélé par une certaine lumière. Moi, c'est ce qui m'est arrivé avec l'arbre devant lequel je prends mon petit déjeuner quand je suis dans ma ferme en Normandie. Voilà. Donc, à un moment, les choses se révèlent à vous. Et c'est là où il faut les saisir. C'est le moment de la rencontre. C'est sur un mode mineur, mais ça marche pas. J'ai fait ça à l'image de ce que j'ai reçu comme possibilité de rencontrer Dieu, je pense. Quelque chose comme ça, quoi. C'est, mais la peinture est un mode mineur par rapport à la vraie rencontre. Mais c'est un reflet. Voilà. Et je pense que je travaille toujours en fonction de ce reflet-là, de ce moment-là de ma vie où j'ai fait cette rencontre, ce vrai moment favorable où il s'agissait d'être là, et c'est ce que c'est ce pourquoi j'avais prié, quoi. Et c'est arrivé, donc j'ai pas d'autres moments intéressants vraiment dans ma vie à part ça, quoi, parce que c'est le moment du fait j'étais par terre et j'ai été relevé, quoi. Donc il y a un moment où on commence à vivre sa nouvelle vie, voilà. Donc on voit plus les choses pareilles.
0: Et ce qui est extraordinaire, c'est que vous avez la générosité par vos toiles, toutes vos toiles depuis 10 ans, et j'allais dire, pardonnez-moi, surtout ces nouvelles toiles qui respirent d'une joie communicative. Enfin, on sort de l'exposition.
1: Il y a mes inquiétudes aussi, mais oui, je peins en couleur, et je peins, j'espère, d'une manière généreuse, c'est-à-dire avec de la matière. J'espère effectivement ne pas être chiche. Par rapport à ce qui m'a été donné, quoi.
0: C'est pour ça que je vous reprendrai sur le mode mineur. Je vous trouve encore une fois modeste parce que
1: ce travail. Par rapport au don de la vie. Vous voyez, par rapport au don de revivre et d'enfin voir, c'est. On rend grâce. Effectivement, la peinture devient une prière. De toute façon, c'est une manière de rendre grâce, mais. On n'a jamais fait assez de peinture pour vraiment rendre grâce. Mais bon, après, c'est ce qu'on a envie de dire aux autres. C'est « Eh oh, regardez ce qui m'est arrivé, regardez ce que je vois. »
0: Mais voilà. C'est exactement ce que l'on ressent étant nous modestes spectateurs de vos toiles. C'est Charles Péguy, voyez ce que vous voyez, et grâce à vous, on voit tout à coup des enfants, un arbre, une maison, une lumière comme jamais on les a vus auparavant, en disant mais comment je n'ai pas pu voir que Dieu était là aussi et que le Christ peut être rencontré aussi dans ces moments-là.
1: Ça me plaît bien que vous citiez Péguy, ça me plaît bien. Je me sens plus à l'aise que je tiens pas la comparaison. Je ne veux pas tenir la comparaison avec Vermeer, par exemple. Ça me paraît totalement fou. Mais un mec comme Péguy, qui a un piéton, un piéton qui parle, ouais. Tout d'un coup, me sens plus.
0: Comment dire, la comparaison, toutes mes comparaisons vous choquent peut-être. Je parle en béotienne de l'émotion qu'on peut ressentir en tant que spectateur. Vous voyez ce que je veux dire? Quand on regarde une toile où tout à coup on sent qu'il y a quelque chose d'autre sans avoir.
1: Il y a le miracle de la peinture et le miracle de la peinture chez Vermeer est incomparable, dans le sens où il met un temps que je ne mets pas. Et une technique absolument extraordinaire. Voilà, bon, je vais pas parler de Vermeer ici quand même, mais c'est vrai que chaque point de lumière sur les tapisseries est révélé. En fait, mais il sait ce qu'il raconte. Il sait qu'il parle de révélation.
0: Voilà. Comme vous. Merci infiniment. Oui. François-Xavier de Boissoudy.
1: Merci.
0: Je rappelle, Galerie Guillaume, votre site internet, mais ne vous contentez pas du site internet boissoudy.com parce que c'est une rencontre qui nous ouvre des portes sur l'éternité. Merci à notre technicien et à la semaine prochaine.

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1: Bonjour. Plusieurs fois centenaire, le pèlerinage de Saint-Jacques de Compostelle connaît un immense succès. Les motivations sont multiples, à chacun ses premiers pas. Un guide pratique permet de découvrir une multitude de conseils pour préparer le mieux possible ce cheminement. Bien s'organiser, bien étudier les parcours, bien s'équiper en fonction de la saison, du lieu, du temps, découvrir l'histoire du pèlerinage, le patrimoine, les symboles qui le composent. Un appel à la lenteur de la marche, en opposition à la vaine agitation de nos quotidiens, recherche de la sérénité, de la tolérance, des valeurs essentielles, d'une vie spirituelle découverte ou renouvelée. Le titre du livre, « Marcher vers Compostelle » chez Larousse. Encore un appel au voyage, sac à dos, avec le dominicain Luc de Villers, qui connaît la Bible et choisit de nous faire revisiter notre histoire en partant en quête de perles bibliques qui peuvent réserver bien des surprises. 12 itinéraires bibliques, voyage-retraite à travers l'Écriture, nous annonce l'auteur. Texte de l'Ancien Testament, psaume, vivre l'Évangile aujourd'hui, témoin lumineux, sel de la terre et lumière du monde. Rencontre avec des hommes et des femmes auxquels nous ressemblons souvent, appel à grandir, à revivre autrement à la lumière des Écritures. Des pages offertes qui mettent en scène des personnages avec lesquels nous avons sûrement quelques ressemblances. Luc de Villiers nous invite avec une pointe d'humour à une délicate finesse, auprès de Marthe et Marie par exemple, les deux sœurs, l'une qui travaille à fond pour bien servir et l'autre qui bien calmement écoute Jésus, et un appel à grandir dans la foi. Le titre du livre aux éditions du Cerf, « Perles de Bible » au pluriel, « Voyage-retraite à travers l'Écriture ». Paul a bel et bien existé. Dans une société remettant en cause les faits les plus avérés et adhérant tête baissée à toutes les fausses nouvelles, niant parfois l'existence de Jésus tout en produisant abondance de romans religieux dits historiques, il est bon de rappeler que nous pouvons nous approcher de lui, et pas seulement situé sous le maître-autel de la basilique romaine de Saint-Paul hors les murs. Nous le connaissons par ses lettres, et ces fameuses lettres apportent leur contribution à une meilleure connaissance du 1er siècle. Les pierres et la mer parlent de Paul, Corinthe, Philippe, Éphèse, Rome, découverte d'épaves, d'installations portuaires, fouilles archéologiques permettent d'appréhender le contexte dans lequel l'apôtre a vécu. Il a sa place dans l'histoire et il est notre contemporain, lorsque nous vivons par ses écrits. Chantal Régnier, bibliste, spécialiste de Saint-Paul, nous l'affirme. Elle nous emmène à Éphèse, par exemple, de façon vivante, où en quelque sorte, Paul sème la pagaille chez les fabricants de statuettes avec ses lettres et l'enseignement rayonnant de la bonne nouvelle. L'auteur nous emmène sur les lieux de vie, sur les traces de saint Paul, et c'est un voyage historique étonnant et passionnant à la rencontre d'un homme qui a tout quitté pour le Christ. Le titre du livre, aux éditions du Cerf, « Le tour de saint Paul en 80 étapes ». Chez divers éditeurs vient de paraître l'encyclique du pape Léon XIV, Magnifica Humanitas, Magnifique Humanité, lettre sur la protection de la personne humaine à l'ère de l'intelligence artificielle. À lire et à méditer. Paru pour les enfants, un manuel pour agir, guide également pour s'émerveiller, comme ils savent le faire, original, plein d'humour, pour prendre ensemble, en famille ou en groupe, le chemin d'une écologie intégrale et du respect de notre terre. Portrait, bricolage, témoignage, citation du pape François. Prière, le titre, Laudato si, expliqué aux enfants, chez Bayard Jeunesse. Et pour les jours de pluie ou de forte chaleur, Magnificat et Veille proposent des textes de Karine-Marie Amiot et des dessins de Jean-François Kieffer dans un cahier à pages détachable ou non, le titre « Je colorie l'évangile du dimanche 2026 ». Une page dessin et au dos, le texte du dimanche adapté pour les enfants. Tout un chemin à parcourir. Les éditions Artege Le Sénévé invitent les tout-petits à s'émerveiller, à observer et reconnaître des êtres qui ne les laisseraient pas indifférents. Les nombreux animaux de l'Arche de Noé, des grenouilles, des moustiques, des sauterelles, des ânes, des oiseaux, un loup et un agneau. Les textes courts d'Inès Doisonville accompagnent les illustrations bibliques de Jérôme Brasseur. Le titre « Mon premier imagier des animaux de la Bible ». Belle lecture, bonne journée et à bientôt.

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3: Depuis 2025, le collectif Eundu réunit des chanteuses et des chanteurs amateurs venus de Tuliparaldé autour d'une recherche polyphonique à partir de chants basques, avec l'envie de créer un terreau fertile pour la rencontre et le partage vocal. Dans le cadre du dispositif Grandir avec la culture, Diulena Chiari, Bichente Echegaray et des membres du collectif Eundu ont travaillé aux côtés d'une classe de 5e du collège Erobi de Cambo autour de la polyphonie et du chant collectif. Pour clôturer ce projet, les élèves et le collectif vous donnent rendez-vous pour une restitution publique qui marquera également la première sortie du collectif Eundu. Ce cantaldi sera donné vendredi 5 juin à partir de 20h, en la chapelle du Sacré-Cœur d'Asparin, en entrée libre. À l'occasion du 366e anniversaire du mariage de Louis XIV avec Marie-Thérèse d'Autriche, le conservatoire Maurice Ravel Pays Basque organise un événement exceptionnel le samedi 6 juin à Saint-Jean-de-Luz et à Cibourg. Aux élèves du conservatoire Pays Basque s'associeront les élèves des conservatoires de Bordeaux, Pau et Tarbes, ainsi que les amateurs du chœur de l'orchestre. Ensemble, ils investiront la maison Louis XIV, la salle du conseil de la mairie de Saint-Jean-de-Luz et le kiosque pour proposer une série de concerts de plusieurs petites formations entre 10h et 13h. En soirée, ils se produiront à l'église de Cibourg. Les places pour cette série de concerts samedi 6 juin à Saint-Jean-de-Luz et Cibourg sont limitées et soumises à réservation sur le site cmdt-ravel.com. Le chœur Charamela poursuit sa tournée 2026, marquant ses 40 ans d'existence avec un concert mardi 9 juin à Saint-Jean-Pied-de-Port en l'église Notre-Dame de l'Assomption à partir de 21h. Son chef de chœur Robert Astagnan ainsi que ses 60 choristes présenteront un programme exceptionnel composé d'une rétrospective des plus beaux chants de son répertoire ainsi que de nouvelles œuvres préparées pour l'occasion. On y entendra notamment une magnifique pièce de son fondateur Javier Bello Portu,

centaine d'années en Asie. Il consiste à projeter sur un écran des ombres produites par des silhouettes découpées et montées sur des baguettes à travers un faisceau lumineux qui éclaire l'écran. Au programme de ces deux sessions d'atelier, création du théâtre, écriture d'une scénette, puis réalisation des personnages, enfin les enfants présenteront sous forme d'un petit spectacle leur travail. Renseignements et inscriptions pour cet atelier de théâtre d'ombre, mercredi 3 et 10 juin de 10h à midi, auprès du département images de la médiathèque de Biarritz au 05 59 22 58 60. Pour clôturer sa saison, l'Orchestre du Pays Basque Iparraldeko Orchestra donnera jeudi 11 juin à 20h à la salle Tanka de Saint-Jean-de-Luz son concert Music on Broadway. Les compositeurs américains ont la science du bonheur, témoin d'une époque où les États-Unis jouissaient d'un pouvoir d'attraction et de fascination sans pareil. Les musiciens de Broadway ont su exprimer en musique un optimisme, une joie et un entrain unique. De George Gershwin à Leroy Anderson, l'orchestre du Pays Basque transportera l'assistance en outre-Atlantique par des énergiques rythmes dansants et d'éclatantes couleurs. Ce concert Music on Broadway, sous la direction de Benjamin Lévy, sera donné jeudi 11 juin, salle Tanka, centre culturel Peyuco du Har à Saint-Jean-de-Luz. Réservation sur le site ospb.eus. Dimanche 7 juin, l'association des parents d'élèves de l'école et du collège Etchecopar de Saint-Palais organise à Aissiritz un grand vide-grenier. Cette journée permettra de venir chiner, dénicher de bonnes affaires et passer un moment convivial en famille ou entre amis. Boissons, gâteaux faits maison, étalons prévus sur place, ce vide-grenier au profit de l'école et du collège Etchecopar de Saint-Palais aura lieu dimanche 7 juin de 8h30 à 17h, salle Shilokan à Aissiritz. Dimanche 7 juin de 10h à 18h, la Maison de l'Environnement, en partenariat avec l'école ISA BTP, vous invite à son vide-dressing solidaire. Venez chiner vêtements et quelques livres à petit prix et donner une seconde vie à de belles trouvailles. Une belle occasion de se faire plaisir tout en adoptant un geste simple pour la planète. Ce vide-dressing solidaire est organisé dimanche 7 juin de 10h à 18h, Maison de l'Environnement, Parc écologique Issadia, 297 avenue de la Dour à Anglette. Du 2 au 27 juin 2026, la médiathèque de Biarritz accueille une exposition de 70 tableaux créés par des artistes aquitains. Ces œuvres ont été inspirées par des dessins réalisés au Cambodge par 200 enfants de tous âges scolarisés dans le centre d'accueil et de formation pour un sourire d'enfant. Ainsi, une vingtaine d'artistes aquitains bénévoles se sont inspirés des dessins de ces enfants pour créer des œuvres originales et singulières exposées et mises en vente à la médiathèque de Biarritz. Les fonds issus des ventes des tableaux seront intégralement versés à l'ONG pour un sourire d'enfant afin de participer au renouvellement du matériel de l'école professionnelle des métiers du cinéma qui forme chaque année 150 jeunes et leur permet d'accéder dans leur pays aux métiers auxquels ils aspirent. Cette exposition Vente Kids and Artists au profit de l'association Pour un sourire d'enfant accueillera le public du 2 au 27 juin 2026 au sein de la médiathèque de Biarritz.

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2: Pour les nouvelles de la paroisse Saint-Joseph des Falaises, nous sommes avec Isabelle Monard. Bonjour Isabelle.
3: Bonjour Mickaël. Bonjour aux auditrices et aux auditeurs de Radio Lapourdi. Voici les nouvelles de la paroisse Saint-Joseph des Falaises qui regroupe Bidart, Guétari, Acotz. Le dimanche 7 juin aura lieu la procession avec la Vierge d'Ouronea qui partira de l'église de Bidart après la messe de 10h30 jusqu'à la chapelle d'Ouronea. Après la procession, nous partagerons un temps festif sur l'esplanade de la chapelle avec un repas sous inscription. Déjà, nous souhaitons à tous les paroissiens et à tous les visiteurs une bonne fête de Notre-Dame d'Ouronea. Le samedi 13 juin, à l'occasion des fêtes d'Acotz, la messe sera célébrée à la chapelle d'Acotz, Marie-Yarène, Biotz-Garbillari, à 18h. Nous rappelons aussi que pendant le mois de juin, la messe est célébrée dans cette chapelle tous les vendredis à 18h. Le mercredi 22 juillet, pour la fête de Sainte-Marie-Madeleine, une messe sera célébrée à la chapelle de la Madeleine à Bidart à 18h. Le samedi 1er août, l'association paroissiale Saint-Nicolas nous donne rendez-vous sur le fronton de la mairie de Guétari pour la traditionnelle kermesse paroissiale Guétari-Acotz à partir de 19h30. Une soirée de fête et de partage dans une bonne ambiance animée par de la musique et des chants. On vous attend, venez nombreux. Voilà, je souhaite une bonne journée à tout le monde et des bonnes vacances et à la rentrée de septembre. Au revoir.
2: Merci beaucoup Isabelle Monard et rendez-vous à la rentrée pour d'autres nouvelles de la paroisse Saint-Joseph des Falaises.

0: 12h45.
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2: À la veille de l'été, l'association Amar donne carte blanche à des artistes locaux pour faire résonner le piano Pleyel centenaire du temple protestant de Bayonne. Ce temps musical, instrumental et vocal s'articulera autour de 3 concerts aux univers très différents le week-end des 6 et 7 juin. Le premier concert sur le thème « Légende » samedi 6 juin à 11h emportera les spectateurs dans l'univers de Dvorak et des paysages de sa bohème natale sous les doigts de Chloé Barthélémy et Jean-Pascal Guillot en duo à 4 mains. Lors du second concert, intitulé « Entre deux mondes » samedi 6 juin à 17h, les voix d'Agnès Denelin et Rémi Laville, accompagnés par le piano de Tristan Darieux-Merlou, feront chanter la musique de Schumann, Schubert et Chopin. Et enfin, durant le dernier concert, l'Alchimie des Ombres, dimanche 7 juin à 17h, des transcriptions d'œuvres de Ducasse, Saint-Saëns, Grieg, Moussorgsky seront présentées au sein d'une mise en scène immersive entre sorcellerie et magie blanche avec la complicité du comédien Aurélien Métral et du duo de pianistes Lise Bourdonnec et Jean-Christophe Sarkissian. Ces 3 concerts autour du piano centenaire du temple protestant de Bayonne se tiendront respectivement les samedis 6 juin à 11h et 17h, ainsi que le dimanche 7 juin à 17h, 1 rue Albert Ier à Bayonne.
3: Perkainen Haritik, dans le sillage de Perkain, un vidéo-documentaire proposé par Mikel Eramuspe. Après le documentaire Nun Habila Perkain, voici la suite de l'histoire de la pelote dans les villages de Banka, Aldud et Urepel et le territoire du pays de Quin. Comment jouait-on à la pelote dans les pilotages oraux de nos montagnes? Comment peu à peu a-t-on aménagé des places au cœur des villages? La grande époque du jeu de la Shoah, les grands défis entre Urepel, Aldud, Banka et Bastan, l'histoire de Gabriel Martiren de Banka, inventeur de la paleta en Argentine. Ce documentaire vous sera proposé dans plusieurs lieux au Pays Basque au mois de mai et juin. Et Cambo au cinéma L'Aiglon le 7 juin à 17h30. Documentaire vidéo Perkainen Haritik dans le sillage de Perkain par Mikel Eramuspe en présence du réalisateur. Un documentaire de 55 minutes en langue basque sous-titré en français.
2: Le chœur Charamela poursuit sa tournée 2026, marquant ses 40 ans d'existence avec un concert mardi 9 juin à Saint-Jean-Pied-de-Port en l'église Notre-Dame de l'Assomption à partir de 21h. Son chef de chœur Robert Astagnan ainsi que ses 60 choristes présenteront un programme exceptionnel composé d'une rétrospective des plus beaux chants de son répertoire ainsi que de nouvelles œuvres préparées pour l'occasion. On y entendra notamment une magnifique pièce de son fondateur, Javier Bello Portu, mais aussi de très belles œuvres d'auteurs basques, français et étrangers, comme Charles Gounod,

Un espace immersif pour plonger dans les légendes grâce aux décors, aux textes poétiques et à l'écoute de contes. Un espace scientifique présentant l'état actuel de la recherche et les différentes interprétations de ces mythes. Et enfin, un espace contemporain mettant en lumière les réinterprétations artistiques, illustrations, spectacles, danse, cinéma. Une exposition en entrée libre et gratuite du mardi au samedi de 10h à 12h30 et de 13h30 à 17h30 au centre Hospitalia dans le bourg d'Irisari. Programme complet sur hospitalia.fr. Dans le cadre de ces animations jeunes publics, le département images de la médiathèque de Biarritz propose mercredi 3 et 10 juin de 10h à midi un atelier autour du théâtre d'ombre. Le théâtre d'ombre est un art apparu il y a plusieurs centaines d'années en Asie. Il consiste à projeter sur un écran des ombres produites par des silhouettes découpées et montées sur des baguettes à travers un faisceau lumineux qui éclaire l'écran. Au programme de ces deux sessions d'atelier, création du théâtre, écriture d'une scénette, puis réalisation des personnages, enfin les enfants présenteront sous forme d'un petit spectacle leur travail. Renseignements et inscriptions pour cet atelier de théâtre d'ombre, mercredi 3 et 10 juin de 10h à midi, auprès du département images de la médiathèque de Biarritz au 05 59 22 58 60. Pour clôturer sa saison, l'Orchestre du Pays Basque Iparraldeko Orchestra donnera jeudi 11 juin à 20h à la salle Tanka de Saint-Jean-de-Luz son concert Music on Broadway. Les compositeurs américains ont la science du bonheur, témoin d'une époque où les États-Unis jouissaient d'un pouvoir d'attraction et de fascination sans pareil. Les musiciens de Broadway ont su exprimer en musique un optimisme, une joie et un entrain unique. De George Gershwin à Leroy Anderson, l'orchestre du Pays Basque transportera l'assistance en outre-Atlantique par des énergiques rythmes dansants et d'éclatantes couleurs. Ce concert Music on Broadway, sous la direction de Benjamin Lévy, sera donné jeudi 11 juin, salle Tanka, centre culturel Les Peyuco du Art à Saint-Jean-de-Luz. Réservation sur le site ospb.eus. Dimanche 28 juin à 17h30, les portes de l'église de la Trinité d'Anglette s'ouvriront pour un concert du chœur Cantarima. Ce chœur d'hommes à quatre voix, dans la pure tradition des chœurs d'hommes du Pays Basque, interprète des chants religieux, populaires et festifs, en langue basque pour la plupart, ainsi que quelques chants du répertoire international. Composé d'une vingtaine de chanteurs et de deux musiciens, sous la conduite de son chef Philippe Placé, Cantarima propose aussi bien des chants a cappella que musicalisés sur des arrangements originaux. Souhaitant faire partager ce plaisir du chant dans un climat d'amitié, le chœur Cantarima se produira dimanche 28 juin à partir de 17h30 en l'église de la Trinité d'Anglette. Ouverte jusqu'au 28 juin 2026 à Asprochtipi, la maison de la Corniche basque à Hendaye, le CPIE propose l'exposition « Le littoral sur écoute, Itxas Bastera Entzunez ». Cette nouvelle exposition est dédiée aux risques littoraux en Pays basque. « Littoral sur écoute, une vague idée de demain » est le fruit de regards croisés de chercheurs et d'artistes portés sur l'état de nos littoraux et les moyens de les protéger face aux risques de submersion marine et d'érosion qui vont s'intensifier dans le contexte de changement climatique. L'exposition utilise la photographie, le dessin de presse et des travaux scientifiques pour rendre visibles les mouvements de l'océan, l'érosion et les équilibres instables entre milieux naturels et activités humaines. Cette exposition Littoral sur écoute accueille le public à Asprochtipi, la maison de la Corniche basque à Hendaye, jusqu'au 28 juin 2026. Dimanche 7 juin, l'association des parents d'élèves de l'école et du collège Etchekopar de Saint-Palais organise à Aissiritz un grand vide-grenier. Cette journée permettra de venir chiner, dénicher de bonnes affaires et passer un moment convivial en famille ou entre amis. Boissons, gâteaux faits maison, étalots prévus sur place, ce vide-grenier au profit de l'école et du collège Etchekopar de Saint-Palais aura lieu dimanche 7 juin de 8h30 à 17h, salle Shilokan à Aissiritz.
Dimanche 7 juin de 10h à 18h, la maison de l'Enfant.

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2: Être des témoins de l'humanisme chrétien dans leurs universités, dans les autres secteurs de leur vie, c'est ce à quoi a appelé Léon XIV en recevant ce matin au Vatican les étudiants catholiques allemands. On y revient dès la fin de ces titres. Le pape qui s'apprête à partir pour l'Espagne, ce sera demain matin. Comment les Espagnols l'attendent-ils alors que leur société est de plus en plus polarisée et sécularisée? C'est ce que nous verrons. Un drone maritime explose sans faire de victimes dans un port roumain. Une semaine après la chute d'un drone aérien russe sur une ville de Roumanie, une nouvelle conséquence de la guerre entre l'Ukraine et la Russie. Les forces de défense du Tigré en Éthiopie tentent d'enrôler des jeunes dans leurs rangs. C'est le résultat du retour des tensions entre le gouvernement fédéral éthiopien et les autorités régionales tigréennes.
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2: Bonjour. À la veille de son voyage apostolique en Espagne, le pape a reçu ce matin les associations d'étudiants catholiques allemands au Vatican. Ils sont près d'un millier à s'être réunis pour leur 140e conférence commune. Léon XIV a salué leur décision de venir à Rome, ad Petris Edem, et les a exhortés à être des témoins de l'humanisme chrétien dans leur université et dans tous les autres secteurs de leur vie. Les précisions de Cécile Mérieux.
4: Face au despotisme et aux idéologies du passé, la foi catholique n'a jamais été un simple vernis ou une étiquette, mais plutôt un mode de vie à partager dans les milieux universitaires et professionnels, affirme Léon XIV face à l'Assemblée des étudiants catholiques allemands. Le pape a comparé la fraternité qui se vit dans ces groupes de jeunes chrétiens au levain évangélique qui agit dans les divers cercles universitaires, professionnels et sociaux. Cette dimension communautaire de vos activités profite non seulement à votre pays, mais aussi à toute l'Europe, souligne Léon XIV, mettant en avant la centralité de l'Allemagne. Une centralité géographique qui se superpose à la centralité culturelle de la personne humaine. Et l'évêque de Rome insiste, face aux défis de la révolution technologique, vous devriez accorder une attention particulière à l'étude de la promotion de notre humanité commune. Un sujet au cœur des prédications du pape et notamment de sa récente encyclique Magnifica Humanitas. Le pape a exhorté les étudiants à conserver leur souci du dialogue critique et du dévouement constant sans se laisser séduire par l'argent. En tant que disciple du Christ, vous incarnez les valeurs catholiques dans la société, explique-t-il, non pas comme des partisans brandissant des drapeaux, mais comme des représentants du bien commun de l'humanité.
2: Cécile Mérieux. Et cette audience était le dernier engagement public du pape avant son envol pour l'Espagne. Demain matin, Léon XIV s'apprête à rencontrer une société espagnole plurielle, historiquement catholique, mais marquée par une sécularisation fulgurante et une indifférence croissante pour la religion. De plus, l'Espagne traverse une période de polarisation politique et sociale importante, exacerbée par un paysage politique fragmenté, des clivages territoriaux profonds et un Premier ministre fragilisé par la multiplication des scandales de corruption dans son entourage. Dans ce contexte, comment les Espagnols perçoivent-ils la visite du pape? Réponse avec Benoît Pellistrandi, il est historien spécialiste de l'Espagne contemporaine.
5: Alors, ils sont heureux, d'abord parce que c'est un événement qui a quand même une répercussion mondiale, que le dernier pape qui était venu, c'était Benoît XVI pour les Journées mondiales de la jeunesse à Madrid en 2011. Benoît XVI avait visité à trois reprises l'Espagne, Jean-Paul II aussi avait beaucoup visité l'Espagne. On se souvient qu'en 1982, à Saint-Jacques-de-Compostelle, il avait lancé le thème de la nouvelle évangélisation de l'Europe. Et les Espagnols qui ont eu pour le pape François un coup de cœur, c'est évident, ont été sans doute déçus qu'ils ne viennent pas en Espagne, d'autant qu'il était argentin, donc il parlait espagnol. Et donc la venue de Léon XIV est attendue avec beaucoup d'impatience, d'abord parce qu'elle va avoir lieu dans trois endroits très importants, Barcelone avec l'achèvement de la Sagrada Familia, Madrid bien sûr, et puis les Canaries. Et donc ça c'est très original comme parcours parce que ça permet de donner une image de la diversité et de la complétude de l'Espagne. Et donc je crois que les Espagnols vont être heureux de ce moment qui va permettre effectivement aussi de mettre entre parenthèses l'âpreté et le caractère très dur du débat politique et social en ce moment. Et je crois que là, au contraire, on va avoir une semaine pacifiée et qui va faire du bien à l'opinion publique.
2: Des propos recueillis par notre envoyé spécial à Madrid, Alexandra Sirian, et concernant ce climat politique, le chef du gouvernement s'est défendu ce matin d'avoir jamais donné son aval pour interférer dans les enquêtes visant ses proches ou son parti. Cette déclaration de Pedro Sanchez intervient alors qu'une cellule chargée au sein du Parti Socialiste aurait tenté d'influencer la directrice générale de la Garde civile, dont l'unité est chargée de mener les enquêtes les plus embarrassantes pour le Premier ministre espagnol. En attendant, le voyage du pape en Espagne, ce sera bien sûr à suivre sur notre site internet, sur nos ondes et nos réseaux sociaux. Premier rendez-vous demain samedi aux alentours de 12h30 pour la rencontre avec les autorités politiques, la société civile et le corps diplomatique. C'est le moment de reprendre les discussions avec la Russie. Emmanuel Macron appuie la démarche de Volodymyr Zelensky. Le président ukrainien a en effet publié hier une lettre ouverte adressée à Vladimir Poutine pour l'inviter à négocier et à observer un cessez-le-feu pendant les pourparlers. En attendant, la guerre continue. 7 Ukrainiens ont été tués ces dernières heures dans diverses régions d'Ukraine par des frappes russes. La guerre qui déborde de nouveau en Roumanie, où un drone maritime a explosé ce matin dans le port de Constanța, sur la mer Noire, peu après sa découverte par les autorités roumaines. L'explosion n'a fait aucune victime, mais il intervient une semaine après qu'un autre drone s'est écrasé sur le toit d'un immeuble résidentiel de Galați, dans l'est du pays. À Bucarest, les précisions d'Alex Diaconescu.
6: Selon un communiqué du ministère de la Défense de Bucarest, le drone s'est autodétruit sans faire de victimes alors que l'espace était déjà sécurisé et isolé par les autorités roumaines. Le drone maritime est du même type que ceux utilisés dans la guerre en Ukraine, précise le même communiqué. Même si les autorités roumaines ne précisent pas officiellement l'origine de l'engin, selon les images publiées par les médias roumains, le drone est très similaire à ceux que l'Ukraine utilise contre des cibles russes en mer Noire. De telles situations particulièrement graves sont les conséquences de la guerre d'agression déclenchée par la Russie contre l'Ukraine, a réagi sur les réseaux sociaux le président roumain Nicu Jordan, qui était en route pour une visite au Monténégro. Alors que les incidents de ce type se multiplient en Roumanie, le pays est toujours confronté à une crise politique avec un premier ministre libéral par intérim, un premier ministre désigné qui est crédité de peu de chances de décrocher un vote de confiance du législatif. Alex Diaconescu de Bucarest pour Radio Vatican.
2: La guerre aussi sur mer, avec des attaques de drones, cette fois en mer d'Azov, cette petite mer située au nord-est de la mer Noire. 5 Azerbaïdjanais ont été tués la nuit dernière. Ils étaient à bord de 2 navires de fret. La Russie accuse l'Ukraine. Cette guerre pourrait bien être abordée lors du sommet UE Balkans occidentaux qui a lieu aujourd'hui au Monténégro, pays candidat à l'adhésion à l'Union européenne. C'est d'ailleurs la question de l'élargissement qui sera au centre des discussions. Après avoir reçu Donald Trump et Vladimir Poutine en mai à Pékin, Xi Jinping se rendra cette fois en personne en Corée du Nord à partir de lundi et pour 2 jours. C'est sa première visite chez son voisin depuis 2019. Le président chinois répond ainsi à l'invitation que lui adressait Kim Jong-un, dont le régime a cruellement besoin du soutien chinois pour survivre. Des tensions toujours plus croissantes entre les autorités régionales du Tigré et le gouvernement fédéral. Conséquence, les forces de défense du Tigré n'hésitent pas à enrôler contre leur gré des centaines de jeunes. Les détails à Addis Abeba d'Augustine Passilly.
7: À l'exception de Mekele, la capitale du Tigré, et de quelques localités, la conscription forcée et les rafles de masse sont pratiquées dans la majeure partie de cette région située au nord de l'Éthiopie. Ce sont les conclusions du rapport publié hier par l'ONG éthiopienne Human Rights First. Ces recrutements sous la contrainte sont menés par les forces de défense du Tigré. Ce groupe armé a vu le jour pendant la guerre qui a fait plus de 600 000 morts dans cette région entre 2020 et 2022. L'accord de Pretoria qui a mis fin aux hostilités paraît en effet caduque depuis que le Front de libération du peuple du Tigré, le premier parti régional, a rétabli le 5 mai le gouvernement d'avant-guerre. À Chiré, une grande ville située à 250 km au nord-ouest de Mekele, les jeunes hommes rusent pour éviter d'être embarqués. Barakat, un chauffeur de tuk-tuk, m'expliquait qu'il ne dort jamais au même endroit. Robel, qui était emmené par les miliciens alors qu'il travaillait dans une mine d'or, est parvenu à s'enfuir. Il tente désormais d'économiser pour aller se réfugier à Addis Abeba. De son côté, Human Rights First dénonce des pratiques qui violent le droit international. Chiré, Augustine Passy pour Radio Vatican.
2: Week-end électoral avec des législatives au Kosovo, mais aussi le second tour de la présidentielle au Pérou. Keiko Fujimori, fille de l'ancien président condamné pour crime contre l'humanité, représente la droite et promet de restaurer l'ordre. Face à elle, Roberto Sanchez, candidat de la gauche, promet lui de récupérer la démocratie. Voilà, c'est la fin de cette édition. Prochain retour de l'actualité en langue française, ce sera à 18h, heure de Rome. D'ici là, une très bonne journée à toutes et à tous.
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0: De l'évangile de Jésus-Christ selon saint Marc. En ce temps-là, quand Jésus enseignait dans le temple, il déclarait: Comment les scribes peuvent-ils dire que le Messie est le fils de David? David lui-même a dit, inspiré par l'Esprit-Saint: Le Seigneur a dit à mon Seigneur, siège à ma droite jusqu'à ce que j'aie placé tes ennemis sous tes pieds. David lui-même le nomme Seigneur. D'où vient alors qu'il est son fils? Et la foule nombreuse l'écoutait avec plaisir. Acclamons la parole de Dieu. Le commentaire du psaume 109 par Jésus lui-même, ce cantique où les premiers chrétiens ont vite, et pour la première fois même, sans doute, reconnu la figure du ressuscité dans le chant du psalmiste, ce commentaire nous fait paraître plus lumineux encore la révélation du sens à la lumière de la résurrection. Rejoignons les disciples, faisant route vers Emmaüs, pour nous laisser enseigner par le Christ sur toutes les Écritures en ce qui le concerne. Recevons cet enseignement sans cesse nouveau. Et regardons, contemplons. Ne fallait-il pas qu'il souffre, meure, pour ressusciter dans la gloire? Tel est le mystère qui traverse, saisit notre vie, qui l'éclaire. Marchons à sa lumière.
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1: Aujourd'hui, 5 juin, nous fêtons Saint Igor. Igor, prince Vareg, né en 875, d'abord prince de Novgorod, il devint grand prince de Kiev en 912 à la mort d'Oleg, dont il avait épousé la fille Olga. Sous son règne, il existait déjà à Kiev une chapelle chrétienne, certainement établie par des Varegs avec l'assentiment d'Oleg. On sait qu'après la vaine attaque de Constantinople par les Kieviens en 860, une première tentative de christianisation des Russes avait été faite par le patriarche Potios. Le chef Vareg Askold avait alors été baptisé avec sa suite et un évêché créé à Kiev, qui devint ainsi officiellement chrétienne. Malheureusement, Askold, par la suite, avait été massacré avec les siens par des Varegs païens, nouvellement arrivés de Suède. C'était en 889. Igor mena 2 expéditions contre Byzance avant l'établissement de relations plus amicales. Puis il se heurta aux premières attaques des Pechenegs, ou Patsinak, ces Mongols de la steppe orientale. Il eut encore le temps de compléter la soumission des tribus slaves du Dniepr avant de mourir en cette même année 945. Quant au prénom d'Igor, c'est la forme slave du prénom germanique Ingvar, signifiant le guerrier du dieu Ing. Dans la mythologie nordique, Ing était le dieu de la fertilité, de la prospérité et de la paix. Plusieurs noms assez courants invoquaient sa protection. Igor est resté quasi exclusivement russe jusqu'au XXe siècle. La renommée de quelques grands musiciens, Igor Stravinsky, Igor Markevitch, Igor Oistrakh et le célèbre prince Igor, l'opéra de Borodine, ont contribué à le répandre dans plusieurs pays, dont la France, où jusqu'à présent il n'a pas fait de grande carrière. Demain, n'oubliez pas de souhaiter une bonne fête au Norbert. Bonne journée, à demain.

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2: Bonjour à tous. Des rabbins, des prêtres, des religieux et religieuses, des musulmans et des druzes, des militants israéliens et palestiniens ont défilé ensemble en fin d'après-midi jusqu'à la porte de Jaffa. Les pancartes parlaient de justice, de paix ou de dignité humaine. Les chants alternaient entre hébreu, arabe et anglais. Rien de spectaculaire, mais dans le climat actuel, la simple idée de marcher ensemble relevait déjà d'un acte politique, un brin subversif. Depuis 4 ans, cette marche se veut une réponse à la marche des drapeaux du Jérusalem Day qui attire chaque année des dizaines de milliers de nationalistes religieux. Face à cette démonstration de force, les organisateurs de la marche interreligieuse veulent défendre une autre vision de la ville sainte, une Jérusalem où les appartenances religieuses ne conduisent pas forcément à la confrontation. Le contraste était saisissant. D'un côté, une mobilisation massive, soutenue par des ministres et des figures du nationalisme religieux israélien. De l'autre, quelques centaines de personnes avançant lentement derrière des banderoles appelant au dialogue. Les militants de la paix s'étaient d'abord rassemblés dans le jardin de l'hôtel IMCA pour mêler leurs chants, leurs prières et leurs discours avant d'entamer leur marche. Malgré les tensions actuelles, la joie d'être ensemble et de se retrouver était palpable. Une partie du camp de la paix israélien tente aujourd'hui de réinvestir le langage spirituel et biblique, longtemps abandonné au courant nationaliste religieux. Ainsi, plusieurs responsables religieux juifs ont insisté sur le fait que la foi devait conduire à la protection de la dignité humaine et non à l'humiliation de l'autre. Cette année, pour la première fois, le cardinal Pizzaballa avait enregistré un court message vidéo afin d'encourager à participer à la marche. Le patriarche latin de Jérusalem y appelait les fidèles à ne pas céder au découragement et à rester présents dans l'espace public malgré la guerre et les tensions. Les chrétiens étaient effectivement plus nombreux que les années précédentes. On croisait des religieux, quelques communautés internationales, des prêtres et des laïcs engagés dans le dialogue interreligieux. Mais les chrétiens palestiniens, eux, se comptaient presque sur les doigts d'une main. Cette absence disait beaucoup du climat actuel. Pour de nombreux Palestiniens chrétiens de Jérusalem et d'Israël, participer à ce type d'événement reste compliqué. Certains doutent encore de l'efficacité de ces initiatives. D'autres redoutent d'être instrumentalisés dans des cadres où les rapports de force demeurent profondément inégaux. Dans une société israélienne profondément traumatisée par le 7 octobre et radicalisée par la guerre, ces voix restent minoritaires. Elles apparaissent parfois déconnectées du climat dominant. Pourtant, elles continuent de se manifester dans les rues de Jérusalem, précisément parce qu'elles considèrent la dimension religieuse comme une partie du problème, mais aussi comme une possible partie de la solution. À quelques centaines de mètres des murailles de la vieille ville, des croyants ont ainsi tenté, le temps d'une soirée, de rappeler qu'à Jérusalem, la religion ne parle pas toujours le langage de la conquête. Je vous souhaite à tous un très bon week-end. Je vous retrouve dès lundi. À très bientôt.
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1: Bonjour. Plusieurs fois centenaire, le pèlerinage de Saint-Jacques de Compostelle connaît un immense succès. Les motivations sont multiples, à chacun ses premiers pas. Un guide pratique permet de découvrir une multitude de conseils pour préparer le mieux possible ce cheminement. Bien s'organiser, bien étudier les parcours, bien s'équiper en fonction de la saison, du lieu, du temps, découvrir l'histoire du pèlerinage, le patrimoine, les symboles qui le composent. Un appel à la lenteur de la marche, en opposition à la vaine agitation de nos quotidiens, recherche de la sérénité, de la tolérance, des valeurs essentielles, d'une vie spirituelle découverte ou renouvelée. Le titre du livre, « Marcher vers Compostelle » chez Larousse. Encore un appel au voyage, sac à dos, avec le dominicain Luc de Villers, qui connaît la Bible et choisit de nous faire revisiter notre histoire en partant en quête de perles bibliques qui peuvent réserver bien des surprises. 12 itinéraires bibliques, voyage-retraite à travers l'Écriture, nous annonce l'auteur. Textes de l'Ancien Testament, psaume, vivre l'Évangile aujourd'hui, témoin lumineux, sel de la terre et lumière du monde. Rencontre avec des hommes et des femmes auxquels nous ressemblons souvent. Appel à grandir, à revivre autrement à la lumière des Écritures. Des pages offertes qui mettent en scène des personnages avec lesquels nous avons sûrement quelques ressemblances. Luc de Villiers nous invite avec une pointe d'humour à une délicate finesse auprès de Marthe et Marie, par exemple, les deux sœurs, l'une qui travaille à fond pour bien servir et l'autre qui bien calmement écoute Jésus et un appel à grandir dans la foi. Le titre du livre aux éditions du Cerf, Perles de Bible, au pluriel, voyage-retraite à travers l'Écriture. Paul a bel et bien existé. Dans une société remettant en cause les faits les plus avérés et adhérant tête baissée à toutes les fausses nouvelles, niant parfois l'existence de Jésus tout en produisant abondance de romans religieux dits historiques, il est bon de rappeler que nous pouvons nous approcher de lui et pas seulement situé sous le maître-autel de la basilique romaine de Saint-Paul hors les murs. Nous le connaissons par ses lettres. Et ces fameuses lettres apportent leur contribution à une meilleure connaissance du 1er siècle. Les pierres et la mer parlent de Paul. Corinthe, Philippe, Éphèse, Rome, découverte d'épaves, d'installations portuaires, fouilles archéologiques permettent d'appréhender le contexte dans lequel l'apôtre a vécu. Il a sa place dans l'histoire et il est notre contemporain, lorsque nous vivons par ses écrits. Chantal Régnier, bibliste, spécialiste de Saint-Paul, nous l'affirme. Elle nous emmène à Éphèse, par exemple, de façon vivante, où en quelque sorte, Paul sème la pagaille chez les fabricants de statuettes, avec ses lettres et l'enseignement rayonnant de la bonne nouvelle. L'auteur nous emmène sur les lieux de vie, sur les traces de Saint-Paul, et c'est un voyage historique étonnant et passionnant, à la rencontre d'un homme qui a tout quitté pour le Christ. Le titre du livre, aux éditions du Cerf, Le tour de Saint-Paul en 80 étapes. Chez divers éditeurs vient de paraître l'encyclique du pape Léon XIV, Magnifica Humanitas, Magnifique Humanité, lettre sur la protection de la personne humaine à l'ère de l'intelligence artificielle. À lire et à méditer. Paru pour les enfants, un manuel pour agir guide également pour s'émerveiller, comme ils savent le faire, original, plein d'humour, pour prendre ensemble, en famille ou en groupe, le chemin d'une écologie intégrale et du respect de notre terre. Portrait, bricolage, témoignage, citation du pape François, prière, le titre, Laudato si, expliqué aux enfants, chez Bayard Jeunesse. Et pour les jours de pluie ou de forte chaleur, Magnificat et Veille proposent des textes de Karine Marie Amiot et des dessins de Jean-François Kieffer dans un cahier à pages détachables ou non. Le titre « Je colorie l'évangile du dimanche 2026 ». Une page dessin et au dos, le texte du dimanche adapté pour les enfants. Tout un chemin à parcourir. Les éditions Artege Le Sénévé invitent les tout-petits à s'émerveiller, à observer et reconnaître des êtres qui ne les laisseraient pas indifférents. Les nombreux animaux de l'Arche de Noé, des grenouilles, des moustiques, des sauterelles, des ânes, des oiseaux, un loup et un agneau, les textes courts d'Inès d'Oisonville accompagnent les illustrations bibliques de Jérôme Brasseur. Le titre « Mon premier imagier des animaux de la Bible ». Belle lecture, bonne journée et à bientôt.

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2: En parlant cette semaine des actifs et des contemplatifs, je pense que nous avons largement brouillé les cartes, en montrant d'abord que actifs et contemplatifs ne s'opposaient pas, qu'il n'y avait pas entre eux de rivalité, encore moins de hiérarchie, mais que nous avions là deux façons différentes d'incarner la foi et de vivre la vie chrétienne. Nous avons encore un peu plus brouillé les cartes en montrant que de grands contemplatifs ont été également de grands actifs. Et nous avons reparlé également de la place des œuvres, de la place du travail dans le monachisme, par exemple. Alors brouillons encore les cartes un peu plus et prenons maintenant quelques exemples d'actifs, d'apostoliques, qui ont fait des œuvres extraordinaire. Je pense, par exemple, à Saint Vincent de Paul, qui a mis en route beaucoup d'œuvres concernant les plus pauvres, les malades, les vieillards, les mourants. Il a même engendré une œuvre auprès des galériens qui existaient à son époque. Donc, une œuvre caritative presque tous azimuts. On imagine bien que ce personnage avait ses journées ô combien remplies. Mais pourtant, il consacrait au moins 2 heures par jour, avant d'entamer sa journée, à la prière. Dans un oratoire, dans une chapelle, ou pourquoi pas dans un lieu public, dans la nature, peu importe, mais il se mettait de côté ce temps précieux avant de s'engouffrer, j'allais dire, dans la vie active. Il avait besoin de cette dimension et il avait bien conscience que c'est dans cette dimension contemplative, dans ce face-à-face avec son Seigneur, qu'il puisait la force de pouvoir réaliser autant d'œuvres. Et en même temps, par la prière, il pouvait en quelque sorte rassembler ses œuvres et les apporter aux pieds du Seigneur afin que ses œuvres lui rendent grâce. Mais Saint Vincent de Paul n'est pas un cas unique. Nous pourrions multiplier les exemples qui nous montreraient que les plus grands actifs dans l'Église, on vient de parler de Saint Vincent de Paul, on pourrait parler de Don Bosco, qui a fait une œuvre magnifique auprès des enfants des rues, qui s'est donné du matin au soir et du soir au matin pour ces enfants qui étaient perdus, abandonnés. Eh bien, Saint Jean Bosco, le jour où il a été ordonné prêtre, a pris une décision, un engagement, qu'il a tenu tout au long de sa vie, de ne pas consacrer au sommeil plus de 4 à 5 heures, car il était conscient de l'immensité de la tâche qui se présentait devant lui et que ses heures de sommeil pouvaient, si elles étaient trop nombreuses, venir comme gâcher son temps précieux qu'il voulait donner à ses enfants. Et Don Bosco, tout comme Saint Vincent de Paul, consacrait lui aussi plusieurs heures par jour à la prière. Et il initiait d'ailleurs ses enfants aussi à la prière. Il n'était pas capable que de

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1: Vous allez pouvoir me dire, eh bien tout cela est intéressant, mais je ne vois pas en quoi cela me concerne. En quoi je suis personnellement impliqué dans ce débat actif, contemplatif. Êtes-vous sûr que vous n'êtes pas concerné? Imaginons que la dimension de la foi chrétienne pour vous n'est pas au premier plan, mais considérons alors simplement votre vie de tous les jours. Êtes-vous sûr de ne pas être peut-être trop actif? De ne pas avoir votre agenda qui explose, de ne pas vous démultiplier entre je ne sais combien d'activités en plus de votre travail. Êtes-vous sûr que vous savez vous arrêter? Êtes-vous sûr que vous savez consacrer du temps, aller pour rien, on va dire, à votre famille, à votre épouse, à vos amis? Êtes-vous capable de perdre du temps, de passer un moment uniquement pour le plaisir d'être là? Êtes-vous sûr, de temps à autre, de vous autoriser à être, disons, contemplatif? Pas à la manière religieuse, je ne l'entends pas dans ce sens-là, mais à prendre un livre, à être capable de regarder des photos, ou d'aller dans la nature, marcher, et vous laisser émerveiller par toute cette beauté. Et puis si la dimension religieuse est une chose importante pour vous, si vous avez à cœur de mettre en œuvre votre foi chrétienne, nous pouvons poser les mêmes questions. Êtes-vous sûr de ne pas en faire trop, y compris des œuvres pour le Seigneur? Êtes-vous sûr de ne pas en faire trop dans votre mouvement, dans votre engagement en paroisse, en étant à telle et telle et telle réunion qui finissent par vous manger toutes vos soirées? Vous savez, je connais des gens qui sont donnés au Seigneur, je ne remets pas cela en cause, qui sont même consacrés au Seigneur et qui pourtant ont des agendas qui explosent. Oui, mais vont-ils dire parce qu'il y a nécessité, parce qu'il faut faire tout ça, si on ne le fait pas, qui va le faire? Oui, mais on finit par devenir non pas seulement actif, mais activiste. Et ça ne peut pas être une bonne chose, même dans la perspective d'être témoin de Jésus, d'annoncer la bonne nouvelle du salut. Il faut conserver, protéger cette autre dimension qu'est la contemplation. Car à ne pas valoriser cette dimension dans votre existence, vous allez vous laisser manger, broyer par vos activités qui ne porteront plus le fruit qu'on pourrait attendre. J'ai insisté sur ces deux travers parce qu'il me semble qu'ils sont beaucoup plus fréquents que dans l'autre dimension. Il est rare de voir des gens qui soient trop contemplatifs, encore que ça peut exister. Il y a des gens qui, effectivement, sont parfois trop passifs, qui ne s'engagent jamais, qui ne font jamais rien, ou qui, pour reprendre une expression chère à saint Paul, sont affairés sans rien faire. C'est vrai. Alors la clé, elle est importante, elle est dans l'équilibre. Quelle que soit votre condition, votre métier, votre situation de famille, vos engagements ou vos absences d'engagement, il y a un équilibre entre l'action et la contemplation. Et ne pas respecter cet équilibre mettrait en jeu votre santé.

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1: Vierge Marie, s'il te plaît, prie pour ma sœur Camille qui va se faire opérer demain et pour toute ma famille. Merci.
2: Pour Jean-Philippe, mon fils, qui a eu un accident et qui a des problèmes au niveau des jambes. Merci beaucoup.
3: Notre-Dame de Lourdes, merci de prier pour mon oncle Charles qui vient de se faire opérer. Merci Notre-Dame de Lourdes.
4: Au nom du Père et du Fils et du Saint-Esprit.
5: Amen.
4: Chers frères et sœurs, soyez les bienvenus à Lourdes, dans cette grotte de Massabielle, où la Vierge Marie, l'Immaculée Conception, est apparue à Bernadette. Avec elle, nous méditerons les mystères douloureux du rosaire. Nous prions avec tous les pèlerins présents à Lourdes. Nous prions aussi avec tous ceux et celles qui, de par le monde, nous sont unis par l'écoute de leur radio chrétienne francophone, par l'écoute de la chaîne de télévision catholique KTO, par leur connexion au site internet du Sanctuaire de Lourdes. Je crois en Dieu, le Père Tout-Puissant, Créateur du ciel et de la terre, et en Jésus-Christ, son Fils unique, notre Seigneur, qui a été conçu du Saint-Esprit, est né de la Vierge Marie, a souffert sous Ponce Pilate, a été crucifié, est mort et a été enseveli, est descendu aux enfers, le troisième jour est ressuscité des morts, est monté aux cieux, est assis à la droite de Dieu le Père Tout-Puissant, d'où il viendra juger les vivants et les morts.
6: Je crois en l'Esprit Saint, à la Sainte Église catholique, à la communion des saints, à la rémission des péchés, à la résurrection de la chair, à la vie éternelle. Amen.
4: Prions aux intentions de notre Saint-Père, le pape Léon, les intentions qu'il porte, les intentions de toute l'Église, et particulièrement pour le prochain voyage en France. Notre Père qui es aux cieux, que ton nom soit sanctifié, que ton règne vienne, que ta volonté soit faite sur la terre comme au ciel.
6: Donne-nous aujourd'hui notre pain de ce jour. Pardonne-nous nos offenses, comme nous pardonnons aussi à ceux qui nous ont offensés. Et ne nous laisse pas entrer en tentation, mais délivre-nous du mal.
4: Je vous salue Marie, pleine de grâce, le Seigneur est avec vous. Vous êtes bénie entre toutes les femmes, et Jésus, le fruit de vos entrailles, est béni.
6: Sainte Marie, Mère de Dieu, priez pour nous pauvres pécheurs, maintenant et à l'heure de notre mort. Amen.
4: Je vous salue Marie, pleine de grâce, le Seigneur est avec vous. Vous êtes bénie entre toutes les femmes, et Jésus, le fruit de vos entrailles, est béni.
6: Sainte Marie, Mère de Dieu, priez pour nous pauvres pécheurs, maintenant et à l'heure de notre mort. Amen.
4: Je vous salue, Marie, pleine de grâce, le Seigneur est avec vous. Vous êtes bénie entre toutes les femmes, et Jésus, le fruit de vos entrailles, est béni.
6: Sainte Marie, Mère de Dieu, priez pour nous pauvres pécheurs, maintenant et à l'heure de notre mort. Amen.

0: Ô Marie conçue sans péché,
1: priez pour nous qui avons recours à vous.
0: Premier mystère douloureux, l'agonie de Jésus au jardin des Oliviers. Jésus dit à Pierre, vous n'avez pas eu la force de veiller une heure avec moi. Cette question est pour nous. Vous n'avez pas eu la force de veiller avec moi. Vierge Marie, vous avez guidé le bras de Bernadette pour faire amplement le signe de croix. Vous lui avez fixé les rendez-vous de la prière. Regardez ceux qui se mettent à votre école en ce moment, ici à Lourdes ou à distance. Apprenez-nous à prier, pas seulement vite fait. Vous n'avez pas eu la force de veiller une heure avec moi. Notre Père qui es aux cieux, que ton nom soit sanctifié, que ton règne vienne, que ta volonté soit faite sur la terre comme au ciel.
1: Donne-nous aujourd'hui notre pain de ce jour. Pardonne-nous nos offenses, comme nous pardonnons aussi à ceux qui nous ont offensés. Et ne nous laisse pas entrer en tentation, mais délivre-nous du mal.
0: Je vous salue, Marie, pleine de grâce, le Seigneur est avec vous. Vous êtes bénie entre toutes les femmes, et Jésus, le fruit de vos entrailles, est béni.
1: Sainte Marie, Mère de Dieu, priez pour nous pauvres pécheurs, maintenant et à l'heure de notre mort. Amen.
0: Je vous salue, Marie, pleine de grâce, le Seigneur est avec vous. Vous êtes bénie entre toutes les femmes, et Jésus, le fruit de vos entrailles, est béni.
1: Sainte Marie, Mère de Dieu, priez pour nous pauvres pécheurs, maintenant et à l'heure de notre mort. Amen.
0: Je vous salue, Marie, pleine de grâce, le Seigneur est avec vous. Vous êtes bénie entre toutes les femmes, et Jésus, le fruit de vos entrailles, est béni.
1: Sainte Marie, Mère de Dieu, priez pour nous pauvres pécheurs, maintenant et à l'heure de notre mort. Amen.
0: Je vous salue, Marie, pleine de grâce, le Seigneur est avec vous. Vous êtes bénie entre toutes les femmes, et Jésus, le fruit de vos entrailles, est béni.
1: Sainte Marie, Mère de Dieu, priez pour nous pauvres pécheurs, maintenant et à l'heure de notre mort. Amen.
0: Je vous salue, Marie, pleine de grâce, le Seigneur est avec vous. Vous êtes bénie entre toutes les femmes, et Jésus, le fruit de vos entrailles, est béni.
1: Sainte Marie, Mère de Dieu, priez pour nous pauvres pécheurs, maintenant et à l'heure de notre mort. Amen.
0: Je vous salue, Marie, pleine de grâce. Le Seigneur est avec vous. Vous êtes bénie entre toutes les femmes, et Jésus, le fruit de vos entrailles, est béni.
1: Sainte Marie, Mère de Dieu, priez pour nous pauvres pécheurs, maintenant et à l'heure de notre mort. Amen.
0: Je vous salue, Marie, pleine de grâce. Le Seigneur est avec vous. Vous êtes bénie entre toutes les femmes, et Jésus, le fruit de vos entrailles, est béni.
1: Sainte Marie, Mère de Dieu, priez pour nous pauvres pécheurs, maintenant et à l'heure de notre mort. Amen.
0: Je vous salue, Marie, pleine de grâce. Le Seigneur est avec vous. Vous êtes bénie entre toutes les femmes, et Jésus, le fruit de vos entrailles, est béni.
1: Sainte Marie, Mère de Dieu, priez pour nous pauvres pécheurs, maintenant et à l'heure de notre mort. Amen.
0: Je vous salue, Marie, pleine de grâce. Le Seigneur est avec vous. Vous êtes bénie entre toutes les femmes, et Jésus, le fruit de vos entrailles, est béni.
1: Sainte Marie, Mère de Dieu, priez pour nous pauvres pécheurs, maintenant et à l'heure de notre mort. Amen.
0: Je vous salue, Marie, pleine de grâce. Le Seigneur est avec vous. Vous êtes bénie entre toutes les femmes, et Jésus, le fruit de vos entrailles, est béni.
1: Sainte Marie, Mère de Dieu, priez pour nous pauvres pécheurs, maintenant et à l'heure de notre mort. Amen.

0: Ô Marie conçue sans péché,
1: priez pour nous qui avons recours à vous.
0: Deuxième mystère douloureux, Jésus est flagellé. De l'Épître aux Romains, offrez vos corps en sacrifice vivant. Jésus offre son corps. Vierge Marie, apprenez-nous à faire de nos corps non un matériau de plaisir, mais un matériau d'offrande. Nous vous confions spécialement les jeunes. Aidez-les à orienter leurs désirs, leurs plaisirs et leurs émotions pour se donner. Notre Père qui es aux cieux, que ton nom soit sanctifié, que ton règne vienne, que ta volonté soit faite sur la terre comme au ciel.
1: Donne-nous aujourd'hui notre pain de ce jour. Pardonne-nous nos offenses, comme nous pardonnons aussi à ceux qui nous ont offensés. Et ne nous laisse pas entrer en tentation, mais délivre-nous du mal.
0: Je vous salue Marie, pleine de grâce, le Seigneur est avec vous. Vous êtes bénie entre toutes les femmes, et Jésus, le fruit de vos entrailles, est béni.
1: Sainte Marie, Mère de Dieu, priez pour nos pauvres pécheurs, maintenant et à l'heure de notre mort. Amen.
0: Je vous salue Marie, pleine de grâce, le Seigneur est avec vous. Vous êtes bénie entre toutes les femmes, et Jésus, le fruit de vos entrailles, est béni.
1: Sainte Marie, Mère de Dieu, priez pour nos pauvres pécheurs, maintenant et à l'heure de notre mort. Amen.
0: Je vous salue, Marie, pleine de grâce, le Seigneur est avec vous. Vous êtes bénie entre toutes les femmes, et Jésus, le fruit de vos entrailles, est béni.
1: Sainte Marie, Mère de Dieu, priez pour nous pauvres pécheurs, maintenant et à l'heure de notre mort. Amen.
0: Je vous salue, Marie, pleine de grâce, le Seigneur est avec vous. Vous êtes bénie entre toutes les femmes, et Jésus, le fruit de vos entrailles, est béni.
1: Sainte Marie, Mère de Dieu, priez pour nous pauvres pécheurs, maintenant et à l'heure de notre mort. Amen.
0: Je vous salue, Marie, pleine de grâce, le Seigneur est avec vous. Vous êtes bénie entre toutes les femmes, et Jésus, le fruit de vos entrailles, est béni.
1: Sainte Marie, Mère de Dieu, priez pour nous pauvres pécheurs, maintenant et à l'heure de notre mort. Amen.
0: Je vous salue, Marie, pleine de grâce, le Seigneur est avec vous. Vous êtes bénie entre toutes les femmes, et Jésus, le fruit de vos entrailles, est béni.
1: Sainte Marie, Mère de Dieu, priez pour nous pauvres pécheurs, maintenant et à l'heure de notre mort. Amen.
0: Je vous salue, Marie, pleine de grâce, le Seigneur est avec vous. Vous êtes bénie entre toutes les femmes, et Jésus, le fruit de vos entrailles, est béni.
1: Sainte Marie, Mère de Dieu, priez pour nous pauvres pécheurs, maintenant et à l'heure de notre mort. Amen.
0: Je vous salue, Marie, pleine de grâce, le Seigneur est avec vous. Vous êtes bénie entre toutes les femmes, et Jésus, le fruit de vos entrailles, est béni.
1: Sainte Marie, Mère de Dieu, priez pour nous pauvres pécheurs, maintenant et à l'heure de notre mort. Amen.
0: Je vous salue, Marie, pleine de grâce, le Seigneur est avec vous. Vous êtes bénie entre toutes les femmes, et Jésus, le fruit de vos entrailles, est béni.
1: Sainte Marie, Mère de Dieu, priez pour nous pauvres pécheurs, maintenant et à l'heure de notre mort. Amen.
0: Je vous salue, Marie, pleine de grâce, le Seigneur est avec vous. Vous êtes bénie entre toutes les femmes, et Jésus, le fruit de vos entrailles, est béni.
1: Sainte Marie, Mère de Dieu, priez pour nous pauvres pécheurs, maintenant et à l'heure de notre mort. Amen.

0: Ô Marie conçue sans péché,
1: priez pour nous pécheurs.
0: Troisième mystère douloureux, Jésus est couronné d'épines. Ils tressèrent une couronne d'épines qu'ils posèrent sur sa tête et ils lui mirent un roseau dans la main droite. Vierge Marie, Jésus, roi, tient dans sa main le monde et les nations. Ouvrez les cœurs de ceux qui gouvernent et de ceux qui décident. Qu'ils ne soient pas les architectes du chantier de Babel, l'humanité sans Dieu. Qu'ils entendent la voix du Christ et de son Église. Notre Père qui es aux cieux, que ton nom soit sanctifié, que ton règne vienne, que ta volonté soit faite sur la terre comme au ciel.
1: Donne-nous aujourd'hui notre pain de ce jour. Pardonne-nous nos offenses, comme nous pardonnons aussi à ceux qui nous ont offensés. Et ne nous laisse pas entrer en tentation, mais délivre-nous du mal.
0: Je vous salue Marie, pleine de grâce, le Seigneur est avec vous. Vous êtes bénie entre toutes les femmes, et Jésus, le fruit de vos entrailles, est béni.
1: Sainte Marie, Mère de Dieu, priez pour nous pauvres pécheurs, maintenant et à l'heure de notre mort. Amen.
0: Je vous salue Marie, pleine de grâce, le Seigneur est avec vous. Vous êtes bénie entre toutes les femmes, et Jésus, le fruit de vos entrailles, est béni.
1: Sainte Marie, Mère de Dieu, priez pour nous pauvres pécheurs, maintenant et à l'heure de notre mort. Amen.
0: Je vous salue, Marie, pleine de grâce. Le Seigneur est avec vous. Vous êtes bénie entre toutes les femmes, et Jésus, le fruit de vos entrailles, est béni.
1: Sainte Marie, Mère de Dieu, priez pour nous pauvres pécheurs, maintenant et à l'heure de notre mort. Amen.
0: Je vous salue, Marie, pleine de grâce. Le Seigneur est avec vous. Vous êtes bénie entre toutes les femmes, et Jésus, le fruit de vos entrailles, est béni.
1: Sainte Marie, Mère de Dieu, priez pour nous pauvres pécheurs, maintenant et à l'heure. Amen.
0: Je vous salue, Marie, pleine de grâce. Le Seigneur est avec vous. Vous êtes bénie entre toutes les femmes, et Jésus, le fruit de vos entrailles, est béni.
1: Sainte Marie, Mère de Dieu, priez pour nous pauvres pécheurs, maintenant et à l'heure de notre mort. Amen.
0: Je vous salue, Marie, pleine de grâce. Le Seigneur est avec vous. Vous êtes bénie entre toutes les femmes, et Jésus, le fruit de vos entrailles, est béni.
1: Sainte Marie, Mère de Dieu, priez pour nous pauvres pécheurs, maintenant et à l'heure de notre mort. Amen.
0: Je vous salue, Marie, pleine de grâce, le Seigneur est avec vous. Vous êtes bénie entre toutes les femmes, et Jésus, le fruit de vos entrailles, est béni.
1: Sainte Marie, Mère de Dieu, priez pour nous pauvres pécheurs, maintenant et à l'heure de notre mort. Amen.
0: Je vous salue, Marie, pleine de grâce, le Seigneur est avec vous. Vous êtes bénie entre toutes les femmes, et Jésus, le fruit de vos entrailles, est béni.
1: Sainte Marie, Mère de Dieu, priez pour nous pauvres pécheurs, maintenant et à l'heure de notre mort. Amen.
0: Je vous salue, Marie, pleine de grâce, le Seigneur est avec vous. Vous êtes bénie entre toutes les femmes, et Jésus, le fruit de vos entrailles, est béni.
1: Sainte Marie, Mère de Dieu, priez pour nous pauvres pécheurs, maintenant et à l'heure de notre mort. Amen.
0: Je vous salue, Marie, pleine de grâce. Le Seigneur est avec vous. Vous êtes bénie entre toutes les femmes, et Jésus, le fruit de vos entrailles, est béni.
1: Sainte Marie, Mère de Dieu, priez pour nous pauvres pécheurs, maintenant et à l'heure de notre mort. Amen.

0: Ô Marie, conçue sans péché.
1: Priez pour nous, priez pour votre cause, sa vie.
0: Quatrième mystère douloureux, Jésus est chargé de sa croix. Du prophète Isaïe, par ses blessures, nous sommes guéris. Vierge Marie, voyez les peines et les blessures de vos enfants devant vous. Qu'ils mettent un pied devant l'autre sur le chemin de croix aux côtés de Jésus et qu'ils découvrent votre présence, votre bonté, votre douceur. Notre Père qui es aux cieux, que ton nom soit sanctifié, que ton règne vienne, que ta volonté soit faite sur la terre comme au ciel.
1: Donne-nous aujourd'hui notre pain de ce jour. Pardonne-nous nos offenses, comme nous pardonnons aussi à ceux qui nous ont offensés. Et ne nous laisse pas entrer en tentation, mais délivre-nous du mal.
0: Je vous salue Marie, pleine de grâce, le Seigneur est avec vous. Vous êtes bénie entre toutes les femmes, et Jésus, le fruit de vos entrailles, est béni.
1: Sainte Marie, Mère de Dieu, priez pour nous pauvres pécheurs, maintenant et à l'heure de notre mort. Amen.
0: Je vous salue, Marie, pleine de grâce, le Seigneur est avec vous. Vous êtes bénie entre toutes les femmes, et Jésus, le fruit de vos entrailles, est béni.
1: Sainte Marie, Mère de Dieu, priez pour nous pauvres pécheurs, maintenant et à l'heure de notre mort. Amen.
0: Je vous salue Marie, pleine de grâce, le Seigneur est avec vous. Vous êtes bénie entre toutes les femmes, et Jésus, le fruit de vos entrailles, est béni.
1: Sainte Marie, Mère de Dieu, priez pour nous pauvres pécheurs, maintenant et à l'heure de notre mort. Amen.
0: Je vous salue Marie, pleine de grâce, le Seigneur est avec vous. Vous êtes bénie entre toutes les femmes, et Jésus, le fruit de vos entrailles, est béni.
1: Sainte Marie, Mère de Dieu, priez pour nous pauvres pécheurs, maintenant et à l'heure de notre mort. Amen.
0: Je vous salue Marie, pleine de grâce, le Seigneur est avec vous. Vous êtes bénie entre toutes les femmes, et Jésus, le fruit de vos entrailles, est béni.
1: Sainte Marie, Mère de Dieu, priez pour nous pauvres pécheurs, maintenant et à l'heure de notre mort. Amen.
0: Je vous salue Marie, pleine de grâce, le Seigneur est avec vous. Vous êtes bénie entre toutes les femmes, et Jésus, le fruit de vos entrailles, est béni.
1: Sainte Marie, Mère de Dieu, priez pour nous

0: Vous êtes bénie entre toutes les femmes, et Jésus, le fruit de vos entrailles, est béni.
1: Sainte Marie, Mère de Dieu, priez pour nous pauvres pécheurs, maintenant et à l'heure de notre mort. Amen.
0: Je vous salue, Marie, pleine de grâce, le Seigneur est avec vous. Vous êtes bénie entre toutes les femmes, et Jésus, le fruit de vos entrailles, est béni.
1: Sainte Marie, Mère de Dieu, priez pour nous pauvres pécheurs, maintenant et à l'heure de notre mort. Amen.

0: Ô Marie, conçue sans péché.
1: Priez pour nous, pauvres pécheurs.
0: Cinquième mystère douloureux, Jésus meurt sur la croix. Jésus dit, tout est accompli. Puis, inclinant la tête, il remit l'esprit. Vierge Marie, prenez soin de ceux qui sont en fin de vie. Éclairez les consciences pour que la vie soit honorée jusqu'à son accomplissement, ses derniers instants terrestres. Notre Père qui es aux cieux, que ton nom soit sanctifié, que ton règne vienne, que ta volonté soit faite sur la terre comme au ciel.
1: Donne-nous aujourd'hui notre pain de ce jour. Pardonne-nous nos offenses, comme nous pardonnons aussi à ceux qui nous ont offensés. Et ne nous laisse pas entrer en tentation, mais délivre-nous du mal.
0: Je vous salue Marie, pleine de grâce, le Seigneur est avec vous. Vous êtes bénie entre toutes les femmes, et Jésus, le fruit de vos entrailles, est béni.
1: Sainte Marie, Mère de Dieu, priez pour nous pauvres pécheurs, maintenant et à l'heure de notre mort. Amen.
0: Je vous salue Marie, pleine de grâce, le Seigneur est avec vous. Vous êtes bénie entre toutes les femmes, et Jésus, le fruit de vos entrailles, est béni.
1: Sainte Marie, Mère de Dieu, priez pour nous pauvres pécheurs, maintenant et à l'heure de notre mort. Amen.
0: Je vous salue Marie, pleine de grâce, le Seigneur est avec vous. Vous êtes bénie entre toutes les femmes, et Jésus, le fruit de vos entrailles, est béni.
1: Sainte Marie, Mère de Dieu, priez pour nous pauvres pécheurs, maintenant et à l'heure de notre mort. Amen.
0: Je vous salue Marie, pleine de grâce, le Seigneur est avec vous. Vous êtes bénie entre toutes les femmes, et Jésus, le fruit de vos entrailles, est béni.
1: Sainte Marie, Mère de Dieu, priez pour nous pauvres pécheurs, maintenant et à l'heure de notre mort. Amen.
0: Je vous salue Marie, pleine de grâce, le Seigneur est avec vous. Vous êtes bénie entre toutes les femmes, et Jésus, le fruit de vos entrailles, est béni.
1: Sainte Marie, Mère de Dieu, priez pour nous pauvres pécheurs, maintenant et à l'heure de notre mort. Amen.
0: Je vous salue Marie, pleine de grâce, le Seigneur est avec vous. Vous êtes bénie entre toutes les femmes, et Jésus, le fruit de vos entrailles, est béni.
1: Sainte Marie, Mère de Dieu, priez pour nous pauvres pécheurs, maintenant et à l'heure de notre mort. Amen.
0: Je vous salue Marie, pleine de grâce, le Seigneur est avec vous. Vous êtes bénie entre toutes les femmes, et Jésus, le fruit de vos entrailles, est béni.
1: Sainte Marie, Mère de Dieu, priez pour nous pauvres pécheurs, maintenant et à l'heure de notre mort. Amen.
0: Je vous salue Marie, pleine de grâce, le Seigneur est avec vous. Vous êtes bénie entre toutes les femmes, et Jésus, le fruit de vos entrailles, est béni.
1: Sainte Marie, Mère de Dieu, priez pour nous pauvres pécheurs, maintenant et à l'heure de notre mort. Amen.
0: Je vous salue Marie, pleine de grâce, le Seigneur est avec vous. Vous êtes bénie entre toutes les femmes, et Jésus, le fruit de vos entrailles, est béni.
1: Sainte Marie, Mère de Dieu, priez pour nous pauvres pécheurs, maintenant et à l'heure de notre mort. Amen.
0: Je vous salue Marie, pleine de grâce, le Seigneur est avec vous. Vous êtes bénie entre toutes les femmes, et Jésus, le fruit de vos entrailles, est béni.
1: Sainte Marie, Mère de Dieu, priez pour nous pauvres pécheurs, maintenant et à l'heure de notre mort. Amen.

0: Marie, conçue sans péché.
1: Priez pour nous, prions, on repose à vous.
0: Accorde à tes serviteurs, Seigneur notre Dieu, de posséder la santé de l'âme et du corps. Et par la glorieuse intercession de la bienheureuse Marie, toujours vierge, libère-nous des tristesses du temps présent et fais-nous goûter les joies de l'éternité. Par Jésus le Christ, notre Seigneur.
1: Amen.
0: Le Seigneur soit avec vous.
1: Et avec votre esprit.
0: Et que Dieu Tout-Puissant vous bénisse, le Père et le Fils et le Saint-Esprit.
1: Amen.
0: Notre-Dame de Lourdes,
1: priez pour nous.
0: Notre-Dame de Lourdes,
1: priez pour nous.
0: Notre-Dame de Lourdes,
1: priez pour nous.
0: Sainte Bernadette,
1: priez pour nous.

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2: Bonjour Hélène.
3: Bonjour Nathalie.
2: Alors c'est avec vous que nous terminons cette belle série, je crois, de rencontres autour d'une association qui existe ici dans la Ville Rose à Toulouse depuis 2021. Vous avez été pendant 2 ans président de l'association Magdalena et aujourd'hui vous êtes bénévole, donc toujours fidèle à... Est-ce qu'on peut parler d'un appel au bénévolat missionnaire pour vous, Hélène?
3: Oui, clairement, clairement c'est un appel, ou en tout cas c'est la réponse à un appel, voilà.
2: Très bien.
3: Oui, tout à fait ça.
2: Alors on va donner un peu cette information qui est importante. Tous les ans, il y a un grand pèlerinage avec la fédération de Magdalena, l'association.
3: Oui, voilà. Oui. Tous les ans, donc on a un pèlerinage à Lourdes. Alors il y a des pèlerinages qu'on organise nous à la journée depuis Toulouse, mais le gros moment fort de l'année, c'est le pèlerinage de la Fédération Magdalena à Lourdes. Généralement, c'est aux alentours du mois de mai, mi-mai, fin mai, début juin, c'est dans ces eaux-là. Un pèlerinage, donc un week-end entier pendant lequel toutes les associations Magdalena se retrouvent à Lourdes avec des bénévoles et avec des personnes que l'on rencontre.
2: C'est le bois de Boulogne qui descend un peu.
3: Voilà,
2: le bois de Boulogne descend
3: un peu. Avec toutes ses couleurs et ses vêtements assez originaux, peut-on dire. Et puis, les autres associations, dont celle de Toulouse, Marseille, Lyon, Grenoble, etc. Hein, donc, on se retrouve à 50, 60, 70, ça dépend des années. En gros, 50 à 60% de nos amis, voilà, je dirais, et puis le reste de bénévoles, et tout ça très joyeusement. Ce sont des pèlerinages extrêmement joyeux, très priants et très joyeux, dans lesquels on fait tout ce qu'on fait en pèlerinage à Lourdes, hein, le chemin de croix, on va aux piscines, on va aux confessions aussi, on prévient les prêtres avant quand même.
2: C'est-à-dire on prévient les prêtres
3: avant. On les prévient, l'aumônier qui accompagne en règle générale.
2: Donc vous avez un aumônier
3: qui accompagne toujours par un prêtre.
2: Le pèlerinage.
3: C'est très important parce qu'il se passe beaucoup de choses. Dans ces pèlerinages, les personnes qu'on accompagne viennent déposer des fardeaux qui sont lourds, et sont des vies qui sont compliquées, sont cabossées par la vie. Il y en a qui sont toujours en activité, il y en a qui ont arrêté la prostitution, on a un petit peu tous les formats. Mais donc tous sont des histoires de vie un peu lourdes, et c'est bien d'être accompagné parce qu'il y a plein de questions qui fusent, des questions de foi, et c'est important d'avoir quelqu'un qui a les épaules un peu solides pour répondre à ces questions-là. Voilà, ce sont des très beaux moments de prière partagée.
2: Vous en avez vécu quelques-uns de pèlerinage avec l'association.
3: J'en ai vécu 2 déjà, et j'espère bien pouvoir faire suite cette année. Voilà, c'est vraiment très, très chouette comme pèlerinage.
2: Alors avec vous, et pour finaliser cette série des clés pour vivre, je vais vous demander, Hélène, qui avait aussi une expérience de bénévole, voilà, quelques témoignages forts de ces temps de maraude que vous avez vécu et que vous vivez encore aujourd'hui, hein, bien sûr, puisque la mission se poursuit pour vous. Alors on en parlait un peu hors antenne pour préparer. Vous avez différents profils, voilà. Vous pouvez nous donner quelques beaux témoignages.
3: Oui,
2: et
3: oui.
2: Merci.
3: Alors quelques témoignages de nos tournées. Alors on parle plus de tournées que de maraudes. Alors on a tous les profils. Il y a des hommes, des femmes, des jeunes, des moins jeunes. Hein. C'est les plus jeunes ont moins de 18 ans malheureusement. Et pour les plus âgés, ça va jusqu'à 60 ou 65 pour la doyenne qui travaille dans la rue et qu'on voit régulièrement, qui nous accueille toujours à bras ouverts, très heureuse de nous parler de sa foi. Ce dont je peux témoigner, c'est qu'il y a, enfin, Caroline l'a déjà dit, hein, il y a beaucoup, beaucoup de foi dans la rue, énormément. Les personnes qu'on rencontre, la plupart du temps, ont la foi chevillée au corps. C'est quelque chose qui les aide à vivre, mais c'est pas un pansement sur leur vie. Hein, c'est vraiment quelque chose de très important. Elles sont convaincues que Dieu est là, et qu'il est à côté d'elles, qu'il les accompagne. Elles s'appuient sur lui, et on a de très beaux échanges, des très beaux temps de prière avec elles, avec eux aussi, puisqu'il y a aussi des hommes. Alors on peut citer cet exemple d'une de nos amies qu'on a rencontrée pendant très très longtemps, enfin très régulièrement chaque semaine, et qui un soir, c'était juste avant Noël, hein, on était fin décembre, il faisait très froid, et pendant qu'on discutait avec elle, on la voyait en même temps regarder sur l'écran de son smartphone, et elle nous a montré ce qu'elle était en train de regarder, et c'était la Passion du Christ, le film de Mel Gibson. On a été sidérés de la voir regarder ça dans la nuit en attendant les clients, et elle nous a expliqué qu'elle regardait très souvent la Passion du Christ, que c'était important pour elle, et qu'elle voilà, qu'elle priait comme ça. Elle nous a témoigné de l'importance de sa foi dans la vie quotidienne. Donc ça, c'était on s'est pris une petite claque ce soir-là quand même, hein, quand on a réalisé à quel point tout en étant dans la rue, dans une situation, puis elle vraiment était dans une situation de vie très compliquée, mais combien sa foi était très présente. Un autre exemple d'un autre type de personne, tout à fait un profil qui a rien à voir, et qui nous accueille chaque fois avec forces embrassades. C'est vraiment une de nos amies. On aime beaucoup la croiser, passer du temps avec elle. On passe toujours un très beau temps de prière ensemble, puisque c'est quelqu'un qui a la louange au cœur. Et chaque fois, eh bien, on prie, et elle est très heureuse de pouvoir chanter des chants de louange en notre compagnie. Donc, alors ça se passe en anglais parce qu'elle maîtrise pas très peu le français. Donc nous louons le Seigneur en anglais dans les rues de Toulouse, très très simplement. Et c'est assez incroyable de voir à quel point ces échanges nous portent, nous. Enfin, c'est pas. Vous voyez, on a le sentiment quand on l'a croisée, quand on a passé un temps avec elle, que c'est elle qui nous a apporté, par sa prière, plus que l'inverse. Hein. Et on parlait d'humilité hier ou avant-hier. Effectivement, on apprend un peu d'humilité en priant comme ça dans la rue avec des gens qui par leur foi sont un peu des géants. Leur manière, hein. Leur vie est difficile. Il y a plein de choses qui vont pas dans leur vie, bien sûr. Mais leur foi, c'est une foi de géant. Voilà, encore un autre exemple peut-être côté des hommes, dont on a appris avec un très grand bonheur qu'il avait arrêté de travailler dans la rue pour ses enfants, et qui est musulman en fait, et avec lequel on a prié à chaque fois qu'on le rencontrait, on le priait très simplement, il nous disait oui mais Dieu, voilà, bah, Dieu c'est Dieu, donc on récitait le Notre Père, on récitait le Je vous salue Marie, ça lui posait aucun problème, il était heureux de prier avec nous avec une immense douceur, et vraiment quand on a appris que ça y est c'était terminé, il avait trouvé un travail de cuisinier lui aussi d'ailleurs, donc c'était
2: décidément,
3: comme celui dont parlait Corinne hier, quelqu'un qui aimait beaucoup cuisiner. Et voilà, ça c'est un beau cadeau, c'est un très beau cadeau.
2: Ça c'est des moments de joie, j'imagine,
3: oui,
2: quand on vous annonce que certaines personnes rencontrées sont sorties
3: de la
2: prostitution.
3: C'est la lumière qui s'allume,
2: c'est
3: en
2: ça,
3: fait. Hein.
2: C'est ça.
3: Oui. On a raison d'espérer parce que c'est, parfois on nous demande, mais c'est pas triste ce que vous faites. Et moi je témoigne toujours en disant, mais non, c'est très joyeux, on sort pas triste des tournées. Oui, les situations de vie peuvent être très tristes, peuvent être très dures, mais il y a énormément de joie, de force.
2: Alors comment vous expliquez justement que malgré des personnes abîmées, cabossées et parfois dans des situations douloureuses, il y ait cette joie d'abord de la rencontre, et au fond, cette espérance. Parce que vous n'êtes pas triste, je vous rencontre les uns et les autres depuis le début de la semaine, dans cette action bénévole auprès des personnes cabossées, hein, oui. Des personnes cabossées par la vie, eh bien, c'est des cœurs joyeux, et vous l'êtes, vous aussi, à ce micro.
3: Oui, alors je pense que ce qui nous rend joyeux, c'est que en fait, on apprend à regarder les gens, les autres, comme le Christ les regarde. C'est vraiment le cœur de ce que veut être l'association. regarder chacun comme le Christ le regarde. Et le regard du Christ, c'est un regard d'amour et un regard d'espérance. Et on apprend à poser ce regard et pas à se focaliser sur la situation qui est objectivement pas bonne, hein, et qui peut pas rendre heureux la personne. Mais on voit toute l'espérance, on voit toute la beauté qu'il y a dans chacun. C'est ça qui nous rend joyeux, en fait. On voit la beauté qu'il y a dans le cœur de chacun. Et voilà, concrètement, même dans une situation très cabossée, avec des parcours, humainement, on se demande mais comment la personne va pouvoir sortir un jour de ce parcours-là, de cette situation. Mais non, l'espérance, elle est toujours présente, toujours. Il y a toujours une lueur d'espérance. Et surtout, on nous demande de les aimer là où elles sont, et on apprend à les aimer là où elles sont, et on voit tout ce qu'il y a de beau en chacun. Et on pourrait témoigner pendant des heures, en fait, hein, sur chaque personne.
2: Vous reviendrez, et puis elles viendront peut-être témoigner un jour à ce même micro.
3: Ah oui, ça serait très beau.
2: Elle m'a regardée comme une personne.
3: Oui, c'est ça.
2: C'est la parole de Bernadette.
3: Hein, oui, hein. C'est exactement ça.
2: Sainte Bernadette à Lourdes.
3: Oui, tout à fait. Voilà, c'est ce
2: Donc ces personnes vous enseignent.
3: Oui, oui.
2: C'est une belle école de la vie.
3: Oui, c'est quelque chose que l'on découvre. Au début, on arrive très souvent, les nouveaux bénévoles à l'association, ils sont plein de fougue, ils pensent qu'ils vont changer le monde, ils vont sauver l'humanité. Et non, mais c'est très beau d'avoir ça dans le cœur. Et en fait, on apprend que non, de toute façon, le sauveur, c'est pas nous. Et qu'on reçoit beaucoup des personnes qu'on rencontre.
2: Alors,
3: la foi s'approfondit, la simplicité, l'espérance. Il y a plein de choses qui. On est transformé par ces rencontres-là.
2: Voilà, et quand on parle de transformation de ces rencontres, on parle aussi de rencontres vraies.
3: Oui, oui.
2: C'était cette vérité de la rencontre que nous témoignait tout au début de la semaine Patrick.
3: Oui.
2: La rencontre est vraie, on tombe les masques.
3: Oui, complètement. Mais ça, c'est parce qu'on est dans la gratuité aussi. Hein. On a rien à leur apporter, en fait. Hein. Mais c'est la même chose que si on va à l'hôpital voir quelqu'un qui est malade. On va pas le soigner. On n'est pas médecin. Mais c'est important d'aller le voir. Et c'est la même chose. Hein. On va voir un ami. On va passer du temps. On lui remonte le moral. On discute. On parle de tout et de rien. On prie. Et voilà. C'est juste des choses très simples de la vie. Mais c'est ce qu'il y a de plus important.
2: Merci. C'est les belles paroles pour finaliser cette série des clés pour vivre. Merci Hélène. Et puis je remercie Patrick, Benjamin et Corinne qui étaient cette semaine à ce même micro. On peut devenir bénévole. On peut se présenter à l'association et devenir bénévole.
3: On peut devenir bénévole dès 18 ans pour les repas du cœur, 23 ans pour les tournées. Mais une petite limite d'âge, voilà.
2: Il y a toujours des besoins de bénévoles.
3: Il y a toujours des besoins de bénévoles.
2: Donc, vous en tant qu'ancienne présidente vous pouvez lancer un appel.
3: Absolument, venez voir.
2: Venez
3: faire un test parce que, voilà, il faut tester pour voir si on se sent à l'aise ou pas.
2: Merci, à bientôt.
3: Merci à vous, au revoir.

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1: Pour les nouvelles de la paroisse Saint-Joseph des Falaises, nous sommes avec Isabelle Monard. Bonjour Isabelle.
2: Bonjour Mickaël. Bonjour aux auditrices et aux auditeurs de Radio Lapourdi. Voici les nouvelles de la paroisse Saint-Joseph des Falaises qui regroupe Bidart, Guétari, Acotz. Le dimanche 7 juin aura lieu la procession avec la Vierge d'Ouronea qui partira de l'église de Bidart après la messe de 10h30 jusqu'à la chapelle d'Ouronea. Après la procession, nous partagerons un temps festif sur l'esplanade de la chapelle avec un repas sous inscription. Déjà, nous souhaitons à tous les paroissiens et à tous les visiteurs une bonne fête de Notre-Dame d'Ouronea. Le samedi 13 juin, à l'occasion des fêtes d'Acotz, la messe sera célébrée à la chapelle d'Acotz, Marie-Yarène, Biotz-Garbillari, à 18h. Nous rappelons aussi que pendant le mois de juin, la messe est célébrée dans cette chapelle tous les vendredis à 18h. Le mercredi 22 juillet, pour la fête de Sainte-Marie-Madeleine, une messe sera célébrée à la chapelle de la Madeleine à Bidart à 18h. Le samedi 1er août, l'association paroissiale Saint-Nicolas nous donne rendez-vous sur le fronton de la mairie de Guétari pour la traditionnelle kermesse paroissiale Guétari-Acotz à partir de 19h30. Une soirée de fête et de partage dans une bonne ambiance animée par de la musique et des chants. On vous attend, venez nombreux. Voilà, je souhaite une bonne journée à tout le monde et des bonnes vacances et à la rentrée de septembre. Au revoir.
1: Merci beaucoup Isabelle Monard et rendez-vous à la rentrée pour d'autres nouvelles de la paroisse Saint-Joseph des Falaises.

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1: Le jeudi 11 juin, les membres du MCR, Mouvement des chrétiens des retraités, organisent une journée de détente et prière ouverte à tous pour faire le pont entre l'oubli et la mémoire de notre histoire et notre foi. Au programme de cette journée, visite guidée du camp de Gurs et de l'église de l'hôpital Saint-Blaise, repas pris à l'auberge Claverie à Audox, conférence sur la mission du MCR intitulée « Passeurs de foi » et enfin une messe clôturera cette journée d'amitié et de partage. Pour tout renseignement sur cette journée « Passeurs de mémoire et de foi » au camp de Gurs et à l'hôpital Saint-Blaise, adressez vos demandes à l'adresse mail suivante mcrbearn@orange.fr. Vendredi 12 juin, de midi à 20h, les laïcs du Prado invitent la famille et les amis du Prado à une journée de partage à la maison Saint-Joseph de Saint-Pierre-des-Rubes. Au programme de cette journée, accueil à partir de midi, repas partagé à midi et demi, à 14h, partage sur Vatican II et le Prado avec Jean Mibiag, suivi d'un partage d'évangile à 15h30, à 17h, exposition Bienheureux Antoine Chevrier sur le thème « Suivre Jésus pauvre ». Messe à 19h et enfin fin de la journée à 20h. Pour tout renseignement sur cette journée de partage avec la famille spirituelle du Prado à Saint-Pierre-des-Rubes, le 06 33 16 46 96. Vendredi 19 juin à partir de 18h, le Carmel de Bayonne propose une quatrième rencontre à partir de l'histoire d'une âme de Sainte Thérèse. Cette rencontre animée par le père Pierre Aramburu, prêtre diocésain de l'Institut Notre-Dame de Vie, est organisée vendredi 19 juin à 18h au Carmel de Bayonne, 2 chemin d'Arancette. Une rencontre ouverte à tous.
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4: Évangile de Jésus-Christ selon saint Jean. En ce temps-là, Jésus disait aux foules des Juifs : « Moi, je suis le pain vivant qui est descendu du ciel. Si quelqu'un mange de ce pain, il vivra éternellement. Le pain que je donnerai, c'est ma chair, donnée pour la vie du monde. » Les Juifs se querellaient entre eux. « Comment celui-là peut-il nous donner sa chair à manger ?» Jésus leur dit alors « Amen, amen, je vous le dis. Si vous ne mangez pas la chair du Fils de l'homme et si vous ne buvez pas son sang, vous n'avez pas la vie en vous. Celui qui mange ma chair et boit mon sang a la vie éternelle. Et moi, je le ressusciterai au dernier jour. En effet, ma chair est la vraie nourriture et mon sang est la vraie boisson. Celui qui mange ma chair et boit mon sang demeure en moi, et moi, je demeure en lui. De même que le Père qui est vivant m'a envoyé, et que moi je vis par le Père, de même celui qui me mange, lui aussi, vivra par moi. Tel est le pain qui est descendu du ciel. Il n'est pas comme celui que les pères ont mangé. Eux, ils sont morts. Celui qui mange ce pain vivra éternellement. » Le mot qui revient le plus souvent dans ce texte, c'est la vie. Le pain que je donnerai, c'est ma chair, c'est-à-dire ma vie, donnée pour que le monde ait la vie. La lettre aux Hébreux le dit bien. En entrant dans le monde, le Christ dit « Voici, je suis venu faire ta volonté. » Et la volonté de Dieu, on le sait, c'est que le monde ait la vie. Vie donnée, pain donné, tout est cadeau. Isaïe l'avait déjà annoncé, je cite « Ô vous qui êtes assoiffés, venez vers les eaux. Même celui qui n'a pas d'argent, venez. Demandez du gras et mangez. Venez et buvez, sans argent, sans paiement, du vin et du lait. À quoi bon dépenser votre argent pour ce qui ne nourrit pas? Votre labeur pour ce qui ne rassasie pas? Écoutez donc, écoutez-moi et mangez ce qui est bon. » Que vous trouviez votre jouissance dans des mets savoureux. Tendez l'oreille, venez vers moi, écoutez et vous vivrez. C'est Isaïe au chapitre 55. Et ce qui nous fait vivre, c'est le don de la vie du Christ, ce que nous appelons son sacrifice. Mais il ne faudrait pas nous méprendre sur le sens du mot sacrifice. Tout au long de l'histoire biblique, on a assisté à une transformation, une véritable conversion de la notion de sacrifice. Je vous la rappelle, on peut déceler plusieurs étapes dans cette pédagogie qui a pris des siècles. Au début de l'histoire biblique, le peuple hébreu pratiquait, comme beaucoup d'autres, des sacrifices sanglants d'humains et d'animaux. Spontanément, pour s'approcher de Dieu, pour entrer en communion avec lui, c'est le sens du mot sacrifier, sacrum facere, faire du sacré, on croyait devoir tuer. Au fond, pour entrer dans le monde du Dieu de la vie, on lui rendait ce qui lui appartient, la vie. Donc on tuait. La première étape, la toute première étape de la pédagogie biblique a été l'interdiction formelle des sacrifices humains. Et ce, dès la première rencontre entre Dieu et le peuple qu'il s'est choisi. Puisque c'est à Abraham que cette interdiction a été faite. Je vous rappelle, ne lève pas la main sur l'enfant, dit l'ange à Abraham. Et depuis Abraham, cette interdiction ne s'est jamais démentie. Chaque fois qu'il l'a fallu, les prophètes l'ont rappelé en disant que les sacrifices humains sont une abomination aux yeux de Dieu. Et déjà, dès le temps d'Abraham, la Bible ouvre des horizons nouveaux avec le sacrifice de Melchisédek, en présentant comme un modèle de sacrifice au Dieu très haut une simple offrande de pain et de vin. C'est au chapitre 14 de la Genèse. On a pourtant continué quand même à pratiquer des sacrifices sanglants pendant encore des siècles. Dieu use de patience envers nous, comme dit Pierre, Pour lui, 1000 ans sont comme un jour. La deuxième étape, c'est Moïse qui l'a fait franchir à son peuple. Il a gardé les rites ancestraux, les sacrifices d'animaux, mais il leur a donné un sens nouveau. Désormais, ce qui comptait, c'était l'alliance avec le Dieu libérateur. Puis est venue toute la pédagogie des prophètes. Pour eux, l'important, bien plus que l'offrande elle-même, c'est le cœur de celui qui offre, un cœur qui aime. Et les prophètes n'ont pas de mots trop sévères pour ceux qui maltraitent leurs frères et se présentent devant Dieu les mains chargées d'offrandes. « Vos mains sont pleines de sang, » dit Isaïe. Sous-entendu, le sang des animaux sacrifiés ne cache pas aux yeux de Dieu le sang de vos frères maltraités. Et osez à cette phrase superbe que Jésus lui-même a rappelée. « C'est la miséricorde que je veux, dit Dieu, et non les sacrifices. » Et le prophète Michée résume magnifiquement cette leçon, je vous le rappelle. « On t'a fait savoir, ô homme, ce qui est bien, ce que le Seigneur réclame de toi. » Rien d'autre que de respecter le droit et la justice et de marcher humblement avec ton Dieu. Et l'étape finale de cette pédagogie, ce sont les fameux chants du serviteur du deuxième Isaïe au VIe siècle. À travers ces 4 textes, on découvre ce qu'est le véritable sacrifice que Dieu attend de nous. Sacrifier, faire du sacré, entrer en communion avec le Dieu de la vie, ce n'est pas tuer. C'est faire vivre les autres, c'est-à-dire mettre nos vies au service de nos frères. Et le Nouveau Testament présente souvent Jésus comme ce serviteur annoncé par Isaïe. Sa vie est donnée tout entière pour les hommes. Elle est le sacrifice parfait, tel que la Bible a essayé de l'inculquer à l'humanité. Le pain que je donnerai, c'est ma chair donnée pour que le monde ait la vie. Et désormais, dans la vie donnée du Christ, nous accueillons la vie même de Dieu. De même que le Père qui est vivant m'a envoyé et que moi je vis par le Père, de même aussi celui qui me mangera vivra par moi.

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1: Dimanche 7 juin, l'association des parents d'élèves de l'école et du collège Etchecopar de Saint-Palais organise à Aissiritz un grand vide-grenier. Cette journée permettra de venir chiner, dénicher de bonnes affaires et passer un moment convivial en famille ou entre amis. Boissons, gâteaux faits maison, étalons prévus sur place, ce vide-grenier au profit de l'école et du collège Etchecopar de Saint-Palais aura lieu dimanche 7 juin de 8h30 à 17h, salle Chilokan à Aissiritz. Depuis 2025, le collectif Eundu réunit des chanteuses et des chanteurs amateurs venus de Tuliparaldé autour d'une recherche polyphonique à partir de chants basques, avec l'envie de créer un terreau fertile pour la rencontre et le partage vocal. Dans le cadre du dispositif Grandir avec la culture, Diulena Chiari, Bichente Echegaray et des membres du collectif Eundu ont travaillé aux côtés d'une classe de 5e du collège Erobi de Cambo autour de la polyphonie et du chant collectif. Pour clôturer ce projet, les élèves et le collectif vous donnent rendez-vous pour une restitution publique qui marquera également la première sortie du collectif Eundu. Ce cantaldi sera donné vendredi 5 juin à partir de 20h, en la chapelle du Sacré-Cœur d'Asparin, en entrée libre. À l'occasion du 366e anniversaire du mariage de Louis XIV avec Marie-Thérèse d'Autriche, le conservatoire Maurice Ravel Pays Basque organise un événement exceptionnel le samedi 6 juin à Saint-Jean-de-Luz et à Cibourg. Aux élèves du conservatoire Pays Basque s'associeront les élèves des conservatoires de Bordeaux, et Tarbes, ainsi que les amateurs du chœur de l'orchestre. Ensemble, ils investiront la maison Louis XIV, la salle du conseil de la mairie de Saint-Jean-de-Luz et le kiosque pour proposer une série de concerts de plusieurs petites formations entre 10h et 13h. En soirée, ils se produiront à l'église de Cibourg. Les places pour cette série de concerts samedi 6 juin à Saint-Jean-de-Luz et Cibourg sont limitées et soumises à réservation sur le site cmdt.com. Ravel.fr.

0: ou Elberdine. Ce concert du chœur Charamella sera donné mardi 9 juin à partir de 21h en l'église Notre-Dame de l'Assomption de Garassi.
1: Perkainen Haritik, dans le sillage de Perkain, un vidéo-documentaire proposé par Mikel Eramuspe. Après le documentaire Nun Habila Perkain, voici la suite de l'histoire de la pelote dans les villages de Banka, Aldud et Urepel et le territoire du pays de Quin. Comment jouait-on à la pelote dans les pilotages oraux de nos montagnes? Comment peu à peu a-t-on aménagé des places au cœur des villages? La grande époque du jeu de la Shoah, les grands défis entre Urepel, Aldud, Banka et Bastan, l'histoire de Gabriel Martiren de Banka, inventeur de la paleta en Argentine. Ce documentaire vous sera proposé dans plusieurs lieux au Pays Basque au mois de mai et juin. Et Cambo au cinéma L'Aiglon le 7 juin à 17h30. Documentaire vidéo Perkainen Haritik dans le sillage de Perkain par Mikel Eramuspe en présence du réalisateur. Un documentaire de 55 minutes en langue basque sous-titré en français.
0: Dans le cadre de ces animations jeunes publics, le département Images de la médiathèque de Biarritz propose mercredi 3 et 10 juin de 10h à midi un atelier autour du théâtre d'ombre. Le théâtre d'ombre est un art apparu il y a plusieurs centaines d'années en Asie. Il consiste à projeter sur un écran des ombres produites par des silhouettes découpées et montées sur des baguettes à travers un faisceau lumineux qui éclaire l'écran. Au programme de ces deux sessions d'atelier, création du théâtre, écriture d'une scénette, puis réalisation des personnages, enfin les enfants présenteront sous forme d'un petit spectacle leur travail. Renseignements et inscriptions pour cet atelier de théâtre d'ombre, mercredi 3 et 10 juin de 10h à midi, auprès du département Images de la médiathèque de Biarritz au 05 59 22 58 60. Pour clôturer sa saison, l'Orchestre du Pays Basque Iparraldeko Orchestra donnera jeudi 11 juin à 20h à la salle Tanka de Saint-Jean-de-Luz son concert Music on Broadway. Les compositeurs américains ont la science du bonheur, témoin d'une époque où les États-Unis jouissaient d'un pouvoir d'attraction et de fascination sans pareil. Les musiciens de Broadway ont su exprimer en musique un optimisme, une joie et un entrain unique. De George Gershwin à Leroy Anderson, l'orchestre du Pays Basque transportera l'assistance en outre-Atlantique par des énergiques rythmes dansants et d'éclatantes couleurs. Ce concert Music on Broadway, sous la direction de Benjamin Lévy, sera donné jeudi 11 juin, salle Tanka, centre culturel Peyuco du Har à Saint-Jean-de-Luz. Réservation sur le site ospb.eus. Dimanche 7 juin de 10h à 18h, la Maison de l'Environnement, en partenariat avec l'école ISA BTP, vous invite à son vide dressing solidaire. Venez chiner vêtements et quelques livres à petit prix et donner une seconde vie à de belles trouvailles. Une belle occasion de se faire plaisir tout en adoptant un geste simple pour la planète. Ce vide dressing solidaire est organisé dimanche 7 juin de 10h à 18h, Maison de l'Environnement, Parc écologique ISADIA, 297 avenue de la Dour à Anglette.

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4: L'Espagne prête à accueillir Léon XIV. Le pape s'envolera demain matin pour un voyage de 6 jours à Madrid, Barcelone et dans l'archipel des Canaries. 15 ans après l'avenue de Benoît XVI, l'attente est grande dans le pays. Nous retrouvons notre envoyé spécial dans la capitale espagnole dès le début de ce journal. Dans une société plurielle et sécularisée, l'Église d'Espagne souhaite œuvrer pour une véritable conversion missionnaire. C'est ce que nous dira un évêque espagnol. Dans ce journal, nous entendrons également le témoignage d'un prêtre béninois qui vit à Barcelone. Cette venue du pape Léon XIV est un appel à lever les yeux vers Dieu, nous dira-t-il, comme le rappelle le slogan de ce voyage. Et puis dans le reste de l'actualité, nous irons ce soir au Pérou, où dans 48 heures aura lieu le second tour de l'élection présidentielle. Un vote dans un pays particulièrement polarisé.
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4: Bonsoir, l'Espagne attend donc le pape. Demain matin, Léon XIV est attendu à Madrid pour entamer son 6e voyage apostolique. Après 5 visites de Jean-Paul II, 3 de Benoît XVI, la dernière il y a 15 ans pour les JMJ de Madrid, le royaume s'apprête donc de nouveau à accueillir un souverain pontife. Un voyage jusqu'au 12 juin qui démarre dans la capitale espagnole avant de se poursuivre à Barcelone et dans l'archipel des Canaries. La capitale espagnole qui s'agite et s'active pour mettre en place les derniers préparatifs pour l'avenue de Léon XIV demain. On retrouve tout de suite notre envoyé spécial à Madrid, Alexandra Siergan. Bonsoir Alexandra.
6: Bonsoir Olivier, bonsoir à tous.
4: Madrid qui se pare de jaune et de blanc pour accueillir le pape.
6: Oui, des banderoles couleurs du Vatican ornent déjà les balcons des rues et places emblématiques de la capitale espagnole, allant de la Puerta del Sol au parc du Retiro. En tout, 99 000 pétunias jaunes et blancs ont été semés dans l'ensemble de la ville, notamment aux abords du Palais Royal, résidence historique des rois d'Espagne où se tiendra la cérémonie officielle de bienvenue de Léon XIV demain matin. Dans la cour, une formation de soldats perfectionnait il y a encore quelques heures la chorégraphie de leur parade militaire sous les yeux curieux des touristes, tandis qu'aux alentours des pèlerins peaufinaient, eux, leur programme des prochains jours, soucieux de suivre au mieux les temps forts de la visite du pape. Ils sont plus de 500 000 fidèles à s'être accrédités aux événements publics organisés dans la capitale, aussi bien à la messe, organisée sur la célèbre place de Cibeles dimanche matin, qu'à la veillée de prière avec la jeunesse madrilène samedi soir près du stade Bernabéu. Épreuve de l'impatience et de l'excitation qui règne ici, Olivier, des centaines d'entre eux se retrouvent dès ce soir, non loin du stade, pour préparer la veillée de demain avec avec le Saint-Père. La plupart de ces jeunes Espagnols issus de la génération Z n'ont en effet jamais vu de pape de leurs propres yeux. La dernière visite d'un successeur de Pierre en Espagne remonte à celle de Benoît XVI en 2011 lors des JMJ de Madrid.
4: Merci beaucoup Alexandra Siergan, envoyée spéciale à Madrid. Le pape part à la rencontre d'une communauté catholique espagnole confrontée à de nombreuses problématiques. Dans une société plurielle et polarisée, l'Église souhaite non plus se reposer sur son étage religieux, mais bien œuvrer pour une véritable conversion missionnaire. Monseigneur Xavier Gomez Garcia, l'évêque de Sant Feliu de Llobregat, un diocèse catalan suffragant de l'archidiocèse métropolitain de Barcelone, identifie trois défis auxquels dont l'Église doit faire face aujourd'hui.
7: Je vois trois grands défis. D'abord, la sécularisation. Il ne suffit plus d'hériter de la foi. Il faut la proposer avec proximité, vérité et témoignage. Le témoignage de la charité. Ensuite, le risque de la polarisation et de la idéologisation. Quand la foi devient une arme, nous perdons l'évangile et nous blessons la communion. Nous avons besoin de revenir à la douceur de Jésus, à l'essentiel, d'approfondir la catholicité, d'élargir la catholicité. Et enfin, avancer vers une église plus synodale et missionnaire, en sortie, avec de véritables espaces de participation et de co-responsabilité, où laïcs, jeunes, familles et personnes consacrées marchent ensemble dans la mission. Le défi, c'est de passer du maintien d'un héritage culturel ou religieux à la conversion missionnaire.
4: Monseigneur Xavier Gomez Garcia, l'évêque de Sant Feliu de Llobregat en Catalogne, interrogé par Alexandra Siergan. Après Madrid, le Saint-Père sera donc attendu à Barcelone, la capitale catalane, sur les traces notamment du vénérable Antoni Gaudí, l'architecte de la célèbre Sagrada Familia. Pour le père Togla Renaud Adjaejo, il est jésuite béninois, actuellement en mission d'études à Barcelone. Cette visite du successeur de Pierre constitue bien plus qu'un simple déplacement officiel. Il est un appel à lever les yeux vers Dieu, vers les autres, vers les défis de notre temps. Alzar et la Mirada est d'ailleurs le slogan de ce voyage apostolique.
8: Pour les catholiques d'Espagne, ce voyage représente d'abord un événement de foi, de communion et d'espérance. Ce n'est pas simplement un déplacement officiel. C'est la venue du successeur de Pierre pour confirmer la foi, proclamer l'évangile et renforcer la communion ecclésiale ici sur le territoire espagnol. Et cette visite arrive dans un contexte assez particulier parce que l'Église en Espagne reste profondément enracinée dans l'histoire, la culture, l'éducation, les sanctuaires, le patrimoine et également un vaste réseau de charité. Et elle continue d'accompagner des personnes pauvres, malades, âgées, seules, migrantes ou fragilisées. Mais en même temps, elle traverse aussi une vraie sécularisation. Justement, dans ce contexte, on peut dire que la devise de cette visite, lever le regard, prend tout son sens. Ce n'est pas un simple slogan, c'est un véritable appel évangélique à discerner ce que Dieu fait déjà, même dans une société sécularisée.
4: Des propos recueillis par Augustine Asta, qui sera aussi notre envoyé spécial à Barcelone et à Tenerife. Ce voyage apostolique est déjà à suivre sur notre site vaticannews.va, sur nos ondes, nos réseaux sociaux. Premier rendez-vous demain, samedi, aux alentours de 12h30, heure de Rome, pour la rencontre avec les autorités politiques, la société civile et le corps diplomatique. Un rendez-vous à suivre en direct, commenté en français. Dans le reste de l'actualité, la poursuite des frappes meurtrières d'Israël dans le sud du Liban. 7 personnes sont mortes la nuit dernière à tir. Tzahal qui a annoncé avoir tué un haut responsable du Hezbollah dans le sud du pays. Le parti chiite qui serait prêt à quitter le sud du Liban en parallèle du retrait d'Israël si un cessez-le-feu global et sans condition était conclu. C'est ce qu'affirme Nabi Berri, le président du Parlement libanais. Et puis de leur côté, le président du Liban, Michel Aoun, lance un avertissement ferme à l'Iran, l'appelant à cesser d'interférer dans les affaires de son pays. Ce n'est pas votre pays, c'est le nôtre. Vous n'avez pas à intervenir au Liban, a lancé cet après-midi le chef d'État libanais à l'adresse de Téhéran. Le parquet national antiterroriste de Paris ouvre une enquête pour torture et crimes de guerre suite à un signalement du gouvernement sur la manière dont des Français de la flottille pour Gaza ont été traités par les autorités israéliennes. Fin mai, le ministre d'extrême droite israélien de la Sécurité nationale, Itamar Ben-Gvir, avait provoqué un tollé international, de même que son gouvernement et à l'étranger, en publiant une vidéo de militants de cette petite flottille agenouillée, les mains liées après leur arrestation en mer. Itamar Ben-Gvir qui est depuis interdit de territoire en France. Une frayeur en Roumanie ce matin, un drone maritime a explosé dans le port de Constanța sur les bords de la mer Noire. Les forces navales ukrainiennes ont confirmé que le drone leur appartenait, qu'il avait été perturbé par le brouillage électrique russe. L'explosion n'a pas fait de victimes. Depuis Saint-Pétersbourg où se poursuit le forum économique, Vladimir Poutine répond cet après-midi au président ukrainien Zelensky qui, dans une lettre ouverte, a proposé de le rencontrer. Mais toute rencontre est inutile tant qu'un accord n'a pas été trouvé, a répondu le président russe. Le Pérou choisit dimanche un nouveau chef d'État. Au second tour de l'élection présidentielle s'affronte le candidat de la gauche rurale, Roberto Sanchez, et la candidate de droite autoritaire, Keiko Fujimori, la fille de l'ancien dictateur du Pérou, Alberto Fujimori. Un duel qui s'annonce très serré dans un pays polarisé. La correspondance à Lima de Martin Chabal.
9: Tout oppose Keiko Fujimori et Roberto Sanchez. La première se présente pour la quatrième fois consécutive au second tour après trois échecs d'affilée. Elle mise sur l'ordre et la sécurité, allant jusqu'à se revendiquer de son père, Alberto Fujimori, dictateur du Pérou entre 90 et 2000, pourtant condamné pour crimes contre l'humanité, mais encore admiré par une partie des Péruviens pour avoir mis fin au terrorisme dans les années 90. En face, Roberto Sanchez, 57 ans, était quasi inconnu avant le premier tour. Il a misé sur la colère des zones rurales en s'affichant comme le défenseur de l'ex-président Pedro Castillo, destitué pour tentative de coup d'État, mais toujours populaire dans les Andes et surtout perçu comme victime d'un congrès dirigé par le groupe majoritaire de Keiko Fujimori. Les deux candidats incarnent une fracture profonde. D'un côté, un électorat urbain mobilisé sur l'insécurité et de l'autre, un monde rural et provincial convaincu que les élites ont fait tomber Castillo. Pendant la campagne du second tour, Keiko Fujimori, comme Roberto Sanchez, se sont surtout accusés d'être responsables l'un l'autre de l'instabilité politique chronique que connaît le pays, avec 8 présidents qui se sont enchaînés en 10 ans. L'un des deux sera donc dimanche le 9e sur la liste. Martin Chabal pour Radio Vatican. À Lima.
4: Voilà, avant de refermer ce journal, sachez que le pape a reçu ce matin en audience le nouvel ambassadeur de France près le Saint-Siège, Monsieur Charles Persona. Il est venu lui présenter ses lettres de créance. Nommé fin avril, le directeur de l'Institut National du Patrimoine est un grand connaisseur des chrétiens d'Orient. L'une de ses tâches sera de préparer le voyage apostolique en France de Léon XIV du 25 au 28 septembre prochain. C'est la fin de ce journal. Demain soir, vous avez rendez-vous avec Vox Mundi et le début de ce voyage. Excellent après-midi.
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12: Nous avons vu que la présence d'une puissance d'amour est très souvent présente dans les EMI, les expériences de mort imminente. Presque toujours, mais pas toujours. Elle est présente, cette puissance d'amour, dans 9 expériences sur 10. Pour les autres, dit Charlotte Martial, docteur en sciences biomédicales à l'Université de Liège, ce moment peut être fort désagréable, voire même traumatisant. Nous avons identifié, dit-elle, 3 types d'EMI négatives. L'infernal, qui donne l'impression d'entrer dans un monde non terrestre, peuplé de monstres et de feux, les EMI void, c'est-à-dire vide, qui donne à l'expérienceur l'impression de n'être plus rien et d'évoluer dans un néant sans limite. Enfin, les EMI inverses, qui contiennent les dimensions habituelles, mais qui sont alors vécues d'une façon négative. Sophie, qui a vécu une expérience semblable il y a une quinzaine d'années, déclare « Je suis convaincu désormais que la souffrance que nous avons provoquée volontairement ici-bas, nous la revivons au centuple dans l'au-delà, comme une boucle infernale de culpabilité. Mais l'inverse est vrai, ce que nous avons accompli de bien nous permet de vivre en paix après notre mort. » On croirait presque lire une page d'évangile lorsque Jésus décrit cette réalité dans l'au-delà de ce que l'on a appelé le jugement dernier. Alors, comment comprendre tout cela? Eh bien, le père Pascal Hyde, qui est docteur en médecine, en philosophie et en théologie, nous dit que tout confirme l'existence d'un Dieu d'amour qui cherche incessamment à entrer en contact avec sa créature. La question que nous adresse la puissance lumineuse qui apparaît à chacun, c'est « Comment as-tu aimé ?» Ces expériences donnent la certitude que la seule chose importante de notre vie est notre qualité d'amour, fait-il remarquer. Et il ajoute « Pour moi, en tant que chrétien, j'y vois le signe que Dieu tient davantage à nous que nous à nous-mêmes, que Dieu use de cette ultime ressource pour nous ramener vers lui et nous permettre d'entrer dans le cœur du cœur. Et tous les témoignages le confirment, à la fin, même si l'expérience a été désagréable, douloureuse, la grâce semble vaincre les pesanteurs. Robert Serrore, qui a vécu une EMI, nous dit « Ma conviction est qu'il existe une dimension fondamentale de notre conscience qui n'appartient pas à notre dimension spatio-temporelle. La mort n'est pas la fin. D'une certaine manière, elle n'existe pas. » Et pour terminer, laissons la parole à un spécialiste, le docteur Jean-Pierre Jourdan. « En fait, dit-il, la vie terrestre est une parenthèse dans quelque chose de beaucoup plus vaste, de plus complet, intense. » Une embardée en somme, la constante de ses expériences et cette injonction à aimer.
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2: Pour les nouvelles de la paroisse Saint-Joseph des Falaises, nous sommes avec Isabelle Monard. Bonjour Isabelle.
13: Bonjour Mickaël. Bonjour aux auditrices et aux auditeurs de Radio Lapourdi. Voici les nouvelles de la paroisse Saint-Joseph des Falaises qui regroupe Bidart, Guétari, Akots. Le dimanche 7 juin aura lieu la procession avec la Vierge d'Ouronea qui partira de l'église de Bidart après la messe de 10h30 jusqu'à la chapelle d'Ouronea. Après la procession, nous partagerons un temps festif sur l'esplanade de la chapelle avec un repas sous inscription. Déjà, nous souhaitons à tous les paroissiens et à tous les visiteurs une bonne fête de Notre-Dame d'Ouronea. Le samedi 13 juin, à l'occasion des fêtes d'Akots, la messe sera célébrée à la chapelle d'Akots, Marie-Yarène, Biotz-Garbillari, à 18h. Nous rappelons aussi que pendant le mois de juin, la messe est célébrée dans cette chapelle tous les vendredis à 18h. Le mercredi 22 juillet, pour la fête de Sainte-Marie-Madeleine, une messe sera célébrée à la chapelle de la Madeleine à Bidart à 18h. Le samedi 1er août, l'association paroissiale Saint-Nicolas nous donne rendez-vous sur le fronton de la mairie de Guétari pour la traditionnelle kermesse paroissiale Guétari-Akots à partir de 19h30. Une soirée de fête et de partage dans une bonne ambiance animée par de la musique et des chants. On vous attend, venez nombreux. Voilà, je souhaite une bonne journée à tout le monde et des bonnes vacances et à la rentrée de septembre. Au revoir.
2: Merci beaucoup Isabelle Monard et rendez-vous à la rentrée pour d'autres nouvelles de la paroisse Saint-Joseph des Falaises.

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1: Le pôle missionnaire Salis de Berne, Orthez, propose un pèlerinage sur les pas des premiers martyrs de Gaule du lundi 5 au samedi 10 octobre 2026. Pour un parcours allant de Lyon, Ars, par El Monial avec un passage par Rocamadour, une visite de la basilique Notre-Dame de Fourvière à Lyon et une visite de l'abbaye d'Échourgnac en Périgord au retour. Ce pèlerinage sur les pas des premiers martyrs de Gaule représente un coût de 1200 euros pour 6 jours et 5 nuits du lundi 5 au samedi 10 octobre 2026. Renseignements et inscriptions au 02 99 30 58 28, 02 99 30 58 28 ou par le site diocèse64.org dans la rubrique Agenda. Le jeudi 11 juin, les membres du MCR, Mouvement des chrétiens des retraités, organisent une journée de détente et prière ouverte à tous pour faire le pont entre l'oubli et la mémoire de notre histoire et notre foi. Au programme de cette journée, visite guidée du camp de Gurs et de l'église de l'hôpital Saint-Blaise, repas pris à l'auberge Claverie à Audox, conférence sur la mission du MCR intitulée « Passeurs de foi » et enfin une messe clôturera cette journée d'amitié et de partage. Pour tout renseignement sur cette journée « Passeurs de mémoire et de foi » au camp de Gurs et à l'hôpital Saint-Blaise, adressez vos demandes à l'adresse mail suivante mcrbern@orange.fr. Vendredi 12 juin à 19h, la chapelle d'Héroritz, l'association des Amis de la Chapelle organise une soirée échange et partage autour de la projection du documentaire « Bon comme du bon pain ». « Bon comme du bon pain » est un film de 26 minutes produit par l'émission « Le jour du Seigneur » qui suit à Antibes le boulanger Jean-Paul Vesiano. Pour ce boulanger de père en fils, le pain est sacré, un véritable instrument de fraternité et de partage qui rassemble les hommes au-delà des frontières et des confessions. Cette soirée d'échange autour du film « Bon comme du bon pain » aura lieu vendredi 12 juin à partir de 19h à la chapelle d'Héroritz à Ustaritz. Vendredi 12 juin, de midi à 20h, les laïcs du Prado invitent la famille et les amis du Prado à une journée de partage à la maison Saint-Joseph de Saint-Pierre-des-Rubes. Au programme de cette journée, accueil à partir de midi, repas partagé à midi et demi, à 14h, partage sur Vatican II et le Prado avec Jean Mibiag, suivi d'un partage d'évangile à 15h30, à 17h, exposition Bienheureux Antoine Chevrier sur le thème « Suivre Jésus pauvre », messe à 19h et enfin fin de la journée à 20h. Pour tout renseignement sur cette journée de partage avec la famille spirituelle du Prado à Saint-Pierre-d'Irube, le 06 33 16 46 96. Vendredi 19 juin à partir de 18h, le Carmel de Bayonne propose une quatrième rencontre à partir de l'histoire d'une âme de Sainte Thérèse. Cette rencontre animée par le père Pierre Aramburu, prêtre diocésain de l'Institut Notre-Dame de Vie, est organisée vendredi 19 juin à 18h au Carmel de Bayonne, 2 chemins d'Arancette, une rencontre ouverte à tous. Pour

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3: Depuis 2025, le collectif Eundu réunit des chanteuses et des chanteurs amateurs venus de Tuliparaldé autour d'une recherche polyphonique à partir de chants basques, avec l'envie de créer un terreau fertile pour la rencontre et le partage vocal. Dans le cadre du dispositif Grandir avec la culture, Diulena Chiari, Bichente Echegaray et des membres du collectif Eundu ont travaillé aux côtés d'une classe de 5e du collège Erobi de Cambo autour de la polyphonie et du chant collectif. Pour clôturer ce projet, les élèves et le collectif vous donnent rendez-vous pour une restitution publique qui marquera également la première sortie du collectif Eundu. Ce cantal dit sera donné vendredi 5 juin à partir de 20h, en la chapelle du Sacré-Cœur d'Asparin, en entrée libre. À la veille de l'été, l'association Amar donne carte blanche à des artistes locaux pour faire résonner le piano Pleyel centenaire du temple protestant de Bayonne. Ce temps musical, instrumental et vocal s'articulera autour de 3 concerts aux univers très différents le week-end des 6 et 7 juin. Le premier concert sur le thème « Légende » samedi 6 juin à 11h emportera les spectateurs dans l'univers de Dvorak et des paysages de sa bohème natale sous les doigts de Chloé Barthélémy et Jean-Pascal Guillot en duo à 4 mains. Lors du second concert, intitulé « Entre deux mondes » samedi 6 juin à 17h, les voix d'Agnès Denelin et Rémi Laville, accompagnés par le piano de Tristan Darieux-Merlou, feront chanter la musique de Schumann, Schubert et Chopin. Et enfin, durant le dernier concert, L'Alchimie des Ombres, dimanche 7 juin à 17h, des transcriptions d'œuvres de Ducasse, Saint-Saëns, Grieg, Moussorgsky seront présentées au sein d'une mise en scène immersive entre sorcellerie et magie blanche avec la complicité du comédien Aurélien Métral et du duo de pianistes Lise Bourdonnec et Jean-Christophe Sarkissian. Ces 3 concerts autour du piano centenaire du temple protestant de Bayonne se tiendront respectivement les samedis 6 juin à 11h et 17h, ainsi que le dimanche 7 juin à 17h, 1 rue Albert Ier à Bayonne. Ouverte jusqu'au 28 juin 2026, à Asprochtipi, la maison de la Corniche basque à Hendaye, le CPIE propose l'exposition Le littoral sur écoute, Itxas Bastera Entzunez. Cette nouvelle exposition est dédiée aux risques littoraux en Pays basque. Littoral sur écoute, une vague idée de demain est le fruit de regards croisés de chercheurs et d'artistes portés sur l'état de nos littoraux et les moyens de les protéger face aux risques de submersion marine et d'érosion qui vont s'intensifier dans le contexte de changement climatique. L'exposition utilise la photographie, le dessin de presse et des travaux scientifiques pour rendre visibles les mouvements de l'océan, l'érosion et les équilibres instables entre milieux naturels et activités humaines. Cette exposition Littoral sur écoute accueille le public à Asprochtipi, la maison de la Corniche basque à Hendaye, jusqu'au 28 juin 2026. Dimanche 28 juin à 17h30, les portes de l'église de la Trinité d'Anglette s'ouvriront pour un concert du chœur Cantalima. Ce chœur d'hommes à 4 voix, dans la pure tradition des chœurs d'hommes du Pays basque, interprète des chants religieux, populaires et festifs, en langue basque pour la plupart, ainsi que quelques chants du répertoire international. Composé d'une 20aine de chanteurs et de 2 musiciens, sous la conduite de son chef Philippe Placé, Cantalima propose aussi bien des chants a cappella que musicalisés sur des arrangements originaux. Souhaitant faire partager ce plaisir du chant dans un climat d'amitié, le chœur Cantalima se produira dimanche 28 juin à partir de 17h30 en l'église de la Trinité d'Anglette. Cette année, le Centre départemental d'éducation au patrimoine Hospitalea à Irisari invite ses visiteurs à explorer les chemins des légendes basques à travers l'exposition Mythologia. Le Centre Hospitalea propose une exposition pédagogique dédiée à ce patrimoine immatériel organisé en trois espaces. Un espace immersif pour plonger dans les légendes grâce au décor, aux textes poétiques et à l'écoute de contes. Un espace scientifique présentant l'état actuel de la recherche et les différentes interprétations de ces mythes. Et enfin, un espace contemporain mettant en lumière les réinterprétations artistiques, illustrations, spectacles, danse, cinéma. Une exposition en entrée libre et gratuite du mardi au samedi de 10h à 12h30 et de 13h30 à 17h30 au centre Hospitalea dans le bourg d'Irisari. Programme complet sur hospitalea.fr. Dimanche 7 juin, l'association des parents d'élèves de l'école et du collège Etchecopar de Saint-Palais organise à Aïssiritz un grand vide-grenier. Cette journée permettra de venir chiner, dénicher de bonnes affaires et passer un moment convivial en famille ou entre amis. Boissons, gâteaux faits maison, étalons prévus sur place, ce vide-grenier au profit de l'école et du collège Etchecopar de Saint-Palais aura lieu dimanche 7 juin de 8h30 à 17h, salle Shilokan à Aïssiritz. Dimanche 7 juin de 10h à 18h, la Maison de l'Environnement, en partenariat avec l'école ISA BTP, vous invite à son vide-dressing solidaire. Venez chiner vêtements et quelques livres à petit prix et donner une seconde vie à de belles trouvailles. Une belle occasion de se faire plaisir tout en adoptant un geste simple pour la planète. Ce vide-dressing solidaire est organisé dimanche 7 juin de 10h à 18h, Maison de l'Environnement, Parc écologique Issadia, 297 avenue de la Dour à Anglet. Du 2 au 27 juin 2026, la médiathèque de Biarritz accueille une exposition de 70 tableaux créés par des artistes aquitains. Ces œuvres ont été inspirées par des dessins réalisés au Cambodge par 200 enfants de tous âges scolarisés dans le centre d'accueil et de formation pour un sourire d'enfant. Ainsi, une vingtaine d'artistes aquitains bénévoles se sont inspirés des dessins de ces enfants pour créer des œuvres originales et singulières exposées et mises en vente à la médiathèque de Biarritz. Les fonds issus des ventes des tableaux seront intégralement versés à l'ONG Pour un sourire d'enfant, afin de participer au renouvellement du matériel de l'école professionnelle des métiers du cinéma, qui forme chaque année 150 jeunes et leur permet d'accéder dans leur pays aux métiers auxquels ils aspirent. Cette exposition Vente Kids and Artists au profit de l'association Pour un sourire d'enfant accueillera le public du 2 au 27 juin 2026 au sein de la médiathèque de Biarritz.

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1: Bonjour. Plusieurs fois centenaire, le pèlerinage de Saint-Jacques-de-Compostelle connaît un immense succès. Les motivations sont multiples, à chacun ses premiers pas. Un guide pratique permet de découvrir une multitude de conseils pour préparer le mieux possible ce cheminement. Bien s'organiser, bien étudier les parcours, bien s'équiper en fonction de la saison, du lieu, du temps, découvrir l'histoire du pèlerinage, le patrimoine, les symboles qui le composent. Un appel à la lenteur de la marche, en opposition à la vaine agitation de nos quotidiens, recherche de la sérénité, de la tolérance, des valeurs essentielles, d'une vie spirituelle découverte ou renouvelée. Le titre du livre, « Marcher vers Compostelle » chez Larousse. Encore un appel au voyage, sac à dos, avec le dominicain Luc de Villers, qui connaît la Bible et choisit de nous faire revisiter notre histoire en partant en quête de perles bibliques qui peuvent réserver bien des surprises. 12 itinéraires bibliques, voyage-retraite à travers l'Écriture, nous annonce l'auteur. Texte de l'Ancien Testament, psaume, vivre l'Évangile aujourd'hui, témoin lumineux, sel de la terre et lumière du monde. Rencontre avec des hommes et des femmes auxquels nous ressemblons souvent. Appel à grandir, à revivre autrement à la lumière des Écritures. Des pages offertes qui mettent en scène des personnages avec lesquels nous avons sûrement quelques ressemblances. Luc de Villiers nous invite avec une pointe d'humour à une délicate finesse auprès de Marthe et Marie, par exemple, les deux sœurs, l'une qui travaille à fond pour bien servir et l'autre qui bien calmement écoute Jésus et un appel à grandir dans la foi. Le titre du livre aux éditions du Cerf, Perles de Bible, au pluriel, voyage-retraite à travers l'Écriture. Paul a bel et bien existé. Dans une société remettant en cause les faits les plus avérés et adhérant tête baissée à toutes les fausses nouvelles, niant parfois l'existence de Jésus tout en produisant abondance de romans religieux dits historiques, il est bon de rappeler que nous pouvons nous approcher de lui et pas seulement situé sous le maître-autel de la basilique romaine de Saint-Paul hors les murs. Nous le connaissons par ses lettres, et ces fameuses lettres apportent leur contribution à une meilleure connaissance du 1er siècle. Les pierres et la mer parlent de Paul, Corinthe, Philippe, Éphèse, Rome, découverte d'épaves, d'installations portuaires, fouilles archéologiques permettent d'appréhender le contexte dans lequel l'apôtre a vécu. Il a sa place dans l'histoire et il est notre contemporain, lorsque nous vivons par ses écrits. Chantal Régnier, bibliste, spécialiste de Saint-Paul, nous l'affirme. Elle nous emmène à Éphèse, par exemple, de façon vivante, où en quelque sorte, Paul sème la pagaille chez les fabricants de statuettes, avec ses lettres et l'enseignement rayonnant de la bonne nouvelle. L'auteur nous emmène sur les lieux de vie, sur les traces de Saint-Paul, et c'est un voyage historique étonnant et passionnant, à la rencontre d'un homme qui a tout quitté pour le Christ. Le titre du livre, aux éditions du Cerf, Le tour de Saint-Paul en 80 étapes. Chez divers éditeurs vient de paraître l'encyclique du pape Léon XIV, Magnifica Humanitas, Magnifique Humanité, lettre sur la protection de la personne humaine à l'ère de l'intelligence artificielle. À lire et à méditer. Paru pour les enfants, un manuel pour agir, guide également pour s'émerveiller, comme ils savent le faire, original, plein d'humour, pour prendre ensemble, en famille ou en groupe, le chemin d'une écologie intégrale et du respect de notre terre. Portraits, bricolage, témoignages, citation du pape François, prière, le titre, Laudato si, expliqué aux enfants, chez Bayard Jeunesse. Et pour les jours de pluie ou de forte chaleur, Magnificat et Veille proposent des textes de Karine Marie Amiot et des dessins de Jean-François Kieffer dans un cahier à pages détachable ou non. Le titre « Je colorie l'évangile du dimanche 2026 ». Une page dessin et au dos, le texte du dimanche adapté pour les enfants. Tout un chemin à parcourir. Les éditions Artege Le Sénévé invitent les tout-petits à s'émerveiller, à observer et reconnaître des êtres qui ne les laisseraient pas indifférents. Les nombreux animaux de l'Arche de Noé, des grenouilles, des moustiques, des sauterelles, des ânes, des oiseaux, un loup et un agneau. Les textes courts d'Inès d'Oisonville accompagnent les illustrations bibliques de Jérôme Brasseur. Le titre « Mon premier imagier des animaux de la Bible ». Belle lecture, bonne journée et à bientôt.

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4: Année A. Solennité du Saint-Sacrement. Évangile. Évangile selon saint Jean, chapitre 6, versets 51-58, dans une traduction de l'araméen. En ce temps-là, Jésus disait aux foules des Juifs : « Je suis le pain vivant, qui suis descendu depuis les cieux, et si quelqu'un mange de ce pain-ci, il vivra pour toujours. Et le pain que moi je donnerai, c'est mon corps, qu'en faveur de la vie du monde, je donne. » Or les Juifs disputaient les uns avec les autres en disant : « Comment peut-il celui-ci nous donner son corps à manger ?» Et Jésus leur dit : « Amen, amen, je vous le dis. Si vous ne mangez le corps du Fils de l'homme et ne buvez son sang, vous n'avez pas la vie dans votre personne. Or celui qui mange mon corps et boit mon sang, il a la vie qui est pour toujours, et moi je le remettrai debout au dernier jour. Mon corps, en effet, est véritablement un aliment, et mon sang est véritablement une boisson. Celui qui mange mon corps et boit mon sang, en moi il demeure, et moi en lui. Comme le Père le vivant m'a envoyé, et que je vis par le Père, ainsi celui qui me mangera vivra par moi. Voici le pain qui est descendu des cieux. Ce n'est pas comme celui que mangèrent vos pères, la manne, et ils moururent. Celui qui mange de ce pain-ci vivra pour toujours. » Ces choses, il les dit à la synagogue, tandis qu'il enseignait à Capharnaüm. Chers auditeurs, je voudrais souligner au verset 51 « Je suis le pain vivant ». Ici, nous avons un simple adjectif. Et plusieurs miracles eucharistiques sont particulièrement émouvants, car ils contiennent une chair ou un sang que les analyses scientifiques définissent effectivement comme vivante. C'est un signe. Au verset 23, « La vie dans votre personne » avec ce terme araméen « pnoma »,« pnomo », signifiant la personne ou la substance, l'être profond. Et c'est un vocabulaire qui a plusieurs sens, donc ils auront du mal à s'entendre avec les Grecs dans les définitions. Et surtout, Jésus se présente comme le Fils de l'homme, toujours verset 53, en se référant à cette vision mystérieuse que Daniel voit venir sur les nuées du ciel, Daniel chapitre 7, versets 9 à 14. Toute idée d'anthropophagie est exclue, à supposer qu'elle soit venue à l'esprit d'un auditeur de l'époque. Le disciple découvre progressivement que Jésus est l'envoyé du Père. Il a, en quelque sorte, dès avant l'incarnation, un corps dans la pensée divine, un corps qui sera incarné et avec lequel il souffre sa passion, puis qui sera glorifié dans sa résurrection, n'étant plus soumis au monde, et qui pourra se rendre mystérieusement présent partout où l'Eucharistie sera célébrée. Jésus donne son corps pour la vie du monde. C'est le corps du Fils de l'homme. Le corps eucharistique annonce le don ultime du Fils de l'homme, celui qui reviendra dans la gloire sur les nuées du ciel, pour vivifier, mais aussi pour juger et pour instaurer le royaume de Dieu sur la terre. Que la dimension de jugement soit déjà présente, nous en avons une confirmation par saint Paul, qui présente la célébration eucharistique dans la perspective de la parousie, jusqu'à ce qu'il vienne, 1 Corinthiens 11, et qui demande à chacun de s'observer pour ne pas manger sa propre condamnation. 1 Corinthiens 11, verset 29. Sachant bien que la venue glorieuse du Christ sera un salut, littéralement une vivification pour ceux qui l'attendent, Hébreux 9, 28. De même, pour ceux qui ont de bonnes dispositions, l'Eucharistie est d'abord pour la vie. Dans mon livre « Jean, l'Évangile en filet, paroles et silences 2020 », j'explique que le discours du pain de vie fait partie d'un ensemble plus vaste qui commence en Jean 4 et finit en Jean 10. La capacité à entendre et à comprendre ce discours du pain de vie ne vient pas d'une intelligence supérieure, plus fine, plus savante. Pour entendre Jésus, il faut être de Dieu. En effet, au temple, Jésus dit « Qui est de Dieu ? Écoute les paroles de Dieu. » Jean 8, 47. Être de Dieu, c'est se recevoir de Dieu en sachant que nous sommes créés à son image et ressemblance. Si Dieu était votre Père, vous brûleriez d'amour pour moi. Jean 8, 42. Le drame des chefs officiels, c'est leur jugement selon la chair. Jean 8, 15. Ils ne peuvent pas recevoir le pain de vie qui ne se reçoit que dans une attitude de foi. La foi est une ouverture à ce qui vient du ciel. Être ouvert, c'est reconnaître que l'on n'a pas, que l'on ne sait pas. Jésus offre une nourriture que vous ne connaissez pas. C'est la définition de la manne, le pain qui descend du ciel. Jésus insiste, parce que c'est une question de vie et de vie éternelle. Jésus dit « Croyez !» Jean 10, 38. Toujours dans mon livre « Jean, l'Évangile en filet », j'explique qu'il y a aussi des fils transversaux ou méditatifs. Le discours du pain de vie est ainsi en lien avec le miracle de l'eau changée en vin à Cana, Jean 2, ainsi qu'avec le repas du ressuscité avec ses disciples, Jean 20, verset 20. Évoquons, avant de clore, ce que signifie l'Eucharistie comme viatique. C'est-à-dire la communion donnée juste avant de mourir. Le premier concile œcuménique de Nicée, au canon 13, précise que même ceux qui ont apostasié lors des persécutions doivent pouvoir bénéficier de la miséricorde de Dieu et communier dans leur mort à la Pâque du Christ. Nous lisons « Si quelqu'un accomplit son exode, qu'il ne soit pas privé du dernier et très nécessaire viatique. » Les premiers rituels du viatique, l'ordo 49, nous sont rapportés ainsi. « Dès que tu le verras approcher de la mort, il doit être communié avec le saint sacrifice, même s'il a mangé ce même jour, parce que la communion sera pour lui défenseur et aide pour la résurrection des justes. » car c'est elle qui le ressuscitera. Après que la communion a été reçue, les passions du Seigneur doivent être lues devant le corps du malade, par des prêtres ou par des diacres, jusqu'à ce que l'âme sorte du corps. Rendez compte si on faisait comme ça pour ceux qui partent. Lire la passion du Seigneur, donner la communion viatique, que c'est beau. À notre époque, on parle d'euthanasie, c'est pas du tout ça. La question, c'est que l'on va ressusciter et que l'on s'y prépare. Nous reprenons la finale de la séquence du Saint-Sacrement. « Bon pasteur, notre vrai pain, ô Jésus, aie pitié de nous, nourris-nous et protège-nous, fais-nous voir les biens éternels dans la terre des vivants. Toi qui sais tout et qui peux tout, toi qui sur terre nous nourris, conduis-nous au banquet du ciel et donne-nous ton héritage en compagnie de tes saints. » Voyez comme cette séquence du Saint-Sacrement correspond bien à l'évangile de ce jour. Celui qui mange mon corps et boit mon sang, il a la vie qui est pour toujours, et moi je le remettrai debout au dernier jour. Merci, au revoir, à bientôt.
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2: En parlant cette semaine des actifs et des contemplatifs, je pense que nous avons largement brouillé les cartes, en montrant d'abord que actifs et contemplatifs ne s'opposaient pas, qu'il n'y avait pas entre eux de rivalité, encore moins de hiérarchie, mais que nous avions là deux façons différentes d'incarner la foi et de vivre la vie chrétienne. Nous avons encore un peu plus brouillé les cartes en montrant que de grands contemplatifs ont été également de grands actifs. Et nous avons reparlé également de la place des œuvres, de la place du travail dans le monachisme, par exemple. Alors brouillons encore les cartes un peu plus et prenons maintenant quelques exemples d'actifs, d'apostoliques, qui ont fait des œuvres extraordinaire. Je pense, par exemple, à Saint Vincent de Paul, qui a mis en route beaucoup d'œuvres concernant les plus pauvres, les malades, les vieillards, les mourants. Il a même engendré une œuvre auprès des galériens qui existaient à son époque. Donc, une œuvre caritative presque tous azimuts. On imagine bien que ce personnage avait ses journées ô combien remplies. Mais pourtant, il consacrait au moins 2 heures par jour, avant d'entamer sa journée, à la prière. Dans un oratoire, dans une chapelle, ou pourquoi pas dans un lieu public, dans la nature, peu importe, mais il se mettait de côté ce temps précieux avant de s'engouffrer, j'allais dire, dans la vie active. Il avait besoin de cette dimension et il avait bien conscience que c'est dans cette dimension contemplative, dans ce face-à-face avec son Seigneur, qu'il puisait la force de pouvoir réaliser autant d'œuvres. Et en même temps, par la prière, il pouvait en quelque sorte rassembler ses œuvres et les apporter aux pieds du Seigneur afin que ses œuvres lui rendent grâce. Mais Saint Vincent de Paul n'est pas un cas unique. Nous pourrions multiplier les exemples qui nous montreraient que les plus grands actifs dans l'Église, on vient de parler de Saint Vincent de Paul, on pourrait parler de Don Bosco, qui a fait une œuvre magnifique auprès des enfants des rues, qui s'est donné du matin au soir et du soir au matin pour ces enfants qui étaient perdus, abandonnés. Eh bien, Saint Jean Bosco, le jour où il a été ordonné prêtre, a pris une décision, un engagement, qu'il a tenu tout au long de sa vie, de ne pas consacrer au sommeil plus de 4 à 5 heures, car il était conscient de l'immensité de la tâche qui se présentait devant lui et que ses heures de sommeil pouvaient, si elles étaient trop nombreuses, venir comme gâcher son temps précieux qu'il voulait donner à ses enfants. Et Don Bosco, tout comme Saint Vincent de Paul, consacrait lui aussi plusieurs heures par jour à la prière. Et il initiait d'ailleurs ses enfants aussi à la prière. Il n'était pas capable que de faire le clown, que de faire l'équilibriste qui marchait sur un câble. Il était aussi capable de les amener devant le Seigneur pour qu'ils puissent goûter sa présence, qu'ils puissent faire cette expérience fondamentale de sa présence. Ainsi, nous voyons que les contemplatifs sont des actifs, que les actifs sont des contemplatifs, cette fois, les cartes, je pense, sont totalement brouillées.

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1: Vous allez pouvoir me dire, eh bien tout cela est intéressant, mais je ne vois pas en quoi cela me concerne. En quoi je suis personnellement impliqué dans ce débat actif, contemplatif. Êtes-vous sûr que vous n'êtes pas concerné? Imaginons que la dimension de la foi chrétienne pour vous n'est pas au premier plan, mais considérons alors simplement votre vie de tous les jours. Êtes-vous sûr de ne pas être peut-être trop actif? De ne pas avoir votre agenda qui explose, de ne pas vous démultiplier entre je ne sais combien d'activités en plus de votre travail? Êtes-vous sûr que vous savez vous arrêter? Êtes-vous sûr que vous savez consacrer du temps, aller pour rien, on va dire, à votre famille, à votre épouse, à vos amis? Êtes-vous capable de perdre du temps, de passer un moment uniquement pour le plaisir d'être là? Êtes-vous sûr, de temps à autre, de vous autoriser à être, disons, contemplatif? Pas à la manière religieuse, je ne l'entends pas dans ce sens-là, mais à prendre un livre, à être capable de regarder des photos, ou d'aller dans la nature, marcher, et vous laisser émerveiller par toute cette beauté. Et puis si la dimension religieuse est une chose importante pour vous, si vous avez à cœur de mettre en œuvre votre foi chrétienne, nous pouvons poser les mêmes questions. Êtes-vous sûr de ne pas en faire trop, y compris des œuvres pour le Seigneur? Êtes-vous sûr de ne pas en faire trop dans votre mouvement, dans votre engagement en paroisse, en étant à telle et telle et telle réunion qui finissent par vous manger toutes vos soirées? Vous savez, je connais des gens qui sont donnés au Seigneur, je ne remets pas cela en cause, qui sont même consacrés au Seigneur et qui pourtant ont des agendas qui explosent. Oui, mais vont-ils dire parce qu'il y a nécessité, parce qu'il faut faire tout ça, si on ne le fait pas, qui va le faire? Oui, mais on finit par devenir non pas seulement actif, mais activiste. Et ça ne peut pas être une bonne chose, même dans la perspective d'être témoin de Jésus, d'annoncer la bonne nouvelle du salut. Il faut conserver, protéger cette autre dimension qu'est la contemplation. Car à ne pas valoriser cette dimension dans votre existence, vous allez vous laisser manger, broyer par vos activités qui ne porteront plus le fruit qu'on pourrait attendre. J'ai insisté sur ces deux travers parce qu'il me semble qu'ils sont beaucoup plus fréquents que dans l'autre dimension. Il est rare de voir des gens qui soient trop contemplatifs. Encore que ça peut exister. Il y a des gens qui, effectivement, sont parfois trop passifs, qui ne s'engagent jamais, qui ne font jamais rien, ou qui, pour reprendre une expression chère à saint Paul, sont affairés sans rien faire. C'est vrai. Alors la clé, elle est importante, elle est dans l'équilibre. Quelle que soit votre condition, votre métier, votre situation de famille, vos engagements ou vos absences d'engagement, il y a un équilibre entre l'action et la contemplation. Et ne pas respecter cet équilibre mettrait en jeu votre santé physique, psychologique et spirituelle.
0: Au ras des pâquerettes, Étienne Dallaire.

0: Éric Picard, le génie du christianisme. Le génie du christianisme vous propose aujourd'hui Itinéraire d'un prince, François-Xavier de Boissoudy. Et nous avons l'immense chance d'avoir dans ses studios le peintre lui-même. Bonjour François-Xavier de Boissoudy.
1: Bonjour Émilie.
0: Alors, itinéraire d'un peintre dans le cadre d'une émission du génie du christianisme, j'allais dire pour une fois, non pas un peintre mort, mais un peintre bien vivant.
1: Vérifions.
0: Avec, toujours très compliqué de parler peinture à la radio, mais la possibilité de voir vos œuvres déjà sur votre site internet, qui est une galerie très intéressante à parcourir. Aussi à Paris, à la galerie Guillaume, qui vous suit et nous permet de voir les œuvres, j'allais dire, en vrai. C'est une expérience à faire.
1: J'espère que oui, dans le sens où l'imagerie électronique ne remplace pas la réalité. Et si je fais des tableaux, c'est pour que ça soit comme des fenêtres. Et donc, ça a un certain format, une matérialité. C'est un jeu avec de la boue colorée. Donc, il y a un tas de choses qui fait que la peinture, elle doit exister sous vos yeux et à portée de main.
0: Oui, parce que ce n'est pas une technique, ce n'est pas simplement une image, vos peintures. Vous avez une présence, une incarnation, j'allais dire, assez particulière.
1: Je demande deux choses à la peinture, dans le sens où, effectivement, bien sûr qu'elle doit, pour moi, représenter, c'est-à-dire représenter les choses que j'ai vues dans le réel, mais aussi, elle doit avoir sa propre matérialité qu'on ne doit pas négliger, dans le sens où une tâche peut être intéressante, peut parler toute seule, de par le matériau employé, la forme qu'elle a, etc. Donc la composition pure. Donc en tant que peintre, oui, effectivement, la peinture, en tant que médium, parle. Et après, on va lui demander... des choses, on va lui demander de présenter à nouveau certaines choses que le peintre a vues. Voilà.
0: Pour avoir eu la chance de voir votre dernière exposition, Kairos, effectivement, à la Galerie Guillaume, j'ai eu l'impression d'avoir un co-créateur d'une certaine manière. Vous utilisez la boue, vous utilisez l'eau. Alors, c'est peut-être exagéré de dire comme Dieu, mais en tout cas, un monde se crée devant nous sur les toiles que vous nous proposez.
1: Alors, co-créateur, c'est très vaste et c'est un peu vaste pour moi. Je ne me conçois pas exactement comme ça, dans le sens où je n'ai jamais vraiment réfléchi. En revanche, effectivement, il y a de la joie à pouvoir peindre, par exemple, des nuages avec beaucoup d'eau. Puisque je fais un lavis d'encre et que ce lavis d'encre nécessite d'abord que l'eau soit un véhicule d'encre. Donc effectivement, utiliser de l'eau pour peindre de l'eau, c'est assez jouissif. Voilà. Et les couleurs de terre qui sont effectivement des extraits de terre, peindre des collines, ça ressemble à une parabole. C'est-à-dire qu'une parabole, c'est prendre des éléments du réel pour qu'elles disent quelque chose de l'invisible. Voilà. Et non pas, ce n'est pas une allégorie, c'est-à-dire que ça ne sort pas directement du cerveau pour fantasmer quelque chose, non, c'est plutôt de l'ordre de la parabole, effectivement.
0: Alors, itinéraire d'un peintre, parce que ce n'est pas votre première exposition, ça fait longtemps que vous peignez, et si la technique évolue, la représentation, vos choix finalement picturaux de sujets, évoluent tout en restant la même chose d'une certaine manière.
1: Je pense être toujours un homme de foi, et je pense que les yeux de la foi, on parlait des yeux de la chair tout à l'heure, mais les yeux de la foi comptent aussi beaucoup, dans le sens où longtemps je me suis fondé sur les Écritures et sur l'Évangile pour aller à la rencontre de Dieu, de la divinité, de sa présence, d'après les Écritures. Et c'est vrai que maintenant, j'essaye de chercher sa présence dans le flux du réel qui m'est donné de vivre. C'est-à-dire qu'il y a des moments où il y a une conjonction de plusieurs choses, notamment la lumière, l'endroit où je me trouve, hein, enfin quelque chose de mystérieux qui donne une sorte d'accès immédiat à l'être en se disant « ouais, il se passe quelque chose ». Et ce quelque chose qui est mystérieux, eh bien, c'est ça que je vais peindre. Ça peut être par exemple le soleil qui se couche derrière, donc une lumière très jaune, derrière une maison qui est traversée par le soleil et dont je vois les deux fenêtres tout à fait de la couleur du ciel au moment où le soleil se couche, c'est-à-dire un jaune vif, et qui fait comme si la maison avait des yeux. Donc voilà, c'est une espèce de révélation qui nous est donnée dans le quotidien, une révélation d'une sorte de présence, effectivement.
0: Oui, vous montrez le réel augmenté du spirituel, pour reprendre peut-être une des formules que vous aviez utilisées il y a fort longtemps sur une de vos
1: Oui.
0: premières
1: Oui.
0: expositions sur
1: Ben,
0: Résurrection.
1: en fait, la spiritualité, en fait, c'est la première chose. Et le réel nous donne des images. Nous donne des images de cette de la véracité de cette spiritualité, quoi, de cette absence qui est aussi une présence, une présence éloignée, mais qui pour l'homme de foi que je suis se montre, se devine, se recherche aussi, parce que c'est ça, en fait. C'est d'abord que ce soit le peintre que la peinture que j'ai faite, c'est-à-dire d'après les évangiles, ou aujourd'hui en couleur, en montrant le quotidien, certains aspects du quotidien, c'est d'abord être un guetteur. C'est d'abord une certaine manière d'être, d'attendre, de chercher. Voilà. Et cette manière de chercher, chercher ce qui me dépasse. Chercher ce qui me dépasse et des phénomènes que les éléments me révèlent. Cette rencontre entre le prosaïque d'une maison, d'un pavillon sur une plage et de ce soleil, voilà, c'est le prosaïque qui est rencontré par l'éternel quelque part. Il y a quelque chose de fou qui se passe. Je suis là, je me dois d'être là pour en parler, quoi.
0: Alors, je sais que vous avez un peu tiqué quand j'ai parlé de co-créateur. Je crois que votre humilité va être peut-être bouleversée par ma suivante question, dans la mesure où, en regardant vos tableaux, je suis pas la seule à avoir pensé à Vermeer, c'est-à-dire cette idée.
1: Vous voulez m'achever, c'est ça?
0: Non, non, au contraire, au sens où le quotidien d'une cuisine, la simplicité d'une fenêtre, il y a cette évidence de l'invisible, du spirituel, de Dieu, qui ne passe pas forcément par une représentation, on va dire,
1: Disons que
0: explicite
1: pour
0: de
1: ceux
0: la figure du Christ, et pourtant qui est une évidence quand on est, voilà, quand on est devant votre toile.
1: Pour ceux qui n'y croient pas, il y a ce mystère de l'être et de la présence de la lumière. Je pense au tableau de Vermeer. C'est ça qui différencie Vermeer de tous les
0: De tous
1: peintres
0: les
1: qui ont
0: autres.
1: fait des intérieurs bourgeois, voilà, dans cette bonne ville d'Amsterdam. Mais c'est le rôle qu'on fait tenir à la lumière, pour Vermeer le premier rôle, qui change totalement la donne. Voilà, et bon, alors je ne me compare pas à l'illustre Vermeer,
0: Ah, mais
1: mais
0: j'assume la comparaison, rassurez-vous,
1: pas
0: François-Xavier
1: moi,
0: Boissoudy.
1: pas moi, pas moi, dans le sens où je n'ai pas à le faire. Bon, je vous laisse libre, effectivement, vos propos.

0: Nous avons la chance d'écouter un artiste vivant, François-Xavier de Boissoudy. Alors, toujours compliqué de parler de peinture et de tableaux à la radio. Je vous encourage donc à aller sur le site François-Xavier de Boissoudy.
1: Boissoudy.com.
0: Boissoudy.com. Oui. Les toiles peuvent être vues à Paris, bien sûr, sur la galerie Guillaume.
1: Comment l'atelier, si on en fait la demande.
0: Ou l'atelier, parce que on l'évoquait avant la pause. Certes, l'image numérique donne une idée de ce qui est représenté, mais la présence de la toile, la présence de l'encre, de l'eau est absolument extraordinaire.
1: Et puis c'est une question d'échelle aussi.
0: Alors, effectivement.
1: Je fais les tableaux en fonction de la réalité de notre taille humaine. Voilà. C'est des tableaux souvent d'un mètre carré. Très souvent, voilà.
0: Ce qui rend peut-être encore plus présent ce dont on parlait avant la pause, la dimension spirituelle par le quotidien tel que vous pouvez le représenter, avec un titre de cette exposition, Rencontre, qui montre qu'effectivement vous êtes attentif aux signes de la création, en tout cas du créateur. Et c'est assez évident quand on est devant... alors vous avez une série de fenêtres absolument extraordinaires, on a vraiment l'impression là que la fenêtre nous ouvre sur un autre monde. Et c'est pas anecdotique, on n'est pas dans l'anecdotique du paysage.
1: Je pense que ma carrière d'artiste pour l'instant a été de parler de l'altérité. Après cette rencontre personnelle que j'ai pu faire il y a quelques années, une vingtaine d'années. Et donc la fenêtre ou la porte, c'est une manière de montrer un autre monde, qu'il y a autre chose, un autre espace, voilà, passer la fenêtre ou la porte, voilà. C'est un peu aussi la métaphore de ces moments favorables. Donc le titre de l'exposition de la galerie Guillaume, Kairos, mes moments favorables, c'est-à-dire que ce sont des moments qui sont comme des portes vers une autre temporalité, c'est-à-dire on sort un peu du temps du quotidien pour entrer dans un temps prophétique, enfin un temps qui fait référence à une présence de comment dirais-je depuis toujours, enfin une présence extrêmement ancienne,
0: finalement.
1: Oui, tout à fait, de l'éternité. C'est pas évident d'en parler comme ça parce que c'est on se laisse happé par ce qui arrive et que l'idée n'est pas comment dirais-je de pesement faire figurer l'éternité, mais on a l'impression, quoi, j'ai l'impression de temps en temps que c'est ce que je vois pourtant à certains moments quand il y a une conjonction de choses dont je parlais tout à l'heure, un je ne sais quoi, un je ne sais qui est là. En fait, je ne suis pas le seul à en parler, mais c'est peut-être ça le mystère premier de l'art, c'est révéler cette présence et cette dimension de l'être en nous, voilà, qui n'est pas juste que un court chemin sur terre, mais quelque chose qui a son reflet dans le ciel, voilà.
0: Vous voyez, à vous écouter, je pense à une voie très classique de connaissance de Dieu, où on dit très souvent, il y a le livre, enfin, l'écriture, hein, oui. L'Ancien et le Nouveau Testament, vous le disiez, votre première manière, résurrection, miséricorde, où vous vous inspiriez finalement des textes du Nouveau Testament.
1: Oui.
0: Et puis le livre de la nature, la création. Et j'ai l'impression que vous êtes en train d'ouvrir ce deuxième livre qui vous permet tout autant que le premier de rencontrer le Christ et de rencontrer Dieu.
1: Alors, je m'en donne le droit, oui, effectivement. J'ai effectivement commencé par un cycle d'exposition qui a duré 10 ans, qui faisait référence au passé, toujours, au passé de la révélation et au présent de la présence de la divinité dans nos vies. Et cette rencontre possible, que ça s'était passé hier, ça pourrait encore se passer aujourd'hui, mais ça se passe d'une autre manière, hein, parce qu'effectivement le visage du Christ n'est plus visible pour nous, donc ça se passe dans le cœur. C'est la vie divine, c'est une prise de conscience intérieure, c'est une relation intérieure. Voilà, donc c'est plus volatile. Mais j'avais envie d'en montrer aussi quand même l'effectif présent, quoi. Et en plus, il y a une chose qui me manquait, faisant référence à des événements anciens, c'est que je ne pouvais pas vraiment utiliser la couleur. Parce que je pensais que ça ressemblerait trop à de la fiction. Voilà. Alors que là, je peux parler de ce qui est arrivé, comme Victor Hugo qui parle des choses vues. Voilà un livre qui s'appelle Choses vues. Là, c'est ça, quoi. Ce sont des choses que j'ai vues. Des choses, en même temps des événements où qui sont de l'ordre de lumineux et en même temps silencieux. Voilà, c'est les événements silencieux, les grands événements silencieux qui arrivent, qui font appel au feu, du soleil, qui font appel à la terre, qui font appel à l'eau et qui font appel à l'air. Voilà. Et je me trouve au milieu de ces éléments.
0: Et aussi aux étoiles. Il y a un tableau absolument extraordinaire dans votre exposition. On voit entre trois enfants qui sont en train de regarder par une nuit étoilée. Alors, ça paraît très simple d'écrit, évidemment, à la radio.
1: C'est ça, en fait.
0: Et pourtant, je veux dire, Dieu est une évidence partout dans le tableau. En tout cas, un lien.
1: J'espère.
0: Voilà.
1: Vous savez, c'est ça. En fait, c'est comme une prière, c'est qu'on espère. Mais effectivement, ce qui m'intéresse, c'est la tension d'une relation entre existentielle entre des personnes au plus jeune âge, des enfants, vers la présence qui les dépasse des astres, du cosmos et de l'infini. Alors, c'est une image de l'infini, donc c'est une image qui nous a, comment dirais-je, qu'on a tous rencontré, dans le sens où c'est assez fréquent que nos parents nous aient montré les étoiles et essayé de nous donner une sorte de guide pour repérer telle ou telle constellation,
0: oui,
1: etc., pour nous repérer en fait dans ce ciel. Donc voilà, comme des signes. Des signes donnés dans le ciel, et ça peut être intéressant, quoi. Donc,
0: et effectivement, le signe d'autre chose, c'est-à-dire que c'est pas une leçon d'astronomie au sens scientifique du terme.
1: Ça pourrait s'arrêter là. Mais c'est un geste, c'est une attitude qu'on a, et c'est aussi l'attitude que j'ai, c'est-à-dire celui du guetteur. Voilà, si cette exposition s'appelle Kairos, le moment favorable, c'est plus qu'un titre d'exposition, c'est vraiment une manière, une attitude de l'artiste par rapport à ce qui ne change pas dans ce qui change. Voilà, ce qui ne passe pas dans ce qui passe.
0: Encore une fois, je sens que vous n'allez pas forcément aimer mes comparaisons, mais Vermeer ou Rembrandt sur l'utilisation de la lumière. Voilà, la lumière qui n'est pas la lumière autre que celle donnée par Dieu, d'une certaine manière. Moi, il y a un tableau qui m'a...
1: Comme tous les éléments, mais effectivement, disons que la lumière est une image en soi de la relation que les hommes ont à Dieu et une image de l'amour aussi.
0: Un tableau extraordinaire sur ça, l'arbre d'en face. Alors le titre paraît très familier, visiblement c'est l'arbre qui est en face,
1: voilà.
0: Vu dans une matinée probablement de glorieuse ou de coucher de soleil.
1: Et oui.
0: C'est un tableau qui est indescriptible, parce que si je vous le décris, vous allez dire ok, c'est juste du verre sur une toile, mais c'est une prière. On peut contempler ce tableau et se le sentir totalement, enfin en tout cas ça a été mon cas, aspirer vers autre chose, la lumière.
1: Vous savez, on peut passer longtemps devant le spectacle d'un arbre, le spectacle de la nature, sans s'y arrêter. Puis un jour, ça vous est révélé par une certaine lumière. Ben, c'est ce qui m'est arrivé avec l'arbre devant lequel je prends mon petit déjeuner quand je suis dans ma ferme en Normandie. Voilà. Donc, à un moment, les choses se révèlent à vous. Et c'est là où il faut les saisir. C'est le moment de la rencontre. C'est sur un mode mineur, mais ça marche pas. J'ai fait ça à l'image de ce que j'ai reçu comme possibilité de rencontrer Dieu, je pense, quelque chose comme ça, quoi. C'est, mais la peinture est un mode mineur par rapport à la vraie rencontre. Mais c'est un reflet, voilà. Et je pense que je travaille toujours.

0: depuis 10 ans, et j'allais dire, pardonnez-moi, surtout ces nouvelles toiles qui respirent d'une joie communicative. Enfin, on sort de l'exposition.
1: Il y a mes inquiétudes aussi, mais oui, je peins en couleur, et j'espère d'une manière généreuse, c'est-à-dire avec de la matière. J'espère effectivement ne pas être chiche par rapport à ce qui m'a été donné, quoi.
0: C'est pour ça que je vous reprendrai sur le mode mineur. Je vous trouve encore une fois modeste parce que
1: par rapport au don de la vie, vous voyez, par rapport au don de revivre et d'enfin voir, on rend grâce. Effectivement, la peinture devient une prière. De toute façon, c'est une manière de rendre grâce, mais on n'a jamais fait assez de peinture pour vraiment rendre grâce. Bon, après, c'est ce qu'on a envie de dire aux autres. C'est « Eh oh, regardez ce qui m'est arrivé, regardez ce que je vois ».
0: Mais voilà. C'est exactement ce que l'on ressent étant nous modestes spectateurs de vos toiles. C'est Charles Péguy, voyez ce que vous voyez, et grâce à vous, on voit tout à coup des enfants, un arbre, une maison, une lumière comme jamais on les a vus auparavant, en disant mais comment je n'ai pas pu voir que Dieu était là aussi et que le Christ peut être rencontré aussi dans ces moments-là.
1: Ça me plaît bien que vous citiez Péguy, ça me plaît bien. Je me sens plus à l'aise que je tiens pas la comparaison. Je ne veux pas tenir la comparaison avec Vermeer, par exemple. Ça me paraît totalement fou. Mais un mec comme Péguy, qui a un piéton qui parle, tout d'un coup, je me sens plus.
0: Comment dire, la comparaison, toutes mes comparaisons vous choquent peut-être. Je parle en béotienne de l'émotion qu'on peut ressentir en tant que spectateur. Vous voyez ce que je veux dire? Quand on regarde une toile où tout à coup on sent qu'il y a quelque chose d'autre sans avoir.
1: Il y a le miracle de la peinture et le miracle de la peinture chez Vermeer est incomparable, dans le sens où il met un temps que je ne mets pas. Et une technique absolument extraordinaire. Voilà, bon, je vais pas parler de Vermeer ici quand même, mais c'est vrai que chaque point de lumière sur les tapisseries est révélé. Il sait ce qu'il raconte. Il sait qu'il parle de révélation.
0: Voilà. Comme vous. Merci infiniment.
1: Oui.
0: François-Xavier de Boissoudy.
1: Merci,
0: je rappelle, Galerie Guillaume, votre site internet, mais ne vous contentez pas du site internet boissoudy.com parce que c'est une rencontre qui nous ouvre des portes sur l'éternité. Merci à notre technicien et à la semaine prochaine.

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2: Et maintenant, nous vous proposons de suivre la seconde et dernière partie d'un enseignement sur le thème « La bénédiction du Père, l'Esprit-Saint ». Il était présenté par le Père Yann-Dominique de la Forêt, enregistré lors du Festival Marial de Notre-Dame-du-Lot. Nous écoutons le Père Yann-Dominique de la Forêt.
3: J'ai commencé à vous montrer que pour pouvoir, en fait, recevoir l'Esprit-Saint, il y a quand même, si je puis dire, des dispositions qui l'aident. L'Esprit Saint, bien entendu, il est peut-être venu vous visiter une fois dans votre vie, à un moment, comme moi. C'était pas vraiment prévu, je m'y attendais pas, j'allais simplement me confesser et boum, vraiment foudroyé par l'Esprit Saint. Donc il a pas besoin, évidemment, il a pas besoin de notre aide. C'est évident. Et quand on se convertit du jour au lendemain, c'est ce qui se passe. Il y a un passage de Dieu dans notre vie, hein, qui se fait de manière à la fois puissante, à la fois brutale, parce que ça change tout, évidemment, quand on rencontre Dieu, quand on a vraiment fait une rencontre personnelle avec le Christ, ça change de tout au tout. Hein. Alors, je ne sais pas si vous l'avez ressenti de cette manière-là dans votre vie, mais généralement, votre système de pensée est complètement renouvelé, tous vos actes sont complètement renouvelés, il y a tout qui change, il y a tout qui change. Peut-être que vous avez eu de manière beaucoup plus simple et beaucoup plus discrète, comme la brise légère de l'Esprit de Dieu qui vient vous visiter et qui petit à petit, en fait, vous sanctifie, vous transforme et vous lance dans le ministère. Mais généralement, si au fur et à mesure de ce parcours-là, il y a une ouverture de votre cœur qui a fait que petit à petit, eh bien, vous êtes rentré dans cette docilité du souffle de l'Esprit et vous avez cette conscience que l'Esprit Saint habite en vous. Si vous étiez vraiment dans le péché, vous avez peut-être connu une véritable effusion du Saint-Esprit, comme on dit, et qui est venu, vous êtes capable d'en donner la date, le jour, l'heure, la minute, c'est tout à fait possible. Il y a un avant et un après. Et vous, ça a résonné en fait en vous jusque dans votre chair, quoi. Vous voyez, une effusion du Saint-Esprit. Pourtant, l'effusion du Saint-Esprit, c'est une effusion qui est évidemment d'ordre spirituel. Dieu est esprit. Donc quand il vient nous visiter, c'est en esprit qu'il vient nous visiter. Donc c'est pas une question de sensibilité avant tout. Alors quelquefois c'est tellement puissant que j'en ai le corps qui vibre, vous voyez, que vous avez en fait des émotions qui vous gagnent parce que vous êtes touché par cette présence en fait du Seigneur. Donc ça vous rejoint jusque dans votre sensibilité, dans votre corps. Mais fondamentalement, c'est un mystère de foi avant toute chose. C'est une présence, en fait, qui vous est donnée et qui appelle votre foi. Comme quand vous êtes devant l'Eucharistie. Hein. Devant l'Eucharistie, vous faites pas la différence entre une hostie consacrée et une hostie non consacrée. Hein. Ou bien alors, vous avez un don particulier, une grâce mystique particulière qui fait que vous êtes capable d'identifier, en fait, eh bien, qu'il y a une présence réelle. Bon, c'est tout à fait spécial. Hein. Ça arrive, hein. Ça arrive. Mais voilà, en tout cas, vous voyez, il y a donc... le Saint-Esprit, si vous voulez, vient nous visiter au-delà de notre disposition, et en même temps, plus on se dispose, en fait, à le recevoir, plus il va venir rapidement, largement, et déployer, en fait, tous ses dons en nous, quoi. Oui. Donc, c'est pour ça qu'on fait un travail, si vous voulez, de disposition comme cela, où on essaye de lever, en fait, quelques blocages, qui sont des blocages, en fait, que le Seigneur attend qu'on fasse sauter pour vraiment nous faire comprendre. Mais en fait, tu ne peux pas rentrer dans le ministère, tu ne peux pas, en fait, être pleinement témoin si tu ne lâches pas ça. Si la grâce, en fait, qui vient du cœur du Père, comme le pardon, eh bien, ne coule pas en toi. Si tu avances vers les autres avec toutes tes blessures, vous voyez, avec une véritable armure, tu ne peux pas être témoin du Christ. C'est pas possible. On ne peut pas témoigner du Christ si on est complètement blindé, quoi. Il faut rentrer dans la liberté des enfants de Dieu. Ça, c'est une grâce qu'il faut demander au Seigneur, pleinement, hein, et qui vous permet, en fait, qui nous permet à chacun d'entre nous, si vous voulez, eh bien, d'être véritablement des témoins. Parce que on est appelé à être des témoins de quoi? De la résurrection. À la suite des apôtres, des témoins de la résurrection. C'est pour ça qu'hier j'ai insisté sur cette question de la résurrection, de savoir en fait, mais où est-ce que j'ai été visité et où est-ce que je peux en témoigner, vous voyez? Parce que regardez Jésus, comment est-ce que Jésus a été témoin de la résurrection? Qu'est-ce qu'il a fait? Le matin de la résurrection, il s'est présenté et il a ouvert ses mains. Il a dit « Paix à vous ». Et les disciples l'ont identifié comment? Par ses plaies. Par ses plaies guéries. Par ses plaies guéries. S'il n'y avait pas eu les plaies. S'il n'y avait pas eu les plaies. Est-ce que vous auriez pu dire que Jésus était ressuscité? Non, c'est pas possible. Donc il a fallu qu'il montre ses plaies. Vous voyez? Qu'il dise, et c'est comme ça que les apôtres, en fait, ont identifié que le Christ était ressuscité. Parce qu'ils ont vu ses plaies, quoi. Et même saint Thomas, il a voulu aller les toucher, quoi. Dire, mais en fait, mais est-ce que c'est vrai, ça? Vous voyez? Avec son réalisme, le sens du toucher, vous voyez, de saint Thomas. Et grâce à ça, eh bien, ils ont pu identifier que le Christ était vraiment ressuscité. Donc, on a besoin de faire cette expérience, en fait, du Christ qui nous visite et de savoir, mais là, Seigneur, tu es venu, en fait, jusque dans ma chair. Tu es venu me visiter là, et je vois que tu m'as libéré. Oui. Et là, on peut devenir des témoins de l'Évangile. On peut devenir des témoins de l'Évangile en ayant, bien entendu, cette force en plus d'en haut qui nous libère de toute peur. De toute peur. Parce qu'on est tellement marqué par la peur. C'est impressionnant. La peur, elle nous vient, si vous voulez, de la faute originelle, hein, de Satan qui s'est insinué dans notre relation avec Dieu, et qui a mis le doute en nous au point qu'on se cache de Dieu. Et c'est le Seigneur qui vient nous chercher. C'est le Seigneur qui court après. Où es-tu? Où es-tu? J'ai eu peur et je me suis caché. J'ai eu peur et je me suis caché. Et depuis cette faute, la peur habite le cœur de tout homme. Je ne connais pas quelqu'un qui n'a pas peur. Je n'en connais pas. La peur, fondamentalement, elle habite le cœur de tout homme parce qu'on est tous fracturés par le péché originel. Donc, on est habité par cette peur et on est complètement verrouillé, quoi. On est comme les apôtres, si vous voulez, qui sont sur le lieu où Jésus leur apparaît, là, complètement séquestrés par la peur des Juifs. Et qu'est-ce qui se passe quand ils vont recevoir cette force d'en haut? Mais vous avez vu ce que disent les apôtres, quoi, les actes des apôtres. C'est complètement dingue. C'est qu'ils sont passés, en fait, d'attitude d'hommes séquestrés, terrorisé par la peur, à un feu, mais un feu qui est allé jusqu'à leur faire trouver de la joie dans les persécutions, dans l'annonce du Christ. Oui, la transformation, la puissance en fait de cette force venue d'en haut, quoi. C'est quelque chose d'impressionnant, ça. Libéré de toute peur. Seigneur, libère-moi de toute peur. Et ça, en fait, c'est, je crois, l'une des premières renonciations que nous avons à faire. Hier, je vous ai parlé du pardon, du repentir. Et je vous ai parlé ensuite du pardon à donner. Et là, je voudrais vous parler de la renonciation. La renonciation, c'est quoi? C'est un positionnement que nous prenons pour Jésus-Christ. Un positionnement de fils de Dieu, de fille bien-aimée de Dieu. Intérieurement, je suis positionné dans cette identité-là, je suis fille de Dieu, je suis fils de Dieu, et donc, je n'ai plus peur. Je n'ai plus peur. Je demande cette grâce au Seigneur de ne plus avoir peur. Quelle que soit la peur du regard des autres, la peur de ne pas être aimé, la peur d'être rejeté, la peur d'être abandonné, la peur d'être humilié. Essayez d'identifier votre peur, vous voyez. Et Jésus nous l'a dit, il nous a dit, mais tu es mon fils, tu es ma fille bien-aimée, n'aie pas peur, n'aie pas peur. homme de peu de foi, femme de peu de foi, n'aie pas peur. On vous dira, la peur fait partie de la foi. Quelquefois, moi j'ai déjà entendu ça plusieurs fois. La peur ne fait pas partie de la foi. La peur, elle fait partie, si vous voulez, on peut la regarder d'un point de vue philosophique, hein, simplement en tant que fuite par rapport à un mal possible. Ok, donc c'est, saint Thomas parle d'une passion de ce côté-là. Hein, mais donc d'un point de vue humain, c'est pas moral en tant que tel. Ok, mais là, au niveau biblique, si vous voulez, on est plus à regarder justement dans le rapport à la foi. Et il n'y a pas de peur dans la foi. La foi chasse la peur. La peur naît dans votre cœur parce que votre cœur est blessé, parce que nous sommes blessés. Et ça, c'est tout à fait normal. Mais là, je dois avoir le réflexe de la foi. Regardez les martyrs. Les martyrs. Comment font-ils pour ne pas être terrorisés? Hein? Ils ont cette foi. Ils ont cette grâce, en fait, particulière, un don particulier dans un moment tout à fait spécial, évidemment. Hein? Mais cette foi vient nous habiter et vient écarter de notre vie toute peur. Imaginez votre vie sans peur. Imaginez-la. Ce serait quelque chose, quand même, ça. Parce que, vous savez, quand on a peur, qu'est-ce qui se passe? Quand vous avez peur, le réflexe, c'est quoi? Ben, c'est forcément d'aller chercher une protection. Et donc, on va chercher une protection, on va chercher du réconfort, on va chercher à fuir cette peur d'une manière ou d'une autre. On va chercher un refuge. Ici, vous êtes au refuge des pêcheurs, vous êtes bien planqué. Ici, c'est un refuge magnifique. Hein. Donc, on cherche des refuges. Et on se réfugie où, généralement? Où est-ce qu'on va aller chasser notre peur? Ben, dans des compensations. On va dans des compensations. Et on se laisse prendre par ces compensations qui sont des moyens pour nous de chasser nos peurs, de les écarter de notre vie, de les oublier, de les fuir. Et on se retrouve, si vous voulez, eh bien, dans des refuges qui sont des faux refuges, qui sont des fausses consolations, qui sont des fausses protections. Oui. Ça peut être des compensations telles que des consommations de drogue, d'alcool, etc. Ça peut être la pornographie. Ça peut être des personnes aussi. Vous voyez? Ça peut être aussi des personnes à l'ombre duquel on se met en dépendance. Vous voyez? Comme des refuges. Mais je n'ai d'autre refuge que ton cœur, Seigneur Jésus. Je n'ai d'autre refuge que ton cœur. Et que le cœur de Marie, c'est là où je me cache. Et c'est là où nous sommes tous appelés à nous cacher. Donc, il y a en fait, vous voyez, quelque part, une renonciation qui va être un positionnement intérieur dans la foi où je vais renoncer donc, notamment à ces peurs. Mais je vais renoncer pas seulement à ces peurs-là, je vais renoncer en fait à tout type, si vous voulez, tout réflexe que je peux avoir et qui me lie quelque part et qui entrave ma liberté d'enfant de Dieu pour le témoignage et pour la charité fraternelle, tout simplement. Hein? Et donc la renonciation, ça va être quoi? Ça va être, donc je vous dis, de me positionner intérieurement, et quand je vais me positionner intérieurement, je vais proclamer ce renoncement. Parce que je suis fils de Dieu. Parce que je suis fille de Dieu. Donc je vais proclamer ce renoncement. Et on le perd. Ça, c'est quelque chose qui était dans la tradition, vous voyez, notamment dans le sacrement de la confession. Dans le sacrement de la confession, une fois que vous vous êtes confessé, eh bien généralement, on dit « dites votre acte de contrition ». Et dans l'acte de contrition, alors aujourd'hui, il diffère énormément. Il y a beaucoup de liberté qui a été prise dans les actes de contrition. Et beaucoup de liberté qui a été prise dans les actes de contrition. Et en fait, dans la tradition d'Église, il y en avait un qu'on savait par cœur. Vous le connaissez, votre acte de contrition par cœur? Mon Dieu, mon Père, j'ai un très grand regret de... Parce que vous êtes... Bon. Ah. Ok. Je prends... Ah, vous avez entendu ce que vous avez dit? je prends une ferme résolution. Eh ben ça, je l'entends moi quasiment plus. J'entends, Seigneur, je te rends grâce, ta ta ta ta, merci pour ton amour, patati patata. Et en fait, là, cette ferme résolution, ça, c'est une prise de position. C'est une force. Quand vous proclamez cela, Dieu vous rejoint par sa grâce. Vous voyez, il vous rejoint par sa grâce et il vous donne une force de lutter contre votre péché. Ah oui, mais c'est le même si c'est pas possible, c'est un désir. On exprime notre désir de sainteté, de ne plus t'offenser, Seigneur. Et donc, je prends position dans le quotidien de ma vie, vous voyez, avec un renoncement. Et je mobilise quelque part ma vitalité. Vous voyez, ça s'appelle le combat spirituel. Le combat spirituel, c'est au cœur du chrétien. Si vous n'avez jamais de combat spirituel, si vous n'êtes jamais taquiné par le mauvais, je peux vous dire qu'il y a un problème dans votre vie. Il y a un problème. Donc on s'affole pas quand il y a du combat spirituel, c'est plutôt bon signe. Ça signifie qu'il y a une visite de Dieu, qu'il y a une identité chrétienne à l'intérieur de vous qui dérange. Et donc il y a du combat, il y a de la tension. Hein. Et on avance, en fait, dans un combat spirituel, et le combat spirituel, il se termine dans la tombe. Dans la tombe. Alors, les différents types de combats évoluent selon, en fait, votre vie spirituelle et selon les permissions de Dieu, bien entendu. Mais le combat spirituel, ça fait vraiment partie de notre vie au quotidien, quoi. Oui. Donc, je reviens à ce renoncement et je proclame ce renoncement à partir de tout ce qui peut, quelque part, si vous voulez, venir m'attacher, me lier. Parce que je peux avoir, du coup, des liens spirituels. Des liens spirituels, c'est quoi ? Un lien spirituel, une grande différence entre un lien spirituel et un péché. Parce que quand vous commettez un péché, votre volonté est engagée. Normalement, quand vous faites un péché, c'est pour ça qu'on va dans le sacrement, la volonté est engagée. Je pêche, je sais que je fais une bourde, un péché, je vais contre Dieu et donc j'ai besoin derrière d'aller me confesser, quoi. Ok. Donc un péché, la volonté est engagée. C'est pour ça que c'est beaucoup plus grave, en fait, même qu'un lien spirituel parfois. Parce qu'un lien spirituel, en fait, c'est quoi? C'est une attitude que vous allez avoir, un comportement, un acte que vous allez poser, contre lequel vous n'arrivez pas à lutter. Vous tombez toujours dans le même travers. Tout le temps dans le même travers. Oui. Et là, en fait, qu'est-ce qui se passe? Il y a parfois ce qu'on appelle un lien spirituel avec un petit esprit qui se balade et qui vous attache, en fait, et qui, à force parfois d'avoir répété le péché, fait que vous n'arrivez plus à vous en sortir. Vous péchez en buvant de l'alcool, une fois, deux fois, et puis c'est de plus en plus facile de consommer de l'alcool. Et vous finissez par être lié, en fait. Et donc là, qu'est-ce qui se passe? C'est comme, si vous voulez, dans l'ordre de la grâce, quand vous posez un acte dans l'ordre de la vertu, hein, eh bien, vous grandissez en bonté. Et c'est de plus en plus facile de poser un acte qui est bon. Le Seigneur vous accompagne. Vous voyez, de plus en plus, il vous donne sa grâce. Oh, dis donc! Alors, elle est généreuse. Hop, et puis il vous donne une capacité, en fait, dans le don, dans la charité fraternelle, de croissance, et vous grandissez comme ça en sainteté. Hein? Vous grandissez dans l'ordre de la grâce. Et bien, analogiquement, dans l'ordre du péché, dans l'ordre du vice, eh bien, il y a quelque chose du même ordre. Vous voyez? Et vous tissez un lien, vous pouvez tisser un lien, comme cela, un lien spirituel, avec un acte, et puis vous n'arrivez plus à vous sortir de cet acte-là. Et du coup, vous êtes dans cette tension intérieure, et puis vous vous démoralisez complètement. Vous en désespérez même parfois. On peut même aller jusqu'à en désespérer. Et c'est le but du démon de désespérer de la grâce, qu'on désespère de la grâce. Et donc, quelquefois, on a besoin d'une prière de coupure de lien. Et la prière de coupure de lien, eh bien, c'est une prière que l'on fait, comme cela, entre vous, vous voyez, et ce qui est objet de la nature de l'acte que vous posez. Si je prends l'alcool, je vais nommer ça, en fait, par un esprit d'alcool. Parce que il y a la fragilité psychique, vous voyez, et puis il y a toujours cette dimension spirituelle qui est liée. Il y a la nature et la grâce, la nature et le péché, quoi. Vous voyez? Et donc c'est jamais tout l'un ou tout l'autre. C'est jamais tout l'un ou tout l'autre. Il y a très souvent besoin de travailler un peu sur les deux tableaux, en guérison intérieure, en libération, et puis avec un psychologue, avec quelqu'un qui nous accompagne pour nous aider à mieux identifier en fait les raisons de et nous apporter la lumière sur ce qui se passe, quoi. Il y a un travail donc sur les deux tableaux. Donc on se positionne et on fait un renoncement, voire une prière de coupure de lien. Et ça, on le fait toujours au nom de Jésus-Christ. Parce que c'est comme ça que Jésus nous a appris, quoi. Tout ce que vous faites, faites-le au nom de Jésus. Et donc, je prie en disant, Seigneur Jésus, par ta grâce, eh bien, je renonce à, et puis je nomme, et je peux même, sur moi-même, prier en prenant autorité sur ma vie d'enfant de Dieu et en disant, Seigneur, par la grâce de mon baptême et de ma confirmation, eh bien, je coupe tout lien. Je brise tout lien entre moi et ce type d'attitude. Et là, vous êtes en train de vous positionner intérieurement. Vous êtes en train de dire, Seigneur, ça, le vieil homme, je n'en veux plus. Je veux l'homme nouveau. Et je suis en train de me positionner clairement dans ma vocation d'enfant de Dieu, de fils de Dieu et de fille de Dieu. Je me positionne intérieurement, je le proclame, je n'ai pas peur de le proclamer, j'ai pas peur de le dire. Hein. Je le dis et j'affirme par là, en fait, cette identité et je gagne en liberté. Et je suis en train de répondre à ce désir que disait Dieu le Père à Catherine de Sienne que vous avez entendu dans l'homélie ce matin. Fais-toi capacité, je me ferai torrent. Fais de la place. Parce qu'on est encombré par tout ça. Vous voyez, on est encombré et on peut prier même pour des émotions qui nous gagnent. Vous voyez, de cette manière-là, j'ai vu des libérations de personnes sur de la colère, vous voyez, sur de l'anxiété par une prière toute simple comme cela. Et là, l'Esprit Saint vient, on se fait capacité, il se fait torrent, si je puis dire. Et non seulement par grâce, il nous libère, mais en plus, il vient remplir, si je puis dire, l'espace vide, vous voyez, de notre cœur, quoi. Voilà. Oui. Donc, la renonciation, très important, la renonciation. Et donc, j'abandonne complètement à Dieu tous ces comportements qui sont indignes du Fils de Dieu que je suis, de la fille de Dieu que je suis. Je lâche cela au Seigneur, complètement. C'est terminé. Et il faut être radical. Il faut être radical, hein, pour changer nos comportements, etc. Il y a franchement pas de petits péchés mignons, comme je disais hier. Vous voyez, hein, des tolérances que je m'accorde. Non, je tranche pour pouvoir être conduit dans ma vie par la charité du Christ, par en fait son Esprit Saint. Vous voyez. Alors. Une fois que j'ai fait ça, eh bien, je peux vraiment me remettre à Dieu complètement, en fait, dans l'abandon et apprendre, vous voyez, à partir de ces petits abandons, si je puis dire, qui sont en fait des grands abandons successifs que j'ai pu faire, j'abandonne mon péché à Dieu, hein, j'abandonne, en fait, ma rancœur, ma colère, etc., à travers le pardon que je donne à autrui, j'abandonne, en fait, tout comportement que je peux avoir par lequel, en fait, je suis lié complètement dans ma vie d'enfant de Dieu, hein. Je brise tout cela, voilà, et je demande au Seigneur, Seigneur, maintenant je te demande vraiment de prendre possession de moi. Il n'y a qu'une seule emprise dans notre vie qui doit avoir lieu, c'est l'emprise du Saint-Esprit. C'est l'emprise du Saint-Esprit, c'est la seule emprise qui, si je puis dire, en fait, nous fait grandir. Vous voyez. C'est pour ça qu'il n'y a aucune crainte à avoir à se livrer complètement à l'esprit. Oui. Parce qu'il y en a qui ont des peurs de se livrer à l'esprit en disant, mais attendez, c'est bien gentil de se livrer à l'esprit, mais à l'esprit saint, mais quelque part, je vais être aliéné. C'est une aliénation, d'une certaine manière. Oui. D'être lié à l'Esprit Saint, non? Eh ben non, ce n'est pas une aliénation. Les personnes qui sont aliénées, ce sont des personnes qui sont soumises à quelqu'un de plus petit qu'eux. Et il y a des gens qui sont aliénés comme ça, malheureusement. Mais quand vous êtes soumis à quelqu'un qui est plus grand que vous, et quelqu'un qui vous fait grandir, c'est plus une aliénation, là. C'est le propre de l'éducation. Et c'est le Seigneur, en fait, qui nous fait grandir. C'est le Seigneur qui nous éduque dans notre vie d'enfant de Dieu. Vous voyez? C'est une grande différence, ça. C'est une très, très grande différence. Hein? Parce que le Seigneur, lui, il ne cesse de nous mettre dans un chemin de croissance et il unifie complètement nos personnes. Hein? Alors que le mauvais, lui, il nous divise intérieurement. Il nous divise. Vous voyez, il crée une tension à l'intérieur de notre cœur, complètement. Il nous déchire, en fait. Il nous fait faire ce qu'on ne veut pas. Vous voyez, et on est mal. Alors que, quand, par le souffle de l'Esprit Saint, si vous voulez, eh bien, notre personne, en fait, s'unifie. Ça ne fait pas nombre. Vous voyez, c'est pour ça que la personne la plus proche de vous, en fait, c'est la Vierge Marie. C'est la Vierge Marie qui est la personne la plus proche de vous. Et vous savez pourquoi? Si vous avez compris ce que je viens de dire. Pardon? Ah oui, parce qu'elle est l'épouse du Saint-Esprit, parce qu'elle est immaculée, en fait. Elle est sans péché. Oui, le péché divise. Le péché divise. Oui. La grâce unifie. Et donc la Vierge Marie, parce qu'elle est immaculée, est la créature la plus proche de vous. Le Christ n'est pas une créature. C'est ça que je veux dire. En tant que... Bien sûr. Je n'ai pas le Christ dans le même registre. Voilà. En tant que créature, la Vierge Marie est vraiment la créature la plus proche de vous, quoi. Et ça, on le mesure pas assez, vous voyez. Parce que, c'est pour ça que quand Jean la reçoit, en fait, au pied de la croix, Dieu nous donne, en fait, celle qui est l'épouse du Saint-Esprit, la créature qui a été la plus docile au Saint-Esprit, et c'est pour ça qu'on a à se mettre, en fait, à son école. On a à se mettre à son école, vous voyez. Donc, se positionner comme ça et rentrer finalement dans cet abandon au Saint-Esprit. Alors, il y a une chose qui est extrêmement importante pour pouvoir, encore une fois, faire un appel vis-à-vis de Dieu par rapport à l'action de l'Esprit-Saint en nous, c'est d'intégrer que le Saint-Esprit, il va vous pousser à faire des choses qui vous dépassent, qui fait que vous n'allez plus vous appuyer sur vous-même. Il va vous faire rentrer dans ce que j'ai dit hier, dans des actes audacieux. Oui. Vous allez être obligé de vous dépasser. Oui. Parce que c'est toujours facile quand on vous dit, vous pouvez un service d'église ou autre, vous chantez super bien. Tu chantes super bien, tu vas te mettre au service de l'église et puis tu vas animer dans ta paroisse. Mais pas de problème, mon père, ça va, je sais faire. Donc je mets, en fait, donc dans l'obéissance, je mets mon talent au service de Dieu. On est d'accord? Bon, là-dessus, il n'y a pas franchement de crainte, il n'y a pas franchement de peur, il n'y a pas besoin, si vous voulez. Vous pouvez très bien vous appuyer sur votre compétence. Il n'y a aucun problème. Vous voyez? Mais quand vous n'êtes pas compétent, c'est là que ça devient intéressant. Vous voyez? Parce que là, vous ne pouvez pas vous appuyer sur Dieu, quoi. Vous pouvez pas vous appuyer sur Dieu. Vous êtes obligé de vous appuyer uniquement sur l'obéissance et laisser Dieu dévoiler un talent caché, un charisme que vous avez et que on vous avait jamais révélé, etc. Et là, vous rentrez, en fait, dans le domaine du surnaturel, quoi. Complètement. Parce que vous êtes obligé de basculer dans la foi. Vous êtes obligé de basculer dans l'espérance. Je n'ai d'autre espérance que toi, Seigneur. Vous êtes obligé de basculer et d'avoir la charité, c'est-à-dire l'amour de Dieu comme moteur, là. Parce que ça, je fais pas. Je suis pas compétent, je fais pas ça. Mais c'est justement là que le Seigneur t'attend. Parce que il va te dévoiler des merveilles que tu ne connais pas et qui sont dans ton cœur. Et ça, c'est puissant. C'est extrêmement fort, c'est extrêmement puissant. Et le Seigneur va vous pousse, se met à vous pousser à faire des choses, en fait, assez inentendues. Ça casse un peu les cadres, parfois. Ouais. Ça casse un petit peu les cadres. Ça vous fait rentrer dans une liberté qui est la liberté de la charité. Ouais. De la charité. Voilà. Et le Seigneur, il vous pousse derrière, il vous équipe, et puis il vous fait des trucs qui sortent un peu de l'ordinaire, qui vous fait prendre un petit risque, qui fait brûler la peur du qu'en dira-t-on ? Qu'est-ce qui va se passer ? Qu'est-ce qu'on va dire ? Comment est-ce qu'on va me regarder ? Etc. Et il va vous faire basculer vraiment, donc, dans ce registre-là, qui est le registre vraiment du surnaturel, quoi. Qui est le quotidien, en fait, du Seigneur. Vous voyez, dans la foi, dans l'espérance et dans la charité. Alors, je dis pas que quand vous êtes compétent, vous ne pouvez pas être là-dedans. Parce que justement, quand on est habité par le Saint-Esprit, eh bien, il devient principe de vie. Il devient le principe de votre vie. Quand je dis principe de vie, c'est-à-dire que c'est ce qui ordonne votre vie. Vous voyez, il ordonne votre vie et il en est le moteur. Donc ce n'est plus. Donc en fait, il y a une qualité divine dans tout ce que je fais et dans tout ce que je dis. Oui, je peux faire le ménage. Je voyais les religieuses qui étaient en train de faire le ménage dans le cœur tout à l'heure là. Voilà. Alors elles peuvent faire le ménage comme ça en pestant, en râlant. C'est la corvée, il y en a marre. Une telle est partie marcher jusqu'au col de l'ange. C'est à moi de la remplacer. Ta ta ta ta. Elle peut faire ça complètement en râlant. On est d'accord. Eh bien, elle peut le faire dans le souffle du Saint-Esprit, dans la charité, et son acte, qui est exactement le même extérieurement, prend une qualité divine. Prend une qualité divine. Ça, c'est merveilleux, ça. Vous voyez? Et on peut, bien entendu, vivre, et on est appelé à vivre notre quotidien, comme la Vierge Marie, eh bien, avec cette qualité divine dans tout ce que l'on fait, dans tout ce que l'on dit. Et ça, c'est l'œuvre vraiment du Saint-Esprit, qui vient en nous, qui est à la racine, en fait, de nos intentions, de nos actes, et qui traverse, en fait, nos gestes, nos paroles, et qui les élève à un niveau divin, d'enfant de Dieu. Et c'est ça, en fait, le miracle. C'est que, en fait, à chaque fois, quand vous voyez, de toute façon, ce que le Seigneur a pu nous commander, eh ben, il nous commande des choses, il peut le faire, commandement de l'amour, vous voyez. Vous avez déjà, vu quelqu'un, est-ce que vous avez déjà essayé de commander à quelqu'un de vous aimer? Ça marche pas, hein. Ça ne marche pas. On peut pas forcer quelqu'un à aimer, c'est pas possible. Donc le commandement de l'amour, si vous voulez, c'est quoi? C'est un commandement qui est accompagné du moyen. Donc Dieu nous équipe, c'est pour ça qu'il appelle pas les gens compétents. Moi je peux vous dire que... connaissant le bonhomme, hein, eh ben, je suis pas compétent. Mais le Seigneur, et c'est ça qui est bien, il appelle pas les gens compétents, mais il rend compétents ceux qu'il appelle. Hein? Mais il rend compétents ceux qu'il appelle. Ça, c'est autre chose. Donc, il équipe. Et c'est pour ça que il faut pas attendre, vous voyez, notamment faire des tas de formations pour se lancer dans la mission, etc. Hein, il faut oser, il faut avoir cette audace simplement de se lancer. Et quand vous avez cette audace de se lancer, eh ben vous voyez des passages de Dieu. Et ce sont des petits dépassements, simplement des petits dépassements. Vous voyez, le dernier dépassement que j'ai fait. J'étais parti faire un footing, j'étais parti courir. je reviens sur le parking et je vois une maman avec un landau. Et elle était avec son petit là, à genoux devant lui, en train de l'attacher. Et puis voilà que le Seigneur, voilà que une pensée me traverse. Donne-lui une médaille. Et cette pensée-là, si vous voulez, moi j'étais en tenue de sport, j'arrive à ma voiture, etc. Je dis mais qu'est-ce que c'est que ce truc-là ? Pourquoi tu penses à ça ? De toute façon, t'as pas de médaille. Donc j'ouvre ma voiture, je prends mon habit, tout ça, et puis j'ai mon portefeuille dans ma poche, et puis pof, mon portefeuille tombe. Et là, je réalise que dans mon portefeuille, il y a une petite fermeture éclair avec la petite monnaie. Et dans cet endroit-là, j'ai une médaille de la Vierge Marie, parce que je suis religieux, donc mon argent ne m'appartient pas. Donc quand je suis tenté d'aller au McDonald's, eh ben, je regarde la médaille de la Vierge Marie et je vais pas au McDonald's. Et vœu de pauvreté. Je prends la médaille et je me dis, purée, mais j'ai une médaille. Je prends la médaille et puis j'arrive devant la maman. Alors, tout transpirant, hein, je dis, bonjour, madame. J'ai pas l'air comme ça, mais je suis prêtre. Alors, elle me regarde. Bizarrement, évidemment, j'étais trempé de sueur, etc. Et je lui dis, tenez. J'ai une médaille pour vous de la Vierge Marie, de la rue du Bac. Et je lui donne cette médaille, et elle la regarde, et là je vois qu'elle change de couleur. Pas la médaille, hein, la dame. Elle change de couleur. Elle change de couleur, elle me regarde, et elle a des larmes qui montent aux yeux. Et elle me dit, ah ben ça alors, hier, c'était son baptême, donc le baptême de son fils, petit Augustin, je m'en souviens très bien. C'était le baptême de mon fils et on n'avait pas de médaille de la Vierge. Et donc, je lui donne la médaille, voilà, et je suis reparti dans ma voiture avec la louange à tue-tête. Seigneur, t'es extraordinaire, Seigneur. Un passage de Dieu. Non. Mais c'est extraordinaire. Mais j'aurais jamais osé faire ça, moi, il y a quelque temps. Vous voyez? Il y a 10 ans, j'aurais jamais osé simplement faire ça, vous voyez? Me présenter comme ça devant une personne, puis obéir à une pensée comme ça qui me traverse. Vous voyez? Ben ça, c'est la présence du Seigneur. Et je vous le dis comme Saint Paul, je vous le dis à chacun d'entre vous, vous l'avez, vous, la pensée du Christ. Vous l'avez, vous, la pensée du Christ. Parce que l'Esprit Saint demeure en vous. L'amour de Dieu a été répandu dans vos cœurs par le Saint-Esprit qui nous a été donné. Et donc, vous l'avez, la pensée du Christ. Vous êtes capable, en fait, de poser des choix qui sont les choix de Jésus, qui sont les choix de Marie. Vous êtes capable de ça. Et quand j'entends, on ne l'entend pas. Il faut s'interroger. Comment est-ce que je l'écoute? Parce que vous savez que Dieu n'est pas silence. Les silences de Dieu traverse nos vies. Mais Dieu est parole. Il n'est pas silence. Dieu est parole. Le Verbe s'est fait chair. La parole de Dieu s'est faite chair. Donc, je dois apprendre à écouter Dieu parce qu'il parle. Il parle par les événements. Il parle par ma pensée. Mais comme vous le dites, comme je l'ai dit tout à l'heure, en fait, ça ne fait pas de nombre, on fait un avec Dieu. Donc, la distinction, si vous voulez, à moins d'avoir une pensée charismatique, une révélation charismatique, hein, là, je vous conseille d'aller lire notamment Sainte Thérèse d'Avila dans Le Château de l'âme, je crois que c'est à la 6e demeure, où elle donne des critères de discernement d'une parole révélée de Dieu qui nous traverse l'esprit. Donc allez voir ça, c'est très intéressant d'écouter les saints sur le discernement de la voix de Dieu. Donc ça, il faut intégrer que Dieu est parole et qu'il ne cesse en fait de nous parler par les événements, par des pensées qui sont des pensées, bien entendu, habitées par la charité. Ça, c'est un critère fondamental. Si je n'ai pas la charité, je ne suis rien, dit saint Paul. Dieu nous conduit dans la charité. Il nous conduit toujours dans l'amour. Alors, quand tu as une pensée, comme le fait de téléphoner à ta sœur ou à ton frère, et que ça te traverse l'esprit, dis-toi bien que c'est sans doute le Seigneur qui, par charité, t'invite à passer cet appel. Parce que Dieu est un bon pédagogue. Donc, c'est vrai que il se répète. Il a tendance, le bon Dieu, vous voyez, quand on n'entend pas, tiens. Et quand c'est que, quand on l'entend, oui, mais, ou quand on veut pas l'entendre, en ne posant pas, en fait, l'acte que, à laquelle on est invité de, qu'on est invité de poser, eh bien, il va recommencer, oui. On va entendre de plus en plus, de plus en plus. Oui, tout à fait. C'est, Dieu a un mode comme cela, pédagogique, pour nous faire comprendre en fait qu'il est là. Il insiste, hein, parce que les voies de Dieu sont très déterminées. Vous voyez, ça fluctue pas, quoi. C'est comme les désirs que l'on peut avoir. Hein. Un désir de Dieu, c'est un désir qui traverse les années, généralement. Mais les désirs futiles qui passent comme ça, beaucoup plus difficile hein, de déterminer. Mais en tout cas, il faut apprendre à écouter son cœur, ça c'est certain, et à écouter son esprit dans la prière, et à laisser le Seigneur, en fait, eh bien, susciter les inspirations, parce que c'est d'abord par mode d'inspiration. Oui. Et être habité. Et, oui, être habité par sa présence, bien entendu, quoi. Donc, ça, c'est quelque chose, en fait, qu'on va chercher on va gagner en docilité au fur et à mesure par la vie de prière, par le silence intérieur, et en interrogeant Dieu. Et vivre dans l'Esprit Saint, ça passe par un quotidien, si vous voulez, où j'interroge le Seigneur en toute chose. En toute chose. C'est votre compagnon en toute chose. Vous interrogez l'Esprit Saint tout le temps. Saint Cyrin de Sarov, c'était tout son enseignement. Hein? L'acquisition du Saint-Esprit, c'est-à-dire interroger en toute chose le Saint-Esprit. Toute chose. Que ce soit dans le monde professionnel. Que ce soit dans la vie conjugale, familiale, dans toutes nos relations, interroger dans les actes que l'on pose, c'est de vivre en fait dans l'esprit, vivre dans l'Esprit Saint, c'est vraiment d'en faire pleinement en fait mon compagnon quoi. Oui, mon compagnon. Et donc du coup le Seigneur derrière, eh bien il va vous à travers comme je disais tout à l'heure l'équipement qu'il vous donne, il va vous pousser à poser des actes qui vous dépassent. Et il va faire germer, en fait, les dons spirituels. Il va vous révéler des dons spirituels, en fait, que vous ne connaissez pas, que vous avez, et que vous n'avez pas conscience. Et petit à petit, eh bien, vous allez gagner en confiance parce que, justement, vous allez voir, en fait, l'œuvre du Seigneur à l'œuvre. Vous allez voir qu'il est avec vous. Et vous allez, petit à petit, mieux discerner et pouvoir, en fait, gagner, en fait, en audace. Mais, et les dons spirituels, eh bien, ça, c'est la grâce, vraiment, en fait, de l'Esprit Saint. C'est la grâce de l'effusion, généralement, de l'Esprit Saint, hein, qui est le renouvellement, en fait, de la Pentecôte pour vous, renouvellement, en fait, du sacrement de la confirmation, et qui est une grâce, donc, en vue d'eux, en vue des autres, en vue du corps qu'est l'Église, de l'édification de l'Église. Ça, ce sont tout ce qui touche en fait à ce qu'on appelle les dons spirituels, dits les charismes. Ce qu'on appelle les charismes, c'est en vue de l'édification de l'Église. C'est pour les autres, c'est pas pour nous. Vous voyez ? Donc, vous avez en fait deux types de grâces dans votre vie. Vous avez la grâce sanctifiante et vous avez la grâce actuelle. La grâce sanctifiante, dit ce que ça veut dire. C'est la grâce qui coule dans les sacrements et qui a pour but de vous sanctifier. Les dons du Saint-Esprit qui vous sont donnés et qui viennent pour votre sanctification et qui font que, qui travaillent votre cœur dans le temps et qui finissent par vous faire porter, en fait, un fruit qui est le fruit de l'esprit, quoi. Qui sont les fruits de l'esprit. Okay. Grâce sanctifiante. La confirmation, elle vient confirmer votre baptême. Elle vous donne en plénitude, en fait, cette grâce qui vient œuvrer dans toutes vos facultés. Principalement, en fait, dans la volonté et dans l'intelligence. Hein. Et qui vous fait devenir à la ressemblance de Dieu, qui dessine en vous cette image de Dieu. Et qui fait que, quand je vous vois, avant je pouvais dire que vous aviez les yeux de votre mère, et ben maintenant, je peux dire que vous ressemblez à votre père. Il devrait y avoir une trace, vous voyez? Votre père du ciel. Il devrait y avoir une trace. De même, analogiquement, qu'on vous dit que vous ressemblez à votre maman ou à votre papa, et ben quand je vous vois, si vous êtes fils de Dieu ou fille de Dieu, normalement, ça doit se voir. Ça doit se voir. Vous savez, avec comment elle s'appelle, Mère Teresa, il y a un journaliste qui a dit un jour, j'ai vu Dieu dans un homme. Après avoir rencontré Mère Teresa dans une créature, j'ai vu Dieu dans un homme. C'est-à-dire qu'il touchait la présence de Dieu, en fait, dans cette femme. Oui. Eh ben, c'est ça qui devrait, en fait, s'opérer. On devait dire, oh, mais tu ressembles à ton père. C'est qui ton père? C'est le père du ciel. Ton véritable père, là. Tu ressembles à ton père du ciel. Tiens. Tu regardes. Ah oui. Tu regardes comme ton père du ciel. Tu regardes comme le Christ avec compassion. Il y a de la compassion en toi. Vous voyez? Où il y a de la lumière. Ouais. C'est merveilleux, ça. C'est merveilleux. Oui. Eh ben ça c'est le signe évidemment de l'Esprit Saint qui a fait de vous en fait son temple saint. Ouais. Et puis il y a les grâces actuelles. Les grâces actuelles, ce sont les grâces qui vous traversent. Et les grâces actuelles, si vous voulez, elles sont donc la plupart du temps pour l'édification de l'Église. Hein? Donc c'est un charisme, un don spirituel que vous avez par exemple, vous voyez, ou bien alors c'est un passage de Dieu. Vous sentez, vous touchez un passage de Dieu dans votre vie, quoi. Vous voyez? Pour autrui. Il y a quelqu'un qui parle, il sait pas que quand il parle, il est en train de toucher. Vous voyez? Tu as touché mon cœur. Mais vous avez des personnes que vous croisez, en fait, vous entendez Dieu derrière elles pour vous. Bah, en fait, là, quelque part, il y a une grâce actuelle qui est en train d'être donnée, quoi. Vous voyez? Voilà. Et la Pentecôte, elle est là pour ça parce que c'est vraiment l'édification de l'Église. Cette force que l'on reçoit d'en haut et qui fait que vous pouvez aller vers les autres pour les édifier, pour les consoler, pour les exhorter. Oui. Et là se déploie, en fait, eh bien, cette grâce particulière, qui est cette grâce, en fait, de la confirmation et l'effusion du Saint-Esprit. Elle est là, en fait, si vous voulez, c'est un petit peu pour réveiller ça. Parce que je sais pas comment est-ce que vous avez été préparé à la confirmation. Mais pour ma part, qu'est-ce qu'on a développé? Moi, j'ai jamais entendu parler des dons spirituels, des charismes au moment de la confirmation. J'ai entendu parler des sept voiles de mon bateau, les sept dons du Saint-Esprit. Voilà. Alors, comme je suis du bord de mer, ça me parlait bien. Donc, il n'y avait pas de problème. Mais c'était tout, quoi. Vous voyez, c'était tout. Alors, la grâce du sacrement de la confirmation, le catéchisme de l'Église catholique nous le redit, j'ai la référence là-dedans, je peux vous la donner, hein, c'est le renouvellement, c'est le souffle de la Pentecôte. Le souffle de la Pentecôte. Normalement, quand vous recevez le sacrement de confirmation, derrière, fouf! Mais vous êtes en feu, quoi. Vous êtes en feu, et vous allez proclamer le nom de Jésus partout, quoi. Ben, c'est pas trop ça. On ne voit pas trop ça. Oui. Et c'est pour ça que, en fait, qu'est-ce qui se passe? Je pense qu'il y a des blocages qui empêchent la grâce du sacrement de la confirmation, si vous voulez, d'être déverrouillée, d'être libérée. Et l'effusion du Saint-Esprit, elle est là pour ça. On fait un chemin comme cela pour lever ces blocages-là. Si je puis dire, je vais prendre l'image d'un chocolat au lait. Vous voyez? Ben, la grâce, c'est le chocolat qui est au fond du verre. Vous voyez? il est au fond du verre. Et puis au-dessus, donc, il y a le lait. Et vous, en fait, il est pas au chocolat, votre lait. Vous avez besoin de mettre une cuillère dedans et vous touillez. Alors après, vous avez des effusions, comme je vous le dis, une effusion du Saint-Esprit, c'est une grâce de l'Esprit-Saint qui est donnée pour, généralement, une mission particulière. Donc la Pentecôte, c'est pour l'édification de l'Église, la naissance de l'Église, etc. C'est pour le témoignage. Okay. Mais si vous êtes marié, vous avez reçu une effusion du Saint-Esprit. Peut-être qu'on vous l'a jamais dit. Ben, le jour où vous êtes marié, vous avez reçu une effusion du Saint-Esprit, un don spécial de l'Esprit-Saint pour votre relation conjugale avec votre époux, avec votre épouse, et pour les liens que vous avez avec vos enfants. Pour que ces liens se construisent et se tissent à la fois dans la sainteté, et pour que vous puissiez avoir notamment une intelligence d'amour pour l'autre comme personne n'en a. Parce que vous vous liez à cette personne-là dans le sacrement. Donc, vous vous retrouvez, si vous voulez, à avoir une grâce pour avoir une intelligence de l'autre comme personne n'a. Donc, quand on vit le sacrement du mariage, eh bien, il y a une perspicacité en vue de l'amour conjugal qui est toute nouvelle, qui est toute donnée. Et il faut apprendre à passer par ça. Il faut apprendre à demander au Seigneur, « Seigneur, donne-moi l'intelligence de mon mari, de ma femme. » Parce que là, ça va pas. Il n'y a plus de dialogue entre nous. Vous voyez ? Il n'y a plus de don entre nous, mutuel. Alors viens, donne-moi davantage, fais-moi comprendre son cœur, fais-moi comprendre ses blessures, viens m'éclairer, etc. Et là, vous avez en fait, vous voyez, eh bien, une grâce propre, justement, pour cette situation. Pour les enfants, c'est pareil. Et c'est ça qui est très très beau. Et vous recevez différentes effusions quelquefois pour une mission particulière. Quand vous avez un appel, moi, par exemple, pour ma vie religieuse, une effusion du Saint-Esprit particulière. Vous voyez? Parce que, paf! Une détermination toute nouvelle dans votre vie. Ou bien alors, vous recevez une grâce, ça s'appelle une effusion du Saint-Esprit, où tu quittes ton boulot, tu changes complètement ton boulot, tu changes de région, tu pars ailleurs, etc. et tu prends une autre orientation dans ta vie. Ouais. Une effusion du Saint-Esprit, elle vous donne une direction, elle vous donne un cap. Oui, elle vous détermine pour. Oui. Voilà. Et donc, c'est cela qu'on va demander. On va demander au Seigneur de vous apporter cela. Et puis surtout, bien entendu, de vous enraciner, parce que c'est ça aussi, c'est que l'effusion, si vous voulez, elle vous donne, elle vient nourrir votre conscience de cet amour que Dieu a pour vous. Cet amour ineffable que Dieu a pour vous, et qui vous pousse, en fait, à le dire. Qui vous pousse à le dire. Quand on est jeune fiancé, on peut pas s'empêcher, en fait, de montrer sa conquête, son conjoint. Les jeunes fiancés, ils sont trop fiers, quoi. C'est normal. C'est tout à fait normal. Quand vous êtes amoureux, vous avez envie de montrer cet amour que vous portez à l'intérieur de vous. Vous avez envie de le dévoiler, vous avez envie qu'on le sache. Mais regardez comme il est beau, mon bien-aimé ou ma bien-aimée. Eh ben, les chrétiens, ça devrait être comme ça avec le Christ. On devrait ne pas pouvoir se retenir d'annoncer Jésus. Si on l'aime vraiment dans notre cœur, on doit avoir ce désir-là de l'annoncer au monde. Vous voyez? Parce que on a celui qui est le salut du monde dans notre vie, quoi. Vous savez, la plus grande pauvreté qui existe dans un cœur humain, la plus grande pauvreté, c'est quoi? C'est de ne pas avoir la foi. La plus grande richesse qui existe dans le cœur de l'homme, c'est d'avoir reçu la foi. Nous avons la foi, c'est quelque chose.

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0: Bonjour et merci de nous retrouver pour La foi prise au mot, votre rendez-vous de réflexion et de formation. Cette semaine, je vous propose d'explorer l'intersection entre la santé, la spiritualité et la souffrance existentielle. La médecine contemporaine, longtemps dominée par un modèle biomédical, strictement curatif, se heurte aujourd'hui à ses propres limites lorsqu'elle fait face à la douleur de l'âme. Dans nos sociétés, marquées par la précarité des liens, l'effacement des structures de sens, la maladie grave provoque une rupture brutale et parfois un profond isolement. Et face à un individu qui est frappé par la déchéance ou l'angoisse de la mort, comment l'institution médicale peut-elle répondre? Faut-il médicaliser ce désespoir au risque de recourir systématiquement à la sédation profonde pour faire taire une conscience qui souffre? Ou faut-il au contraire réinventer la relation par l'écoute, les rites, la présence? Pour y voir plus clair, je reçois deux experts. Frédéric Driot, bonsoir.
1: Bonsoir.
0: Vous êtes anthropologue et je le dis tout de suite, je l'annonce tout de suite, vous êtes aussi l'autrice d'un livre très beau, La dimension existentielle en soins palliatifs, Écoute comme la vie est belle, on le représentera à la fin de l'émission. Et puis Michel Dupuis, bonjour.
2: Bonjour.
0: Vous êtes philosophe et vous aussi, vous êtes l'auteur d'un livre qui m'a beaucoup marqué, La souffrance existentielle, la condition humaine, un appel aux soins. C'est aux éditions Célie Arslan, on le montrera aussi à la fin de l'émission. Première question à l'un et à l'autre, est-ce que vous êtes d'accord avec mon lancement? Est-ce que vous trouvez qu'il y a quelque chose qui est en train de se jouer ou peut-être une crise de la médecine ou quelque chose qui fait qu'il y a quelque chose qui fonctionne plus vraiment?
2: Bah écoutez, le crise dans bien des domaines, pas simplement dans la médecine, dans le domaine du non marchand, parce que si vous pensez aujourd'hui à l'école, à l'université, au monde de la formation, des stages de formation, de façon globale, le monde de l'hébergement des personnes âgées, de façon générale, il y a là des signes de crise qui se concrétisent très très rapidement dans des formes de souffrance, sur lequel on met des étiquettes, si possible en anglais, et on parle alors de burn-out ou d'épuisement professionnel. Donc on voit bien qu'il y a des choses aujourd'hui qui dysfonctionnent pour des raisons diverses. La solution ne sera certainement pas miracle ou simple, mais on voit bien qu'il y a quelque chose, une espèce de traumatisme qui traverse pas simplement les lieux de soins de santé, mais aussi les lieux de soins tout court.
0: Vous êtes d'accord en tant qu'anthropologue?
1: Oui, tout à fait. Et du coup, je peux aussi dire que ça, effectivement, ça, il y a une, là, on le sent, c'est complètement flagrant à plein d'endroits, comme Michel vient de le dire. Mais c'est vrai aussi que déjà dès les années 70, enfin même avant certainement, hein, on est bien d'accord, mais dès les années 70, on sentait déjà ce problème en fait de crise, d'existence et tout ça. Et donc, alors moi je parle un petit peu de mon point de vue de terrain en soins palliatifs. Et les soins palliatifs se sont posés ces questions-là dès leur création, on va dire. Voilà. Donc votre entrée en matière était...
0: C'est-à-dire la question de la souffrance morale?
1: Complètement. Et je dirais même plus, ils se sont créés sur la base même de la souffrance spirituelle également. Sur, en fait, une vision globale de la souffrance. C'est-à-dire qu'ils prendraient en considération les souffrances physiques, psychologiques, sociales et spirituelles. En se basant en fait sur une des créatrices qui est Cicely Saunders, en fait, en Angleterre, qui était infirmière... dans le travail social et qui est devenu médecin. Donc ce qui lui a donné un peu cette vision globale du soin et de l'accompagnement auprès des personnes en fin de vie. Voilà. Bon, mais ça, on en reparlera plus tard.
2: C'est intéressant dans ce que vous dites, hein, Frédéric, dans la mesure où tout de suite on fait jouer quand même une dualité, parce que probablement qu'il y a une souffrance commune qu'on pourrait dire à tout le monde, à toutes ces personnes qui fréquentent ce monde des soins. Il y a une souffrance un peu spécifique qui serait la souffrance des patients, les gens qui sont en fin de vie, qui souffrent, qui se sentent mal. Et puis il y a cette souffrance des gens qui normalement vont bien, qui sont en uniforme, qui sont debout, qui travaillent, qui sont les travailleurs du soin. Et à certains moments, on peut se demander s'il y a une contagion possible et on voit mal comment il pourrait y avoir une contagion alors que ce sont des souffrances d'origine peut-être un petit peu différente. Sauf à penser que derrière ces formes différentes de souffrance, et il ne s'agit pas de mélanger les choses ou de confondre les choses, la souffrance de l'infirmière aujourd'hui, elle est tout à fait spécifique, il faut la rencontrer par rapport à la souffrance du patient, mais c'est un peu comme si une cause unique donnait des effets un petit peu différents, mais quand même une forme de malaise. Et peut-être qu'on parlera de sens ou de spiritualité pour essayer de mettre un mot là-dessus.
0: Alors vous avez raison, monsieur le philosophe, mon introduction était volontairement très floue et j'aimerais qu'on fasse quelques distinctions conceptuelles. Est-ce que vous faites une distinction entre existentiel, spirituel et religieux? J'espère que oui.
2: Alors, on peut faire des distinctions. Quoique philosophe, je me méfie un peu des distinctions trop claires, on n'est pas tous cartésiens, dans la mesure où c'est surtout une question d'usage, et que ce qui importe, c'est comme en mathématiques, c'est de se mettre d'accord sur les usages qu'on fait. Mmh. Ayant dit ça, plutôt que de voir des vérités absolument, d'ailleurs, typiquement francophones, puisque les autres langues font des distinctions qui ne sont pas les mêmes. Mais enfin, on pourrait quand même distinguer effectivement que la dimension existentielle, elle renvoie à l'ensemble d'une existence humaine qui serait autre chose que la vie biologique ou la vie animale, on pourrait dire ça. Et que donc, cette dimension existentielle, aujourd'hui, on l'utilise souvent pour dire qu'elle est très importante, c'est un problème existentiel, on le dit aussi en termes de géopolitique aujourd'hui, mais disons qu'au point de départ, exactement, qu'au point de départ, c'est quand même ce qui serait des moteurs de l'existence humaine. Un moteur de l'existence humaine, ça peut être un moteur spirituel. Et la spiritualité, on l'entend bien, est probablement une des dimensions fondamentales de l'existence humaine. L'existence humaine ne se réduit pas à la spiritualité. Et puis, on pourrait aller peut-être encore un tout petit peu plus loin en parlant de religions instituées, qui sont des manières de vivre ou d'incarner certaines formes de spiritualité. Il y a donc là un éventail assez riche. De là à dire que c'est toujours clair et que quand les auteurs font des études ou publient des études scientifiques, ils ont bien à l'esprit ce genre de distinction, c'est pas certain. Mais nous allons certainement en reparler.
0: Alors justement, la question aussi des usages, des pratiques, vous travaillez donc dans des contextes de soins palliatifs. Est-ce que vous faites la distinction entre une souffrance existentielle, une souffrance biologique peut-être, ou somatique, une souffrance existentielle et une souffrance spirituelle? Est-ce que ça se voit ou est-ce que c'est compliqué?
1: C'est très compliqué. C'est très très compliqué. Mais c'est l'objet de départ de ma recherche en fait. Quand j'ai démarré il y a une dizaine d'années, c'était surtout le rapport à la mort. Moi au départ, c'était en tant qu'anthropologue, c'était de savoir quel est le rapport de l'homme à la mort. Et j'ai découvert en fait l'existence des soins palliatifs que je connaissais comme ça, mais sans connaître grand chose en fait à cette histoire-là. Et donc c'est là que j'ai découvert tout un univers en fait. Et j'ai commencé mes premiers terrains avec le bénévolat d'accompagnement et j'ai fait la formation pour être bénévole accompagnante à mon tour. Et c'est là que j'ai découvert en fait qu'il y avait cette approche globale avec différentes souffrances des soins palliatifs, dont la souffrance dite spirituelle. Et j'avoue que pour moi, c'était un petit peu inconnu. Je me disais, qu'est-ce qu'on entend par spirituel? Qu'est-ce que c'est? Donc, ça a été le début, en fait, de l'émulation de la suite. J'étais pas partie pour faire des études longues, mais en fait, ça a été vraiment, ça m'a embarqué là-dedans. Et en fait, du coup, j'ai commencé par faire un mémoire de master sur la question de qu'est-ce que la souffrance spirituelle, en demandant un petit peu autour une recherche participative, en fait, avec des regards de sociologues, d'anthropologues, un aumônier, des bénévoles, voilà. Et suite à ça, il y avait toujours pas vraiment de réponse concrète. D'ailleurs, je n'ai pas vraiment de réponse concrète à vous donner, si ce n'est que on a continué après en parlant plus de souffrance existentielle et de dimensions existentielles qui, elles, permettaient de prendre en compte, en fait, le fait que tout ce qu'on appelle spirituel, existentiel, on peut le prendre sous divers angles et qui ne sont pas forcément liés à de la souffrance. Et pour finir, pour essayer de faire court, à la fin, en fait, dans la fin de mes travaux de thèse, c'était la dimension existentielle, à mes yeux, ça représenterait, en fait, le lien de toutes les souffrances, c'est-à-dire ça englobe aussi la dimension spirituelle, bien entendu, et puis les autres dimensions. Et ça serait un petit peu le lien entre tout ça.
0: Et la souffrance, j'allais dire proprement religieuse, est-ce que vous la rencontrez? Je veux dire, liée à une religion particulière, la religion catholique, enfin, ou chrétienne, religion islamique, la religion...
1: Tout à fait. Humaine. Alors, personnellement, sur mes terrains, je ne l'ai pas rencontrée.
0: D'accord.
1: Parce qu'en fait, quand j'ai fait justement la distinction entre qu'est-ce que la souffrance spirituelle, que j'ai posé un petit peu la question, ou voilà, tout le monde faisait bien, les professionnels du soin, les bénévoles, la distinction entre spirituel et religieux, en sachant que le religieux fait partie forcément du spirituel, mais que le spirituel ne se limitait pas au religieux. Et il faut savoir qu'il y a aussi des aumôniers qui accompagnent dans les hôpitaux. Mmh. Donc je suppose que ces souffrances d'ordre proprement religieuse sont peut-être plus abordées avec les aumôniers. Enfin, moi, en tant que bénévole et dans les entretiens que j'ai faits, j'ai pas entendu parler de ces souffrances-là. La seule chose que je peux vous dire, c'est le chef de service de soins palliatifs, Benoît Bourucoa, qui avait formé les soins palliatifs sur Bordeaux, racontait, et Tanguy Châtel aussi, que j'avais pu rencontrer, un sociologue bénévole, disait que c'est pas parce qu'on était religieux qu'à la toute fin de vie, donc là, on réduit la fin de vie, mais on est bien d'accord que c'est beaucoup plus large. Eh ben, il n'y avait pas forcément plus de réponses, en fait. Voilà, il y avait un peu le gouffre qui s'ouvrait à ce moment-là. Voilà.
0: Ça vous surprend ?
2: Non. Et d'une certaine manière, ça me rassure si les religions ne sont ni l'opium du peuple, ni la psilocybine ou des champignons hallucinogènes qui endorment les angoisses. Et si j'ai de ces manies a du sens pour un être humain, au-delà de Jésus lui-même, c'est que probablement la religion est un chemin, mais pas forcément un couvercle ou une réponse à ces questions abyssales. Ce qui fait la difficulté d'en parler aujourd'hui et même d'observer les choses, c'est que nous vivons dans une société qui, dans le meilleur des cas, essaye de tenir une neutralité démocratique, une espèce de distance, peut-être même une espèce de pudeur religieuse qui fait que, à l'hôpital, on soigne tout le monde est le bienvenu, quelle que soit son histoire personnelle, spirituelle, sexuelle, religieuse, singulière. Et on s'en félicite. Mais ça signifie peut-être qu'à certains moments, il n'est pas facile d'en parler, qu'aujourd'hui, un soignant ou une soignante ne va pas faire du prosélytisme et on s'en félicite. Il y a peut-être du personnel attaché à, par exemple, l'aumônerie, les imams, hein, les pasteurs. Mais l'hypothèse que je peux faire, c'est que dans ces échanges démocratiques républicains où il ne s'agit pas d'afficher des convictions pour les imposer à quiconque, mais dans cet espace-là, il est parfois difficile de parler tout simplement de sa vie, comme on peut parler tout simplement de ses enfants, de l'histoire de ses enfants, de l'histoire de sa foi, de l'histoire de ses inquiétudes. Et c'est là, me semble-t-il, que nous sommes appelés à entrer résolument dans le 21e siècle, dont chacun sait qu'il est spirituel ou qu'il ne l'est pas.
0: Et comme il est, bon, il est à peu près, donc on va dire qu'il sera spirituel.
2: Alors, la question est vraiment de pouvoir réconcilier cet espace démocratique auquel je suis très attaché, qui est tellement important, qui est un espace de respect mutuel, mais où cet espace républicain n'est pas un désert de sens. Or, aujourd'hui, c'est une hypothèse que je fais, c'est que beaucoup de nos organisations, de nos entreprises, de nos hôpitaux, peut-être même certaines organisations religieuses, sont des déserts de sens, où on manque d'air, où on souffre d'hypoxie, et ça donne, me semble-t-il, des problématiques qui apparaissent, qui sont des problématiques d'épuisement, de démotivation, de questionnement extrêmement lourd. Et donc là, il y a un enjeu, au-delà, je dirais, même de la sphère religieuse, il y a un enjeu qui est vraiment l'enjeu du sens de l'existence.
0: Parfait. Donc nous avons commencé à faire des distinctions entre spirituel, existentiel, et on arrive à la question du sens. Je vous propose qu'on fasse un premier temps de pause en entendant un texte, alors qui est assez, c'est assez désespéré, on peut dire. Hein. C'est un texte d'un poète, écrivain, enfin je ne sais pas comment le définir, qui s'appelle Fernando Pessoa, qui est un Portugais. C'est un livre qui n'est pas un livre, c'est une espèce de... vous nous en parlerez, Michel Dupuis, parce que vous le connaissez bien. C'est ce qu'on appelle le livre de l'intranquillité. On écoute un extrait de Pessoa.
3: Je suis dans un de ces jours où je n'ai jamais eu d'avenir. Il n'y a qu'un présent immobile, encerclé d'un mur d'angoisse. La vie me fait mal à petits bruits, à petites gorgées, par les interstices. Je considère la vie comme une auberge où je dois séjourner, jusqu'à l'arrivée de la diligence de l'abîme. Je ne sais où elle me conduira, car je ne sais rien. J'ai demandé si peu à la vie, et ce peu lui-même, la vie me l'a refusé. un rayon d'un reste de soleil, la campagne, un peu de calme avec un peu de pain, une conscience d'exister qui ne me soit pas trop douloureuse, et puis ne rien demander aux autres, ne rien me voir demander non plus.
0: Alors, Michel Dupuis, vous l'avez mis dans votre livre, ce texte. Pourquoi ? Parce que, pour vous, c'est quoi ? C'est un symptôme ? C'est un diagnostic ? Comment est-ce que vous le...
2: Oui, alors, c'est un diagnostic qui se passe ailleurs, et il y a de ça un petit siècle. Alors, l'hypothèse que je veux faire, c'est que la souffrance existentielle, c'est pas une maladie d'aujourd'hui et d'ici, c'est quelque chose qui est lié à la condition humaine, et donc qui doit pouvoir apparaître partout où il y a de la condition humaine, quelle que soit d'ailleurs l'époque, la société, l'histoire, ou le métier, ou la profession des personnes. Alors Pessoa, dont le nom veut dire « personne », qui est un drôle de personnage, qui vit au début du XXe siècle à Lisbonne, essentiellement dans les quartiers hauts de Lisbonne, il va développer cette idée du désassossego, donc qu'on traduit par l'intranquillité, qui est une espèce de mal-être. Moi, j'ai tendance à penser qu'il est un peu augustinien, ce Pessoa, mais enfin, ce sera pour une autre histoire. Autrement dit, il est traversé par une écriture parfois extrêmement pessimiste, qui le conduit parfois presque au bord du suicide, mais qui est une écriture et qui est une critique, au fond, des évidences. Et à certains moments, il fait cette expérience très forte du manque de sens. Les choses n'ont plus de sens. À certains moments, on pourrait penser même à des états psychopathologiques, psychotiques, enfin... Il n'est pas loin de tout cela. Et ça m'intéresse assez qu'un poète, il fait œuvre de poète, qu'un poète puisse dire, comme aujourd'hui des syndicalistes peuvent dire, le mal-être, le malaise d'un certain nombre de professionnels.
0: Qu'est-ce qui se passe ? Enfin, parce que vous avez dit que c'est quelque chose qui est, on va dire, de toute éternité. Il y a quelque chose d'intranquille, pour prendre la magnifique traduction ancienne de ce texte, d'intranquille dans l'être humain. Ça, même chez Platon, je pense qu'on est un peu déprimé. Tout le monde est un peu déprimé depuis très longtemps. Mais là, il y a quelque chose qui est en train de se cristalliser.
2: Alors. Je ne voudrais pas jouer les prophètes de malheur, et comme je disais tout à l'heure qu'il n'y a pas de réponse simple, ça serait stupide de croire qu'il y a un diagnostic simple, comme s'il y avait une chose à voir qui saute aux yeux. C'est plus compliqué que ça. Mais je fais l'hypothèse que la sécularisation, c'est une hypothèse, que la sécularisation, que le néo-capitalisme, qu'une forme d'économie généralisée, même à la géopolitique, je dirais. Ricoeur dirait peut-être un déficit du politique dans ce sens-là, au profit de l'économique, que tout ça sont des facteurs qui rendent plus difficile à vivre une existence humaine. Je vais le dire de cette manière-là. Et donc, c'est pas tellement parce que les églises sont vides, ça serait peut-être plutôt parce que les magasins sont pleins, d'ailleurs avec des gens... qui se plaignent de leur niveau de pouvoir d'achat. Hein. Mais c'est un peu comme si aujourd'hui nous étions arrivés à une forme de saturation, de trop-plein, et c'est là qu'on a besoin d'un peu de vide. Et dans mon esprit, la spiritualité est plus du côté du vide que du plein, du côté de l'ouverture, de la traversée, de l'inquiétude, mais d'une inquiétude qui fait vivre, qui fait vibrer, plutôt qu'une inquiétude qui donnerait des réponses, par exemple.
0: Donc vous, quand vous arrivez dans votre service, vous voyez des patients qui ont une inquiétude, j'allais dire, qui serait une sorte de fondement de l'humanité actuellement, plus une autre inquiétude qui est celle de la mort.
1: Oui.
0: Comment ça se...
1: Je voudrais juste rebondir deux secondes sur ce que vient de dire Michel.
0: N'hésitez pas.
1: Parce que j'ai beaucoup aimé ce passage, enfin, quand vous avez cité justement Pessoa et tout, je trouve ça très très très juste en fait. Et ça me faisait penser aussi à... Vous parliez de Weber aussi, et du désenchantement. Et mon directeur de thèse,
0: Max Weber. Sociologue allemand.
1: Voilà, pardon.
0: Non,
1: et
0: non,
1: Patrick
0: Baudry, je joue mon rôle.
1: qui était mon directeur de thèse, lui parlait de processus de désymbolisation. Et en fait, je passe par là pour revenir à ce que vous me demandez, dans le sens où, justement, en fait, moi, sur le terrain des soins palliatifs, j'ai pu voir qu'il y avait une forme de résistance à ce processus de désymbolisation. Et ça se rejoint aussi sur le sens des soignants. Parce que là, on va parler de la souffrance des personnes malades. Mais je reviens juste sur la souffrance des soignants, que l'on peut vraiment détecter aussi. Mais ce qui était intéressant sur mes terrains... Alors maintenant, Mes terrains, je les ai faits de 2013 à 2023, on va dire. Bon, j'y retourne régulièrement, mais voilà, je suis plus en immersion totale. Mais dès 2019, 2018, même en soins palliatifs, on sentait que ça commençait un peu à...
0: Donc avant le Covid.
1: Avant la Covid, à vraiment... alors que c'était des endroits pardon, où justement les soignants trouvaient du sens à leur pratique et disaient même retrouver le sens de ce que soigner veut dire, ce qui est intéressant quand même. Concernant la souffrance ressentie par les personnes malades par rapport à la proximité de la mort, moi c'est vraiment ce que j'ai pu voir le plus, donc je peux pas parler dans un sens large, mais je pense que toutes ces choses-là, en fait je pense que la mort fait une focale sur quelque chose de beaucoup plus large. Eh bien en fait, ce qui m'a beaucoup surprise, c'est que la peur que pouvaient avoir certaines personnes n'était pas tant ce qui allait se passer une fois qu'elles seraient décédées, mais davantage ce qui allait arriver à leurs proches, une fois qu'ils ne seraient plus là. Donc il y avait cette chose-là aussi qui était assez étonnante. Et donc bien sûr qu'il y a tout un tas de souffrances qui peuvent apparaître, mais là on en parlera certainement tout à l'heure sur ce que peut faire le professionnel en fait par rapport à ça. Mais dans un service de soins palliatifs, c'est vrai que j'ai été très surprise de voir que la majorité des souffrances pouvaient être atténuées tout en gardant, tout en faisant en sorte que la personne puisse continuer à avoir sa tête, être en lien avec les autres. Alors, on peut pas dire que c'est magique et que tout le monde est, c'est formidable en soins palliatifs. Pas du tout. Oui. Mais dans une grande majorité, c'est quand même ce qui se passe. Et donc, voilà, les personnes peuvent continuer à être en relation avec les autres. Et cette peur, entre guillemets, de la mort, elle a aussi un autre revers qui est aussi la découverte de l'importance des choses et notamment justement de la relation à l'autre. Et c'est là que je trouve qu'on se retrouve aussi dans du spirituel existentiel, c'est-à-dire que voilà, la relation à l'autre et le prendre soin deviennent comme une évidence en fait.
0: Oui, c'est ce que j'ai trouvé intéressant dans votre livre, c'est que vous montrez très bien que la proximité de la mort est un problème en soi, mais est surtout un révélateur.
1: C'est ça.
0: Ça n'est pas. Alors c'est assez banal, hein. C'est à la évidemment à l'orée de la mort qu'on se pose des questions existentielles. Mais pour vous c'est ça le cœur.
1: Complètement. Et en plus de ça a été alors pour les personnes malades, mais aussi pour les professionnels qui les accompagnent. C'est ça qui était beaucoup plus et même les bénévoles. Parce qu'en fait ça a commencé avec le bénévolat d'accompagnement et les bénévoles accompagnants. Mes premiers entretiens étaient avec des bénévoles accompagnants à qui je demandais tout bonnement. Pourquoi faire cet accompagnement-là? Enfin, qu'est-ce que vous en retirez, en fait? Et c'est là que ce que j'ai appelé l'effet miroir de la mort sur la vie est apparu. Oui. Et ça s'est confirmé après auprès des professionnels. Et c'est pour ça que je parle aussi de cette question du sens. Il y a quelque chose où voilà, l'impression, c'est même pas qu'une impression, de faire quelque chose, de faire une pratique qui a du sens, de pouvoir faire médiation entre des proches et des personnes malades, mais sans être tout puissant. Parce que justement, c'est tout un travail de se débrouiller avec ce qu'on ne peut pas dire, ce qui est dit, il n'y a pas de dogme ou de règles. C'est pour ça qu'il faut que ça soit un travail d'équipe, en fait. Mmh. Bon, enfin, voilà.
0: Non. Il y a pourtant une solution. C'est de médicaliser tout ça, un petit tranquillisant, peut-être un petit somnifère. Est-ce que c'est pas la solution?
2: C'est peut-être une solution, et il faut pas se tromper de débat. Si on parle par exemple de souffrance physique, de douleur physique, personne d'entre nous, je pense, n'hésiterait à proposer une couverture antalgique qui fait disparaître la souffrance physique, sauf si la personne ne la souhaite pas. Bien entendu. Dans le cas de ces types de souffrances, je ne pense pas qu'on ait le droit à avoir une espèce de sadomasochisme qui ferait que la souffrance spirituelle, comme elle est spirituelle, il faut la souffrir et il faut pas l'endormir. Il faut pas y répondre. Alors, la question est de savoir comment on peut répondre, comment on peut soutenir, comment on peut soulager, comment on peut faire taire, peut-être même à certains moments. Et c'est un enjeu tout à fait majeur, parce que la réponse, elle est très simple. Votre question un peu provocante, évidemment, elle consiste à dire, il y a un problème, il y a une solution. C'est un problème de conscience, on supprime la conscience. Et encore, de façon très, très paisible, hein, on endort. Et il y a peut-être du vrai. Et n'importe qui d'entre nous fait l'expérience de fréquenter des gens qui ont de grosses difficultés de santé mentale.
0: Oui, et pas forcément proche de la mort.
2: Mais bien entendu. Et on voit bien qu'une médication peut être utile qu'à certains moments, une médication dissimule, cache, fait taire le problème, ça c'est possible, et donc ne le résout pas. Mais à certains moments, peut-être que vous et moi, nous ne pouvons pas vivre avec les choses qui sont complètement éveillées. Il faut sans doute les endormir d'une certaine manière. Mais entre l'intervention et finalement l'intervention soignante, le prendre soin, et ce qui serait au fond l'interruption radicale, c'est-à-dire la mise en coma de la personne, hein, ben il y a sans doute une marge. Et c'est là, je pense que nous devons regarder avec bienveillance et donc avec esprit critique. Je pense que l'esprit critique, c'est une forme de veiller bien, de bienveillance. La littérature. Une littérature, je l'ai suivie d'assez près ces dernières années, notamment la littérature scientifique anglo-saxonne, où on ouvre des pistes qui sont assez surprenantes du côté des champignons hallucinogènes. C'est pourquoi je parlais de la psilocybine, qui manifestement donne des effets supérieurs sur la souffrance existentielle que les médicaments, les psychotropes traditionnels qu'on utilise en cas de dépression. Ce qui est une façon de dire d'ailleurs que la souffrance existentielle, c'est pas une simple dépression, c'est autre chose. Donc une neurochimie qui n'est pas la même. Comment est-ce qu'on peut à la fois proposer quelque chose qui peut aider, un médicament qui peut aider, pourquoi pas, un médicament ou autre chose d'ailleurs, des techniques de psychothérapie, pourquoi pas, et peut-être aussi aller à la question qui est la question du sens. Et la question que je me pose dans mon livre, c'est de dire quel est le soignant, quel est le ministre du sens à l'hôpital aujourd'hui. Est-ce que c'est le soignant qui est tenu un devoir de réserve dans l'hôpital public et qui doit donc se taire sur ses convictions? Est-ce que c'est le psychologue? Est-ce que c'est l'imam ou l'aumônier qui a cette charge-là? Et une hypothèse qu'on peut faire, c'est que dans une société démocratique un peu ouverte, où nous parlons des choses et où, comme soignant ou comme patient, je peux parler de ma famille, il est peut-être pas impossible que je puisse aussi parler de ma foi, de mes doutes. Si je suis soignant, probablement en étant davantage dans l'écoute que dans l'homélie, évidemment, mais il s'agirait quand même de pouvoir partager quelque chose. Dernière petite chose, mais pour moi les choses sont assez aiguës pour l'instant, peut-être que des soignants qui pourraient parler de ce qu'ils vivent, de ce qu'ils ressentent, y compris de leurs doutes, seraient eux-mêmes en meilleure santé et plus dans la motivation pour accompagner des situations qui sont parfois extrêmement pénibles.
0: On va revenir sur cela et je vais vous laisser réagir, mais je voudrais quand même que vous développiez, parce que vous dites à un moment dans votre livre que c'est presque un problème éthique finalement qui consiste à éteindre une conscience sous prétexte qu'on n'a pas de traitement et de peut-être de réfléchir à ça. Enfin, et ce que vous proposez finalement, c'est une sortie éthique et pas simplement. Je m'exprime mal, mais c'est pas simplement proposer la foi, proposer etc. Mais c'est aussi répondre à quelque chose qui est de l'ordre du bien et du mal. Enfin, c'est vraiment de l'éthique. Mm-hmm. C'est vrai que la tentation que l'on a, c'est que nous n'avons pas de réponse à cette souffrance. Mm-hmm. Et que nous préférons éteindre la conscience. Mm-hmm. J'aimerais que vous le redisiez peut-être plus précisément que ce que je l'ai dit.
2: Alors, à nouveau, ce sont des hypothèses que je peux faire comme philosophe, même si j'ai aussi ma vie tout de même. Mm-hmm. Mais le sentiment que j'ai, c'est que cette souffrance existentielle, aujourd'hui nous en parlons particulièrement en propos de la fin de vie, mais que c'est quelque chose qui touche beaucoup nos ados aujourd'hui.
0: Absolument. On parle de la fin de vie, mais on parle, c'est vous qui nous avez mis dans la fin de vie, mais on parle de...
2: Et que c'est vrai pour le nourrisson.
1: Bien sûr. Oui.
2: Et donc, c'est là qu'on voit bien aussi comment, par rapport à des ados qui vont pas bien, la tentation d'un certain nombre de molécules, notamment sur les troubles de l'attention, c'est une tentation thérapeutique, mais c'est quand même une tentation qu'il faut pouvoir peser. Hein. En pédopsychiatrie, ce sont quand même des questions qui sont très ouvertes aujourd'hui. Comment peut-on faire sans entendre la souffrance de l'adolescent? Comment peut-on faire sans entendre la souffrance du nourrisson? Comment peut-on faire sans entendre la souffrance de peut-être ce patient qui est atteint de façon tout à fait terminale? Et donc la question... C'est pas de laisser souffrir puisqu'on devrait expier je ne sais quoi d'ailleurs ou exprimer je ne sais quoi. Il faut donc pouvoir soulager et un certain nombre de thérapeutiques peuvent être très très soulageantes ou efficaces. Mais la question est de ne pas faire taire cet esprit qui crie sa détresse ou son désespoir.
0: laisse réagir, mais vous avez parlé de souffrance du nourrisson. Qu'est-ce que... Enfin, les nourrissons, ça souffre?
2: Vous savez que les nourrissons, ils ont un destin lié avec les personnes âgées, parce que pendant très longtemps, ça veut dire qu'il y a encore quelques dizaines d'années, on a des données aujourd'hui qui sont accablantes sur la médecine moderne. On se disait que les personnes très très âgées, comme les nourrissons, ça souffre pas tellement, et donc ça a pas besoin de beaucoup d'antalgiques. Aujourd'hui, on sait que c'est pas du tout vrai. Il était un temps où on pensait ça aussi des femmes, hein, de façon générale, le Frédéric, il y en avait pour tout le monde. Bon. Ce que je crois, effectivement, c'est que si on revisite un certain nombre de troubles pédopsychiatriques autour de la périnatalité chez le nourrisson, au-delà du traumatisme de la naissance, il y a effectivement des choses qui se jouent et qui, je pense, j'ai essayé de relire Freud sur ce point-là, ou Winnicott, et aussi des spécialistes de périnatalogie, il y a des choses qui sont terriblement dures à vivre pour ces nourrissons.
1: Ah oui, alors là, j'y vais direct parce que...
0: Allez-y, allez-y, Frédéric.
1: Ça me parle beaucoup. Justement, à un moment donné, je fais un parallèle aussi avec la naissance et la naissance et le mourir. Et en fait, on est dans des sociétés où mourir deviendrait presque aussi pathogène. Hein, c'est-à-dire qu'il faudrait presque reculer la mort le maximum possible. Enfin, voilà.
0: Et si on pouvait ne pas mourir, ça serait
1: si on pouvait ne pas mourir, ça serait formidable. Et justement, je faisais le parallèle avec les nourrissons. Ou par exemple quand un bébé naît, bien entendu, enfin, je veux dire, quand l'air arrive dans les poumons et que le bébé crie, il crie pas de joie d'arriver sur terre, il crie de douleur en fait. Mais par contre, on est ravi parce que ben voilà, enfin, ça fait partie du phénomène de la vie. Enfin voilà. Et pour la mort, c'est pareil. L'agonie est un moment compliqué. Alors c'est là que je pourrais peut-être en parler à titre personnel plus tard. Mais voilà, mais c'est aussi un moment où ben il y a peut-être une souffrance ou pas, enfin, ou des choses qui se passent, mais on a l'impression que ça se passe quand même plutôt bien et qui fait qu'on passe, ben voilà, comme vous disiez, on est de passage en fin de compte. Et il y a, alors, après, je vais partir dans plusieurs sens parce qu'il y a plein de trucs que vous avez dit que je voulais, sur lesquels
0: allez-y,
1: je voulais rebondir.
0: N'hésitez pas.
1: Sur le récit aussi et sur l'écoute. En fait, voilà, il y a quelque chose où dire les choses, il va falloir pouvoir exprimer les choses où peut-être parfois on n'arrive pas à les exprimer, mais comme pour les jeunes, ça m'a fait penser aussi à une autre intervention que j'avais faite dans un congrès, et c'était une jeune fille dans le public qui s'était exprimée en disant qui remerciait en fait que l'euthanasie soit pas passée en France pour le moment, parce que pour raison psychiatrique, parce qu'elle avait été dans ce qu'on appelle souffrance existentielle telle qu'elle serait passée à l'acte. Et elle remerciait en fait parce que c'était à ce sujet-là, hein, l'émission, enfin le congrès. Et elle remerciait en fait que ça soit voilà que et donc elle s'est faite suivre en fait par psychologue, psychiatre, donc dans des espaces d'écoute en fait où sa souffrance a pu être verbalisée. Et en fait en soins palliatifs, alors je reviens sur la mort, mais enfin c'est pas que la mort, parce que c'est vrai que les soins palliatifs s'adressent aussi aux maladies chroniques et tout ça. Enfin je veux dire voilà.
0: C'est ce que vous avez dit, la mort est le miroir hein,
1: Voilà. Voilà, exactement. Mais en fait, voilà, ce qui est vraiment, ce que j'ai pu découvrir dans ces services-là et qui me semble être vraiment quelque chose d'hyper intéressant pour le reste des services et même en psychiatrie où c'est terrible. Enfin voilà, c'est ce travail en équipe interdisciplinaire qui permet l'écoute des souffrances et l'écoute de ce que la personne malade peut ressentir. Et c'est comme si chaque soignant pouvait avoir en fait son temps à lui. Ça peut être n'importe quand. Par exemple, j'ai été très surprise de voir que les personnes qui font le ménage avaient également ce rôle d'accompagnant, on va dire.
2: Absolument.
1: Enfin voilà, parce que elles m'ont même parlé d'une prise en soin de l'environnement. C'est pas beau ça. Mmh. Et les dialogues qui se nouent avec les personnes quand elles font le ménage et tout, mais il y a une écoute, il y a quelque chose, et ça arrive que ces personnes-là soient présentes lors des transmissions professionnelles. C'est-à-dire qu'elles donnent leur regard sur la situation de la personne. Et ah oui, je reviens, c'était sur les soignants, vous disiez, enfin, que l'expression aussi de leur souffrance ou de ce qu'ils vivent. Voilà.
2: Oui.
1: Et j'ai eu la chance de rencontrer Hubert Doucet.
2: Oui.
1: Voilà, éthicien canadien, et qui me disait justement que lorsque les soignants pouvaient raconter pendant les réunions de transmission une part de leur propre vie aussi, ou leur regard sur la vie des personnes, mais l'accompagnement était extrêmement facilité. Voilà, donc il y a vraiment de l'ordre de l'écoute, du récit. C'est pas pour rien que maintenant il y a aussi des biographies hospitalières. Enfin, il y a tout un tas de choses comme ça où si la parole peut se libérer, ou même le silence, qu'il soit réceptionné par un autre. C'est, voilà.
0: Alors, on arrive en fait à cette troisième partie de l'émission voilà. auquel je voulais arriver, qui est justement comment essayer de traiter cette souffrance. Alors, on va faire une petite parenthèse en écoutant Daniel Pénac dans un texte tout à fait magnifique qui s'appelait « Journal d'un corps » qui date de 2014.
3: Quant au médecin d'aujourd'hui, le corps, c'est bien simple, il ne le touche plus. Ils n'en ont, eux, que pour le puzzle cellulaire, le corps radiographié, échographié, scanné, analysé, le corps biologique, génétique, moléculaire, la fabrique d'anticorps. Veux-tu que je te dise ? Plus on l'analyse, ce corps moderne, plus on l'exhibe, moins il existe. Annulé, à proportion inverse de son exposition.
0: Voilà, vous êtes bien dans La foi prise au mot. Nous faisons une émission sur santé et spiritualité en compagnie de Frédéric Drillaud, anthropologue, et de Michel Dupuis, philosophe. Alors je le disais, dans ce dernier temps d'émission, j'aimerais qu'on essaie de faire une sorte d'inventaire de ce qu'on peut faire pour faire entendre, enfin pour laisser cette souffrance se laisser entendre, pour accompagner, etc. Vous, ce que vous proposez, Michel Dupuis, c'est une communication orchestrale.
2: Oui, un peu, je vais jouer au philosophe, mais pas trop longtemps.
0: C'est votre rôle.
2: C'est-à-dire que je vais chercher midi à 14h, ce qui est au fond l'intuition qu'il n'est pas midi au même moment partout sur la planète, après tout. Hein. Donc, je veux dire par là que si je quitte un peu le chevet du patient, hein, c'est-à-dire au fond l'éthique clinique, et si je prends un peu de recul, j'entre dans quelque chose que j'essaie de développer, que je nomme l'éthique organisationnelle, c'est-à-dire la manière dont nous allons organiser précisément ce rapport aux patients, ce rapport aux familles de patients, ce rapport entre nous, professionnels. Et je pense que le secret, il est là. Il est là dans une espèce de pause réflexive qui fait qu'on arrête un peu le charroi, le mouvement, y compris à l'hôpital où les choses vont tellement mal pour des raisons financières, par exemple, et on se reprend un petit peu à se demander pourquoi on est là, qui on est, des humains qui ont une histoire, une existence personnelle, qui ont une tâche particulièrement délicate, particulièrement difficile, de plus en plus difficile dans une société où les gens sont très isolés et où les personnes arrivent à l'hôpital en n'ayant peut-être pas de proches ou très peu de proches, et où il faudrait d'une certaine manière jouer à la fois le fils mais le soignant, ce qui est absolument impossible. Donc dans ce contexte-là, je crois qu'il faut prendre un peu de recul et introduire, et c'est là qu'on se retrouve à nouveau, on a aussi des points de désaccord Frédéric, mais on se retrouve sur beaucoup de choses, c'est sur cette capacité à communiquer qui passe, me semble-t-il, par ce que j'appelle parfois dans des organisations un tout petit peu overbookées, des demi-dimanches. Dans la mesure où on ne peut pas se payer un dimanche complet, il faut se payer un demi-dimanche. Et un demi-dimanche, c'est quoi ? C'est un moment de supervision. C'est un moment d'intervision, c'est un moment de transmission peut-être, mais où je peux parler de ce que moi je ressens comme soignant, en même temps évidemment que je parle de la situation du patient en question. Là, c'est quand même une façon de remobiliser quelque chose dont on a besoin, qui est cette coopération, cette collaboration et aussi cette délibération. C'est là qu'on rend du sens aux choses.
0: Par rapport à ce que font les soignants assez régulièrement, ce qu'on appelle le staff de manière technique, c'est-à-dire où on parle des cas des patients, qu'est-ce qu'il faudrait rajouter pour que ça devienne un demi-dimanche de staff ?
2: Alors, c'est pas si simple non plus parce que on a tous fait l'expérience de la stérilité de certains groupes de parole. Oui. Parce qu'il ne suffit pas non plus d'avoir une séance de cri primal pour que l'équipe se porte bien. Il y a donc à distinguer, c'est vrai, des moments où il s'agit bien de transmettre de l'information, de transmettre les données du patient, son évolution, ce qu'il dit, ce qu'il ressent, pas simplement les constantes biologiques, évidemment, la réaction de ses proches, mais aussi ces moments où je vais pouvoir parler en première personne sur ce que moi je ressens, ce qui, notez-le bien, suppose une cohésion et une confiance qui ne se trouvent pas toujours à l'intérieur d'une équipe, où existent aussi les papotages, les mesquineries, les jalousies, les conflits de personnes, etc., etc. Autrement dit, c'est pas gagné, ça ne s'improvise pas, mais je pense que c'est quelque chose qui doit être voulu de façon assez volontariste par les gestionnaires d'hôpitaux aujourd'hui, qui ont un agenda financier, et c'est très important qu'il l'ait.
0: Oui.
2: un agenda économique, c'est très très important aussi, mais qui ont besoin d'un agenda humain au sens des forces humaines, du capital humain de l'entreprise. Sinon, se produit ce qui se passe aujourd'hui, c'est-à-dire un déficit massif de recrutement, un absentéisme majeur, et tôt ou tard, une précarisation des métiers qui nous fera immigrer, et je pèse mes mots, qui nous fera immigrer des personnes qui accepteront de faire ce travail-là, ce qu'on a connu dans d'autres secteurs qui n'avaient rien à voir avec le soin.
0: Ce qui, dans l'hôpital français, est déjà en train d'arriver, puisque une partie des FFI faisant fonction d'interne sont des médecins très bien formés de l'étranger.
2: Absolument.
0: Qui viennent pour des raisons, en gros pour nous aider d'une certaine
2: Absolument.
0: Façon. Qu'est-ce que vous... À part le dimanche supplémentaire, non, c'est un demi-dimanche, malheureusement. Qu'est-ce que vous nous proposez?
1: Mais oui, voilà. Mais du coup, c'est l'histoire de la communication orchestrale. C'est complètement ça. Alors, moi, je suis partie, en fait, de l'incommunication dans les équipes. Enfin, pas que dans les équipes, dans ce qui se passe, en fait, dans un service. Donc, tout un tas de situations où, en fait, on est plus dans de l'incommunication. Donc, c'est Dominique Volton qui parle de ça, qui est sociologue aussi. Et j'ai découvert son concept, en fait, en travaillant sur ce sujet-là, où, en fait, il explique bien que la communication, c'est pas ce qu'on veut nous faire nous vendre, ce qu'on peut voir dans les trucs de développement personnel et tout ça, les trucs un peu voilà, c'est absolument pas ça. En fait, de base, nous ne savons pas communiquer entre nous, et c'est justement le fait que nous soyons en incommunication qui fait que on va être obligé de trouver les moyens de rentrer en communication, donc de faire lien avec l'altérité, avec l'étranger. Et ça, j'ai trouvé ça génial, parce que c'est exactement ce qui se passe dans un service de soins palliatifs, c'est-à-dire qu'on est face à des situations qui sont totalement incommunicables. C'est-à-dire quand on sait qu'on va mourir, ou quand on sait qu'un proche va mourir, qu'est-ce qu'on peut bien dire? Qu'est-ce qu'on peut bien faire? Enfin, voilà, on est face à du néant, en fin de compte. Et les soignants, en fait, ils vont avoir ce rôle de récupérer, en fait, ces non-dits, ces silences et tout ça, mais qui vont vivre aussi, eux, à leur échelle, dans leur propre équipe, c'est-à-dire des moments d'incommunication où il va falloir justement essayer de rentrer en altérité avec l'autre et avec la fonction de l'autre pour arriver à faire corps et corps commun sur la notion d'accompagnement. Et justement, effectivement, alors pareil, en soins palliatifs, il y a des supervisions, des analyses de pratiques professionnelles. Alors, sur mes courts terrains, j'ai pu voir que ça apportait quelque chose, mais c'était pas forcément les meilleurs moments de débriefing. Ça a pu déclencher des choses, mais en fait, après, c'était des réunions aussi qui étaient faites aussi entre eux, avec les personnes concernées, ou du moins les corps de métier concernés. Et par contre, ce qui était formidable, c'était de trouver cet élan, de toujours vouloir trouver du sens à leur fonction, en fin de compte. Et donc, les problématiques qu'il pouvait y avoir, c'était le manque de temps, se retrouver à faire plus d'actes techniques que de soins relationnels. Enfin, voilà, tout un tas de choses comme on peut trouver un peu dans tous les services, en fin de compte.
0: Et pour les gens qui vont très mal, enfin justement, qui sont dans cette souffrance-là, qu'est-ce qu'il faut faire?
1: Alors déjà, effectivement...
0: Comment est-ce qu'on peut arriver à les faire? Parce que je trouvais intéressant votre idée de... Par défaut, on ne communique pas bien.
1: Voilà.
0: Comment est-ce qu'on peut arriver à les faire recommuniquer?
1: Arriver à une communication orchestrale, voilà. Et parce que alors là, en fait, derrière ça, cette idée d'orchestre, là, c'est Yves Winquin, c'est un anthropologue. Mm-hmm. Et donc voilà, c'est où justement tout le monde est un peu en résonance. Rosa, le sociologue.
0: Sociologue. C'est un sociologue allemand contemporain.
1: Oui. Donc la résonance, mais on est au cœur de ça, en fait. C'est-à-dire, comment arriver à accompagner ça? Mais c'est beaucoup d'écoute. En fait, c'est ça, c'est du temps, de l'écoute, de la présence, un travail en équipe interdisciplinaire, parce que tous les soignants que j'ai pu rencontrer ont bien conscience qu'ils n'ont pas la science infuse, quoi. C'est-à-dire qu'ils arrivent à faire leur fonction de prendre soin parce qu'ils sont en équipe. Une reconnaissance aussi de la personne malade envers le soignant, c'est-à-dire que les personnes arrivant en soins palliatifs, personnes malades, beaucoup m'ont dit « Enfin, je me sens reconnue en tant que personne et non pas... » qu'en tant que malade, parce que souvent c'est des parcours de soins très longs, on passe dans différents services, tout ça. Et là, très souvent, ça m'a été dit par les personnes malades, qu'elles se retrouvaient enfin reconnues en tant que personnes. La prise en considération de l'entourage, très important, parce que la maladie grave ou le problème ne touche pas que la personne qui est concernée par le problème en question. Ça, c'est pas étanche, ça diffuse. autour des proches. Et donc, une des choses magnifiques que je trouve en soins palliatifs, c'est ça, c'est d'accompagner en commun la personne malade et les proches de cette personne malade. Ça peut être la famille, ça peut être les amis. Et quand il n'y a personne, eh ben c'est voilà, c'est prendre en considération qu'il n'y a personne. Comment on peut s'organiser? D'où le travail de l'assistante sociale qui est fondamental, de la psychologue. Mais voilà, il y a cette conscience que tout seul, ils ne peuvent rien faire. Donc travail interdisciplinaire, prise en compte de l'entourage, la question du temps, de l'écoute surtout. Un médecin va prendre, même si ça prend un peu plus de temps, mais il va prendre le temps au moins de s'asseoir, de se mettre à hauteur, visage contre visage, enfin être là, vraiment. Corps, là, on a entendu l'extrait là qui est passé, formidable. Je m'en servirai pour les kinés, parce que alors je trouve ça super. Voilà, ne pas avoir une dualité corps-esprit, c'est un ensemble. C'est voilà, et ça, c'est une vision globale de l'accompagnement. Ça aussi, c'est une des clés, je pense.
0: Vous parlez souvent de retrouver du sens, donc spirituel. Qu'est-ce que c'est?
2: Je pense que le sens souffle comme il veut, on ne sait pas toujours vers où il va, et que le sens est suffisamment riche pour comprendre le non-sens en ne faisant pas croire que c'est du sens quand même. Autrement dit, nous ne sommes pas des vendeurs de sens comme on peut être vendeur d'une molécule qui est très efficace. Ça, je crois que c'est très important. Et donc, c'est une expérience de sens que de se rendre compte qu'une situation est insensée. Absurde, qu'il faut faire autrement, que cette chose-là est inacceptable, scandaleuse. Et la question est de savoir si on devient fou ou si on peut continuer à penser le non-sens qui est massif, hein, qui est un vrai non-sens. Alors, ce sens-là, qui est au fond chez les anciens Chinois, qui est le pneuma chez nous pour les Grecs, mais qui est le chi chez les anciens Chinois, qui est donc cette espèce de souffle. C'est pas par hasard que c'est la même métaphore au fond du souffle ou de l'air, c'est-à-dire de quelque chose qui a une force, clairement, mais qui est intangible à certains égards, qui nous échappe, qui nous traverse, hein, de bien des manières d'ailleurs, dans un corps. Ce souffle-là, il peut être nourricier à condition d'être nourri. Et c'est là, je pense, que nous retrouvons une société démocratique, parce que c'est une société qui va développer toutes les ressources culturelles. C'est-à-dire que la poésie, je crois vraiment, nous apprend, nous humanise et nous donne, nous fait artisans de sens. La notion d'inventer le sens me paraît aussi assez importante. Dans la mesure où il ne s'agirait pas de partir sur les traces d'un sens déposé quelque part et qu'il s'agit de retrouver, ce qui est vrai aussi, parce que je crois vraiment la métaphore des nappes phréatiques, c'est quelque chose de très important dans ma vie. Je pense que très souvent, il faut aider soi-même et les autres à revenir à ces nappes phréatiques, à aller rechercher des choses qui sont parfois très très profondément déposées, parce qu'on reçoit le sens très largement, mais aussi on le crée. Et on le crée probablement collectivement. Et ça, c'est un défi majeur, alors qu'aujourd'hui, dans nos sociétés, sociétés liquides, comme on dit parfois, c'est un peu comme si chacun de nous, chacune de nous, était condamné à créer son propre sens comme une grande ou comme un grand, tout seul. Hein, c'est-à-dire, on se fait soi-même. Alors que probablement, ce sens-là est un entretien, c'est quelque chose qui se fait en commun. Et là-dessus, et c'est là que orchestral m'intéresse, à condition que ça soit pas toujours pour jouer ni du Mozart, ni du Bach, mais que ça soit parfois du Stravinsky, ce qui est pas encore trop, du Ligeti, c'est-à-dire de la musique qui peut être profondément dissonante. Je suis stupéfait à mesure que je rencontre, c'est peut-être une question d'âge aussi, mais à mesure que je rencontre des équipes, c'est de voir comment des équipes sont traversées par des conflits parfois très profonds et probablement très positifs. C'est là qu'on retrouve Héraclite, que Polémos est père de toute chose, et qu'à nouveau, le sens est plus du côté d'une forme de conflit que du côté d'une forme de paix qui serait du côté du sommeil, pour le dire comme ça.
1: Complètement, mais comme ça va avec l'idée de qu'il faudrait savoir communiquer. Mais c'est complètement. Et alors, du coup, je faisais un parallèle avec le jazz aussi, parce que ça me faisait penser à ça, parce que le jazz, on prend appui sur les temps faibles. Et en fait, je trouve que dans les équipes, il y a c'est ça, c'est-à-dire que c'est pas du tout une toute puissance, c'est savoir improviser et en même temps en s'appuyant sur les temps faibles, pas sur le et la syncope et se dévoyer. Je trouve qu'il y a vraiment une image avec le jazz qui est assez par rapport aux équipes, je trouve. Voilà.
0: On arrive à la fin de l'émission, malheureusement. Je voudrais que vous disiez quelques mots de vos deux livres, parce que je les ai trouvés extrêmement intéressants. Frédéric Drillaud, La dimension existentielle en soins palliatifs, Écoute comme la vie est belle, au bord de l'eau, en 2025, édition du bord de l'eau. Il n'y a pas, je ne sais pas si vous êtes prête à en parler, il y a eu un, c'est très personnel ce livre.
1: Ah oui, moi je le vois pas du tout comme ça, mais oui, il y a du personnel dedans, mais c'est pour moi c'est vraiment l'aboutissement de tout un travail de recherche de 10 ans, et il s'est trouvé qu'à la fin, mais à la toute fin de ces 10 années, mon papa a été malade, enfin on a découvert un cancer en fait, et donc il est décédé, enfin il est mort, ça a pris 3 mois. Mais j'étais sur, ça y est, moi toutes mes analyses étaient faites. Enfin, j'ai pas eu besoin entre guillemets de la mort de mon père pour me rendre compte de tout un tas de choses. Mais n'empêche que c'est arrivé à ce moment-là. Et là, en fait, ça n'a fait que confirmer mais tout, enfin vraiment tout ce que j'avais pu voir sur le terrain et que j'exprime dans le livre en fait. Cet accompagnement, cette prise en considération, parce qu'en fait, il a été hospitalisé chez moi en HAD, mais soins palliatifs en fait. Et voilà, et ça a été, ben en fin de compte. C'est terrible à dire, mais c'était une belle. Enfin, je sais pas, j'aime pas les mots de belle mort, je trouve ça nul. Mais voilà, enfin, ça n'a fait que confirmer tout ce travail de 10 ans. Donc j'ai mis cette petite touche personnelle à la fin parce que ça me semblait important aussi de dire que ce que j'avais vu en étant détachée, eh ben en le voyant de manière beaucoup plus proche, eh ben je pouvais que dire la même chose en fait. Voilà.
0: La dimension existentielle en soins palliatifs aux éditions du bord de l'eau. Michel Dupuis, La souffrance existentielle, la condition humaine, un appel aux soins aux éditions Célie Arslan.
2: Oui, me revient une formule que Ricoeur utilisait régulièrement en citant Mounier, qui est prima du spirituel. Je pense que nous sommes en grand déficit de spirituel, je ne dis pas de religieux. Je vois bien les tentations fondamentalistes aujourd'hui, le retour du refoulé, donc tout ça m'inquiète un peu. Mais que nous soyons en déficit de spirituel, c'est-à-dire de sens, qui nous rend plus humains. Et pas trop humains, mais plus humains. C'est-à-dire qui nous rend notre sens de notre vulnérabilité et aussi de notre interdépendance. Là, ce sont des enjeux majeurs. Pour terminer, je dirais que la maladie, c'était une commande au point de départ, cet ouvrage, puisqu'on me demandait mon avis sur quelque chose qui apparaît dans la littérature. Et au fond, j'ai dû déconstruire cette notion-là, parce qu'il m'apparaît de plus en plus que la souffrance existentielle, c'est une maladie environnementale. C'est parce que notre environnement est aujourd'hui en difficulté que nous vivons ces choses-là.
0: Merci beaucoup à tous les deux.
1: Merci.
0: Merci de nous avoir suivis. 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On se retrouve la semaine prochaine.

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piano. Nous avions commencé la semaine dernière et je vous propose de poursuivre aujourd'hui à l'honneur, comme souvent. Ce seront plutôt Beethoven, Mozart et Tchaïkovski. Nous allons commencer par Beethoven, avec très probablement un morceau que vous connaissez. Il s'agit du concerto numéro 5, opus 73, L'Empereur, le mouvement Allegro. Quelques mots sur ce concerto avant, bien sûr, de l'écouter. Le concerto pour piano numéro 5 en mi bémol majeur opus 73, qui est connu aussi sous le concerto Empereur ou L'Empereur, mais ce n'est pas le nom qu'a donné, en tout cas le compositeur qu'a donné Beethoven. C'est le dernier des cinq concertos pour piano. Sa composition commence vers 1808-1809. Parlons de l'orchestration. L'orchestration de l'œuvre ne diverge que de très peu de celle des autres concertos du compositeur. Donc, il y a soliste, bien sûr, le piano, cordes, premier violon, second violon, alto, violoncelle, contrebasse, les instruments à bois, c'est les flûtes, hautbois, clarinettes, en si bémol et en la, et deux bassons, et puis les cuivres, et deux trompettes, également les percussions, les timbales en mi bémol et si. Les dimensions du concerto en mi bémol majeur dépassent tous les canons traditionnels. À lui seul, le premier mouvement compte près de 600 mesures. L'œuvre abandonne le cadre de référence jusqu'ici usuel de la musique de chambre. Ses effets sont conçus pour les dimensions d'une grande salle de concert. Il fait figure de symphonie avec participation d'un piano, voire de symphonie concertante. La partie soliste exige à coup sûr le grand piano de concert moderne, que ne réclamaient pas encore les concertos de Mozart ni les premiers même de Beethoven. Certainement, il n'y avait jamais eu de concerto pour piano ayant de telles proportions. Donc, je vous invite à écouter ce concerto qui comprend trois mouvements, l'Allegro maestoso, l'Adagio et le Rondo. L'Allegro, qui est ce premier mouvement qui rompt avec les conventions, un seul accord accentué de l'orchestre, et le pianiste entre, vous allez le voir, en quelque sorte en scène, pour introduire le jeu par le truchement d'une cadence, en trois épisodes, séparés par les interventions du tutti. L'introduction magistrale et virtuose au piano, comme une improvisation en fait, doit certainement avoir stupéfié ses premières audiences. Alors, écoutons. Le concerto donc numéro 5 pour piano de Beethoven, appelé L'Empereur, opus 73, interprété par Alina Berkou avec l'orchestre de l'université, l'orchestre universitaire de musique de Franz Liszt de Weimar.

Je vous propose à mes auditeurs maintenant dans notre repos musical, toujours dans cette série de concertos pour piano, de retrouver un autre grand maître. Il s'agit de Tchaïkovski pour son concerto pour piano numéro 1. Un des plus grands et des plus beaux concertos, en tout cas des plus célèbres concertos de Tchaïkovski pour piano, une de ses œuvres les plus célèbres, qu'il compose à Moscou entre 1874, mais qu'il peaufinera en 1875, en 1879, jusqu'à 1888. Et nous sera livré donc cette magnifique concerto, un allegro avec toujours les trois mouvements, l'allegro non troppo, l'andantino, l'allegro con fuoco. L'instrumentation du concerto avec les bois, les cuivres, les percussions, les cordes. Et nous allons donc l'écouter, interpréter donc, par Marta Argerich au piano et l'orchestre de la Suisse romande. Tchaïkovski, concerto pour piano numéro 1.

0: Voilà, mes auditeurs, c'était place au concerto pour piano. Et dans cette série, aujourd'hui, nous avons pu écouter et partager, nous réjouir avec le concerto pour piano dit de l'Empereur numéro 5 de Beethoven. Et nous avons conclu avec le très beau concerto pour piano de Tchaïkovski, un des parmi les plus connus de ces concertos. Nous n'avons pas pu écouter dans l'intégralité les trois mouvements, le temps nous manquant, mais je vous donne rendez-vous pour d'autres concertos pour piano la semaine prochaine. Merci.
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3: L'heure mariale, voici l'homélie d'aujourd'hui, enregistrée ce matin à la grotte de Lourdes.

En ce temps-là, quand Jésus enseignait dans le temple, il déclarait « Comment les scribes peuvent-ils dire que le Messie est le fils de David ?» David lui-même a dit, inspiré par l'Esprit Saint, « Le Seigneur a dit à mon Seigneur, siège à ma droite, jusqu'à ce que j'aie placé tes ennemis sous tes pieds. » David lui-même le nomme Seigneur. D'où vient alors qu'il est son fils? Et la foule nombreuse l'écoutait avec plaisir. »

Que veut nous dire Jésus avec la question qu'il pose au sujet des scribes? Comment les scribes peuvent-ils dire que le Messie est fils de David? Il nous renvoie ainsi à la notion que les Juifs de son temps se faisaient du Messie, c'est-à-dire celui qu'Israël attend avec impatience, afin que ce peuple soit bien resitué, parfaitement reconnu comme peuple de Dieu. Ce Messie serait-il donc fils de David? Jésus est reconnu plusieurs fois comme fils de David, mais très difficilement comme fils de Dieu. Jésus souhaiterait que ses contemporains, ceux auxquels il donne son enseignement dans le temple ou ailleurs, l'accueillent ainsi. C'est une reconnaissance qui est difficile, voire impossible pour certains, pour certaines personnes de son époque. Il suffit de voir comment il est repoussé, avec parfois l'envie de le lapider, quand il déclare être envoyé par le Père. Beaucoup de personnes ne sont pas encore prêtes à entendre ce message. Cette reconnaissance, Jésus l'aura par l'un de ses disciples lorsqu'il demandera aux différents disciples « Pour vous, qui suis-je ?» Pierre lui répondra « Tu es le Messie, le Fils du Dieu vivant. » Aujourd'hui, nous sommes riches de ce que les disciples et les premiers chrétiens ont témoigné et de ce qui nous a été légué comme écrit. Cependant, la question que Jésus pose aux scribes reste toujours posée pour nous, habitants du XXIe siècle, nous invitant donc à réfléchir à la réponse que nous donnerions. Et à défaut de répondre, Jésus nous invite à réfléchir à la place qu'il occupe dans notre propre vie, dans notre cœur. Est-il simplement fils de David par sa généalogie, ou est-il plus que cela? Est-il aussi le Messie? Dit autrement, est-il aussi pour nous Christ? Dans mon cœur, qu'est-ce que cela signifie? Qu'est-ce que cela implique? Comment est-ce que je peux me tenir prêt à l'accueillir s'il revenait aujourd'hui? Jésus nous met en garde contre les faux prophètes, car nul ne connaît le jour et l'heure auquel le Christ reviendra. En même temps, comme chrétien, comment puis-je le donner à découvrir afin que mes contemporains puissent le connaître et l'attendre dans la confiance? Paul, dans la première lecture qui nous a été donnée, relate le parcours dans lequel il a entraîné son cher ami Timothée. Il reconnaît que ce parcours n'est pas un long fleuve tranquille, mais comporte ses exigences, ses risques, qui en même temps demandent de la foi, de la patience, de la charité, de la persévérance. C'est aussi ce qu'a vécu saint Boniface dans le martyre qui a été le sien avec ses compagnons. Ce salut que le Christ nous apporte est au prix d'une fidélité à sa parole, à son enseignement. Il nous faut tenir ferme dans la foi. Le temps que vivent les pèlerins d'Amicitia ou les pèlerins d'autres pèlerinages ou tout simplement les pèlerins d'un jour
sert à nous fortifier par les rencontres partagées, les célébrations vécues et l'aide de celle auprès de laquelle nous venons nous confier, Marie, notre Mère du Ciel. Nous qui avons la joie de venir fortifier notre foi en ce lieu où Marie nous mène au Christ et au Père, puissions-nous dire à ceux que nous rencontrons et qui sont en recherche, à la manière d'André, le disciple, nous avons trouvé le Messie, ce Messie que David nomme Seigneur. C'est ce même Seigneur dont parle l'ange Gabriel lorsqu'il dit à Marie, « Je te salue, comblée de grâce, le Seigneur est avec toi ».

0: 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Le téléphone au 0892 46 00 12, 34 centimes d'euros la minute. 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Ou par courrier, Chapelet de Lourdes, boulevard Sempé, 65100, Lourdes. Ensemble, prions pour toutes ces intentions.
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3: Lettre à l'église de Laodicée. Voilà ce que dit l'esprit à l'église de Laodicée. L'ange de l'église qui est à Laodicée écrit : Ainsi parle celui qui est l'Amen, le témoin fidèle et vrai, le principe de la création de Dieu. Je connais tes actions, je sais que tu n'es ni froid ni brûlant. Mieux vaudrait que tu sois ou froid ou brûlant. Aussi, puisque tu es tiède, ni froid ni brûlant, je vais te vomir de ma bouche. Ouh, quel reproche terrible! Avant d'arriver à une promesse, il convient de prendre en compte les reproches qui sont faits à cette église particulière, au verset 15. Tu n'es ni froid ni bouillant, parce que tu es tiède. L'esprit dénonce l'hésitation entre le oui et le non. Seul celui qui est désigné comme l'Amen s'est engagé sans hésitation pour faire la volonté du Père. En définitive, l'Amen est le nom de Jésus. Il n'y a pas de distance entre son nom, ce qu'il est, et la mission qu'il a reçue. Jésus est le oui que le Père nous adresse. Le oui de Dieu au monde qu'il a créé et dont il ne se repent pas. On retrouve cet acquiescement en 2 Corinthiens 1,19. Car le Fils de Dieu, le Christ Jésus, que nous avons annoncé parmi vous, Sylvain et Timothée, n'a pas été oui et non, il n'a été que oui, et toutes les promesses de Dieu ont trouvé leur oui dans sa personne. Aussi est-ce par le Christ que tous nous disons à Dieu, Amen, notre oui pour sa gloire. Celui qui nous rend solides pour le Christ Jésus, celui qui nous a consacrés, c'est Dieu. Chacun d'entre nous peut s'interroger, n'avons-nous pas regrignoté le don que nous avons fait? Le Seigneur, lui, ne regrettera jamais de nous avoir créés et de nous avoir choisis. Être brûlant, parce que la mission nous brûle le cœur, c'est le feu de la Pentecôte qui pousse les disciples hors du cénacle. Ce feu dont Jésus disait « Je suis venu apporter un feu sur la terre et comme je voudrais qu'il soit déjà allumé. Je dois recevoir un baptême, quelle angoisse est la mienne jusqu'à ce qu'il soit accompli. Comme j'aimerais qu'il soit déjà allumé. L'Esprit Saint est celui qui allume le feu que Jésus espérait voir embraser le monde et qu'il contribue à allumer dans le cœur des deux disciples d'Emmaüs. Notre cœur n'était-il pas tout brûlant tandis qu'il marchait avec nous, se dirent l'un à l'autre, les deux disciples d'Emmaüs. Un feu allumé au contact de l'Écriture que Jésus a relue avec eux, au contact de sa présence. Jésus identifiait l'Écriture rendue vivante sur leur route. Encore la promesse que le ressuscité accomplit pour eux au soir du premier jour de la résurrection, dans leur marche vers Emmaüs. Le livre de l'Apocalypse évoque alors le même repas qu'il partageait avec lui. Voici que je me tiens à la porte et je frappe. Si quelqu'un entend ma voix et ouvre la porte, j'entrerai chez lui. Je prendrai mon repas avec lui et lui avec moi. Oui, il s'agit de Jésus, mais il s'agit aussi de l'Esprit Saint. Vous voyez, frères et sœurs, à travers ces quelques touches sur les lettres aux églises, dès le début de la croissance de cette église, l'Esprit Saint est présent. C'est l'Esprit qui parle aux églises, dans la situation qui est la leur, dans la situation qui est la nôtre aujourd'hui. L'Esprit rejoint notre Église. Au cœur de nos joies et de notre dynamisme, au cœur de nos tempêtes, il est là. Peu à peu, au fil des siècles, l'Église résumera sa foi en la présence et en l'action de l'Esprit Saint. Elle sera témoin par les nombreux signes qui la manifestent. Ne faisons pas injure à l'Esprit Saint par le doute, comme s'il n'agissait pas pour notre Église, pour chacune de nos communautés. Il rejoint en permanence notre histoire de péché et de grâce. La réalité de ce que nous vivons confirme sa présence au fil de notre mission. Faisons le lien avec les paroles que nous prononçons chaque dimanche. Je crois en l'Esprit Saint, à la Sainte Église catholique, à la communion des saints, à la rémission des péchés, à la résurrection de la chair, à la vie éternelle. En filigrane de ces quelques affirmations se trouve résumée l'action de l'Esprit Saint.

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1: Sainte Vierge Marie, s'il te plaît, prie pour ma sœur Camille qui va se faire opérer demain et pour toute ma famille. Merci.
2: Pour Jean-Philippe, mon fils, qui a eu un accident et qui a des problèmes au niveau des jambes. Merci beaucoup.
3: Notre-Dame de Lourdes, merci de prier pour mon oncle Charles qui vient de se faire opérer. Merci Notre-Dame de Lourdes.
4: Au nom du Père et du Fils et du Saint-Esprit.
5: Amen.
4: Chers frères et sœurs, soyez les bienvenus à Lourdes, dans cette grotte de Massabielle, où la Vierge Marie, l'Immaculée Conception, est apparue à Bernadette. Avec elle, nous méditerons les mystères douloureux du rosaire. Nous prions avec tous les pèlerins présents à Lourdes. Nous prions aussi avec tous ceux et celles qui, de par le monde, nous sont unis par l'écoute de leur radio chrétienne francophone, par l'écoute de la chaîne de télévision catholique KTO, par leur connexion au site internet du sanctuaire de Lourdes. Je crois en Dieu, le Père Tout-Puissant, Créateur du ciel et de la terre, et en Jésus-Christ, son Fils unique, notre Seigneur, qui a été conçu du Saint-Esprit, est né de la Vierge Marie, a souffert sous Ponce Pilate, a été crucifié, est mort et a été enseveli, est descendu aux enfers, le troisième jour est ressuscité des morts, est monté aux cieux, est assis à la droite de Dieu le Père Tout-Puissant, d'où il viendra juger les vivants et les morts.
6: Je crois en l'Esprit Saint, à la Sainte Église catholique, à la communion des saints, à la rémission des péchés, à la résurrection de la chair, à la vie éternelle. Amen.
4: Prions aux intentions de notre Saint-Père, le pape Léon, les intentions qu'il porte, les intentions de toute l'Église, et particulièrement pour le prochain voyage en France. Notre Père qui es aux cieux, que ton nom soit sanctifié, que ton règne vienne, que ta volonté soit faite sur la terre comme au ciel.
6: Donne-nous aujourd'hui notre pain de ce jour. Pardonne-nous nos offenses, comme nous pardonnons aussi à ceux qui nous ont offensés. Et ne nous laisse pas entrer en tempation, mais délivre-nous du mal.
4: Je vous salue Marie, pleine de grâce, le Seigneur est avec vous. Vous êtes bénie entre toutes les femmes, et Jésus, le fruit de vos entrailles, est béni.
6: Sainte Marie, Mère de Dieu, priez pour nos pauvres pécheurs, maintenant et à l'heure de notre mort. Amen.
4: Je vous salue Marie, pleine de grâce, le Seigneur est avec vous. Vous êtes bénie entre toutes les femmes, et Jésus, le fruit de vos entrailles, est béni.
6: Sainte Marie, Mère de Dieu, priez pour nous pauvres pécheurs, maintenant et à l'heure de notre mort. Amen.
4: Je vous salue, Marie, pleine de grâce, le Seigneur est avec vous. Vous êtes bénie entre toutes les femmes, et Jésus, le fruit de vos entrailles, est béni.
6: Sainte Marie, Mère de Dieu, priez pour nous pauvres pécheurs, maintenant et à l'heure de notre mort. Amen.

0: Ô Marie conçue sans péché,
1: priez pour nous qui avons recours à vous.
0: Premier mystère douloureux, l'agonie de Jésus au jardin des Oliviers. Jésus dit à Pierre, vous n'avez pas eu la force de veiller une heure avec moi. Cette question est pour nous. Vous n'avez pas eu la force de veiller avec moi. Vierge Marie, vous avez guidé le bras de Bernadette pour faire amplement le signe de croix. Vous lui avez fixé les rendez-vous de la prière. Regardez ceux qui se mettent à votre école en ce moment, ici à Lourdes ou à distance. Apprenez-nous à prier, pas seulement vite fait. Vous n'avez pas eu la force de veiller une heure avec moi. Notre Père qui es aux cieux, que ton nom soit sanctifié, que ton règne vienne, que ta volonté soit faite sur la terre comme au ciel.
1: Donne-nous aujourd'hui notre pain de ce jour. Pardonne-nous nos offenses, comme nous pardonnons aussi à ceux qui nous ont offensés. Et ne nous laisse pas entrer en tentation, mais délivre-nous du mal.
0: Je vous salue, Marie, pleine de grâce, le Seigneur est avec vous. Vous êtes bénie entre toutes les femmes, et Jésus, le fruit de vos entrailles, est béni.
1: Sainte Marie, Mère de Dieu, priez pour nos pauvres pécheurs, maintenant et à l'heure de notre mort. Amen.
0: Je vous salue, Marie, pleine de grâce, le Seigneur est avec vous. Vous êtes bénie entre toutes les femmes, et Jésus, le fruit de vos entrailles, est béni.
1: Sainte Marie, Mère de Dieu, priez pour nos pauvres pécheurs, maintenant et à l'heure de notre mort. Amen.
0: Je vous salue, Marie, pleine de grâce, le Seigneur est avec vous. Vous êtes bénie entre toutes les femmes, et Jésus, le fruit de vos entrailles, est béni.
1: Sainte Marie, Mère de Dieu, priez pour nos pauvres pécheurs, maintenant et à l'heure de notre mort. Amen.
0: Je vous salue, Marie, pleine de grâce, le Seigneur est avec vous. Vous êtes bénie entre toutes les femmes, et Jésus, le fruit de vos entrailles, est béni.
1: Sainte Marie, Mère de Dieu, priez pour nos pauvres pécheurs, maintenant et à l'heure de notre mort. Amen.
0: Je vous salue, Marie, pleine de grâce, le Seigneur est avec vous. Vous êtes bénie entre toutes les femmes, et Jésus, le fruit de vos entrailles, est béni.
1: Sainte Marie, Mère de Dieu, priez pour nos pauvres pécheurs, maintenant et à l'heure de notre mort. Amen.
0: Je vous salue, Marie, pleine de grâce, le Seigneur est avec vous. Vous êtes bénie entre toutes les femmes, et Jésus, le fruit de vos entrailles, est béni.
1: Sainte Marie, Mère de Dieu, priez pour nos pauvres pécheurs, maintenant et à l'heure de notre mort. Amen.
0: Je vous salue, Marie, pleine de grâce, le Seigneur est avec vous. Vous êtes bénie entre toutes les femmes, et Jésus, le fruit de vos entrailles, est béni.
1: Sainte Marie, Mère de Dieu, priez pour nos pauvres pécheurs, maintenant et à l'heure de notre mort. Amen.
0: Je vous salue, Marie, pleine de grâce, le Seigneur est avec vous. Vous êtes bénie entre toutes les femmes, et Jésus, le fruit de vos entrailles, est béni.
1: Sainte Marie, Mère de Dieu, priez pour nous pauvres pécheurs, maintenant et à l'heure de notre mort. Amen.
0: Je vous salue, Marie, pleine de grâce, le Seigneur est avec vous. Vous êtes bénie entre toutes les femmes, et Jésus, le fruit de vos entrailles, est béni.
1: Sainte Marie, Mère de Dieu, priez pour nous pauvres pécheurs, maintenant et à l'heure de notre mort. Amen.
0: Je vous salue, Marie, pleine de grâce, le Seigneur est avec vous. Vous êtes bénie entre toutes les femmes, et Jésus, le fruit de vos entrailles, est béni.
1: Sainte Marie, Mère de Dieu, priez pour nous pauvres pécheurs, maintenant et à l'heure de notre mort. Amen.

0: Marie conçue sans péché.
1: Priez pour nous qui avons recours à vous.
0: Deuxième mystère douloureux, Jésus est flagellé. De l'Épître aux Romains, offrez vos corps en sacrifice vivant. Jésus offre son corps. Vierge Marie, apprenez-nous à faire de nos corps non un matériau de plaisir, mais un matériau d'offrande. Nous vous confions spécialement les jeunes. Aidez-les à orienter leurs désirs, leurs plaisirs et leurs émotions pour se donner. Notre Père qui es aux cieux, que ton nom soit sanctifié, que ton règne vienne, que ta volonté soit faite sur la terre comme au ciel.
1: Donne-nous aujourd'hui notre pain de ce jour. Pardonne-nous nos offenses, comme nous pardonnons aussi à ceux qui nous ont offensés. Et ne nous laisse pas entrer en tentation, mais délivre-nous du mal.
0: Je vous salue, Marie, pleine de grâce. Le Seigneur est avec vous. Vous êtes bénie entre toutes les femmes, et Jésus, le fruit de vos entrailles, est béni.
1: Sainte Marie, Mère de Dieu, priez pour nos pauvres pécheurs, maintenant et à l'heure de notre mort. Amen.
0: Je vous salue, Marie, pleine de grâce. Le Seigneur est avec vous. Vous êtes bénie entre toutes les femmes, et Jésus, le fruit de vos entrailles, est béni.
1: Sainte Marie, Mère de Dieu, priez pour nos pauvres pécheurs, maintenant et à l'heure de notre mort. Amen.
0: Je vous salue, Marie, pleine de grâce. Le Seigneur est avec vous. Vous êtes bénie entre toutes les femmes, et Jésus, le fruit de vos entrailles, est béni.
1: Sainte Marie, Mère de Dieu, priez pour nous pauvres pécheurs, maintenant et à l'heure de notre mort. Amen.
0: Je vous salue, Marie, pleine de grâce. Le Seigneur est avec vous. Vous êtes bénie entre toutes les femmes, et Jésus, le fruit de vos entrailles, est béni.
1: Sainte Marie, Mère de Dieu, priez pour nous pauvres pécheurs, maintenant et à l'heure de notre mort. Amen.
0: Je vous salue, Marie, pleine de grâce. Le Seigneur est avec vous. Vous êtes bénie entre toutes les femmes, et Jésus, le fruit de vos entrailles, est béni.
1: Sainte Marie, Mère de Dieu, priez pour nous pauvres pécheurs, maintenant et à l'heure de notre mort. Amen.
0: Je vous salue, Marie, pleine de grâce. Le Seigneur est avec vous. Vous êtes bénie entre toutes les femmes, et Jésus, le fruit de vos entrailles, est béni.
1: Sainte Marie, Mère de Dieu, priez pour nous pauvres pécheurs, maintenant et à l'heure de notre mort. Amen.
0: Je vous salue, Marie, pleine de grâce. Le Seigneur est avec vous. Vous êtes bénie entre toutes les femmes, et Jésus, le fruit de vos entrailles, est béni.
1: Sainte Marie, Mère de Dieu, priez pour nous pauvres pécheurs, maintenant et à l'heure de notre mort. Amen.
0: Je vous salue, Marie, pleine de grâce. Le Seigneur est avec vous. Vous êtes bénie entre toutes les femmes, et Jésus, le fruit de vos entrailles, est béni.
1: Sainte Marie, Mère de Dieu, priez pour nous pauvres pécheurs, maintenant et à l'heure de notre mort. Amen.
0: Je vous salue, Marie, pleine de grâce. Le Seigneur est avec vous. Vous êtes bénie entre toutes les femmes, et Jésus, le fruit de vos entrailles, est béni.
1: Sainte Marie, Mère de Dieu, priez pour nous pauvres pécheurs, maintenant et à l'heure de notre mort. Amen.
0: Je vous salue, Marie, pleine de grâce. Le Seigneur est avec vous. Vous êtes bénie entre toutes les femmes, et Jésus, le fruit de vos entrailles, est béni.
1: Sainte Marie, Mère de Dieu, priez pour nous pauvres pécheurs, maintenant et à l'heure de notre mort. Amen.

0: Ô Marie conçue sans péché,
1: priez pour nous qui avons recours à vous.
0: Troisième mystère douloureux, Jésus est couronné d'épines. Ils tressèrent une couronne d'épines qu'ils posèrent sur sa tête et ils lui mirent un roseau dans la main droite. Vierge Marie, Jésus, roi, tient dans sa main le monde et les nations. Ouvrez les cœurs de ceux qui gouvernent et de ceux qui décident. Qu'ils ne soient pas les architectes du chantier de Babel, l'humanité sans Dieu. Qu'ils entendent la voix du Christ et de son Église. Notre Père qui es aux cieux, que ton nom soit sanctifié, que ton règne vienne, que ta volonté soit faite sur la terre comme au ciel.
1: Donne-nous aujourd'hui notre pain de ce jour. Pardonne-nous nos offenses, comme nous pardonnons aussi à ceux qui nous ont offensés. Et ne nous laisse pas entrer en tentation, mais délivre-nous du mal.
0: Je vous salue Marie, pleine de grâce, le Seigneur est avec vous. Vous êtes bénie entre toutes les femmes, et Jésus, le fruit de vos entrailles, est béni.
1: Sainte Marie, Mère de Dieu, priez pour nos pauvres pécheurs, maintenant et à l'heure de notre mort. Amen.
0: Je vous salue Marie, pleine de grâce, le Seigneur est avec vous. Vous êtes bénie entre toutes les femmes, et Jésus, le fruit de vos entrailles, est béni.
1: Sainte Marie, Mère de Dieu, priez pour nos pauvres pécheurs, maintenant et à l'heure de notre mort. Amen.
0: Je vous salue Marie, pleine de grâce, le Seigneur est avec vous. Vous êtes bénie entre toutes les femmes, et Jésus, le fruit de vos entrailles, est béni.
1: Sainte Marie, Mère de Dieu, priez pour nos pauvres pécheurs, maintenant et à l'heure de notre mort. Amen.
0: Je vous salue, Marie, pleine de grâce, le Seigneur est avec vous. Vous êtes bénie entre toutes les femmes, et Jésus, le fruit de vos entrailles, est béni.
1: Sainte Marie, Mère de Dieu, priez pour nous pauvres pécheurs, maintenant et à l'heure de notre mort. Amen.
0: Je vous salue Marie, pleine de grâce, le Seigneur est avec vous. Vous êtes bénie entre toutes les femmes, et Jésus, le fruit de vos entrailles, est béni.
1: Sainte Marie, Mère de Dieu, priez pour nous pauvres pécheurs, maintenant et à l'heure de notre mort. Amen.
0: Je vous salue Marie, pleine de grâce, le Seigneur est avec vous. Vous êtes bénie entre toutes les femmes, et Jésus, le fruit de vos entrailles, est béni.
1: Sainte Marie, Mère de Dieu, priez pour nos pauvres pécheurs, maintenant et à l'heure de notre mort. Amen.
0: Je vous salue Marie, pleine de grâce, le Seigneur est avec vous. Vous êtes bénie entre toutes les femmes, et Jésus, le fruit de vos entrailles, est béni.
1: Sainte Marie, Mère de Dieu, priez pour nos pauvres pécheurs, maintenant et à l'heure de notre mort. Amen.
0: Je vous salue Marie, pleine de grâce, le Seigneur est avec vous. Vous êtes bénie entre toutes les femmes, et Jésus, le fruit de vos entrailles, est béni.
1: Sainte Marie, Mère de Dieu, priez pour nos pauvres pécheurs, maintenant et à l'heure de notre mort. Amen.
0: Je vous salue, Marie, pleine de grâce, le Seigneur est avec vous. Vous êtes bénie entre toutes les femmes, et Jésus, le fruit de vos entrailles, est béni.
1: Sainte Marie, Mère de Dieu, priez pour nos pauvres pécheurs, maintenant et à l'heure de notre mort. Amen.
0: Je vous salue, Marie, pleine de grâce, le Seigneur est avec vous. Vous êtes bénie entre toutes les femmes, et Jésus, le fruit de vos entrailles, est béni.
1: Sainte Marie, Mère de Dieu, priez pour nos pauvres pécheurs, maintenant et à l'heure de notre mort. Amen.

0: Marie, conçue sans péché.
1: Priez pour nous, pécheurs, maintenant et à l'heure de notre mort.
0: Quatrième mystère douloureux, Jésus est chargé de sa croix. Du prophète Isaïe, par ses blessures, nous sommes guéris. Vierge Marie, voyez les peines et les blessures de vos enfants devant vous. Qu'ils mettent un pied devant l'autre sur le chemin de croix aux côtés de Jésus et qu'ils découvrent votre présence, votre bonté, votre douceur. Notre Père qui es aux cieux, que ton nom soit sanctifié, que ton règne vienne, que ta volonté soit faite sur la terre comme au ciel.
1: Donne-nous aujourd'hui notre pain de ce jour. Pardonne-nous nos offenses, comme nous pardonnons aussi à ceux qui nous ont offensés. Et ne nous laisse pas entrer en tentation, mais délivre-nous du mal.
0: Je vous salue Marie, pleine de grâce, le Seigneur est avec vous. Vous êtes bénie entre toutes les femmes, et Jésus, le fruit de vos entrailles, est béni.
1: Sainte Marie, Mère de Dieu, priez pour nos pauvres pécheurs, maintenant et à l'heure de notre mort. Amen.
0: Je vous salue, Marie, pleine de grâce, le Seigneur est avec vous. Vous êtes bénie entre toutes les femmes, et Jésus, le fruit de vos entrailles, est béni.
1: Sainte Marie, Mère de Dieu, priez pour nos pauvres pécheurs, maintenant et à l'heure de notre mort. Amen.
0: Je vous salue Marie, pleine de grâce, le Seigneur est avec vous. Vous êtes bénie entre toutes les femmes, et Jésus, le fruit de vos entrailles, est béni.
1: Sainte Marie, Mère de Dieu, priez pour nous pauvres pécheurs, maintenant et à l'heure de notre mort. Amen.
0: Je vous salue Marie, pleine de grâce, le Seigneur est avec vous. Vous êtes bénie entre toutes les femmes, et Jésus, le fruit de vos entrailles, est béni.
1: Sainte Marie, Mère de Dieu, priez pour nos pauvres pécheurs, maintenant et à l'heure de notre mort. Amen.
0: Je vous salue, Marie, pleine de grâce, le Seigneur est avec vous. Vous êtes bénie entre toutes les femmes, et Jésus, le fruit de vos entrailles, est béni.
1: Sainte Marie, Mère de Dieu, priez pour nos pauvres pécheurs, maintenant et à l'heure de notre mort. Amen.
0: Je vous salue Marie, pleine de grâce, le Seigneur est avec vous. Vous êtes bénie entre toutes les femmes, et Jésus, le fruit de vos entrailles, est béni.
1: Sainte Marie, Mère de Dieu, priez pour nous pauvres pécheurs, maintenant et à l'heure de notre mort. Amen.
0: Je vous salue Marie, pleine de grâce, le Seigneur est avec vous. Vous êtes bénie entre toutes les femmes, et Jésus, le fruit de vos entrailles, est béni.
1: Sainte Marie, Mère de Dieu, priez pour nous pauvres pécheurs, maintenant et à l'heure de notre mort. Amen.
0: Je vous salue Marie, pleine de grâce, le Seigneur est avec vous. Vous êtes bénie entre toutes les femmes, et Jésus, le fruit de vos entrailles, est béni.
1: Sainte Marie, Mère de Dieu, priez pour nous pauvres pécheurs, maintenant et à l'heure de notre mort. Amen.
0: Je vous salue Marie, pleine de grâce, le Seigneur est avec vous. Vous êtes bénie entre toutes les femmes, et Jésus, le fruit de vos entrailles, est béni.
1: Sainte Marie, Mère de Dieu, priez pour nous pauvres pécheurs, maintenant et à l'heure de notre mort. Amen.
0: Je vous salue Marie, pleine de grâce, le Seigneur est avec vous. Vous êtes bénie entre toutes les femmes, et Jésus, le fruit de vos entrailles, est béni.
1: Sainte Marie, Mère de Dieu, priez pour nous pauvres pécheurs, maintenant et à l'heure de notre mort. Amen.

0: Ô Marie, conçue sans péché.
1: Priez pour nous, pécheurs.
0: Cinquième mystère douloureux, Jésus meurt sur la croix. Jésus dit, tout est accompli. Puis, inclinant la tête, il remit l'esprit. Vierge Marie, prenez soin de ceux qui sont en fin de vie. Éclairez les consciences pour que la vie soit honorée jusqu'à son accomplissement, ses derniers instants terrestres. Notre Père qui es aux cieux, que ton nom soit sanctifié, que ton règne vienne, que ta volonté soit faite sur la terre comme au ciel.
1: Donne-nous aujourd'hui notre pain de ce jour. Pardonne-nous nos offenses, comme nous pardonnons aussi à ceux qui nous ont offensés. Et ne nous laisse pas entrer en tentation, mais délivre-nous du mal.
0: Je vous salue Marie, pleine de grâce, le Seigneur est avec vous. Vous êtes bénie entre toutes les femmes, et Jésus, le fruit de vos entrailles, est béni.
1: Sainte Marie, Mère de Dieu, priez pour nous pauvres pécheurs, maintenant et à l'heure de notre mort. Amen.
0: Je vous salue Marie, pleine de grâce, le Seigneur est avec vous. Vous êtes bénie entre toutes les femmes, et Jésus, le fruit de vos entrailles, est béni.
1: Sainte Marie, Mère de Dieu, priez pour nous pauvres pécheurs, maintenant et à l'heure de notre mort. Amen.
0: Je vous salue Marie, pleine de grâce, le Seigneur est avec vous. Vous êtes bénie entre toutes les femmes, et Jésus, le fruit de vos entrailles, est béni.
1: Sainte Marie, Mère de Dieu, priez pour nous pauvres pécheurs, maintenant et à l'heure de notre mort. Amen.
0: Je vous salue Marie, pleine de grâce, le Seigneur est avec vous. Vous êtes bénie entre toutes les femmes, et Jésus, le fruit de vos entrailles, est béni.
1: Sainte Marie, Mère de Dieu, priez pour nous pauvres pécheurs, maintenant et à l'heure de notre mort. Amen.
0: Je vous salue Marie, pleine de grâce, le Seigneur est avec vous. Vous êtes bénie entre toutes les femmes, et Jésus, le fruit de vos entrailles, est béni.
1: Sainte Marie, Mère de Dieu, priez pour nous pauvres pécheurs, maintenant et à l'heure de notre mort. Amen.
0: Je vous salue Marie, pleine de grâce, le Seigneur est avec vous. Vous êtes bénie entre toutes les femmes, et Jésus, le fruit de vos entrailles, est béni.
1: Sainte Marie, Mère de Dieu, priez pour nous pauvres pécheurs, maintenant et à l'heure de notre mort. Amen.
0: Je vous salue Marie, pleine de grâce, le Seigneur est avec vous. Vous êtes bénie entre toutes les femmes, et Jésus, le fruit de vos entrailles, est béni.
1: Sainte Marie, Mère de Dieu, priez pour nous pauvres pécheurs, maintenant et à l'heure de notre mort. Amen.
0: Je vous salue Marie, pleine de grâce, le Seigneur est avec vous. Vous êtes bénie entre toutes les femmes, et Jésus, le fruit de vos entrailles, est béni.
1: Sainte Marie, Mère de Dieu, priez pour nous pauvres pécheurs, maintenant et à l'heure de notre mort. Amen.
0: Je vous salue Marie, pleine de grâce, le Seigneur est avec vous. Vous êtes bénie entre toutes les femmes, et Jésus, le fruit de vos entrailles, est béni.
1: Sainte Marie, Mère de Dieu, priez pour nous pauvres pécheurs, maintenant et à l'heure de notre mort. Amen.
0: Je vous salue Marie, pleine de grâce, le Seigneur est avec vous. Vous êtes bénie entre toutes les femmes, et Jésus, le fruit de vos entrailles, est béni.
1: Sainte Marie, Mère de Dieu, priez pour nous pauvres pécheurs, maintenant et à l'heure de notre mort. Amen.

0: Le Seigneur soit avec vous.
1: Et avec votre esprit.
0: Et que Dieu Tout-Puissant vous bénisse, le Père et le Fils et le Saint-Esprit.
1: Amen.
0: Notre-Dame de Lourdes.
2: Priez pour nous.
0: Notre-Dame de Lourdes.
2: Priez pour nous.
0: Notre-Dame de Lourdes.
2: Priez pour nous.
0: Sainte Bernadette.
2: Priez pour nous.

0: Il est 1h.
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2: De Charles de Foucault, prêtre, décédé en 1916. Pitié pour ma tiédeur. Mon Dieu, tu es constant, fidèle. Tu continues tes grâces, et tes saints et tes anges continuent à m'aider. Il n'y a que moi qui ne m'aide pas. Tu me pousses au bien et tu me combles de grâce. Tout m'y aide, au ciel et sur terre. Moi seul, je mets un obstacle par ma lâcheté, par ma tiédeur.

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1: Amis auditeurs, bienvenue à l'écoute de ce programme. Face à ceux qui déshumanisent, témoignez de l'humanisme chrétien. Le pape l'a affirmé lors de l'audience qu'il a accordée dans la matinée de vendredi 5 juin aux jeunes membres des associations étudiantes catholiques allemandes réunies pour la Kastellversammlung, une conférence conjointe organisée pour la première fois hors de l'Allemagne. Léon XIV leur a rappelé que la mission culturelle des chrétiens consiste à orienter la société et l'histoire vers une vie centrée sur Dieu. Nous parlerons aussi des attentes de l'Église au moment où le pape débute samedi 6 juin le 4e voyage apostolique de son pontificat en Espagne. L'actualité politique et sociale sur le continent africain concerne le Nigeria et la Guinée-Bissau, entre autres. Nous bouclerons cette émission avec les brèves de l'actualité internationale de la semaine. Bienvenue encore une fois à l'écoute de ce programme que nous commençons avec l'actualité de l'Église.
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1: S'adressant à plus d'un millier des participants à la conférence commune des associations étudiantes catholiques allemandes, Léon XIV a salué leur décision de venir à Rome au siège de Saint-Pierre, motivé par la foi, le lien de la communion des disciples de Jésus et par les activités culturelles, tout en leur rappelant les quatre principes fondamentaux de leur association, à savoir religio scientia, amicitia et patria. Le successeur de Pierre a précisé que, face au despotisme et aux idéologies du passé, la foi catholique n'a jamais été un simple vernis ou une étiquette, mais bien un mode de vie à partager dans les milieux universitaires et professionnels. Il a ensuite souhaité que, tel un levain évangélique, la fraternité continue de grandir dans les contextes scientifiques et politiques, ainsi que dans divers cercles universitaires, professionnels et sociaux. Cette dimension communautaire profite à toute l'Europe et non seulement à l'Allemagne, a reconnu le pape, les invitant à ajouter à cette centralité géographique, à la centralité culturelle de la personne humaine, créature de Dieu et architecte de sa propre vie. Face aux défis de la révolution technologique, a poursuivi le Saint-Père, vous devriez accorder une attention particulière à l'étude et à la promotion de notre humanité commune. Dans la matinée de vendredi 5 juin, le Saint-Père a également reçu en audience le directeur général de l'Organisation des Nations Unies pour l'éducation, la science et la culture, Khaled Ahmed El Enani Ali Ez, qui, à son tour, accueillera Léon XIV dans le cadre de son voyage apostolique en France. Le directeur général de l'UNESCO a ensuite rencontré le cardinal Pietro Parolin, secrétaire d'État du Saint-Siège, accompagné de Mgr Paul-Richard Gallagher, secrétaire pour les relations avec les États et les organisations internationales. Lors des entretiens à la secrétairie d'État, la nécessité de promouvoir le développement intégral de la personne à travers l'éducation a été soulignée, ainsi que les opportunités et les défis posés par l'intelligence artificielle. Le cardinal Claudio Guggerotti, préfet du Dicastère pour les Églises orientales, a entamé mardi 2 juin une visite pastorale de plus de 10 jours en Éthiopie afin de rencontrer, soutenir et encourager l'Église catholique éthiopienne, une église métropolitaine sui iuris de rite alexandrin. Parti de Rome dans la soirée du lundi 1er juin, le cardinal Guggerotti est arrivé à Addis Abeba mardi. Il a été accueilli par le cardinal Bernaneyesus Demereu Surafiel, archevêque d'Addis Abeba et autorité suprême de l'Église catholique éthiopienne, ainsi que par le nonce apostolique en Éthiopie, Mgr Brian Ngozi Udaigwe. Le cardinal a également rencontré le patriarche orthodoxe Abune Matthias et visité une mosquée dans le nord du pays dans un esprit de dialogue œcuménique et interreligieux. Au Bénin, le diocèse de Lokossa célèbre le centenaire de la naissance de Mgr Robert Sastre, son deuxième évêque, de 1972 à 2000. L'une des étapes majeures du programme a été le colloque tenu le jeudi 4 juin sur les initiatives pastorales de Mgr Sastre. Les détails avec Juste Halanon.
3: Décolonisation, culture, développement et évangélisation de l'Afrique, contribution de Mgr Robert Sastre, tel est le thème de ces assises initiées par Mgr Kofi Roger Anoumou, évêque de Lokossa. Le voici qui présente quelques marques pastorales de son prédécesseur célébré.
4: Mgr Sastre apparaît comme l'une des figures marquantes de l'Église du Bénin au XXe siècle. Pasteur, éducateur, bâtisseur, homme de dialogue et de conviction. Il a cherché sans relâche à articuler foi chrétienne, promotion humaine et responsabilité historique. Son héritage déborde largement les frontières ecclésiales pour rejoindre les domaines de la culture, de l'éducation, du développement et de la réflexion sur l'avenir de l'Afrique.
3: À l'issue de ces assises, le diocèse espère une redynamisation de la vie chrétienne. Père René Agbavon, vicaire général.
5: Le diocèse de Lokossa attend un sursaut de la vie chrétienne à partir de ce que Mgr Robert Sastre a vécu parmi nous et nous a inculqué. Nous avons vu à travers les différentes interventions, les différentes conférences et autres que Mgr Sastre était en avance sur le temps. Il a sorti des idées que même des synodes ont reprises après. Donc, il faudra pas qu'on laisse tout ça caché quelque part.
3: Lokossa, Juste Renom pour Radio Vatican.
1: Le pape Léon XIV effectue le quatrième voyage apostolique de son pontificat du 6 au 12 juin en Espagne. Pour le père Togla Renaud Adjao, jésuite béninois, actuellement en mission d'études à Barcelone, ce voyage constitue bien plus qu'un simple déplacement officiel. C'est l'avenue du successeur de Pierre pour confirmer dans la foi, proclamer l'évangile et renforcer la communion ecclésiale. Il s'agit d'un appel qui reprend la devise même du voyage, « Lever les yeux vers Dieu, vers les autres et vers les défis de notre temps ». On l'écoute.
6: Cette visite arrive dans un contexte assez particulier parce que l'Église en Espagne reste profondément enracinée dans l'histoire. Justement, dans ce contexte, on peut dire que la devise de cette visite, Alzad la mirada, lever le regard, prend tout son sens parce qu'elle renvoie l'évangile de Jean, Jean 4, 35, où Jésus invite ses disciples à lever les yeux et à regarder les champs déjà prêts pour la moisson. Ce n'est pas un simple slogan, c'est un véritable appel évangélique à discerner ce que Dieu fait déjà, même dans une société sécularisée. Donc à travers cette visite, c'est l'Église universelle qui vient encourager les catholiques d'Espagne et les rappeler à leur mission. Celle de suivre le Christ, annoncer l'Évangile et servir les frères. Et le programme lui-même le montre. Eucharistie, charité, jeunes, migrants, pauvres, société civile. Le voyage dit que la foi ne peut pas rester seulement liturgique ou culturelle. Elle doit devenir également proximité, service et fraternité.
7: Le pape vient-il uniquement parler aux catholiques?
6: Pour les non-croyants, cette visite peut être reçue comme la rencontre avec une grande parole humaine, morale et sociale. Et même lorsqu'on ne partage pas la foi catholique, la figure du pape demeure une voix qui parle à la conscience du monde. Et en ce sens, le voyage touche des questions qui concernent tout le monde. La paix, la dignité humaine, la migration, la pauvreté, la solitude, la prison, la jeunesse, la cohésion sociale et le bien commun. Ce sont des questions fondamentalement humaines. En bref, pour les non-croyants, cette visite peut donc être une occasion d'entendre une parole qui ne cherche pas d'abord à s'imposer, mais à éveiller. Que faisons-nous des plus fragiles? Quelle place donnons-nous aux migrants? Comment reconstruire le lien social? Comment éviter qu'une société prospère laisse sur le bord du chemin ceux qui souffrent le plus?
7: Spécifiquement pour les jeunes espagnols, que représente ce voyage apostolique?
6: Pour les jeunes, ce voyage représente d'abord une possibilité de rencontre. Une rencontre de ce type peut ouvrir un espace de prière, d'écoute et peut-être de redécouverte intérieure. Le programme prévoit une prière avec les jeunes à Madrid et une autre vigile de prière à Barcelone. Ce sont des moments importants parce qu'ils donnent aux jeunes une place visible dans le voyage. Et la devise Alfa de la Mirada leur parle particulièrement pour des jeunes souvent confrontés à l'incertitude, à la solitude, à la pression de l'avenir ou parfois au découragement. Je crois que cette parole est très accueillante. Ne restez pas enfermés dans la peur. Votre vie peut porter du fruit. Il faut souligner aussi l'état de Montera en Catalogne, parce que près de 800 élèves de la Fondation Escola Cristiana de Catalogne doit remonter à l'abbaye pour prier avec le pape. Pour les jeunes, ce voyage peut être donc un appel à ne pas être spectateur.
7: Quel message le pape veut-il adresser aujourd'hui à l'Espagne?
6: À partir de la devise et du programme officiel, on peut cependant discerner quelques lignes de messages possibles. Je dirais, le premier pourrait être un appel à relever le regard dans une Espagne paradoxal. Et donc, le pape pourrait rappeler qu'une société ne se mesure pas seulement à ses résultats visibles, mais à la manière dont vivent ses familles, ses jeunes, ses travailleurs, ses personnes âgées, ses pauvres et ses migrants. Et la question migratoire pourrait être centrale, parce que l'Espagne a engagé un processus de régularisation d'environ 500 000 migrants. Cela montre que la migration touche à la dignité humaine, mais aussi au travail, à l'intégration, au vieillissement de la population et à l'avenir du pays. Les étapes aux Canaries donneront un visage concret à des hommes et à des femmes. Et le deuxième message pourrait concerner l'Église elle-même, parce que l'Espagne reste marquée par une forte mémoire catholique, mais vit une sécularisation profonde. Il y a aussi une mémoire historique complexe. La guerre civile, le temps de la dictature, les divisions idéologiques, pour reconnaître que certaines blessures demeurent. Le pape pourrait offrir une parole évangélique de réconciliation et de consolation, de regarder le passé avec vérité et humilité. Et un troisième message pourrait être celui de la paix. Dans un monde marqué par les guerres et les tensions, le pape pourrait continuer d'inviter à sortir de la logique de l'affrontement. Et enfin, le voyage portera sans doute un message de charité concrète. L'Eucharistie tourne le regard vers Dieu et la charité, en résumé, le pape pourrait dire à l'Espagne, levez le regard vers Dieu, mais ne fermez pas les yeux sur les pauvres, les migrants, les jeunes, les prisonniers, les familles fragiles.
1: Le père Togla Reno Adjao, jésuite béninois, actuellement en mission d'études à Barcelone, en Espagne, propos recueillis par Augustine Asta.
8: Dans quelques instants, l'actualité sociopolitique.
1: Le Nigeria a entamé une opération de recensement et de sélection de ses ressortissants souhaitant rentrer volontairement d'Afrique du Sud dans un contexte de tension croissante visant les immigrés dans ce pays. Toujours au Nigeria, au moins 3 soldats ont été tués lors d'un raid mené par des djihadistes affiliés à l'État islamique dans l'État de Borno, dans le nord-est du pays. La première attaque djihadiste depuis l'élimination de la personne considérée comme le numéro 2 de l'État islamique mi-mai au Nigeria. Quelques 49 ressortissants nigériens sont morts de soif dans le désert, dans la zone frontalière entre l'Algérie, le Niger et le Mali, après la panne du camion qui les transportait. Les 49 personnes ont trouvé la mort dans une zone reculée située à plus de 80 km à l'ouest d'Assamaka, a indiqué le gouvernorat d'Agadez qui administre cette zone, précisant que les voyageurs rentraient du Mali pour célébrer la fête de l'Aïd. Par ailleurs, le gouvernement malien a annoncé jeudi offrir une récompense de 2 milliards de francs CFA à toute personne qui fournira des informations permettant l'arrestation ou la neutralisation d'Iyad Ag-Ghali, chef du SNIM, la branche sahélienne d'Al-Qaïda. Un opposant des Guinée-Bissau, Domingos Simoes Pereira, a été à nouveau entendu jeudi par un tribunal militaire pour son implication présumée dans plusieurs tentatives de coup d'État et a été maintenu en résidence surveillée. En Guinée, le parti du président Mamadi Doumbouya a remporté une écrasante victoire aux élections législatives et municipales de dimanche, selon les résultats provisoires annoncés dans la nuit de jeudi à vendredi par la Direction générale des élections. Le mouvement Génération pour la modernité et le développement a remporté l'essentiel des sièges sur les 147 de la prochaine Assemblée nationale et dans les conseils communaux. Terminons cette émission avec l'actualité internationale de la semaine présentée par Fabrice Baguendekere.
9: Ouvrons cette synthèse de l'actualité internationale de la semaine par les derniers développements dans les conflits israélo-libanais. L'armée israélienne a annoncé qu'elle allait attaquer le Hezbollah dans 3 localités au nord du fleuve Litanie, à une 40aine de kilomètres de la frontière, ordonnant la population d'évacuer, tandis que le mouvement pro-iranien avait rejeté jeudi un accord de cessez-le-feu, annoncé la veille à Washington après des négociations entre le Liban et Israël, réclamant un retrait total des forces israéliennes qui occupent une partie du sud du pays. Et concernant l'autre côté du front israélien en Palestine, l'ambassadeur palestinien à l'ONU, entouré par ses homologues des pays arabes et musulmans, a appelé jeudi Donald Trump à faire pression sur Israël pour empêcher l'annexion accélérée des territoires palestiniens. Nous avons besoin que d'autres, y compris l'administration américaine, empêchent Israël de continuer à faire ce qu'il nous a fait à tous, a déclaré Riyad Mansour à la presse, appelant également les conseils de sécurité de l'ONU à agir. Et concernant l'autre grand jalon de conflit Iran-États-Unis, dans un entretien au site du New York Post, le président américain a déclaré mercredi qu'il aimerait rencontrer Mojtaba Khamenei au moment où les pourparlers entre Téhéran et Washington pour mettre durablement fin à la guerre au Moyen-Orient piétine. Néanmoins, dans une interview télévisée diffusée jeudi, le chef de la diplomatie iranienne Abbas Araghchi a écarté toute possibilité de rencontre suggérée par le président américain. Après 40 jours de bombardements, un fragile cessez-le-feu est entré en vigueur le 8 avril entre l'Iran et les États-Unis, mais les deux belligérants s'accusent régulièrement de violer la trêve après de nouveaux tirs cette semaine dans le stratégique détroit d'Hormuz. Enfin, concernant les conflits russo-ukrainiens, au moins 4 personnes ont été tuées vendredi matin dans une frappe russe sur une entreprise fabriquant des produits laitiers pour enfants près de Kiev, ont annoncé les autorités régionales après des bombardements qui ont déjà fait 3 autres morts au cours de la nuit à travers le pays. Du côté russe, le ministère de la Défense a indiqué avoir abattu 123 drones ukrainiens, y compris au-dessus de la région de Moscou, mais pas dans celle de Saint-Pétersbourg, où se déroulent les forums économiques. Ces bombardements interviennent alors que le président ukrainien Volodymyr Zelensky a proposé une rencontre directe à son homologue russe Vladimir Poutine, assurant que l'Ukraine était prête à un cessez-le-feu complet pour la durée des négociations, afin de trouver une issue diplomatique aux plus de 4 ans de guerre. Et on reste en Russie où le président Vladimir Poutine devait prendre la parole vendredi à Saint-Pétersbourg lors d'un important forum d'investissement rassemblant responsables russes et étrangers au moment où les craintes se font grandissantes sur une stagnation de l'économie russe. Le forum économique international de Saint-Pétersbourg est devenu une illustration de la nouvelle place de la Russie dans le monde. Les invités viennent désormais de Chine, d'Arabie Saoudite, d'Afrique et d'Amérique, tandis que les Européens se font plus rares. Et pour conclure, le dirigeant chinois Xi Jinping se rendra en Corée du Nord lundi et mardi. Sa première visite depuis 2019 dans ce pays allié, ont annoncé vendredi les médias d'État chinois. Ce voyage sera également la première visite officielle à l'étranger cette année de Xi Jinping, qui a reçu à Pékin de nombreux dirigeants du premier rang comme Donald Trump, Vladimir Poutine ou encore Emmanuel Macron.
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1: Chers amis, c'est la fin de ce programme que Marie-Josée Mwando-Boabualo a eu le plaisir de vous présenter. Au revoir et à très bientôt à l'écoute de nos prochaines éditions. Laudetur Jésus Christus. Ah.

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0: Bonsoir à tous et bienvenue sur le plateau d'Un cœur qui écoute, votre émission de spiritualité. Aujourd'hui, je vous invite à faire un voyage qui commence dans l'alphabet, puisqu'on va partir du côté du X, le X des enfants qui ne savent pas qui sont leurs parents. Et on va en parler avec vous, Anthony Feneuil. Vous venez nous présenter votre livre « Rien de caché ». Bon, c'est un titre un peu mensonger, hein, ça. Voilà, paru aux éditions Bayard et Labor et Fides. On va parler un petit peu de sans quoi cette naissance un peu particulière, un peu singulière. Qui était à l'époque protégé, qui l'est de moins en moins aujourd'hui. En quoi ça vous a permis aussi, vous, de grandir dans votre foi. Aujourd'hui, vous êtes professeur de théologie à l'Université de Lorraine. Mais peut-être que là, on a plus Anthony qui va être présent sur le plateau pour nous raconter ce chemin. Juste avant, je vous invite à nous lire un extrait de texte de votre choix.
1: Merci. Alors, ça commence par une citation de Descartes. « Pour ce qui regarde mes parents, desquels il semble que je tire ma naissance, avait lu le bon monsieur K, sans emphase, mais avec l'énergie froide du technicien qui va montrer à ses apprentis l'ultime manœuvre. » La mèche blanche, étonnamment frisée, qui en général sautait sur son crâne, était immobile. La classe dormait. Pas moi. Je fixais ses yeux, qui paraissaient suivre les ondulations d'un courant qui chargeait l'atmosphère. Arrêtons-nous, avait dit Monsieur K. Imaginez de quel arrêt. Le courant fluidique se fit décharge de 500 000 volts. Quoi ? Mes parents, desquels il semble que je tire ma naissance ? Tu vas trop loin, René. Ma naissance serait-elle une semblance? Mes parents n'en seraient-ils pas responsables? D'où donc la tirerait-on, sa naissance? Et peut-il y avoir plus grande certitude que celle de savoir d'où l'on arrive? De ses parents, pardi. Et l'on sait bien qui sont ses parents. Enfin, en général. Mais moi, non, et voici que Descartes m'avait attrapé, et avec Descartes, certainement, toute la philosophie, et peut-être Dieu lui-même, et toute la foi. Et je comprenais maintenant la magie lancée par les yeux de K. La philosophie et le plus grand philosophe ne parlaient pas en général pour tout le monde. Ne disaient pas seulement la vérité. Ils me parlaient à moi, me chuchotaient à l'oreille, osaient formuler ce que personne n'avait voulu me dire si directement. Tes parents ne sont pas tes parents, mais cela n'a pas d'importance, car il y a un chemin, un monde où les parents ne comptent plus. Au bout de ce chemin et partout dans ce monde, il y a Dieu. Et ce chemin, c'est la pensée, en toi, plus intime à toi que toi-même. Viens. Et j'ai couru.
0: Toute l'émission est faite, là. Hein. Vous avez tout résumé. C'est pour moi le point central, en fait, de ce livre. C'est cette situation qui va vous permettre de rejoindre Dieu encore plus puissamment. Je pense qu'on pouvait le faire autrement, notamment pour vous. Mais c'est à vous de nous le raconter, ça, maintenant. Je pense qu'on va développer ce texte au long de cette émission. Déjà, est-ce que vous pourriez un peu nous situer d'où vous venez, qui vous êtes
1: Alors, tout simplement, je suis né à Reims, il y a 42 ans, donc en 1984. Et à ma naissance, j'ai été abandonné, je suis né sous X. Et quelques mois plus tard, j'ai été adopté par mes parents adoptifs, mes parents.
0: Vous aviez 5 mois à peu près ?
1: J'avais 5 mois. Et voilà, j'ai grandi, j'ai eu une enfance très heureuse dans un petit village à côté de Reims. Et puis, à partir de l'adolescence et un peu plus tard, j'ai commencé à... J'ai jamais cherché... à en savoir plus que ça sur mes origines. C'est le contraire, j'ai toujours vécu avec l'idée que la situation dans laquelle j'étais était la meilleure possible. Parce que on m'a toujours raconté cette histoire qui était vraie, c'est pour ça que le livre s'appelle « Rien de caché ». On m'a toujours dit que j'avais vécu une situation providentielle de rencontre avec mes parents, d'attente, de mutuelle finalement, et puis de rencontre.
0: Alors eux, ils avaient attendu 7 ans ?
1: Eux, ils avaient attendu 7 ans, parce que vous savez que les procédures d'adoption sont toujours particulièrement longues et difficiles, donc ils m'ont non seulement attendu, mais je dirais cherché. Et puis moi, je les attendais aussi, j'avais besoin de parents, donc cette rencontre, voilà, toute mon enfance m'a paru le signe de quelque chose de formidable. Et il a fallu très tard finalement pour que des petites choses et puis surtout la naissance de mon premier enfant, l'attente de mon premier enfant commence à me faire un peu questionner cette histoire.
0: Mais il n'y avait pas eu la bonne vieille crise de 13, 14, 15 ans du genre t'es qui, t'es pas vraiment ma mère de toute manière, il n'y a pas eu toutes ces questions-là qui ont explosé à un moment?
1: Alors ben justement non.
0: C'était pour plus tard.
1: C'était pour plus tard. Voilà, il faut se méfier des enfants qui n'ont pas de crise d'adolescence.
0: Il est bien calme, lui.
1: Mais je pense que justement, alors déjà, je ne veux pas parler pour l'ensemble des enfants adoptés, parce que c'est vraiment chaque situation est vraiment différente. Dans mon cas, je pense que ce n'était pas possible de dire des choses comme ça. Je sais que là, plein d'enfants disent ben non, de toute manière, tu n'es pas ma mère. Mais moi, je ne pouvais pas dire ça. Je ne pouvais pas dire à mes parents vous n'êtes pas mes parents, parce que leur dire ça, c'était trop vrai pour être dissible, en fait. Mmh. C'était ouvrir une sorte de précipice.
0: Mmh. Dangereux et pour eux et pour vous.
1: Exactement. Mmh. C'était trop dangereux. Et donc, j'ai passé l'adolescence, disons, en marchant sur le bord de ce précipice, en ayant, bien sûr, comme tout le monde, des difficultés avec mes parents à certains moments, mais sans jamais mettre en cause ce lien que j'estimais à la fois trop fort et trop précieux, mais en même temps trop fragile, finalement, sans oser me le dire, trop fragile pour être frontalement mis en cause, quoi.
0: Alors, vous racontez dans le livre qu'à un moment, alors c'est peut-être quand vous êtes devenu vous-même papa, où tout d'un coup, vous avez saisi, ou en tout cas, vous avez regardé, que c'était des solitudes qui s'étaient rencontrées et qui s'étaient, on va dire, choisies, mais ça voulait dire quand même qu'avant, pour vous, il y avait eu une phase d'abandon. Mmh. C'est à ce moment-là où vous l'avez réalisé ?
1: Oui, c'est à ce moment-là parce que l'histoire, le conte de fées qu'on m'avait raconté, je répète, et qui était vrai,
0: oui.
1: Ce conte de fées, il reposait quand même sur une prémisse, un point de départ qui était que l'enfant, en gros, entre 0 et 5 mois, ben, il ne sent rien, il ne voit rien, il n'est conscient de rien et il n'a pas de relation avec personne. Mmh. Et quand on a un enfant,
0: pas tout à fait.
1: Exactement, c'est même presque les moments en fait où l'enfant est le plus réceptif puisqu'il a que ça à faire que d'interagir avec les autres autour.
0: Donc par exemple la main sur le ventre de madame qui attend un bébé et quand ça bouge en entendant la voix du papa par exemple.
1: Exactement, tous ces moments où en fait on commence à avoir une relation avec son enfant avant même qu'il soit effectivement né. Alors quand tout ça est arrivé, ça m'a fait prendre conscience que finalement, il manquait une partie de l'histoire, et notamment cette partie de l'histoire importante qui manquait, c'était qu'il y avait tout un tas de gens qui avaient vécu avec moi, autour de moi, et qui avaient un souvenir probablement de moi, à commencer évidemment par la mère biologique,
0: oui.
1: Et tous ces gens qui avaient un souvenir de moi et pour qui j'avais disparu. Et donc, quelque part, ça m'a fait changer entièrement la perspective de l'histoire.
0: Ça vous a pas fait perdre un peu l'équilibre ?
1: Un petit peu.
0: Ah oui.
1: Un petit peu, parce que surtout que, comme je vous ai dit, le sol était tellement solide jusque-là, l'histoire était tellement bien ficelée, qu'au moment où juste la perspective change, ben, c'est un peu le sol qui s'enlève de sous mes pieds, quoi. Donc effectivement, il y a eu un moment de grand vertige qui a été. Comment est-il possible qu'on m'ait jamais rien caché et qu'en même temps je sois comme ça sur un vide complet?
0: Et ce vertige vous a fait tourner la tête au point de vous poser des grosses questions existentielles, alors c'est quoi le sens de tout ça?
1: Je sais. Alors, je dois dire que les questions existentielles, je me les posais déjà.
0: Oui. C'est comme ça qu'on devient professeur.
1: Voilà, c'est comme ça qu'on fait de la philosophie et qu'on finit par faire de la théologie. Mais je pense qu'en fait, les deux. En fait, tout ça, toutes ces différentes choses, le fait que je me posais ces questions existentielles, le fait qu'il y a eu ce bouleversement, effectivement, à un moment, toutes ces choses-là sont des chemins parallèles que j'ai vécu en même temps et qui ont dessiné finalement une sorte de même aventure, quoi. Mm-hmm. Hein, et je saurais pas dire lequel a causé l'autre. Est-ce que je me suis mis à faire de la philosophie, à me poser toutes ces questions sur qui on est, où on va, etc. Oui. Parce que j'étais dans cette situation et que je m'apercevais de ce vertige, ou À l'inverse, est-ce que je me suis davantage posé ces questions et que ce vertige a été d'autant plus important pour moi que parce que j'avais cette tournure d'esprit un peu bizarre qui est celle qu'ont les philosophes.
0: Et la partie réaliser que à un moment quelqu'un vous a en fait volontairement abandonné.
1: Ouais.
0: Et quand vous étiez tout petit, vulnérable, ça va vous chercher un peu loin, ça aussi?
1: Alors ça a été dur et c'était vraiment c'était dur parce que justement là aussi le conte de fées était entièrement basé sur le fait que j'étais aimé, adoré, voulu, etc. Et là d'un coup je me retrouve dans la position de l'enfant qui n'est justement pas voulu, qui est rejeté, et c'est un fait, je veux dire. Hein,
0: Alors aidez-nous un peu à cet âge-là, donc au moment où vous devenez papa.
1: Ouais.
0: Côté vie de foi, on en est où? Vous avez reçu quelque chose dans votre famille? Vous avez
1: Alors non, ma famille était, on peut dire, une famille athée, mais même si de tradition catholique, on pourrait dire globalement athée, même si j'étais baptisé, mais pour faire plaisir à la grand-mère souvent.
0: Ah oui. Elle est là d'ailleurs, la grand-mère.
1: Voilà. Et en revanche, mon adolescence, justement, et au même moment, je disais, il y a deux chemins. Il y a le chemin de la philosophie, le chemin des questions existentielles, enfin des questions sur l'origine. Et il y a un troisième chemin, qui est le chemin de la foi, pour le coup. Et là aussi, je ne sais pas comment exactement il est lié aux autres, mais disons, de la fin de l'adolescence jusqu'à aujourd'hui, j'ai approfondi un chemin qu'on pourrait appeler de conversion, même si moi je le comprends pas comme une conversion, mais plutôt comme un approfondissement.
0: Et vous avez le souvenir à un moment d'avoir une rencontre interpersonnelle avec le Christ?
1: Alors, ça c'est une question à laquelle j'ai beaucoup réfléchi. les conversions, c'est comme tout le reste, on peut les raconter de plein de manières différentes. Oui. Et là aussi, je peux raconter ma conversion, si on veut, de deux manières différentes. Il y a une manière, disons, presque miraculeuse, mais dont je ne suis pas sûr,
0: oui.
1: Qui est le fait que quand j'avais une quinzaine d'années, j'ai décidé, pour des raisons presque de provocation, parce que j'avais été élevé un peu en marge du catholicisme, et j'avais assisté à un tas de messes, et j'étais toujours laissé de côté parce que j'avais pas le droit de communier, étant baptisé, mais n'ayant pas fait toutes les étapes du catéchisme, etc., de la première communion.
0: Oui.
1: Et donc, je suis allé une fois dans une église pour assister à une messe et pour communier.
0: Ah oui.
1: Et j'ai été extraordinairement surpris de ce que j'ai ressenti. J'ai pas eu de conversion instantanée. Mais quand des années plus tard, justement, à travers la philosophie, j'ai approfondi les questions autour de Dieu, autour de la foi, j'ai eu, une des manières dont je me suis raconté ce qui m'arrivait, c'est « Ah, mais en fait, tu as communié il y a 5 ans, il y a 6 ans, et cette communion, ce sacrement, il a eu comme effet ce que tu es en train de vivre maintenant. » Alors, moi, j'aime beaucoup dire que les expériences les plus fortes dans notre vie sont pas forcément celles dont on est le plus sûr. Je ne serai jamais sûr que cette expérience de communion, ce sacrement que j'ai, auquel j'ai participé sauvagement quand j'avais 15 ans, est ce qui a déterminé la suite de ma vie.
0: Oui, c'est peut-être ce qui est en lien avec notre liberté, c'est-à-dire que, en gros, on n'est pas obligé de croire.
1: On n'est pas obligé de croire, et on n'est jamais...
0: À un moment, on a l'acte libre de dire « Ok, j'adhère, tous les feux sont pas verts, mais j'y vais ».
1: Absolument. Il y a quelques... Et finalement, ce questionnement, il est tout aussi important et aussi fort que la certitude de se dire « C'est là que Dieu est venu et m'a touché de son doigt ».
0: Alors, si on reprend un peu le trajet du livre, bon, c'est un livre... je crois que vous aimez bien Saint-Augustin. Voilà. Bon, moi, ça m'y a fait penser un petit peu dans tout ce questionnement intérieur, ces allers-retours et cette volonté d'essayer d'y voir un peu plus clair, cette façon de se batailler, c'est amusant la façon dont vous utilisez la langue pour tourner autour de ce X que vous avez porté sur votre dos pendant toute votre vie, mais qui à un moment était une protection, et puis à un moment on a envie de voir derrière, puis vous montez dessus pour voir plus loin, enfin, tout tourne autour, et puis finalement, les circonstances vont faire que vous allez vous retrouver avec... il y avait une mode à ce moment-là où on faisait un test d'ADN pour savoir qui étaient nos ancêtres. Et bien là, le résultat est un peu bizarre, c'est que non, vous n'avez pas un peu de sang japonais, un peu de sang américain, et de... non, non, ça vient bien de la région, c'est bien du côté de Reims, et alors en plus, je ne savais pas que ça existait, on vous dit qu'il y a quelqu'un qui ressemble à peu près à ça dans votre région, et qui s'appelle... Et là, ça vous ouvre une autre porte que vous n'aviez pas forcément envisagée.
1: Ouais, absolument.
0: Celle d'aller voir ce qu'il y a vraiment derrière le X.
1: Mmh. Et effectivement, après une enquête qui peut être simple, mais que j'ai faite...
0: Merci Internet.
1: Voilà. j'ai pu découvrir, disons, ma famille biologique, quoi.
0: Alors, vous avez passé aussi quelque chose qui, pour vous, était important auparavant, c'était de respecter la liberté de la personne qui, finalement, avait accepté d'accoucher... Et vous ne savez pas pourquoi de ne pas continuer avec vous, donc de vous abandonner, mais mm-hmm. pour autant qu'il n'avait pas fait, par exemple, un avortement. Ouais. Ça, vous l'aviez bien compris, ça.
1: Absolument, et je pense que d'ailleurs, c'est très important parce que, finalement, qu'est-ce que je savais de ma mère biologique ? Je savais, d'abord, bon, tout à l'heure, j'avais découvert que j'avais été rejeté, abandonné. En fait, vous voyez, il y a ces deux récits, le conte de fées, de la rencontre, et le cauchemar de l'abandon, du rejet. Mm. En fait, ni l'un ni l'autre sont vrais.
0: Mm-hmm.
1: Tout à fait. Il y a aussi un autre récit possible qui est le récit de la mère qui confie son enfant pour l'adoption. Et tout ce que je savais quand même d'elle, ce que je savais de mes origines, l'héritage que j'avais, c'était le fait qu'elle, sa volonté de me confier. Donc quelque part, la chercher, c'était, voilà, enfreindre la seule chose qu'elle m'avait dit.
0: Oui.
1: En fait, c'est toujours plus compliqué aussi parce que la volonté de quelqu'un il y a 40 ans, c'est peut-être pas la volonté 35 ans, 40 ans après.
0: Oui.
1: Mais voilà, c'est vrai que dans ma recherche, en tout cas, j'ai été soucieux, je crois, de toujours lui laisser la possibilité de fermer la porte et de dire c'est pas moi, je reste en dehors de cette histoire.
0: Alors on passe, on passe à peu près, c'est ça, une centaine de pages à être avec vous, à chercher, j'y vais pas, ça avance, et très rapidement vers la fin, vous la rencontrez. Évidemment, c'est pas feu d'artifice, plein de petits cœurs partout, et on se court dans les bras au ralenti, maman, mon fiston, c'est pas ça.
1: Eh non, c'est pas ça, même si, effectivement, dans le scénario hollywoodien, on voudrait que ça le soit.
0: Avec le ralenti.
1: Voilà. Mais parce que aussi, pour moi, ce qui est important dans cette histoire, finalement, c'est pas uniquement, je crois, la biographie, quoi, mon histoire un peu extérieure. Vous avez dit Saint-Augustin, ce à quoi il réfléchit dans les confessions, bon, c'est pas pour me comparer à Saint-Augustin, mais ce à quoi il réfléchit dans les confessions, c'est justement comment les choses extérieures qui lui arrivent, ces épisodes biographiques, en fait, à chaque fois, le renvoient vers plus important, vers l'intérieur.
0: Oui.
1: Et c'est vers ce renvoi, cette recherche intérieure, qui va trouver les choses les plus personnelles, les plus importantes, qui sont à la fois les siennes d'ailleurs et qui sont toujours en lien avec Dieu pour le coup. Hein. Donc c'est finalement ce que ce chemin de recherche de mes origines biologiques m'a montré, je crois, ou m'a conduit à faire, c'est aussi un chemin vers des découvertes plus grandes, ou une recherche plus grande, qui est une recherche de ce que ça veut dire être soi-même. Et être soi-même, de toute manière, on ne le découvre pas en rencontrant quelqu'un ou en ayant des détails sur ses origines génétiques. Ça aide, c'est important, je pense que les enfants doivent le savoir. Enfin, s'ils le veulent, doivent pouvoir le savoir. Mais ce n'est pas ça. La question qui je suis, elle ne se résoudra pas uniquement avec ce genre
0: de
1: découverte.
0: En revanche, de peut-être trouver sa mère biologique, éventuellement d'entendre dire un mot ou de lire un mot, peut-être que ça vous a donné un peu de paix ?
1: Ah oui, assurément, ça m'en a donné. C'est-à-dire, on a beau faire tout ce qu'on veut, il y a le lien biologique, je ne sais pas ce que ça veut dire, mais ça existe. Donc ça, c'est vrai que ça, savoir d'où on vient sur la Terre, ça aide à quelque chose, je ne sais pas exactement quoi.
0: Alors, cette fameuse phrase, savoir d'où on vient pour savoir où on va, ça veut dire quoi pour vous, maintenant ? Vous avez 4 heures.
1: Voilà. Non, franchement,
0: Non, mais on verra dans un prochain
1: épisode. Une des choses les plus bizarres de toute cette histoire, c'est que je ne sais pas répondre à ça.
0: Ah oui.
1: Je ne sais pas ce que ça change. Je ne sais pas pourquoi c'est. Je ne sais pas pourquoi et c'est important. Mais effectivement, voir quelqu'un qui physiquement a un lien avec nous, quand on n'a pas d'autres, quand il n'y a pas d'autres personnes dans ce cas, c'est quelque chose d'important. Ça apaise. Je ne sais pas pourquoi. Je pense qu'encore une fois, c'est pas suffisant pour se trouver soi-même. Ça, c'est une étape.
0: C'est un peu plus compliqué de se trouver soi-même aussi.
1: Voilà. Mais oui, il y a quelque chose du corps qu'on peut pas absolument nier.
0: Alors, vous avez commencé cette rencontre par cet extrait de Descartes, qui, je pense, va en surprendre plus d'un, et va peut-être les pousser à aller relire Descartes. C'est un petit peu plus compliqué que le gars auprès du poêle en train de se dire « Mais qui suis-je ? Où cours-je ? À quoi sers-je ? Je doute donc je suis. » Non, c'est un peu plus compliqué, et finalement, qui nous fait une déclaration de foi qui est vôtre maintenant.
1: Mm-hmm. Oui, effectivement, Descartes dit cette chose incroyable pour moi, et qui a été vraiment marquante quand je l'ai entendue, justement.
0: Ah oui.
1: Qui est le fait, et parce que c'est intéressant que biographiquement, Descartes savait pas trop, en fait, qui étaient ses parents. Il savait, mais il a été élevé par une nourrice, son père, enfin voilà. Mais il dit à un moment, voilà, il dit exactement ce que disait déjà saint Augustin. D'ailleurs, Descartes, c'est un des grands augustiniens dans l'histoire de la pensée. Il dit, voilà, j'ai cherché des certitudes autour de moi. J'ai cherché des vérités à droite, à gauche. En fait, la vérité, le seul endroit où je peux la trouver, c'est en moi. Et mes parents, tout ce qu'on m'a raconté sur mes parents, c'est peut-être important, mais ce ne sont pas mes parents qui m'ont donné le plus important que j'ai. Parce que le plus important que j'ai, sont mes idées les plus fortes, les plus personnelles, et puis c'est l'idée de Dieu, en premier lieu, pour Descartes. Et cette idée, mes parents ne peuvent pas me l'avoir donnée parce qu'eux-mêmes, ils l'ont reçue. Ce n'est pas mes parents qui m'ont donné cette idée. Ils ont fait éventuellement que transmettre quelque chose. Et donc, mon origine, ma vraie origine, finalement, si je veux la chercher, c'est pas vers mes parents que je dois me tourner, c'est à l'intérieur, plus profond, plus loin dans ma mémoire, comme dit Augustin.
0: On termine sur une invitation à aller un petit peu fouiller dans la bibliothèque et prendre le temps de lire et méditer des textes.
1: Et dans la bibliothèque de soi-même.
0: Oui. Alors là, il faut aussi un peu de courage. Nous arrivons à la fin de cette émission, c'est le moment, non pas que je vous fasse un tour de magie avec Descartes, Descartes encore, hein, il nous suit. Mais plutôt, je vais vous demander de me faire des réponses courtes à des questions courtes. Et je vous demande de me dire par trois fois un chiffre entre 1 et 10, s'il vous plaît.
1: Alors, 4.
0: Y a-t-il une parole que vous regrettez de n'avoir pas dite à quelqu'un ?
1: Non. J'essaie de... Enfin, j'ai pas de regrets. Et je pense que, de toute manière, les choses... En général, ce qu'on dit n'est pas très important, et que les gens entendent, nous entendent autrement que par ce qu'on dit.
0: C'est beau, ça, d'entendre ça dans la bouche d'un philosophe donc qui essaye de trouver les bons mots pour transmettre, et qui finalement y arrive peut-être pas complètement.
1: Mm-hmm.
0: À nouveau, entre 1 et 10, s'il vous plaît.
1: 8.
0: Quelle est la dernière fois où vous avez reconnu l'action du Christ dans votre vie ?
1: Mais je dirais que... Alors, il y a des moments... C'est une question vraiment que je me pose très souvent. Les moments de... Parce qu'il y a plein de moments où on sent des sortes de coïncidences, dont on sent que ce n'est pas des coïncidences, mais que c'est quelque chose de plus.
0: La providence ?
1: De la providence, voilà. Donc, je ne saurais plus dire là comme ça, mais c'est... je pense que c'est... Ça m'arrive très fréquemment. Et simplement, je pense que c'est toujours très important de jamais trop y croire. Parce que c'est un peu facile de voir l'action du Christ dans tout ce qui nous entoure, etc. Et je pense qu'il faut se méfier de cette tendance.
0: Pour l'interprétation.
1: Voilà.
0: Et faire en sorte que ça explique des choix qu'on a fait personnels et gentiment dire, bah oui, mais regarde, il y avait ces signes-là et donc...
1: Exactement. Et toujours, finalement, ça doit être aussi un appel à la responsabilité. Je pense que Dieu, à travers les choses qu'on rencontre, nous interroge et nous sollicite. Il ne fait pas que nous guider.
0: Une dernière ?
1: 9, allez.
0: Quel est l'endroit qui vous porte le plus à la prière ?
1: Alors, j'ai une tendresse particulière pour les églises de tradition orientale. Je trouve que les églises orthodoxes sont particulièrement propices à ça. En tout cas, maintenant dans ma vie, c'est vers là que je me retourne. Et puis sinon, évidemment, à chaque fois que je suis dans un lieu de grande beauté, pour moi, la prière, c'est d'abord la reconnaissance. Et donc, la beauté me porte à cette reconnaissance.
0: Merci beaucoup Anthony, merci beaucoup d'être venu jusqu'à nous. Je rappelle le titre de votre livre, Rien de caché, par Anthony Feneuil aux éditions Bayard et Labor et Fides. Merci beaucoup, merci à vous tous pour votre fidélité. 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Merci à vous tous et à la semaine prochaine.

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De là, cette paix infinie qui est mienne. Donne-la à tous ceux que j'aime, qu'ils ne meurent pas sans l'avoir connue. 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

0: Il est 2h.
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3: Ne travaillez jamais, travaillez moins pour lire plus. C'est bien à vous qu'elle s'adresse. À vous tous les amoureux du dimanche, à vous tous les paresseux, venez rejoindre son mouvement contre les apologistes du travail des autres. Si comme elle, vous êtes convaincu que c'est le travail qui prématurément vous fane et que la paresse est un art subtil, si à la question « Que faites-vous dans la vie ?» vous répondez mille choses dont certaines d'une inutilité totale, alors venez rejoindre son action de récalcitrance devant la surbonination. Elle, c'est Lydie Salvert qui nous offre un pamphlet jubilatoire sur le travail, la paresse, la colère, la révolte, la liberté, intitulé « Depuis toujours, nous aimons les dimanches » à l'adresse des apologistes du travail des autres. C'est paru cette année au Seuil. Bonjour Lydie Salvert.
4: Bonjour.
3: Merci de nous accueillir chez vous.
4: Merci à vous.
3: À Nîmes. Je signale aux auditeurs que nous avons effectivement la chance d'être reçus par Lydie Salvert à Nîmes, dans sa maison du centre-ville. Lydie Salvert, je voudrais savoir si cette maison, ce lieu où la ville de Nîmes, la région du Gard, est un lieu privilégié d'inspiration pour vous lorsque vous écrivez.
4: Je m'en tiendrai à ma chambre. Que je quitte peu d'ailleurs. Je suis une sédentaire passionnée et si je pouvais décider de ma vie, je la passerais enfermée à lire et à écrire. Ça a l'air un peu exagéré, mais c'est vrai que je passe mes journées à lire ou à écrire. Ça me tient debout, ça me tient vivante. Je crois que je suis monomaniaque. C'est ma passion, c'est ou mon vice, comme on voudra. Et je le fais sans mesure. Je ne peux pas être modérée. Je ne lis pas, par exemple, modérément. Si je lis, je suis sauvage. Je veux tout lire, et vite. Et pour écrire, c'est pareil, je suis...